0: concernant un réseau lié aux pédocriminels américains se poursuit. Daniel Siat, recruteur de mannequins, a été retrouvé mort lundi soir à son domicile de Colombes, au nord de Paris. Visé par plusieurs plaintes, notamment pour viol, il faisait l'objet à Paris d'une enquête confiée à l'office spécialisé dans la lutte contre la traite des êtres humains. Et de 6 pour les Belges autour de France. Jasper Philipsen s'est imposé au sprint lors de la 17e étape entre Chambéry et Voiron. C'est sa première victoire sur ce Tour de France 2026. Au classement général, pas de changement. Tadej Pogacar est toujours en jaune avec 4 minutes 32 d'avance sur son dauphin. C'est Remco Evenepoel. Demain, 18e étape montagneuse entre Voiron et Orcières-Merlette. C'est tout pour ces informations. Merci de nous écouter.
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0: Il est 3 heures.
1: Bonne nuit à tous, Julie Buron pour ces informations. La poursuite du dialogue, c'est ce que souhaite le ministre-président bruxellois Boris Dilliez. Ce mercredi, il a reçu les organisations syndicales des pompiers bruxellois en grève depuis lundi. À la sortie de cette réunion, les syndicats se sont dit déçus. Le gouvernement bruxellois leur propose notamment de former et d'engager 24 pompiers pour tout Bruxelles, avec un calendrier qui reste flou. C'est nettement insuffisant selon le syndicat libre de la fonction publique. Les pompiers bruxellois devraient donc poursuivre leur grève ce jeudi. C'est un nouveau bras de fer entre Ryanair et les autorités belges. La compagnie aérienne irlandaise a confirmé le retrait des 5 avions basés à l'aéroport de Charleroi et la réduction de 2 millions de sièges en Belgique dans les prochains mois. En cause, la hausse de la taxe fédérale sur les billets d'avion de 5 à 7 euros à partir de l'an prochain. L'aéroport Carolo regrette la décision de Ryanair et poursuivra les discussions avec la compagnie afin d'en limiter au maximum l'impact pour les voyageurs et les travailleurs. En France, le décès de Daniel Sciad, retrouvé mort lundi, a entraîné l'extinction de l'action publique le concernant. C'est ce qu'a annoncé le parquet de Paris. Daniel Sciad était soupçonné d'être un rabatteur de femmes pour le compte de Jeffrey Epstein. Le parquet de Paris assure néanmoins que l'enquête concernant un réseau lié aux pédocriminels américains se poursuit. Daniel Sciad, recruteur de mannequins, a été retrouvé mort lundi soir à son domicile de Colombes, au nord de Paris, visé par plusieurs plaintes, notamment pour viol. Il faisait l'objet à Paris d'une enquête confiée à l'office spécialisé dans la lutte contre la traite des êtres humains. Et de 6 pour les Belges autour de France. Jasper Philipsen s'est imposé au sprint lors de la 17e étape entre Chambéry et Voiron. C'est sa première victoire sur ce Tour de France 2026. Au classement général, pas de changement. Tadej Pogacar est toujours en jaune avec 4 minutes 32 d'avance sur son dauphin. C'est Remco Evenepoel. Demain, 18e étape montagneuse entre Voiron et Orcières-Merlette. C'est tout pour ces informations. Merci de nous écouter.
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0: Une heure, 4h30, Vivacité la nuit.

0: Il est 4 heures.
1: Bonne nuit à tous, Julie Buron pour ces informations. La poursuite du dialogue, c'est ce que souhaite le ministre-président bruxellois Boris Dilliez. Ce mercredi, il a reçu les organisations syndicales des pompiers bruxellois en grève depuis lundi. À la sortie de cette réunion, les syndicats se sont dit déçus. Le gouvernement bruxellois leur propose notamment de former et d'engager 24 pompiers pour tout Bruxelles, avec un calendrier qui reste flou. C'est nettement insuffisant selon le syndicat libre de la fonction publique. Les pompiers bruxellois devraient donc poursuivre leur grève ce jeudi. C'est un nouveau bras de fer entre Ryanair et les autorités belges. La compagnie aérienne irlandaise a confirmé le retrait des 5 avions basés à l'aéroport de Charleroi et la réduction de 2 millions de sièges en Belgique dans les prochains mois. En cause, la hausse de la taxe fédérale sur les billets d'avion de 5 à 7 euros à partir de l'an prochain. L'aéroport Carolo regrette la décision de Ryanair et poursuivra les discussions avec la compagnie afin d'en limiter au maximum l'impact pour les voyageurs et les travailleurs. En France, le décès de Daniel Sciad, retrouvé mort lundi, a entraîné l'extinction de l'action publique le concernant. C'est ce qu'a annoncé le parquet de Paris. Daniel Sciad était soupçonné d'être un rabatteur de femmes pour le compte de Jeffrey Epstein. Le parquet de Paris assure néanmoins que l'enquête concernant un réseau lié aux pédocriminels américains se poursuit. Daniel Sciad, recruteur de mannequins, a été retrouvé mort lundi soir à son domicile de Colombes, au nord de Paris, visé par plusieurs plaintes, notamment pour viol. Il faisait l'objet à Paris d'une enquête confiée à l'office spécialisé dans la lutte contre la traite des êtres humains. Et de 6 pour les Belges autour de France. Jasper Philipsen s'est imposé au sprint lors de la 17e étape entre Chambéry et Voiron. C'est sa première victoire sur ce Tour de France 2026. Au classement général, pas de changement. Tadej Pogacar est toujours en jaune avec 4 minutes 32 d'avance sur son dauphin, c'est Remco Evenepoel. Demain, 18e étape montagneuse entre Voiron et Orcières-Merlette. C'est tout pour ces informations. Merci de nous écouter.
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1: Nous sommes jeudi aujourd'hui, le 23 juillet. Nous fêtons les Brigittes avec un petit dicton du jour qui dit « Nuages de la Sainte Brigitte par le soleil sont chassés vite ». Un soleil qui va se lever à 5h56 ce matin et qui se couchera en fin de journée à 21h42. Un petit coup d'œil aussi sur les anniversaires du jour avec celui qui a campé Harry Potter au cinéma. L'acteur Daniel Radcliffe fête ses 37 ans. On fête aussi l'anniversaire du chanteur du groupe Travis. Il s'appelle Francis Ely. Il fête ses 53 ans.

0: guitariste du groupe Guns N' Roses, Slash, a 61 ans aujourd'hui. Enfin, pour terminer, Martin Ligor, c'est l'un des deux membres restants du groupe Depeche Mode. Il fête ses 65 ans aujourd'hui. Voilà pour les anniversaires de ce 23 juillet. Vivacité Matin avec Fred qui réalise l'émission. Il vous donnera l'indice pour le jeu de l'intro. On jouera, bien entendu, comme tous les jours de la semaine à 5h35. Et puis le WhatsApp aussi de Vivacité Matin, 0470 07 20 23 pour nous faire parvenir vos petits messages, comme Mathieu qui salue d'ailleurs tout le monde et qui me dit qu'il fait 12 degrés du côté de Tournai ce matin. Pour la musique, on va retrouver Joe avec End of Beginning. Très bon début de journée à tous.
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0: 4h34 dans Vivacité Matin. Ce samedi, vous avez rendez-vous du côté de Namur à Aigueuse, exactement, pour le beau vélo de Ravel. Et le beau vélo de Ravel, c'est aussi l'occasion de découvrir l'histoire des voies vertes en compagnie de Hélène Bernard et Francis Hubin.
1: Aujourd'hui, on part à la recherche des anciennes gares. Bah oui, il fallait bien des points d'arrêt pour les voyageurs à l'époque. Mais que sont-elles devenues ? Détruites, transformées ou classées ? C'est ce qu'on va voir tout de suite avec Francis du côté de Saint-Servais.
2: Où sont mes gares d'antan ? Où sont mes gares d'antan ? Elles ont disparu ? Ben Saint-Servais, la gare de Saint-Servais, ben elle est devenue parking de la piscine.
1: Aïe.
2: Un peu plus loin, qu'est-ce qu'il y a ? La gare du Pays. Oh, miracle ! Elle est encore sauvegardée, mais elle n'a pas d'affectation.
1: Dommage.
2: Celle de Jodogne. Démontée en 1986 pour en garder les briques. Mais, heureusement, la gare de Leuze est devenue une crèche. Les enfants y gambadent. Et puis, celle de Aigueuse, où nous sommes, ben, elle est devenue l'académie de musique. Donc elle est pleine de vie. Et dans le petit hall marchandises sur le côté, à l'écart sont les gens qui jouent du djembé. Et tout le reste de l'académie de musique est dans la gare. Donc les gares sont vivantes.
1: Ah, c'est génial, hein, parce que c'est un véritable enjeu, hein, de valoriser ces anciennes gares. Ça permet à la fois de préserver notre patrimoine historique et architectural, wallon aussi. Ça permet aussi de donner une nouvelle vie à ces bâtiments, d'en faire des lieux de rencontre, hein, mais également des lieux de service comme la crèche, ou comme des cafés, des restaurants ou des ateliers vélo. Et puis tout ça, ça développe aussi le tourisme. Il y a de nombreuses anciennes gares qui sont devenues des points d'accueil, mais aussi des offices de tourisme.
2: Et qui pourraient devenir aussi des dépôts de colis, puisqu'au départ, dans toutes les gares, il y avait un hall marchandises, dans toutes les stations des lignes vicinales, il y avait un hall marchandises. Pourquoi ne pas y déposer ces colis maintenant ?
1: Eh bien, j'espère que tout ça, ce sera entendu.
0: Voilà, rendez-vous samedi à Aigueuse pour la prochaine étape du beau vélo de Ravel. Et puis alors, pour le showcase, il y aura Charles Doré. Une raison de plus de venir samedi. Il y a Jonas Bourne qui arrive dans Vivacité Matin avec One of Us.
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0: 4h41 dans Vivacité Matin. Tout à l'heure dans le 8-9, eh bien c'est le groupe Zapper Palace. Ils seront les invités de Fanny Rocher. Ils viendront nous présenter leur nouveau single qui s'appelle Baiser des anges. Et puis hier, il y avait aussi de la musique, hein, comme pendant toute cette période de vacances d'été. C'était Yves Barrault qui était l'invité de Cyril. Elle reprenait, hein, pour la cover du 8-9, une chanson de Céline Dion. Si vous avez manqué son passage, je vous propose un extrait.
1: Et on a la chance aujourd'hui d'accueillir Tiff Barrault, une habituée du 8-9. Bonjour Tiff.
2: Bonjour tout le monde.
1: Alors, comment ça va?
2: Mais ça va très bien, et vous?
1: Ben oui, très bien. J'ai vu qu'il s'est passé pas mal de choses sur vos réseaux ces derniers temps. Notamment avant, on est quel jour? Mercredi, oui. Le Grand Prix de Spa. Mm-hmm. C'était incroyable ça. On peut regarder peut-être un extrait de votre prestation au Grand Prix de Spa. Écoutez surtout. You gotta be... Non. C'était pas ça au Grand Prix de Spa.
2: Non, c'était pas ça.
1: C'était pas ça.
2: Non, mais ça me dérange pas, hein, donc...

0: sur votre Facebook. J'avoue que j'ai eu des frissons. Et c'est vrai que sur les réseaux, parfois, il y a quand même pas mal de critiques sur tout et n'importe quoi. Mais là, vous faites l'unanimité. Il n'y a pas un commentaire négatif. Vous avez mis d'accord tous les Belges en chantant dans les trois langues.
1: Ça me fait super plaisir, évidemment.
0: Ouais. C'est incroyable.
1: C'était surtout un moment assez surréaliste et très challenging parce que forcément, essayer de proposer une version inédite de la Brabançonne qui puisse toucher dans un cadre pareil où on n'a qu'une minute et quelques secondes, dans un cadre qui n'est pas du tout forcément fait pour la musique, ça a été franchement un gros challenge et c'était génial parce que j'ai pu réarranger ce morceau avec le chef d'orchestre qui s'appelle Dirk van de Mortel. Et les Young Belgian Strings qui m'accompagnent derrière les cordes, qui m'accompagnent sur le tarmac. Et puis ce piano sur lequel je jouais, qu'on a eu l'idée de faire signer par tous les joueurs pour une œuvre caritative. Et donc, ça a été un moment assez mémorable pour moi.
0: Alors, vous n'êtes pas prêts parce qu'on va vivre un moment magique, je le sais. Mmh. On a le live de Tiff Barossa cover et elle a décidé de nous interpréter Je sais pas de Céline Dion. Tiff, c'est à vous.

Mathilde Barrault qui était l'invité du 8-9 hier. Et donc, vous retrouverez Livia tout à l'heure hein, pour le 8-9. Je m'étais trompé. J'avais dit autre chose. C'est bien Livia qui sera à la présentation du 8-9 ce jeudi. Camille Hembert, rien à fêter dans Vivacité Matin.

4h50 dans Vivacité Matin, du côté de Lessines, il fait 14 degrés, me dit Patrick, et on va justement jeter un petit coup d'œil sur la météo de ce jeudi. On annonce de 19 à 23 degrés hein, pour les maxima, et puis pour le reste, eh bien c'est plutôt un mélange de nuages et d'éclaircies dans notre ciel. On fera le point complet sur la météo avec Denis Collard, ça sera juste après le point faux de 5h. C'est une belle journée, c'est ce que je vous souhaite d'ailleurs. Voici Mylène Farmer.

4h54 dans Vivacité Matin. On jouera tout à l'heure à 5h35 à notre jeu de l'intro. Et puisque c'est les vacances, vous allez peut-être partir dans quelques jours. On va vous offrir un pack soleil, c'est-à-dire l'essuie de bain, l'essuie de plage, une paire de lunettes de soleil, une casquette également aux couleurs de Vivacité, deux pare-soleil pour votre véhicule et puis la gourde également aux couleurs de la radio. 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Il faudra bien sûr retrouver qui se cachera derrière l'intro de ce jeudi. Surveillez les éphémérides, ça pourrait vous servir parce qu'on va peut-être piocher dans les anniversaires comme on le fait régulièrement. Le point info de 5h arrive tout doucement. Je vous rappelle le numéro de WhatsApp aussi pour vos messages, hein, 0470 07 20 23. Et pour rejoindre l'actualité, c'est Lina que voici avec Mélatonine.

0: sur WhatsApp, il y a Bruno qui part en vacances aujourd'hui, qui nous remet un petit coucou. Bonnes vacances, Bruno. Et puis notez que les Francofolies sont de retour à Spa, hein, à partir de ce jeudi et jusqu'à dimanche. C'est le festival incontournable de l'été qui propose une programmation avec les meilleurs artistes belges et francophones. Et comme chaque année, eh bien Vivacité va installer son studio au cœur de l'événement. Bruno Tumeurs, accompagné de nombreux invités, sera en direct pour vous faire vivre son ambiance unique. 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Voilà pour les Francofolies de Spa. Le point info de 5h. Et puis on fera le point sur la météo en compagnie de Nicolas. Très belle journée à tous. Nous sommes jeudi le 23 juillet.
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0: Bonne nuit à tous, Julie Buron pour ces informations. La poursuite du dialogue, c'est ce que souhaite le ministre-président bruxellois Boris Dilliez. Ce mercredi, il a reçu les organisations syndicales des pompiers bruxellois en grève depuis lundi. À la sortie de cette réunion, les syndicats se sont dit déçus. Le gouvernement bruxellois leur propose notamment de former et d'engager 24 pompiers pour tout Bruxelles, avec un calendrier qui reste flou. C'est nettement insuffisant selon le syndicat libre de la fonction publique. Les pompiers bruxellois devraient donc poursuivre leur grève ce jeudi. C'est un nouveau bras de fer entre Ryanair et les autorités belges. La compagnie aérienne irlandaise a confirmé le retrait des 5 avions basés à l'aéroport de Charleroi et la réduction de 2 millions de sièges en Belgique dans les prochains mois. En cause, la hausse de la taxe fédérale sur les billets d'avion de 5 à 7 euros à partir de l'an prochain. L'aéroport Carolo regrette la décision de Ryanair et poursuivra les discussions avec la compagnie afin d'en limiter au maximum l'impact pour les voyageurs et les travailleurs. En France, le décès de Daniel Sciad, retrouvé mort lundi, a entraîné l'extinction de l'action publique le concernant. C'est ce qu'a annoncé le parquet de Paris. Daniel Sciad était soupçonné d'être un rabatteur de femmes pour le compte de Jeffrey Epstein. Le parquet de Paris assure néanmoins que l'enquête concernant un réseau lié aux pédocriminels américains se poursuit. Daniel Sciad, recruteur de mannequins, a été retrouvé mort lundi soir à son domicile de Colombes, au nord de Paris, visé par plusieurs plaintes, notamment pour viol. Il faisait l'objet à Paris d'une enquête confiée à l'office spécialisé dans la lutte contre la traite des êtres humains. Et de 6 pour les Belges autour de France. Jasper Philipsen s'est imposé au sprint lors de la 17e étape entre Chambéry et Voiron. C'est sa première victoire sur ce Tour de France 2026. Au classement général, pas de changement. Tadej Pogacar est toujours en jaune avec 4 minutes 32 d'avance sur son dauphin. C'est Remco Evenepoel. Demain, 18e étape montagneuse entre Voiron et Orcières-Merlette. C'est tout pour ces informations. Merci de nous écouter.
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2: Et à 5h02, on va faire le point sur la météo. Bonjour de Nicolas.
3: Bonjour Bernard, bonjour à tous.
2: On va parler de mélange de nuages et d'éclaircies dans notre ciel aujourd'hui, hein.
3: Oui, ce sera une journée un petit peu, allez, on va dire, pas à mettre entre parenthèses, hein, mais journée un petit peu plus grise que les précédentes. En cause, bien, les nuages bas qui sont descendus des Pays-Bas jusqu'à nos régions. Et donc, ce matin, ce sera quand même relativement gris un peu partout. Certes, hein, il y a des endroits où le ciel est dégagé, sur l'ouest du littoral, sur l'extrême sud du pays, Arlon-Virton, c'est encore dégagé pour l'instant, mais on devrait un petit peu partout retrouver ces nuages bas dans le courant de la journée. Progressivement, hein, ça va un petit peu se déchirer avec des éclaircies. Elles seront d'ailleurs un petit peu plus larges sur le littoral et l'extrême nord du pays. Et à l'inverse, ce matin, on pourrait même avoir un petit peu de bruine ou un léger crachin du côté d'Anvers et de la frontière avec les Pays-Bas. Donc,

0: au fil des heures. On espère le retour de quelques éclaircies. Les températures s'en ressentent un petit peu aujourd'hui. Ce sera 19 à 20 degrés sur les hauteurs de l'Ardenne, 20 degrés au littoral, 22 à 23 degrés dans le centre du pays et jusqu'à 24 degrés pour Liège et pour la Campine. Le ciel devrait complètement se dégager en soirée la nuit prochaine. Une nuit qui sera un petit peu fraîche, hein, 8 à 13 degrés sous les étoiles. Et puis demain, eh bien, on aura déjà un soleil bien présent sur le sud, davantage de nuages au nord, mais le temps reste calme et sec et les températures continuent de grimper à nouveau. 21 degrés au littoral, 22 en Ardennes, 24 à 25 en moyenne dans le centre du pays. Samedi, confirmation d'un temps ensoleillé et chaud, hein, 22 à 28, voire 29 degrés du côté de la Campine. Et puis dimanche, on surveillera quelques averses qui pourraient se ponctuer d'un coup de tonnerre, essentiellement sur le nord et le centre du pays, mais températures qui se maintiennent entre 21 et 24 degrés. Quelques averses, mais vraiment éparses lundi, avec la perspective de retrouver du soleil et de la chaleur dès mardi. Donc voilà, l'épisode estival se poursuit. Mais donc aujourd'hui, petite parenthèse, un petit peu plus grise.
1: On va faire avec. Merci Denis. On vous retrouve à 5h25 tout à l'heure.
0: À tout à l'heure.
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1: Dewey. Et sur WhatsApp, il y a Monique qui nous dit qu'il fait 12 degrés du côté de Belœil. Très bonne journée à tous. Vous écrit Monique. Merci pour le petit message. Jeudi aujourd'hui, nous sommes le 23 juillet. En fait, les Brigitte avec un dicton qui dit « Nuages de la Sainte Brigitte par le soleil sont chassés vite ». Un soleil qui se lève à 5h56 ce matin et qui se couchera à 21h42. Les anniversaires du jour, on retrouve Daniel Radcliffe, le célèbre Harry Potter, hein, au cinéma. Il fête ses 37 ans. Il y a aussi Francis Healy, le chanteur de Travis qui fête ses 53 ans, le guitariste britannique Slash, guitariste des Guns N' Roses qui avait aussi travaillé avec Michael Jackson à l'époque, hein. Il fête ses 61 ans et puis c'est l'un des deux membres restants du groupe Depeche Mode, Martin Ligor, fête ses 65 ans aujourd'hui. Bienvenue dans Vivacité Matin avec Summer qui arrive pour la musique.

6h59 dans Vivacité Matin. Emmanuel me dit qu'il fait 14,4 du côté de Braine-le-Comte ce matin. Et on va jeter un petit coup d'œil sur les programmes télé de votre soirée avec La Une qui vous propose un film avec Sylvie Testus et Flair de Famille, Rouge Sang. Téléfilm à suivre à partir de 20h15 ce soir sur Typique. Best of toujours, best of spécial vacances du Grand Cactus à 20h10 avec toute la bande bien entendu et les meilleurs moments de la saison dernière. Et puis enfin sur la 3 à 20h30, les rencontres du Papotin avec un invité ce soir, Jean-Louis Aubert. Et alors juste derrière à 21h, Il pleut dans la maison, c'est un film avec Pordé Lombay. Voilà pour votre soirée en télévision. Lady Gaga, Bradley Cooper, on se souvient hein, de cette chanson tirée de Star Is Born, le film. Voici Shallow.

5h13. Alors d'un côté, il y a ceux qui partent en vacances. C'était le cas de Bruno qui nous avait envoyé un petit message tout à l'heure. Et puis je sais qu'il y a des autres qui sont déjà en train de bosser à cette heure-ci. Je leur envoie plein de courage. Tout à l'heure à 6h, c'est Christophe Grandjean qui nous présentera le journal. Vivacité Matin. Alors, les principaux titres. Un pompier italien est mort hier en combattant les flammes en Sicile. En Calabre, la région voisine, de nombreux foyers ont également été recensés. En France, les pompiers luttent toujours contre deux incendies dans le Var, mais aussi en Gironde, où 2000 hectares ont brûlé et au moins 12 000 personnes ont été évacuées, dont de nombreux vacanciers. On vous en parlera dans le journal de 6h. Et puis la SNCB fête ses 100 ans. C'est un anniversaire particulier cette année. La loi qui crée la société de chemin de fer a été voté le 23 juillet 1926. Tous les détails aussi dans le journal de Christophe Grandjean. Et le reste de l'actualité sera développé par Yasmina Favaro à 5h30 tout à l'heure. Le groupe Boniem, c'est le disque qui fait du bien ce matin. Voici Daddy Cool. 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

0: Eminem, le disque qui fait du bien ce matin, Dédicole. Et puis Stéphane est dans son camion du côté de Dampromi. Il fait 15 degrés, me dit-il, actuellement. Allez, on va se replonger dans le 8-9 de hier matin avec le cactus. Et c'est Alba qui était aux commandes d'ailleurs de ce cactus. Si vous l'avez manqué, je vous propose de la retrouver tout de suite.
1: Alba, aujourd'hui on vous accueille et vous étiez hier à la fête nationale.
2: Oui, tout à fait. Bonjour Olivia, bonjour tout le monde. J'espère que vous avez passé une bonne fête nationale. Oui. Si ce n'est pas le cas, dites-vous qu'elle sera toujours meilleure que celle que les Français ont vécue cette année. 14 juillet, 2-1 face à l'Espagne. Non, pardon, ça c'est nous. 2-0 face à l'Espagne. Hier, c'était la première fois que les 3 F-35 survolaient Bruxelles. Et ça vole bien, ces trucs. En même temps, pour 4 milliards d'euros, moi aussi, je vous fais des whooping dogs. Je vous fais le café, je marque contre l'Espagne, je fais tout. Pour rappel, en 2018, la Belgique a commandé 35 F-35 pour la modique somme de 4 milliards d'euros. 4 milliards d'euros, c'est beaucoup. C'est 4 milliards de fois plus que ce qu'il y a sur mon compte en banque en ce moment. Alors vous allez me poser la question, mais s'il n'y a que 4 F-35 en ce moment en Belgique, où se trouvent les 31 F-35 manquants ? Très bonne question, Olivia. Eh bien, les États-Unis ont jusqu'en 2030 pour nous livrer le reste. Donc voilà, il n'y a plus qu'à prier pour que tout se passe bien entre eux et nous d'ici là. Ce serait con qu'on se dispute, qu'eux changent d'avis, qu'ils annulent la livraison, qu'on doive rentrer en guerre, qu'on n'ait que 2 fusils, 3 camions, puis nous attaquent avec les F-35 qui ne nous ont pas livrés. Enfin, en fait, je comprends mieux pourquoi on leur a prêté le parc du cinquantenaire maintenant. On les drague, en fait. En fait, c'était ça, ou leur faire gagner le foot. Je préfère le choix qu'on a fait. Oui. Surtout qu'en 2025, le gouvernement a décidé d'acheter 11 F-35 supplémentaires. En fait, le gouvernement, c'est Houdini. Quand il s'agit d'acheter 11 F-35 à 1,5 milliard d'euros, là, l'argent apparaît. Mais quand il faut augmenter les infirmières, il n'y a plus de budget.
3: Ouais.
2: D'ailleurs, j'en profite pour souhaiter de bonnes vacances au gouvernement qui a commencé sa trêve estivale depuis le 18 juillet. Bonnes vacances. N'oubliez pas la crème solaire derrière les oreilles, sur les épaules. C'est très, très important. Avant de partir, ils nous ont laissé un petit cadeau. 80 nouveaux accords. Alors nous, on aurait préféré une petite carte postale, mais c'est bien aussi des nouveaux accords. Les accords, ils sont disponibles sur le site newsbelgium.be. Et si vous n'avez pas le temps de les lire, je vais vous faire un petit résumé. Contre toute attente, il faut remettre plus de personnes au travail, réduire le déficit et rendre l'économie plus compétitive. Voilà. Et après, ils sont partis en vacances, juste après nous avoir expliqué qu'il fallait travailler plus. On dirait mon prof de sport, vous voyez, qui nous regarde faire des tours du lac pendant que lui, il fume ses clopes assis sur un banc.
3: Non, oui, c'est vraiment ça.
2: Ouais. En tout cas, reposez-vous bien, les ministres, à la rentrée, c'est nous qui reprenons les réformes. Alors, certains critiques diront qu'avec cet accord estival, l'effort repose surtout sur les travailleurs, les futurs pensionnés et les personnes fragiles, que le nouveau sport national en Belgique, c'est de courir après la pension, que les efforts seront équitablement répartis, surtout chez ceux qui font déjà des efforts, que le seul déficit qu'Arizona réduit, c'est le temps libre des Belges. Moi, je pense, Livia, que la seule question qu'on doit se poser aujourd'hui, c'est la suivante. Si la Belgique est la seule équipe de la Coupe du Monde à avoir réussi à marquer contre l'Espagne, et que l'Espagne est le vainqueur de la Coupe du Monde, est-ce que la deuxième place de cette Coupe du Monde ne revient pas de droit à la Belgique ?
3: Bien sûr que oui. Bien sûr que oui.
2: Merci beaucoup. Je vous souhaite une bonne journée.
0: Et rendez-vous vers 8h16 tout à l'heure pour découvrir le nouveau cactus, celui de ce jeudi. On parle de météo avec Denis Collard juste après Céline Dion. C'est son nouveau titre. Bonjour, pardon, merci.

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1: Il est 5h24 dans Vivacité Matin. On va prendre des nouvelles de la météo tout de suite avec Denis. Et c'est un temps un peu plus gris temporairement qui nous attend hein, ce jeudi de Nicolas.
2: Ah oui, en effet Bernard, on a davantage de nuages qui sont arrivés dans le courant de la nuit. Donc pas mal de nuages bas ce matin et même un léger petit crash hein, observé dans la région d'Anvers. Ça reste assez anecdotique et ça devrait rester cantonné à l'extrême nord du pays. Mais donc ce matin en effet, le temps sera plus gris que les jours précédents. Mais on a encore des éclaircies qui vont revenir en cours de journée. Et plus on va avancer dans cette journée, plus ces éclaircies vont commencer à se développer. On devrait même parler à nouveau d'un ciel bien dégagé pour la soirée et la nuit prochaine. Entre les deux, on l'a compris, donc ce sera temporairement plus gris avec un petit vent faible de secteur nord à nord-ouest et des températures qui vont du coup ne pas dépasser 19 à 20 degrés sur les hauteurs de l'Ardenne, 20 degrés pour le littoral. Ce sera une moyenne de 22 à 23 degrés dans le centre du pays, 24 degrés malgré tout pour Liège et pour la Campine. Pour la suite, eh bien, on retrouve une nuit étoilée et calme, assez fraîche. Et puis demain, le soleil sera un petit peu plus généreux qu'aujourd'hui, dès le matin en tout cas, et les températures remonteront à une moyenne de 24 à 25 degrés pour le centre du pays. Et puis du soleil et même de la chaleur, c'est ce qui nous attend samedi avec 28 degrés pour le centre du pays, 22 pour le littoral et 25 degrés pour l'Ardenne.
1: C'est toujours sympa pour un week-end ça. Merci beaucoup Denis. On vous retrouve bien sûr avant 6h pour refaire un nouveau point sur cette météo.
2: À tout à l'heure.

0: On l'adore. Teddy Bear, ce matin, sur Vivacité, sur la Une Télé. On va faire le point sur l'actualité avec Yasmina Favaro. Et puis alors, on jouera bien sûr à notre jeu de l'intro. Hein. On vous offre le pack soleil aux couleurs de Vivacité ce matin. L'essuie de bain, la paire de lunettes, la casquette, deux par soleil. Et la gourde aussi dans ce pack. À tout de suite.
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0: Yasmina Favaro avec vous pour l'essentiel de l'info. Bonjour, des pompiers à l'étranger fort sollicités. En France, ils se battent contre deux incendies importants dans le Var toujours et dans la Gironde. Un feu d'une grande virulence démarré hier qui progresse encore. 12 000 habitants et touristes ont été évacués au nord du bassin d'Arcachon. En Espagne, là, un nouvel incendie s'est déclaré aux portes de Madrid. Plusieurs villages au sud-ouest de la capitale ont dû être évacués alors que de l'autre côté, à une centaine de kilomètres au nord de Madrid, un autre feu a déjà ravagé plus de 30 000 hectares en une semaine. Et dans le sud de l'Italie, le pays est également la proie des flammes. Un pompier est mort en Sicile alors qu'il luttait contre un feu au centre de l'île. La Calabre subit également des dizaines de feux de forêt et de végétation attisés par des vents chauds et des températures au-dessus des 40 degrés. Et chez nous, les pompiers bruxellois devraient encore se croiser les bras aujourd'hui. Selon les syndicats, la grève reste encore nécessaire. Pour la confirmer, ils attendent une réponse de leurs affiliés. Les pompiers de la capitale mènent une action car ils sont épuisés et en manque de personnel. Alors qu'une réorganisation de leur service ne semble pas régler le problème, les discussions d'hier avec les autorités bruxelloises n'ont pas encore porté leurs fruits. Le ministre-président bruxellois, Boris Dilies, reconnaît des divergences, mais il reste confiant sur la poursuite du dialogue. Elle vous embarque dans vos aventures depuis 100 ans. La SNCB fête cet anniversaire aujourd'hui particulier. Et aujourd'hui, effectivement, c'est le jour J, son acte de naissance. Si le rail belge vous transporte depuis 1835, la loi qui crée la Société de chemin de fer a été votée le 23 juillet 1926. Après la Première Guerre mondiale, objectif de l'opération, renflouer les caisses de la Belgique et relancer le réseau ferroviaire. Fini donc les différentes sociétés qui circulaient. Une seule et même entreprise publique autonome avec l'État comme actionnaire. Les victoires belges, elles, s'enchaînent sur le Tour de France. Après les deux d'affilée de Remco Evenepoel, Jasper Philipsen hier lors de la 17e étape entre Chambéry et Voiron. La première sur la grande boucle cette année pour le coureur. Dès aujourd'hui, le peloton s'élance dans la première des trois étapes vertigineuses dans les Alpes. Au classement général, Tadej Pogacar garde le maillot jaune avec 4 minutes 32 secondes sur le deuxième. Remco Evenepoel, voilà pour l'essentiel de l'info. Bon réveil avec nous.
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2: Et sur les routes, eh bien c'est calme. Hein. Je vous rappelle juste les travaux sur le ring-toi de Charleroi et Pignigouy à hauteur de Soleil-Mont dans les deux directions. Et puis les travaux également de longue durée sur la E42. Baptiste Prume sur le viaduc de Lambermont. La sortie numéro 4, Lambermont, est toujours fermée uniquement en direction de Baptiste.
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2: Bienvenue dans Vivacité Matin. Nous sommes jeudi le 23 juillet. Nous fêtons les Brigittes. Aujourd'hui, le dicton du jour dit nuages de la Sainte Brigitte par le soleil sont chassés vite. Soleil qui se lève à 5h56 ce matin et qui se couchera à 21h42 en fin de journée. Un coup d'œil aussi sur les anniversaires du jour avec l'acteur britannique Daniel Radcliffe et Harry Potter, bien entendu, au cinéma. On regarde encore avec beaucoup de plaisir tous les épisodes de Harry Potter régulièrement. Il fête ses 37 ans aujourd'hui. Francis Ely, le chanteur de Travis, fête aussi son anniversaire, 53 ans. Il y a Slash, le guitariste des Guns N' Roses, qui fête ses 61 ans. Et enfin, pour terminer, c'est l'un des deux membres restants de Depeche Mode, Martin Ligor, fête ses 65 ans ce 23 juillet. On va vous offrir votre pack soleil aux couleurs de vivacité au jeu de l'intro. Ça sera juste après Dua Lipa et Houdini.

soleil aux couleurs de vivacité, c'est-à-dire l'essuie de plage, la paire de lunettes de soleil, la casquette, deux pare-soleil également pour votre véhicule et la gourde. 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Pour le gagner, ben vous me dites simplement quel est le groupe qui se cache derrière cette intro. Écoutez.

0: Dépêche-toi!
1: Vous avez entendu l'indice de Fred, un petit indice sonore qui s'est glissé sur cette intro. On peut peut-être réécouter l'indice, Fred.
0: Dépêche-toi! Voilà. Dépêche-toi!
1: Je pense qu'avec ça, vous avez le nom de ce groupe. Vous l'envoyez maintenant par SMS au 60-03. 1 € le message pour gagner votre pack soleil aux couleurs de vivacité. À vous de jouer, 60-03. Pour l'humour, on va retrouver Patson ce matin, la NPE.
2: Là, je suis pas parti. Après l'école, j'ai arrêté vite. Hein. Moi, j'allais à l'école pour rendre service aux parents, pour qu'ils touchent la cape, c'est tout. Hein. Même c'était pour manger à la cantine, jeudi, poulet frites. C'est pour ça que j'allais à l'école. Fini l'école, directement où? À NPE. Tu fais pas les styles, il y a des mecs qui vont en bac plus 10 ou 15, ils perdent tout leur temps. La NPE, le premier arrivé, le premier servi. Tu arrives, tu as déjà ton ticket. Et tu arrives à 4h du matin, la NPE. 4h du matin pour faire la queue. Je me demande si la NPE est vraiment là pour nous trouver du travail. 4h du matin, tu fais la queue jusqu'à 9h. Tu es dans la queue, tu ne sais pas si tu vas trouver quelque chose. Il y a un gars qui arrive à 10h avec un sac. Il ne fait pas la queue, lui. Hein. Il passe devant toi. Quand tu lui dis, hey, oh, fais la queue. Il dit, alors, j'ai un bac plus 10. Je lui dis, alors, fais la queue comme tout le monde. Non, j'ai un master. Je lui dis, moi, j'ai un trafic. Je t'emmerde avec ça. Je l'ai chopé, je l'ai défoncé, j'ai mis derrière. Et là, un peu, ce qui m'énerve, c'est qu'il pose toujours la même question. Il y a deux choses qu'on vous demande. CV et lettre de motivation. Moi, mon CV, j'ai mis de 94 en 2004, j'ai rien fait. De 2004 en 2010, idem. Comme ça, je suis tranquille. La lettre de motivation, je ne comprends pas. Tu ne fais pas cette lettre, on ne te donne pas le boulot. Et c'est la lettre des menteurs. Tu es boulanger, il est boucher, tu prends sa lettre, ça commence toujours pareil. Je vous sollicite votre bienveillance. Tu ne sais même pas ce que ça veut dire, tu copies quand même. Il faut donner une lettre de motivation pour trouver du boulot. Ah, quelqu'un qui est là depuis 4h du matin, qui a fait la queue jusqu'à 9h, qui a pris le train, il n'a pas payé. Les contrôleurs l'ont contrôlé. Quelqu'un l'a doublé, il a frappé. Ce type-là n'est pas motivé. Quand tu vas à la NPE, tellement que c'est serré, tu peux même pas aller aux toilettes, tu as ton ticket, tu piches, tu as ton numéro. Si ça te loupe, tu reviens le lendemain. Donc j'arrive, je dis, madame, madame, madame. Elle dit, quoi? Je dis, madame, s'il vous plaît. Elle dit, ouh, ça suffit. Ça suffit, je suis pas assistant social. Oh, les Africains, pou, pou, pou, pou. Je dis, madame, elle dit, non, tu fais comme tout le monde. Tu fais une lettre de motivation. Je dis, hé, madame, j'ai 5 enfants. Je m'en fiche. Un Africain qui est fâché, une lettre de motivation d'un Africain, vous avez déjà vu ça? Un Africain, quand il est fâché, tout ce qui sort de sa bouche, il écrit. J'ai pris une feuille. J'ai dit, madame, aujourd'hui, vous allez voir ce que vous allez voir. Je vous sollicite votre bienveillance, madame. L'Africain, quand il dit, il écrit. Je suis tellement motivé. Votre travail, si vous me donnez, je vais travailler matin, midi et puis le soir. Si vous ne me payez pas là, que Jésus vous garde quand même. J'ai signé ça, j'ai donné à la dame. Elle dit, wow, quelle catastrophe. En 20 ans de service, j'ai jamais vu ça. C'est ma journée ou quoi? Tout à l'heure, c'était les Antillais, ils m'ont bouché un coin. J'ai dit, madame, les Antillais bougent tout en deux coins. Vous savez? Non, la lettre de motivation des Antillais, ils abusent quand même. Ils aiment tellement la musique, ils ont pris un CD, ils ont copié la chanson qui est derrière. La lettre de motivation des Antillais, c'est Nimémé, c'est Onaye, Faya, Faya, Ganga, Bloda, Babylon Moving, Seleta, Oulops, Yes, I. Ils ont signé ça, ils ont donné à la dame. La dame est en panique. Ah, je peux plus, je démissionne. Chaque fois, on sortait la tête. Ah,
1: Patson pour le sketch de ce jeudi matin. 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Voici Chapelle Roanne avec The Subway.

5h46, bienvenue dans Vivacité Matin. Dans 14 minutes, Christophe Grandjean pour le journal. Et parmi les principaux titres, un pompier italien est mort hier en combattant les flammes en Sicile. En Calabre, la région voisine, de nombreux foyers ont également été recensés. En France, les pompiers luttent toujours contre 2 incendies dans le Var, mais aussi en Gironde, où 2000 hectares ont brûlé et au moins 12 000 personnes ont été évacuées, dont de nombreux vacanciers. Et puis dans le journal de 6h, la SNCB fête ses 100 ans. C'est un anniversaire particulier cette année. La loi qui crée la société de chemin de fer a été votée le 23 juillet 1926. On vous en parlera donc dans ce journal de 6h. Avant cela, la météo de Denis Collard, avec une journée partagée entre nuages et éclaircies, des maxima de 19 à 23 degrés aussi. Pour aujourd'hui, c'est totalement respirable. Et puis juste après, Puggy et Never Give Up, on va accueillir notre gagnant des jeux de l'intro.

0: 5h49 sur Vivacité, sur la Une Télé, direction Uccle, la région bruxelloise, pour aller retrouver Jean. Alors Jean, il se prépare tout doucement pour partir de chez lui. Ça va Jean, bonjour.
1: Mais oui, je me dépêche de me préparer pour partir.
0: Voilà, vous êtes un petit peu en retard alors aujourd'hui? Ou bien c'est comme ça tous les matins?
1: Non, c'est comme ça. Il vaut mieux, l'avenir appartient à ceux qui se lèvent tôt.
0: Exactement, c'est ce que je dis tout le temps d'ailleurs.
1: La preuve. Vous n'êtes pas les seuls à vous lever tôt le matin.
0: Non, voilà. Ils sont nombreux. Hein. On salue d'ailleurs toutes les professions qui nous écoutent, ceux qui travaillent à la poste, ceux qui travaillent dans les hôpitaux, il y a aussi les boulangeries, enfin toutes ces professions où on se lève tôt. Et je sais qu'elles sont nombreuses. Dites Jean, vous avez donc trouvé qui se cachait derrière l'intro ce matin. Il s'agissait d'un groupe. Et ce groupe, c'était
1: Dépêche Mode.
0: C'était Dépêche Mode avec Never Let Me Down Again. On vérifie quand même. Hein.
1: Voilà, mais...
0: Oui, vous vouliez rajouter quelque chose.
1: Oui, mais le petit commentaire était vraiment vite fait, et donc on se dépêche. Voilà.
0: Oui. Vous aviez déjà une partie du nom du groupe. Merci Fred, hein. Fred qui tous les matins quand même vous donne des petits indices et il cherche des trucs originaux en plus. C'est ça qui est sympa. Eh donc on le remercie.
1: Vous lui remettez bien bonjour et à toute l'équipe. Et à toute l'équipe aussi.
0: C'est gentil, Jean. Merci. Vous partez en vacances ou bien vous êtes déjà parti?
1: Non, ce sera pour quand les autres sont rentrés.
0: Ah, vous aussi, vous faites comme beaucoup. Quand on n'a pas d'enfants, c'est facile.
1: Hein.
0: Parce que là, on peut effectivement partir en juin, en septembre ou même après. Il y a moins de monde sur les routes. Donc,
1: profitons-en. Voilà.
0: Bon, bah écoutez, super. On vous envoie en tout cas le pack soleil. Comme ça, vous pourrez en profiter.
1: C'est gentil.
0: Hein, lorsque vous partirez en vacances, enfin. Pas en hiver, bien sûr, mais peut-être en septembre, par exemple. On vous envoie ça très très vite, en tout cas. Passez une belle journée, Jean.
1: Merci et bonjour à tout le monde et bonne journée.
0: C'est gentil. Dans quelques instants, on va faire le point sur la météo, hein, avec Denis Collard. Avant cela, Pia, voici Dans ma tête.

0: 5h54 dans Vivacité Matin. On fait le point sur la météo tout de suite avec Denis Collin. Et Denis, les nuages bas resteront denses ce jeudi.
1: Oui, en effet, Bernard, c'est une journée un petit peu plus grise que les précédentes. Bah, il en faut une de temps en temps. Bah, aujourd'hui, bah, c'est le cas. Et on observe quand même ces nuages quasiment partout ce matin. Seul y échappe pour l'instant la région de Virton, mais vraiment, c'est limité. Puis également au littoral où on voit quand même quelques éclaircies arriver. Sinon, partout ailleurs, c'est donc un ciel bien gris pour commencer cette journée de jeudi. Et même un tout petit crachin qui est observé dans la région d'Anvers, mais ça va rester limité là-bas. Et dans le courant de la journée, ce sera encore une matinée assez grise donc, mais au fil des heures, il y aura quand même des éclaircies qui vont commencer à se dessiner de plus en plus au fil des heures. Et même cet après-midi, on parlera plutôt en fin d'après-midi même d'une alternance entre nombreux nuages toujours, mais aussi des périodes un petit peu plus lumineuses. Du coup, les températures, elles seront un petit peu moins élevées, 19 à 20 degrés sur les hauteurs de l'Ardenne, 20 degrés pour notre littoral, 22 à 23 degrés dans le centre du pays, et on ira quand même chercher 24 degrés du côté de Liège ou encore de la Campine. Le petit vent sera modéré, secteur nord-nord-ouest. Le ciel va se dégager complètement en soirée, la nuit prochaine sera étoilée, fraîche, et puis demain, on retrouvera déjà du soleil le matin sur une bonne moitié sud du pays en tout cas, et demain donc des températures qui remontent déjà entre 21 et 25 degrés. Et puis samedi, on devrait même connaître de la chaleur avec 28 degrés pour Bruxelles, Namur, 29 degrés du côté de la Campine, 25 sur les hauteurs de l'Ardenne. Et puis dimanche, à surveiller peut-être quelques averses et un petit coup de tonnerre, mais des températures qui se maintiennent aux alentours de 23 à 24 degrés dans le centre du pays. Et lundi, encore l'une ou l'autre petite averse, mais ça reste doux. Et puis la chaleur qui revient pour le milieu de la semaine prochaine.
0: C'est noté. Merci Denis, passez une belle journée. On va rejoindre le journal de 6h avec Lola Young ce matin. Voici Miss

0: belle journée avec vivacité et avec la Une Télé. Dans quelques instants, vous allez retrouver d'ailleurs Fanny Rocher hein, pour le 6-8 en télévision. Et puis sur Vivacité, la suite de Vivacité Matin avec Karine Bress et Blandine Rance. On se retrouve demain, ce sera déjà la dernière de la semaine, à l'air de rien.
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0: J'ai oublié mes lunettes. Non, mais ça va aller, hein.
1: Je serai vos yeux si besoin.
0: Oh, vous êtes gentil. Non, mais voilà, on a un de nos réalisateurs qui a dit peut-être quelque chose pour t'aider dans la voiture, donc il va aller voir. Il termine l'émission qu'il réalisait. Merci, mon bon Fred. Dites, on parle de quoi ce matin? Parce que c'est pas parce que j'ai oublié mes lunettes qu'on va rester sans rien faire.
1: On va notamment parler d'une couleur très étrange pour la sambre. Elle est devenue verte fluo, figurez-vous, du côté de Namur. Ouais.
0: Que se passe-t-il? Vous nous le direz tout à l'heure.
1: Bah oui, on vous expliquera tout.
0: On aura des jeux aussi. Alors, le truc, on aura aujourd'hui, mais pas tout de suite, je vous le dis tout de suite, hein. On aura des invitations à vous offrir pour aller voir Sting aux Francofolies de Spa. Pas que Sting. D'ailleurs, oui, la totale, Rory, Puggy et tout. Prenez le temps de vous réveiller. Mais on veut ça avant 7h. Je vous le promets. Je vous souhaite un bon début de journée avec nous. On aura aussi de bons plans de sortie à vous proposer. Allez, c'est parti. Pour 2 heures de bonheur. Arrivé à l'université. Il est 6h. Bienvenue, Cyril Bourgeoisie, maintenant. C'est l'heure du journal. Voici les titres.
2: 12 000 personnes évacuées en Gironde. La France continue de lutter contre les incendies. Le feu fait rage désormais près du bassin d'Arcachon. Un siècle de voyage en train. La SNCB célèbre aujourd'hui son 100e anniversaire. Et puis, il l'attendait depuis le début de ce Tour de France 2026. Jasper Philipsen a enfin remporté une étape hier.
3: Le journal de 6 heures vous est présenté par Christophe Grandjean. Bonjour Christophe.
2: Bonjour, 12 000 habitants et vacanciers évacués dans le Médoc, dans le sud-ouest de la France. C'est ce qu'annoncent les autorités locales ce matin. Ce nouvel incendie s'est déclenché hier en milieu de journée dans la région du bassin d'Arcachon, Nathalie Servet.
4: Oui, 2 000 hectares sont déjà partis en fumée dans cette région très touristique. Dans un premier temps, 5 000 personnes ont été évacuées, mais 7 000 personnes supplémentaires ont dû quitter plus tard dans la journée d'hier leur domicile ou leur lieu de vacances. Une mesure décidée à titre préventif et qui concerne notamment 6 campings et un domaine résidentiel naturiste situé au nord du Cap Ferret, mais aussi donc des habitants comme cette mère de famille à Porges.
5: J'ai terminé le travail à 2h30. Mon fils qui était à la maison m'a appelé en me disant qu'il y avait un feu et qu'il recevait des cendres dans la maison. Donc je suis arrivée rapidement et du coup on a décidé d'arroser un petit peu partout autour de la maison et puis on a attendu en fait les consignes, hein. Et à un moment donné la gendarmerie est venue nous dire qu'il fallait évacuer.
4: Oui, toute la famille a passé la nuit dans une salle de fête, tout comme des dizaines d'habitants et de vacanciers.
2: Autre incendie d'envergure en France, Nathalie, celui qui fait toujours rage dans la région du Var.
4: Oui, ici le feu n'est toujours pas fixé, il progresse donc toujours dans la région de Pontevès. 3e jour de mobilisation pour les pompiers là-bas, 2500 hectares ont déjà brûlé, plusieurs foyers sont toujours actifs et l'arrivée du Mistral cet après-midi pourrait encore compliquer le travail des pompiers.
2: Des incendies aussi en Italie. Des dizaines de feux de forêt et de végétation font rage dans le pays. Un pompier a perdu la vie en Sicile. En Espagne, un nouvel incendie s'est déclaré aux portes de Madrid. Au sud-ouest, cette fois, plusieurs villages ont dû être évacués. Un autre confiné. Pendant ce temps, de l'autre côté, à une centaine de kilomètres au nord de Madrid, l'énorme feu qui a démarré il y a une semaine a déjà ravagé 32 000 hectares. Et pendant que les pompiers sont débordés de travail dans le sud de l'Europe, les pompiers de Bruxelles, eux, poursuivent leur grève au moins jusqu'à 8 heures ce matin. Les pompiers de la capitale réclament des renforts. La réunion d'hier avec le ministre président bruxellois Boris Dilliès n'a pas permis de rencontrer leurs revendications. Des pompiers sont réquisitionnés durant la grève, mais ils sont moins nombreux que d'habitude. Du coup, un tri est effectué. Seules les interventions les plus urgentes sont effectuées. Un anniversaire, la SNCB célèbre ses 100 ans aujourd'hui. Au lendemain de la Première Guerre mondiale, alors que les finances publiques sont dans le rouge, la Belgique fait un pari, abandonner la gestion directe des chemins de fer pour créer une entreprise publique autonome. Plongée dans les archives d'un tournant décisif pour le rail belge avec Sophie Merghem.
6: On a ici face à nous vraiment l'acte de naissance de la SNCB.
7: C'est un bout de papier qui donne le coup de sifflet d'un long voyage. Nous sommes le 23 juillet 1926. Ce n'est pas la naissance du rail belge, non, qui remonte à bien plus loin, 1835, mais c'est la naissance de la SNCB, comme on la connaît aujourd'hui. Tom Guillaume est son porte-parole.
6: Le 23 juillet, la loi est votée devant les deux chambres. C'est donc à partir de ce moment-là que les grandes lignes de la SNCB sont posées, qu'on retrouve encore aujourd'hui.
7: Avant cette date tournante, les chemins de fer étaient gérés directement par l'État. Mais en 1926, la SNCB est créée, une entreprise publique autonome dont l'État est actionnaire.

0: fonctionnaire à 100%.
1: On est à l'époque dans un contexte particulier, on est au sortir de la Première Guerre mondiale et il y a une volonté d'un côté de mieux organiser les transports et aussi de renflouer les caisses de l'État.
0: Car au lendemain de la guerre 14-18, les finances sont dans le rouge et les chemins de fer en piteux état. Il faut rénover la moitié du rail et du matériel roulant. Petit à petit, les voitures en bois à compartiments cèdent leur place au matériel métallique avec un couloir central. Bref, les prémices de ce qu'on connaît aujourd'hui.
2: En sport, le Tour de France s'apprête à vivre trois étapes décisives en haute montagne dans les Alpes. Celle d'aujourd'hui sera moins redoutable que les deux prochaines, mais quand même, il y aura cinq ascensions, dont deux de première catégorie et une arrivée au sommet à Orcières-Merlette. Pour le moment, Tadej Pogačar a 4 minutes 32 secondes d'avance sur Remco Evenepoel, qui lui a 2 minutes et 19 secondes d'avance sur Isaac Del Toro. Hier, c'est Jasper Philipsen qui s'est imposé dans la 17e étape à l'issue d'un sprint d'une trentaine de coureurs. Gros soulagement pour le Belge qui n'arrivait pas à gagner depuis le début de cette grande boucle.
3: C'est énorme, j'ai dû attendre longtemps la 17e étape. Je suis extrêmement heureux et fier de cette victoire et du fait que nous avons continué à nous battre et à y croire. La journée a été très difficile, j'avais Mathieu Van Der Poel à mes côtés qui m'a lancé parfaitement pour le sprint. Je suis très fier de lui et très fier de l'équipe.
4: Un homme de plot.
2: Jasper Philipsen au micro de Jérôme Elguers. Jasper Philipsen est le premier coureur belge de l'histoire à gagner au moins une étape dans 5 Tours de France consécutifs. En football, après la Coupe du Monde et avant le début du championnat de Belgique, l'actualité se concentre sur les Coupes d'Europe. Anderlecht sera le premier club belge en action ce soir au deuxième tour préliminaire aller de l'Europa League. Les Mauves joueront à Hammarby en Suède. Match à suivre à partir de 19h sur la radio numérique Viva Sport. Un peu plus tard dans la soirée, la Gantoise disputera son deuxième tour préliminaire aller de Conference League face aux Ukrainiens de Cherkasy. À cause de la guerre en Ukraine, le match se joue en Pologne. Voilà pour l'essentiel de l'actualité. Bon début de journée tout le monde.
5: Merci Christophe Vongean et à tout à l'heure pour d'autres infos.
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5: Et on espère que ce jeudi commence bien pour vous. Nous sommes quelle date? Le 23 juillet.
7: Arrêtez pour, de... pour Karine, parce que c'est compliqué ce matin.
5: C'est compliqué. J'ai oublié mes lunettes. On vient de me trouver des lunettes, donc je me dis, chouette,
7: c'est, bon, on y
5: c'est
7: est.
5: Génial. J'ai oublié mon ordinateur à la rédaction, je vais le chercher.
7: Et maintenant, là, il veut plus.
5: Il veut pas. Mais
7: il faut choisir, c'est l'ordinateur
5: mais
7: ou c'est les lunettes.
5: J'ai tout dans la tête. J'ai tout
7: oui, mais dans ça, je n'en doute pas.
5: J'ai tout dans la tête, donc cette émission, elle sera géniale. On va vous offrir des invitations pour aller voir Sting. Oui, on le fera. On vous parlera du labyrinthe de Barvaux. On vous parlera de bons plans de sortie pour ce week-end. On parlera aussi, Blandine.
7: Mais de la foire de Libramont avec le couple royal qui est venu visiter les lieux en plein préparatif pour cette foire. Et vous serez en direct de Libramont demain, d'ailleurs.
5: Mais vous aussi, mais
7: moi aussi, oui, l'équipe. Avec Anne Le Maire également.
5: Nous serons en direct demain. On vous en parlera dans l'émission. Lui, il est en direct. Dans un moyen de locomotion, peu commun. Enfin, il n'a pas encore tout à fait embarqué. C'est Anthony Cujas, aujourd'hui. Il a décidé de tester le triporteur. Bonjour, Anthony.
8: Bonjour, Karine. Bonjour, Blandine. Effectivement, on va tester le triporteur ensemble. On va se faire une petite balade dans Mons, une balade insolite. Je vous attends pour embarquer, promis.
5: Très bien. On veut quelques images du triporteur, mais des images radiophoniques tout à l'heure. Vous nous définirez exactement ce que c'est. Vous nous direz s'il est motorisé, si vous allez pédaler, si vous allez vous faire conduire. On veut tout savoir. Et puis aussi, surtout, les prix pour pouvoir louer des triporteurs. Restez avec nous. C'est notre balade du jour. Côté météo, on aura beaucoup de nuages aujourd'hui. Quelques éclaircies, mais les nuages vont l'emporter. S'il y a quelques gouttes, ça devrait être sur le nord du pays. Les températures 21 à 22 degrés de moyenne. Je vous donnerai quelques détails dans quelques instants quand j'aurai secoué mon ordinateur. Il est 6h08, on écoutera Michael Jackson aussi ce matin. Et puis David Guetta et Jennifer Lopez. J'adore les DJ. J'aime bien les voir mixer.
7: C'est entraînant aussi.
5: J'adore. Vous aussi, n'hésitez pas à nous écrire aussi. Hein. Je vais pouvoir vous lire dans quelques instants. Au 0470 07 20 23. Bon jeudi avec nous.
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5: Je vais éviter de faire des lessives, moi, aujourd'hui. C'est jamais, si la machine tombe en
7: panne.
5: Je vais éviter tout cela. Calme aujourd'hui. Belle journée. Bon café aussi, si c'est l'heure du réveil.

0: C'était Marguerite à l'instant. Il est 6h11 et tout va bien sur la route et sur le rail. Et tant mieux. Et même mon ordinateur va mieux. Ça, c'est aussi une bonne nouvelle. Merci d'être là. Merci de nous choisir pour vous réveiller et vous accompagner en ce jeudi. Nous sommes le 23 juillet. Dans quelques instants, quelques relevés de température près de chez vous.
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0: Les températures varient ce matin de 9 à 12 degrés. On est plutôt vers le 12 degrés du côté de Tournai, du côté de Doubs. On est plutôt vers le 9 degrés sur les hauteurs, dans le fond des vallées ardennaises également. Ah, chouette souvenir cela. Vous rappelez Michael Jackson? C'était dans les années 80. Belle journée, 6h, presque 13.

0: Il y a un petit point route un peu particulier. Il y a Raphaël qui nous dit « Mais quel plaisir de vous écouter en rentrant de ma nuit !» Et soyez prudent, hein, Raphaël.
1: Oui, bon repos.
0: Oui, repos pour vous. Et merci d'être là, bien évidemment, de nous choisir pour vous accompagner en ce jeudi matin. Et puis, tiens, autre point route, si mon ordinateur veut toujours... On se bat un petit peu ce matin, mais j'avais envie de vous parler de cette information. Vous savez que le mythique Orient Express sera de passage à Mons aujourd'hui à 16h50.
1: Super.
0: Ensuite, il ira donc en gare de Mons et puis en gare de Couëm. Il va passer en gare de Quévy aussi. Bon, ça peut varier au niveau des horaires en fonction du trafic, hein. Mais c'est
1: Ça doit valoir la peine de voir ce train-là. Ouais.
0: Il est déjà passé une première fois en début de semaine, si vous l'avez manqué. Eh bien, ce sera aujourd'hui vers 16h50. On va parler d'un autre moyen de locomotion dans quelques instants. Oui, parce que cet été, on a décidé de vous faire voyager à deux pas de chez vous. Et ce matin, ce sera en empruntant un moyen de locomotion peu fréquent.
1: Oui, nous allons suivre la découverte de notre collègue Anthony Cugès qui embarque dans un triporteur.
0: Bonjour Anthony, vous êtes à Mons. Vous n'avez pas encore embarqué. C'est le bon moment pour nous rappeler ce qu'est un triporteur exactement. Il y en a peut-être qui n'ont pas vraiment d'image sous les yeux.
2: Oui, bonjour Karine, bonjour Blandine. Alors effectivement, je suis juste derrière un triporteur. Alors, on va pour en parler, pour justement expliquer ce que c'est précisément, j'ai Ludovic Agnissens qui est en fait finalement notre chauffeur de ce matin, qui va nous faire cette petite balade sympa ici dans le centre de Mons. Bonjour Ludovic.
3: Bonjour Tony.
2: Alors, ce triporteur, c'est quoi? Est-ce qu'on doit pédaler? Est-ce qu'il y a un moteur ici?
3: Non, on est crainte. C'est un tout petit moteur diesel, le plus petit de sa catégorie sur la route. C'est un véhicule 3 places. Qui permet de pouvoir caracoler dans les petites ruelles de Mons. C'est assez sympa, comme partout dans le monde. Hein. C'est un véhicule italien qui s'appelle une ape, qui signifie l'abeille, la travailleuse. Et c'est la ape Calessino, la petite calèche.
2: Voilà, et si vous voulez un peu l'image, si vous voyez ces triporteurs de face, c'est par exemple comme ces fameuses motos italiennes qu'on a tous vues, hein, que l'on peut par exemple utiliser dans Rome si vous êtes devant le Colisée, par exemple, si vous avez un peu l'image. C'est la même marque. Et alors ici, le but, c'est de se balader dans Mons. Vous organisez, oui, en fait, ce genre de balade insolite.
3: Oui, tout à fait. Donc, ce sont des balades à la fois pour les personnes qui viennent visiter Mons. Je leur remontre le triangle magique, comme je l'appelle, la Grand Place, le Beffroi et Saint-Audru, notre collégial. Il y a plein de petites choses à voir, je te les montrerai. Et également des balades anniversaires, des demandes de mariage, j'ai eu l'occasion d'en faire une, des mariages, des activités d'animation dans la ville. Voilà, c'est un vrai petit véhicule assez cocasse et qui apporte surtout du sourire dans les rues quand on le voit arriver.
2: Ah, parce que ce qui est marrant, c'est que tantôt, vous y avez un petit point trafic, mais là, du coup, pour le coup, le trafic, on va s'incruster dedans. Oui. Et en plus, on va rouler tout doucement.
3: Hein. Oui, piano, piano.
2: Voilà, comme on dit en Italie, qui va piano, on va sano lontano.
3: Voilà.
2: Je suis un petit peu d'italien. Et donc, on va se balader. Ici, on va démarrer.
3: On va démarrer de ce super camping qui était repris de Mons, qui s'appelle le camping du Vauxhall, que je conseille. Vraiment, il fait très calme. Et on s'en va dans le centre-ville.
2: Vous allez démarrer le moteur?
3: On démarre le moteur.
2: On va démarrer le moteur. On va démarrer en direct, hein, Karine, si ça vous dit.
0: Bah, écoutez,
2: vous allez entendre
0: ça,
2: le moteur quand même de ce véhicule.
0: Avec plaisir.
2: Voilà, écoutez ça. La porte claque. Moi, je vais monter tout de suite. Dedans.
3: Oui.
2: Regardez,
0: embarquez.
2: Écoutez. Et voilà, c'est du
0: génial. On va démarrer quand même.
2: Ben oui, on démarre. Moi, je vous retrouve tout à l'heure. Je ne sais pas où on sera, mais à tout de suite.
0: C'est un peu comme mon ordinateur ce matin. Il a eu du mal à démarrer le triporteur. Et on a oublié de préciser, triporteur, il y a deux roues à l'arrière. Oui. Triporteur, oui. Trois roues. Oui. C'est vrai, il parlait de moto tout à l'heure, mais il y a trois roues à l'arrière.
1: Plus, ouais.
0: Ça a l'air drôlement sympa, tout cela. Vous aurez d'autres images radiophoniques et visuelles aussi via Ovio et vos médias de proximité un petit peu plus tard tout à l'heure. C'est une très chouette balade que nous propose Anthony. On vous donnera aussi les prix pour pouvoir en profiter et découvrir Mons différemment. Ça a l'air bien sympa, tout cela. Et apparemment, eh ben, ça vous plaît, parce que Guy aussi nous dit « Mais quel bonheur de vous écouter le matin. » Guy qui nous écoute à Auvelay. Et on a Françoise aussi qui dit « Vous êtes bien rigolote ce matin. » Oui, c'est une manière de voir les choses. Et on n'a pas perdu le sourire. Vous avez beaucoup rigolé. Hein.
1: Oui, c'est vrai que j'avoue.
0: Les lunettes, l'ordi et tout. Voici David Guetta.

0: C'est devenu une petite mode, moi qui me plaît bien, les labyrinthes. On a celui de Barvaux, il y en a un aussi à Tarsienne, province de Namur. On n'est pas loin de Wellcourt, ça s'appelle le labyrinthe du grain égaré, et quand même grand. C'est l'équivalent de 18 terrains de football.
1: Oui, quand même.
0: 13 hectares.
1: Se perdre dedans.
0: Il faut mieux voir les lunettes, hein. Je sais où vous allez en venir. Je vous connais, Blandine. Et c'est pour les petits, pour les grands. Vous avez déjà fait, vous, un labyrinthe?
1: Oh, quand j'étais enfant, ouais, une fois, ouais.
0: Mais même quand on est grand, je trouve que c'est gai, ça donne. Voilà, c'est une très, très chouette idée de balade, une aventure immersive. La thématique, les Schtroumpfs, cette année. Donc, allez-y, si cela vous dit. Vous allez trouver toutes les informations sur le labyrinthe du train égaré. S'il y a d'autres labyrinthes ou d'autres activités comme cela qui sortent du commun près de chez vous, n'hésitez pas à nous le dire au 0 470 07 20 23. Pierre Garnier, tout de suite. Et le journal arrive tout doucement aussi, hein.
1: Tout doucement, oui.
0: 6 minutes.
1: On sera prêts.
0: Oui.

0: Je vais répondre en direct à un message de Valentine qu'elle nous envoie au 0470 07 20 23. Est-ce que j'ai bien entendu, vous allez bien offrir des invitations pour aller voir Sting au Francofolie de Spa samedi prochain? Oui, Valentine, et pas que Sting, puisqu'il y aura aussi Rory au programme, il y aura aussi Puggy, on fera cela tout à l'heure. N'étiez pas bien réveillé, ça se comprend, il est jamais que 6h27. On vous laisse le temps de vous réveiller à vous aussi, où que vous soyez, que ce soit en province de Liège, Namur, Luxembourg, Brabant Wallon, Hainaut, Bruxelles ou ailleurs. Réveillez-vous confortablement, nous jouerons tout à l'heure après le journal de 6h30 qui arrive dans quelques instants. Tiens, non, journal Blandine, on parlera notamment.
1: Eh bien, on va aller du côté de la province de Liège où les bourgmestres réfléchissent à mettre en place des terrains pour accueillir les gens du voyage.
0: On parlera aussi tout à l'heure dans le Zoom Sport de la Coupe du Monde de football, ça vous voyez ce que c'est.
1: Je vois.
0: Coupe du Monde en général, vous voyez ce que c'est.
1: Je vois.
0: Mais les super mondiaux, vous voyez.
1: Je ne vois pas.
0: Moi non plus. Vous non plus, on va vous expliquer cela tout à l'heure. La super Christine Anquet sera là, nous détaillera cela. En 2 minutes 30, on aura tout compris. Ce sera dans le Zoom Sport tout à l'heure. Côté météo, beaucoup de nuages, peu d'éclaircies pour aujourd'hui. 19 à 20 degrés sur les hauteurs de l'Ardenne, 20 degrés pour le littoral, 22 à 23 degrés dans le centre. On pourra avoir 24 degrés en province de Liège et en Campine. S'il y a quelques gouttes de pluie, ce serait plutôt dans le nord du pays. Demain, il fera beau. Samedi, il fera encore plus chaud. Et dimanche sera orageux. Voilà pour la météo des prochains jours. On écoutera aussi Charlotte Cardin ce matin. Et Lost Frequencies. C'est ce que j'écouterai demain matin pour aller à Libramont.
1: Libramont.
0: Oui, parce qu'on sera là à partir de 5h59. Hein. N'oubliez pas, 5h59, 8h, ce sera une émission spéciale. On en reparle un petit peu plus tard.
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0: Il est 6h30, RTBF Vivacité. Excellente journée avec nous. Jeudi 23 juillet, voici le journal régional. Et ce matin, Blandine, on parle notamment de cet nouvel accident de baignade dans une carrière.
1: Oui, l'ancienne carrière, celle d'Écossine dans le Hainaut, un terrain privé. Un jeune homme originaire de la province d'Anvers a sauté dans l'eau depuis une paroi rocheuse. Grièvement blessé, il a été transporté à l'hôpital. Le bourgmestre d'Écossine rappelle la dangerosité du lieu interdit d'accès et à la baignade. Les installations des gens du voyage sont nombreuses cet été en province de Liège. Ils s'installent sur des terrains de foot ou des parkings, notamment, car il manque de terrains qui sont dédiés à l'accueil de ces gens du voyage. Alors le bourgmestre d'Oupeil a été désigné à la tête d'un groupe de travail qui réunit d'autres mailleurs de la province. Anne-Catherine Crouffert.
11: Il n'y a pas assez de terrains adaptés aux gens du voyage en Wallonie et notamment en région liégeoise. Serge Filot, le bourgmestre d'Oupeil, est l'homme qui dirige la task force sur la problématique.
12: Ce qu'il faut, c'est effectivement d'une part dégager des terrains calibrés selon le type de campement, voir où on peut les mettre. Alors, est-ce que ce sera dans chaque commune ou pas? Il est encore trop tôt pour le définir, bien entendu, mais ce sera peut-être des petits terrains, des moyens ou des grands. Et d'autre part, il faut aussi encadrer les communes qui auront sur leur territoire ce type de terrain. Les encadrer pour faire face au niveau financier, parce que ça nécessite l'intervention des corps de police, ça nécessite des fois l'intervention aussi des ouvriers communaux.
11: La commune d'Amey propose depuis plus de 70 ans un petit terrain affecté à l'accueil des gens du voyage. Samuel Moigny, bourgmestre d'Amey.
13: On est organisé pour pouvoir avoir de petits groupes qui viennent sur ce terrain
4: et pouvoir leur offrir connexion avec électricité, sanitaire ou autre.
11: Tous les bourgmestres de la province de Liège se donneront rendez-vous fin août pour une première réflexion.
1: À Florène, en province de Namur, feu vert pour une nouvelle carrière de calcaire entre Amptine et Saint-Aubin. Le ministre wallon François Deken a délivré un nouveau permis à Carmeuse. C'est la société qui l'annonce. Le Conseil d'État avait cassé le précédent. Ce dossier sur la table depuis 30 ans et de nouveaux recours ne sont pas à exclure. Le roi Philippe et la reine Mathilde étaient à Libramont hier matin. Ils ont assisté au dernier préparatif de la foire. Le couple royal a aussi inauguré une fresque pour les 100 ans de la société organisatrice. Le reportage de Philippe Herman.
9: Même le cheval de trait présent sur le grand ring a beaucoup apprécié la fresque inaugurée par le roi et la reine pour célébrer les 100 ans de la société organisatrice de la foire de Libramont. Une fresque en trois volets réalisée par le dessinateur Jean-Claude Servet, la foire et l'agriculture, hier, aujourd'hui et demain.
13: C'est le côté humain qui ressort, c'est le monde agricole idéalisé. Hein. Ce n'est pas le monde agricole tel qu'il est aujourd'hui, c'est vraiment le monde agricole comme on voudrait qu'il soit et qu'il soit encore demain.
9: Le cheval de trait particulièrement à l'honneur lors de cette visite, puisque Philippe et Mathilde ont notamment assisté au ferrage d'un Ardennais.
14: On vient faire la démonstration chaque année à la foire. Ouais.
9: Déjà la foire, il y a toujours beaucoup de monde, mais aujourd'hui c'est encore autre chose.
14: Une animation un peu plus spéciale, vu que c'est le roi, et le roi ne vient pas voir tous les jours quand on fait les chevaux.
9: Le roi et la reine ont aussi longuement conversé avec Eugénie Materne, jeune agricultrice éleveuse de vaches blanc-bleu belge.
15: Chaque année, on est ici avec des bovins, surtout le samedi pour le concours. Mais là, on a eu l'honneur de nous demander une vache et un veau et on ne pouvait pas refuser. Surtout que j'aimerais au futur reprendre l'exploitation agricole. Ça me confirme l'idée de vouloir reprendre.
9: Les agricultrices et les jeunes qui seront particulièrement mis à l'honneur dès vendredi pendant la foire.
1: De la visite du roi des Belges à celle du roi du parquet, l'enthousiasme est le même. Le basketteur liégeois Jay Mitchell est de retour en Belgique. C'est l'intersaison NBA, le championnat de basket nord-américain dans lequel il joue. Et Jay Mitchell en profite donc pour rencontrer ses fans de plus en plus nombreux. Exemple à Herstal où il était en dédicace hier, le reportage d'Éline Fauconnier.
16: Il n'y a plus de doute, le Liégeois et Jay Mitchell est devenu une idole des amateurs de basket.
17: C'est un joueur du coin, donc c'est une fierté, c'est une réussite de voir que même en venant, commençant par ici, on peut arriver au sommet parce qu'il a quand même été champion. Et cette année, il est quand même finaliste de conférence aussi, donc c'est un très gros niveau.
18: J'ai joué contre son papa au basket. Maintenant, le voir comme ça ici maintenant, c'est vrai que ça change. Et puis en plus, la belle carrière qu'il fait, c'est impressionnant à voir.
16: Impressionnant comme le nombre de personnes présentes pour cette séance de dédicace. Ils sont plusieurs centaines à devoir faire la file pour le rencontrer. Et parmi eux, certains sont venus les mains pleines.
19: Un ballon, un maillot... Et des photos de lui.
16: Un succès populaire qui étonne encore le champion NBA, toujours aussi humble et accessible.
20: Ça fait vraiment plaisir de voir juste le monde qui est aujourd'hui et le soutien qu'on a de la Belgique. C'est incroyable en fait, c'est un rêve d'enfant de voir les personnes qui sont là pour nous aujourd'hui.
16: Et Jay Mitchell a profité de l'occasion pour prodiguer quelques conseils aux jeunes joueurs.
21: Au final c'est tout donné, puisque quoi qu'il arrive, même si on n'y arrive pas, on n'aura aucun regret.
16: De quoi en inspirer plus d'un.
1: Jay Mitchell qui a aussi évoqué, je termine vite sur lui, je peux
22: faire un petit mot,
1: la possibilité de jouer en équipe nationale, mais pas avant l'été prochain, a-t-il dit, parce qu'il aurait déjà voulu rejoindre les Lions, qui cherchent un nouveau souffle cet été, mais une déchirure au mollet l'en a empêché. Un petit nuage dans sa carrière, un peu plus dans le ciel ce matin, Karine.
11: Oh, mais dites, c'était magnifique votre enchaînement. Alors là, je peux pas faire mieux aujourd'hui. Oui, tout à fait. Beaucoup de nuages, peu d'éclaircies, 19 à 20 degrés sur les hauteurs, 20 degrés pour le littoral, 22 à 23 dans le centre. On ira jusqu'à 24 en province de Liège ou en Campine. Vous voulez quelques relevés de température près de chez vous? À Morlanbry, par exemple, en province de Hainaut, 12 degrés. Viroinval, 11. À Huy, province de Liège, 12 degrés. À Oufalise, 10. Ramilly, 12. Uccle et Moucron, c'est là qu'on a relevé les températures les plus douces ce matin avec un 13 degrés de moyenne. Il est 6h36. Qu'est-ce que vous avez dit? Un petit nuage dans sa carrière, beaucoup plus dans le ciel. Oh, c'est magnifique. Magnifique.
1: Vous m'inspirez, Karine.
11: Alors là, écoutez, si ce n'est
1: vous
11: que ça...
1: Vous êtes
11: surtout ce matin, je pense.

0: Alors le Zoom Sport, dans quelques instants, on va parler de termes. Mais de termes, vous savez, il y a la Coupe du Monde, que ce soit pour les différents sports, les Super Mondiaux, moi je m'y perds un petit peu.
1: Je veux pas ça me rassure,
0: vous aussi. Et puis il y a les Open aussi. Je suis allée au Belgian Open de tennis hier, voir déjà les premiers matchs en fauteuil roulant. C'est incroyable.
1: Ah oui, c'est très impressionnant.
0: Il y a des Asiatiques qui tapent, mais incroyable. Des femmes aussi, des Belges aussi, qui sont vraiment à l'auteur. Et il y avait un calme, mais c'était prenant, c'est prenant. Hein. Vous pouvez venir si vous voulez, c'est jusqu'à dimanche au Multisport à Enghien. C'est gratuit. Et ce soir, il y aura un match d'exhibition. Bon, ça, c'est du fun. En plus, quand on
1: c'est
0: sait.
1: C'est marrant, hein, franchement.
0: C'est super marrant. Avec Joachim Gérard. Oui. C'est le premier, c'est le numéro un belge.
1: Je l'ai vu aux Jeux Paralympiques à Paris, c'était très impressionnant.
0: Et là, il sera là tout à l'heure, il parrain avec moi de cet événement et j'en suis ravie. Et puis il y aura Kiki, notre Kiki du Cactus, Kiki l'Innocent, Martha Charlier qui sera là.
1: Supporteur de foot, lui.
0: Ah,
1: il
0: ouais,
1: est bien supporter
0: plus,
1: de tennis.
0: Oui, mais il est supporter de tennis aussi. Et puis surtout, je crois qu'il manipule bien la raquette. En tous les cas, il a envie d'essayer. Et ce sera ce soir, à partir de 19h. C'est pas très tard, rassurez-vous. Comme ça, vous savez vous organiser avec les enfants éventuellement. On aura terminé vers 20h, 20h30. Donc pensez-y. Mais venez déjà nous voir. C'est à partir de 9h30 ce matin. Il est 6h40. On va reparler sport dans quelques instants. Le Zoom Sport avec Christine Anquet.
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0: On parle de termes ce matin. Bon, c'est ce que c'est la Coupe du Monde ou un championnat du monde, quel que soit le sport. Mais ce matin, Christine Anquet, vous nous parlez de super mondiaux. Et là, on voit moins ce que c'est.
8: C'est normal parce que c'est une notion nouvelle. Cette semaine, des super mondiaux de cyclisme ont été annoncés pour 2027. Alors au lieu d'avoir des championnats du monde sur route, dans un tel lieu, à une telle date, et des championnats du monde sur piste, ailleurs et à un autre moment, et puis des mondiaux de VTT tout aussi indépendants, on va tout regrouper, en l'occurrence, en août et septembre 2027 en France. Il y aura la route, la piste, le VTT, le BMX, mais aussi de la randonnée, du polo-vélo, du cyclisme speedway, ce que l'on connaît beaucoup moins, et le cyclisme handisport aussi. En tout, 20 disciplines et 288 titres mondiaux distribués. 15 000 athlètes sont attendus, venant de 206 pays, et on espère 2 millions de spectateurs. Cela vous fait penser à quoi, cela ? Oui, à des Jeux Olympiques du cyclisme.
0: J'allais le dire, mais je n'osais pas. Et ça existe dans d'autres sports, ça, les super mondiaux, Christine ?
8: Cela va exister en patinage. Il y a quelques semaines, on a appris la future naissance des super mondiaux de patinage qui auront lieu à Pékin en 2028. Pour la première fois, on verra en même temps et en un même lieu les championnats du monde de patinage artistique, les championnats du monde de patinage de vitesse et les championnats du monde de short track. La réunion de toutes ces disciplines offrira une plus grande visibilité, une plus grande attention médiatique encore, au patinage ou au cyclisme. Mais si on réfléchit bien, il y a un sport qui organise déjà des super mondiaux, sans qu'on les appelle comme cela, c'est la natation. Les mondiaux de natation regroupent depuis longtemps les courses en bassin, en eau libre, la nage synchronisée, le plongeon et le waterpolo. Voilà, vous êtes maintenant super calé. Vous savez ce que sont les super mondiaux.
0: Merci Christine. Donc heureusement que vous êtes là, hein. On a bien compris. C'est clair, on n'oubliera plus. Clair et net, c'était le Zoom Sport aujourd'hui que vous pouvez réécouter évidemment. Et je vous le conseille chaque jour d'ailleurs de le faire en famille. Moi je le fais avec mon fils. Vous le faites via RTBF Actu, RTBF Actu. Dans quelques instants, Blandine, l'essentiel de l'actualité du jour.
1: Oui, je vous le dis juste après.
0: Bon, oui, vous le dites juste après. Après Lost Frequencies, je sais que vous adorez. Après Anthony Cugès, vous aussi, on vous retrouve dans quelques instants aussi dans la suite. Et j'ai le beau rôle, moi, aujourd'hui, je lance les disques.
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0: Lost Frequencies à l'instant. Préparez vos téléphones et on va jouer ensemble, vos portables. Bon, si vous êtes sous la douche, si vous êtes en route, ne bondissez pas. Hein. Jamais de stress dans Vivacité Matin. Mais sachez que dans les prochaines minutes, on va lancer un jeu qui vous permettra de remporter des invitations pour aller voir aux Francopholies de Spa, notamment Sting, Rory ou encore Puggy. On en parle dans quelques instants. Il est 6h46.
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0: Si on doit résumer une information qui ressort du lot aujourd'hui, vous diriez quoi ?
2: On va de nouveau parler incendie en France, en Gironde plus spécifiquement, où il y a déjà 12 000 personnes qui ont été évacuées depuis hier.
0: Et ces 13 gens avaient déjà été très touchés il y a 3 ans, je me souviens, du côté de Lacanau et tout. Bon, si vous nous écoutez de là ou si vous revenez de là en vacances, n'hésitez pas à nous envoyer un petit message. En tous les cas, on pense bien à ces gens, bien évidemment. Chez nous, ça se calme au niveau de la chaleur, mais ça n'évite pas, malheureusement, un incendie possible.
2: C'est pas encore, ça.
0: Le sol est sec, le sol est très très sec. Beaucoup de nuages, peu d'éclaircies pour aujourd'hui. 19 à 20 degrés sur les hauteurs de l'Ardenne, 20 degrés en bordure de mer, 22 à 23 dans le centre, peut-être jusqu'à 24 si vous habitez la région de Liège ou encore en Campine. Demain, il fera beau, samedi, il fera plus chaud et dimanche, il fera orageux. Voilà la météo pour les prochains jours, les prochaines heures. On fera un nouveau point tout à l'heure, d'ailleurs, avec Denis Collard. Il est 6h47.
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0: Belle journée avec nous, 6h47. Voici Zazie, peu importe.
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0: Parfait.

0: C'est Zazie à l'instant dans vos oreilles. Il est 6h50. Ah, cet été, nous vous faisons voyager, ça vous plaît apparemment, d'après les retours que nous en avons via le WhatsApp de l'émission 0 470 07 20 23. Et ce matin, on va emprunter un moyen de locomotion peu fréquent.
1: Oui, puisque Anthony Cujas découvre Mons en triporteur.
0: Anthony, dites-moi, ça se passe bien, c'est confortable? Et où êtes-vous exactement?
2: Ça se passe super bien, c'est super confortable. Alors ça tremble un petit peu quand il y a des pavés. Là on est sur la grande place de Mons pour l'instant. Et donc forcément si vous connaissez un peu la place, eh bien c'est des pavés, donc ça bouge un petit peu. Mm-hmm. Et là on va s'arrêter parce que Ludovic, là cette grande place, forcément ça fait partie des visites que vous faites, j'imagine.
3: Oui, tout à fait. C'est d'ailleurs l'endroit de rendez-vous à côté du Petit Singe Porte-Bonheur où j'accueille les touristes, les amoureux, les familles pour différents tours.
2: Et donc ici, qu'est-ce que... Alors, évidemment, pour ceux qui ne connaissent pas la Grand Place, oui. On peut la décrire en plus pour cet été, elle est plein de petites plantes.
3: Ah oui, ça c'est vraiment le plaisir de l'été. À Mons, comme vous voyez, il y a un très chouette service de plantation qui nous crée chaque fois ces zones de verdure. Et vraiment, c'est très réconfortant d'avoir autant de verdure à Mons.
2: Alors, et c'est facile de circuler avec ce petit triporteur dans le centre-ville?
3: Oui, c'est un tout petit véhicule, c'est ce qui nous permet... à tout un chacun de pouvoir découvrir la ville en caracolant dans les petites rues, en passant entre les poteaux. J'avais envie de créer ce service avec une deux chevaux et franchement je suis pas mécontent d'avoir choisi le triporteur qui se faufile.
2: La deux chevaux ça prend plus de place.
3: Ça prend un peu plus de place, tout
2: et
3: à fait.
2: Comment vous avez eu l'idée de créer ce parcours?
3: Eh bien j'avais envie de créer une activité d'indépendant complémentaire à côté de ma vie d'enseignant. J'avais envie d'être un peu seul maître à bord, voilà, de ne pas dépendre de toute une série d'hierarchie, même si elles sont sympathiques. Mais voilà, j'avais vraiment envie aussi d'apporter un peu de sourire en ville, de partager ma passion de la transmission du folklore, de la vie, même la vie du bien-être à Mons. C'est vraiment une super ville dans laquelle notre famille trouve beaucoup de plaisir à vivre.
2: Et c'est vrai qu'on a tendance à penser que c'est une balade qu'on peut faire en été parce que
3: oui.
2: On n'est pas couvert, mais vous savez aussi, on peut couvrir le...
3: Tout à fait.
2: Mettre un petit toit, quoi.
3: Tout à fait. Donc il y a cette capote là qui se recouvre, et ce qui nous permet d'avoir des moments très romantiques aussi. Et lorsqu'on est en hiver, il y a un grand plaid d'ours polaire synthétique qui permet de rester au chaud et de boire une petite boisson chaude tout en se faisant faire visiter la ville.
2: Et par exemple quand il y a le marché de Noël ici sur la Grande Place, ça peut être...
3: Oui, et j'ai eu le plaisir d'accueillir d'ailleurs le Père Noël et une autre fois Saint-Nicolas au mois de décembre.
2: Voilà, vous voyez, tout le monde est accueilli dans ce triporteur, même des plus grandes stars. On en reparlera tout à l'heure. On va continuer la balade.
0: Oui, Anthony, bien volontiers, moi j'ai une question. Anthony, j'ai une question parce que je craque déjà et je ne suis pas la seule. Il y a des questions via le WhatsApp de l'émission. Ça coûte combien cette balade? Surtout que vous avez parlé de romantisme et tout. Ça coûte combien?
2: Alors, Karine est intéressée par le romantisme, évidemment.
3: Oui.
2: Mais nous demande un peu le prix, les petites infos pratiques.
3: Oui, alors, pour une heure de balade, c'est 49 euros. Et pour une demi-heure de plus, pour une heure et demie, ce n'est que 59 euros, tout compris, jusqu'à trois personnes à bord. Et quand c'est une balade anniversaire, j'offre une petite bouteille avec des bulles qui fait bien plaisir. On a également, il y a le seau à champagne et des portes flûtes. Et alors, si on souhaite une balade un petit peu plus spéciale, j'ai la balade romantique qui est à 70 euros, où là, il y a des chocolats et des petites surprises tout au long de l'heure et demie de la balade romantique, des poésies à lire. Voilà, je ne peux pas tout dévoiler.
2: Bon
0: top.
2: Voilà, Karine, vous avez la petite info, vous qui aimez le romantisme.
0: Je ne suis pas la seule, hein. Vous aussi, vous êtes romantique. Blandine également. À tout à l'heure, Anthony Cujas, bonne balade. N'hésitez pas à poser vos questions, on les posera à Anthony. Il est en direct de Mons aujourd'hui dans un triporteur. Dit-on parler de romantisme et tout, de petits cadeaux il y a quelques instants. À propos de cadeaux, nous, on a un cadeau super à vous offrir, on l'espère. Vous aimez Sting? Sting, incontournable, évidemment, chanteur de Police. Vous vous souvenez de ce morceau?
1: Oui, c'était entre les Américains, les Russes, au moment de la guerre froide.
0: Absolument, c'est vraiment une terrible histoire. Sting qui sera chez nous, Francophonie de Spa, samedi soir. Et si on vous y emmenait? Il n'y aura pas que lui, il y aura Rory également, artiste de chez nous. Hein. Je l'ai vu au Francophonie, c'était il y a quelques années. plus la date en tête, mais je sais que c'était tout au début des Francofolies et la nuit n'était pas encore tombée. Elle est exceptionnelle et puis il y aura Peggy également. Bon alors, ça vous dit, vous n'hésitez pas, vous nous envoyez un petit message maintenant, par SMS, on joue par SMS au 6003. Vous mettez Franco, votre nom, prénom, adresse complète et votre adresse email. Donc votre prénom ne suffit pas, il faut tout noter. On a besoin de votre adresse complète pour compléter notre fiche cadeau. Vous croisez les doigts, on vous appellera tout à l'heure, peut-être, on l'espère, juste après le journal de 7h30. Donc vous avez le temps de jouer. Bonne chance à tous. Adèle, tout de suite, pour nous emmener vers la météo, ce sera avec Denis Collard.

0: On espère que vous allez bien. Il est bientôt 7h, bientôt le journal. Et dans le journal, Blandine.
1: Les 100 ans de la SNCB qui a été créée le 23 juillet 1926.
0: Et je vous ai posté un article sur les 100 ans sur RTBF Actu. Vous allez le lire. Hein. Les éclaircies vont lentement revenir, mais ce sont les nuages qui vont dominer aujourd'hui de Nicolas.
2: Oui, Karine, petite parenthèse un petit peu plus grise aujourd'hui. Voilà, il faut bien une petite journée comme ça qui se différencie un peu des autres. Mais les nuages bas sont un petit peu plus présents aujourd'hui, donc temps assez gris par endroit. Et puis, bah, il faudra être patient car les éclaircies vont revenir, mais progressivement, lentement. Et le ciel devrait même complètement se dégager en toute fin de journée, voire en début de soirée. Du coup, avec ces nuages qui sont davantage présents que les jours précédents, eh bien, les températures s'en ressentent un petit peu. 19 à 20 degrés attendus sur les hauteurs de l'Ardenne, 20 degrés aussi pour le littoral, 22 à 23 degrés dans le centre du pays. On pourrait quand même aller chercher 24 degrés du côté de Liège et de la Campine. Dès la nuit prochaine, le ciel va se dégager complètement et puis dès demain, le soleil sera à nouveau un petit peu plus généreux et les températures seront en hausse.
0: Merci Denis Collard, à tout à l'heure. Les températures varient de 11 à 16 degrés ce matin. Bon, vous l'aurez compris, 11 évidemment sur les hauteurs, au littoral et dans le fond des vallées ardennaises, 16 du côté de Tournai par exemple. On va retrouver Anthony tout à l'heure. Hein.
1: Oui, sur son triporteur.
0: Eh, mais c'est génial, pourquoi est-ce qu'on nous laisse pas cette place? Mais demain, on sort aussi, nous. Hein.
1: Effectivement, à la foire de Libramont.
0: On vient chez vous
1: avec
0: à la foire de Libramont.
1: Qui sera à vos côtés.
0: Absolument, et vous serez là aussi, on vous expliquera comment faire.

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1: 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Bienvenue, si vous nous rejoignez maintenant, c'est l'heure du journal.
2: Les flammes dévorent plusieurs régions d'Europe. 12 000 touristes et habitants évacués en Gironde chez nos voisins français. La mort d'un pompier italien dans ces feux virulents en Sicile. Et Madrid toujours plus encerclée par ces feux. Chez nous, préparez-vous à embarquer dans 100 ans d'histoire de la SNCB. Le 23 juillet 1926, c'était le vote de la loi qui créait la société de chemin de fer belge. Jasper Philipsen a offert à la Belgique sa 6e victoire d'étape sur le Tour de France cette année. Plus de 2 semaines qu'il attendait de s'illustrer à nouveau sur la grande boucle.
1: 7h, le journal. Bonjour Yasmina Favaro.
2: Bonjour. Les pompiers au combat face aux flammes au sud de l'Europe. En France, un nouvel incendie fait rage depuis hier en milieu de journée dans la région très touristique du bassin d'Arcachon. Des milliers d'habitants et de vacanciers ont été évacués cette nuit, Nathalie Servet.
3: Oui, par mesure de précaution, une dizaine de campings et un domaine résidentiel naturiste ont en effet été évacués. Au total, ce sont 12 000 personnes qui ont dû quitter leur domicile ou leur lieu de vacances. Ils ont passé la nuit dans des centres sportifs ou des salles de fête. Cette nuit, dans la commune de Porge, de nombreux habitants attendaient encore les consignes des autorités.
4: Quand on voit ça, là, on s'angoisse un peu, quoi. On a peur. Ben, oui, c'est terrible.
5: Enfin, on peur et voilà, on n'a jamais vécu ça ici. C'était à Somos, mais maintenant c'est chez nous, donc oui, ça fait quelque chose. Ouais.
6: On a eu la même chose il y a 3-4 ans déjà, donc on est un peu plus préparé que les autres fois, on va dire, même si on n'est jamais prêt.
7: Le sac est fait.
3: Et plus de 2000 hectares ont déjà été dévorés par les flammes. Le front de cet incendie s'étend sur 15 kilomètres. Ce matin, le feu progresse au sud de la Cano vers une troisième commune, celle de Lèche-Cap-Ferret. L'objectif des pompiers, c'est désormais que les flammes n'atteignent pas cette très touristique presqu'île du Cap-Ferret. Des canadaires et des bombardiers d'eau sont attendus ce matin.
2: Mais ce n'est pas le seul incendie qui inquiète ce matin dans le sud de la France.
3: Oui, dans le Var, les pompiers craignent une reprise des feux dans la région de Pontevès à cause du vent très fort, du Mistral annoncé pour cet après-midi. Cela fait 3 jours maintenant qu'ils sont à pied d'œuvre pour éteindre cet incendie qui ne progresse plus mais qui a déjà brûlé 2500 hectares de végétation. 10 maisons ont également été détruites.
2: Merci Nathalie. En Espagne, un nouvel incendie s'est déclaré aux portes de Madrid, au sud-ouest cette fois. Plusieurs villages ont dû être évacués, un autre confiné, alors que de l'autre côté, à 100 de kilomètres au nord de la capitale, l'énorme feu démarré il y a tout juste une semaine a déjà ravagé 32 000 hectares. L'Italie, elle, est en deuil, un pompier est mort en Sicile, le centre de l'île est la proie des flammes, tout comme la Calabre. Chez nous, les pompiers bruxellois devraient encore se croiser les bras aujourd'hui, 3e jour de suite, si ça se confirme, après le changement de garde d'ici 1 heure. La grève est en tout cas couverte, nous assure-t-on ce matin du côté des syndicats. Hier, les discussions avec les autorités bruxelloises ne les ont pas convaincus. Les pompiers de la capitale réclament l'engagement de dizaines de nouveaux collègues et pour l'instant, il reste des divergences sur la méthode et le calendrier. Une autre décision des autorités laisse toujours un goût amer aux artistes, une semaine après le vote de la loi, qui revoit fortement à la baisse leur statut fiscal et leur pension. Comédiens, metteurs en scène, chanteurs, ils dénoncent une mesure injuste et pénalisante. Il y a ceux qui veulent lutter avec une contestation sur les réseaux sociaux. Ils et elles partagent des portraits façon western, most wanted, des députés ayant voté la loi, déclarant qu'ils ne sont plus les bienvenus à leur spectacle. Et puis il y a d'autres artistes, plus passifs, encore atterrés par la décision, comme Céline Skin, soprano à la carrière internationale.
8: J'ai une admiration énorme pour tous ceux qui prennent position, qui ont organisé aussi cette petite campagne pour interdire l'accès des théâtres, des festivals, aux personnes qui auraient voté pour cette nouvelle loi. Mais en fait, moi, je suis plutôt dans la désespérance. En fait, je suis un petit peu perplexe de ce qui est arrivé, encore sous le choc. En fait, je suis très révoltée, mais je suis tellement attristée. Ça m'affaiblit très fort. Étonnant, mais j'avais un concert avant-hier. Et en commençant à chanter, j'avais l'impression que je n'étais plus la même, en fait. Parce que je portais en moi ce qui venait de se passer. Et je me disais, mais oui, ils me salissent, en fait, quelque part. Ils me font perdre ma substance. Et j'ai l'impression que je ne suis pas respectée, que nous ne sommes pas respectés. Et qu'on ne vaut rien, quoi. Pas grand-chose.
2: Une interview réalisée par Françoise Berlaimont.

0: vous vous apprêtez à sauter dans votre train, pensez à souhaiter un bon anniversaire à votre accompagnateur. Il fête aujourd'hui ses 100 ans. Enfin, pas lui, son employeur. Si le rail belge vous transporte depuis 1835, la SNCB, la Société Nationale de Chemin de Fer, elle a été créée le 23 juillet 1926. Un siècle de trajet, ça en fait des souvenirs. Certains voyageurs nous partagent les leurs.
1: Sans aucun doute, c'était les souvenirs lorsque nous prenions le train avec mes parents, le train couchette pour descendre à Narbonne pour aller jusqu'en Espagne. On mettait la voiture sur le train et puis quand on est enfant, dormir dans le train, c'était une aventure quoi. Donc c'était vraiment des souvenirs extraordinaires.
2: J'ai été accompagnateur pendant 11 ans, donc des souvenirs dans un train, j'en ai énormément. C'est une rencontre avec le chanteur Arnaud qui avait l'habitude de prendre plusieurs fois le train pour Ostende vers Bruxelles, enfin d'Ostende vers Bruxelles, et donc d'avoir pu un peu tailler le bout de gras avec lui.
3: Quand je prenais le train quand j'étais étudiante pour aller à l'UNIF avec les copains, quoi. On rigolait beaucoup dans le train, on s'amusait bien, donc voilà.
0: Des propos recueillis par Nora Pereira. Portela, voilà pour les souvenirs. Embarquons à présent dans la leçon d'histoire avec Tom Guillaume, le porte-parole de la SNCB.
4: La première ligne de train, c'est en 1835. Elle reliait Bruxelles à Malines. Il faut attendre 1926 pour que la loi soit promulguée qui créait, on va dire, la SNCB. Jusqu'alors, c'était des différentes entreprises privées qui étaient en charge du transport de personnes. Mais à partir de 1926, c'est donc la SNCB qui est le seul opérateur du transport de personnes sur le territoire belge. Donc, il y a eu SNCFB au tout début, puis après, la SNCF a existé. Et donc, pour pouvoir mieux les différencier, nous avons pris le nom de SNCB. Et c'est à l'époque que le célèbre logo de la SNCB a été créé. Donc, on parle ici des années 30. Et c'est toujours le même logo que l'on peut voir aujourd'hui dans les gares sur les trains.
0: Tom Guillaume au micro de Bruno Schmitt. Et nous vous en parlons moins avec le conflit au Moyen-Orient, mais Gaza subit toujours des frappes israéliennes. La zone occupée par les troupes de l'État hébreu s'élargit de plus en plus et des Palestiniens sont déplacés de force malgré un cessez-le-feu qui n'en a que le nom. Ils vivent encore sous des tentes alors que les projets du Conseil de la paix de Donald Trump pour reconstruire le territoire sont dans l'impasse. La chaleur y est insupportable, les conditions sanitaires déplorables. Écoutez ces témoignages recueillis par Thibault Lefebvre et Grammy Al-Magari.
5: Adam Elbata est très inquiet pour son fils. Depuis 2 ans, le garçon souffre de troubles pulmonaires.
6: Il n'arrive pas à dormir car il a du mal à respirer. Je le sors de la tente la nuit pour qu'il puisse trouver un peu d'air. Je lui apporte de l'eau froide en bouteille que j'achète dans le commerce et je l'asperge.
5: Car la chaleur est insupportable, Israël restreint toujours l'entrée d'aide humanitaire. Et Mohamed raconte à Rami Al-Magari les conditions sanitaires dans lesquelles elle survit avec ses 3 enfants en bas âge.
7: On sort quand on peut, mais il fait chaud partout. Dans la tente, il y a des moustiques, des rats, des tas d'insectes, des vers. Je ne laisse pourtant pas les poubelles traîner, mais avec cette chaleur, ça pullule. Pour les rats, on a mis des pièges. Pour les punaises, on a mis du produit, mais ça ne fait aucun effet. Ça revient toujours.
5: Le Conseil de la paix envisage de construire un camp de déplacés pilotes avec des préfabriqués pour des Palestiniens triés sur le volet, qui auraient donc accès à une toute petite partie de la zone occupée illégalement par Israël. Très loin donc pour le moment des ambitions initiales de l'organisme qui avait pour objectif début janvier de rétablir en seulement 100 jours l'eau et l'électricité dans toute l'enclave.
0: Thibault Lefebvre de Radio France. Et selon l'organisation Oxfam, la reconstruction de la bande de Gaza va nécessiter plus de 70 milliards de dollars. C'est 17 fois plus que les précédentes reconstructions en 20 ans de conflit. 17 étapes ont déjà été disputées au Tour de France et les Belges en ont remporté 6. 3 parti Merlire, 2 par Remco Evenepoel et hier, Jasper Philipsen s'est imposé au sprint à Voiron en Isère, un succès après lequel il courait depuis plus de 2 semaines. Sa performance est inédite, il est le premier Belge à s'offrir au moins 1 étape dans 5 Tours de France consécutifs. Même Eddy Merckx n'y est pas arrivé, alors Jasper Philipsen est très fier.
8: C'est bien sûr un record particulier, quelque chose dont on peut être fier. J'ai toujours aimé les records et je peux en établir beaucoup. Il y a des statistiques sur tout, donc c'est toujours sympa. Mais bon, après, c'est juste un fait. Avec cette victoire, j'ai surtout retrouvé la confiance, même si parfois j'ai baissé la tête à certains moments. Je me suis toujours battu pour revenir. Ça paye maintenant et c'est ça qui compte.
0: Une interview réalisée par Jérôme Elgers. Aujourd'hui, c'est parti pour 3 jours de haute montagne dans les Alpes. Les sprinteurs seront donc beaucoup moins à la fête. Au classement général, Tadej Pogacar a 4 minutes 32 d'avance sur le Belge Remco Evenepoel et près de 7 minutes d'avance sur le 3e Isaac Del Toro. Et après la Coupe du Monde et avant le retour du championnat de Belgique, l'actualité foot, ce sont les Coupes d'Europe. Et c'est Anderlecht qui sera le premier club belge en action. Ce sera ce soir au 2e tour préliminaire aller de l'Europa League. Les Mauves joueront à Hammarby en Suède. Un match à suivre à partir de 19h sur notre radio numérique Viva Sport. Voilà pour les infos. Je vous souhaite à toutes et tous une excellente journée.
9: Merci Yasmina Favaro. Et à tout à l'heure pour d'autres infos. On part sur les routes. Ça reste calme hein, ce matin sur les routes. Et heureusement, tant mieux d'ailleurs. Peu de ralentissements ou quasiment pas. Même pour accéder à Luxembourg, léger ralentissement à Capelonne, mais ça c'est comme chaque jour. Ailleurs, pas de souci. Demain, on vous guidera aussi demain matin pour venir nous rejoindre à Libramont, puisque nous y serons en direct de la foire demain pour la matinale à partir de 5h59 sur le rail. Rien de particulier à dire. Sinon que l'Orient Express passera tout à l'heure vers 16h50 en gare de Mons, puis gare de Couëm et gare de Kevi juste après, si cela vous fait rêver. Peut-être pour prendre un petit cliché, ça peut varier d'une minute à l'autre. Il est 7h11.
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9: Avec Léven Tétard qui réalise l'émission, il y a Corentin qui est là aussi, il y a Anthony qui est dehors, toute l'équipe, on est nombreux, on aime bien. Enfin, on n'est pas non plus des milliers, on va dire ça. On va faire des économies comme tout le monde. Mais on aime bien et on espère que c'est de bonne humeur. On vous l'a fait passer, bien évidemment. Dites, dans l'actualité ce matin, on parle de quoi ?
11: Eh bien, la Sambre fait parler d'elle à Namur parce que figurez-vous qu'elle est devenue vert fluo.
9: À cause de la température ?
11: Eh bien, ça, on vous l'expliquera à cette heure.
9: Ah,
11: on va laisser un peu de suspense, évidemment.
9: J'essaie de le savoir, bien évidemment.
11: Mais vous êtes dans le bon. Hein.
9: Oui. C'était déjà arrivé, d'ailleurs, sur le canal du Centre. Mais restez avec nous, on va tout vous expliquer. Vous allez tout comprendre en quelques secondes. Anthony Cujas se balade aujourd'hui en triporteur à Mons. Vous savez, ce sont ces motos à trois roues. Il y en a deux de chaque côté. Au moins, c'est stable. Au moins, c'est bien entre moto et voiturette. Anthony, où êtes-vous ? Et ça se passe toujours aussi bien ?
12: Non mais ça se passe super bien, là pour l'instant on a fait une petite pause en vous attendant, on est au pied du beffroi, on en reparlera d'ailleurs dans quelques instants, et nous on n'est pas vert fluo, Karine.
9: Ah tant mieux, vous n'êtes pas vert fluo, au pied du beffroi, le plus jeune de Belgique, patrimoine de l'UNESCO, le plus ancien étant celui de Tournai. Côté météo, on va avoir beaucoup de nuages aujourd'hui, peu d'éclaircies, bon c'est une journée sans, comme nous a dit Nicolas. On va retrouver le soleil demain, des moyennes de température de 22 à 23 degrés. On écoutera aussi Soul et Charlie Winston. Et Blandine, je vous ai dit ce matin, dans ma playlist demain, pour aller à Libramont très tôt, il faut absolument avoir Tame Impala. On l'aura déjà ce matin.
11: Voilà.
9: Et j'espère que ça vous fait plaisir aussi. Hein. On jouera aussi ensemble. Je vais vous rappeler ce qui est en jeu si vous nous rejoignez maintenant, parce qu'il y en a qui viennent de se lever. Il est 7h13, ne bougez pas. Vous avez choisi Vivacité Matin et vous faites très bien. Bon jeudi avec nous.
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9: Et sur le plateau du petit-déj, on rajoute aussi, ou dans le carnet de bord de route, on rajoute aussi de week-end. On espère que ça aussi, ça vous fait plaisir.

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0: 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Allez, bonne chance, il est 7h17. 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
0: 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Un petit air de vacances dans Vivacité matin. Il n'y a que les valises qui manquent. On avait envie de ça, comme chaque jour, hein, des petites idées de sortie.
1: Oui, parce qu'en plus, on s'évade, mais pas trop loin non plus.
0: Voilà, c'est clair, c'est clair. Au niveau de l'écologie, c'est très bien. Voilà, on n'est pas tellement loin. On vous fait voyager, par exemple, ce matin, en empruntant un moyen de locomotion peu fréquent.
1: Oui, le triporteur, c'est ce qu'essaye ce matin Anthony Cujas, si j'arrive à le dire. Et il a l'air d'apprécier. Hein.
0: Bah écoutez, on va lui poser la question. Anthony, ça va? Le triporteur, Il est motorisé ou alors il est à pédale parce qu'il y a un petit peu de tout comme style de triporteur. Quel triporteur, quel type avez-vous emprunté?
3: Alors oui, ça va très très bien. Pour l'instant, il est motorisé, hein, ce triporteur. C'est un petit peu comme ces motos italiennes, par exemple, que l'on utilise près du Colisée en Italie, si vous voyez un peu la marque. Sauf qu'ici, bah, elle a trois roues et il y a de la place pour mettre trois personnes derrière, par exemple. Et ici, on fait une balade dans Mons avec Ludovic Anessens, qui est toujours à côté de moi. On s'est arrêté, on a fait une petite pause. On est, pour ceux qui connaissent Mons, à la rue Courte, c'est-à-dire juste en face du beffroi, on a le beffroi juste derrière nous, il y a pas mal de choses à voir dans Mons, des choses qu'on ne voit peut-être pas forcément quand on se balade en voiture, à pied, mais vous êtes là pour nous décrypter un petit peu tout ça finalement. Hein. Oui, qu'est-ce qu'on peut voir ici par exemple?
4: Alors tout à fait Anthony, donc cette rue qui s'appelle la rue Courte, comme tu as très bien dit, eh bien quand on regarde là sur la droite, on a comme à Vérone, un petit balcon à la Roméo et Juliette.
3: On est un peu en Italie finalement avec ce triporteur italien. Le
4: tout
3: balcon
4: à, fait.
3: À l'italienne.
4: C'est ça. Et juste en face, on a une superbe façade où c'est un serrurier célèbre de Mons qui est fan de sa ville. Et il est venu nous rajouter le drapeau avec une hampe qui est l'albarde de nos albardiers. Drapeau aux couleurs de Mons, rouge et blanc. Et en dessous, si on regarde bien, on a un dragon qui est forgé. Ouais,
3: petit dragon, voilà, effectivement, qui est juste en dessous de ce drapeau, un petit dragon qui nous rappelle
4: le doudou.
3: C'est ça.
4: C'est pas que c'est une fête qui a lieu, une petite fête,
3: voilà,
4: qui a lieu une fois
3: ça.
4: Par an.
3: J'en ai déjà entendu parler, mais. et alors, il y a aussi d'autres balades qu'on peut faire dans Mons ici, par exemple. Durant toute cette balade, on a vu des fresques, par exemple.
4: Voilà, tout à fait. Donc, Mons a développé son concept de l'art.
0: Ne bougez plus trop, Anthony, parce qu'on vous perd.
4: Suite à Mons 2015, l'Europe nous demande de développer un projet artistique dans les lieux communs, dans les lieux publics. Et c'est comme ça que vous découvrez, je crois qu'il doit y avoir près d'une trentaine de fresques. Il y en a une toute nouvelle là que je viens de découvrir ce matin avec vous. Et c'est formidable, et y compris dans les villages autour de Mons. Donc c'est pas rien que dans le centre-ville, mais il y a auprès de Visite Mons la possibilité d'aller chercher la petite carte pour faire la balade. Et j'en profite pour dire aussi qu'il y a actuellement une petite balade bien sympathique qui s'appelle la balade des éléphants, qui vous permet de visiter cette ville sympa.
3: Ben voilà, comme ça vous avez un peu toutes ces petites balades qu'on peut faire en triporteur. Et en plus, on va devoir bouger parce qu'il y a une voiture qui arrive.
5: Oui,
0: voilà. Alors, il vaut mieux,
3: donc,
0: Anthony.
3: Ben, on va continuer alors, notre petite balade dans quelques minutes. Et à tout de suite.
0: À tout de suite, avec grand plaisir, avec Ludovic, Ludovic Cato. On avait préparé des informations complémentaires avec Blandine. Et il fait tout, magnifique. Ça vaut franchement la peine d'y aller. Vous allez payer une moyenne de 49 euros pour une heure de balade. On redonnera les prix tout à l'heure. Mais comme ça, vous avez un petit heure de respite. Et vous avez, esprit, pardon, et vous allez trouver aussi les informations sur le site de la ville de Mons. Ah, les grands amis Saul, Charlie Winston, Dusty Man, il est 7h21.

0: Et c'est de la cendre que vous parliez tout à l'heure qu'elle est verte.
1: Oui.
0: Oui, mais vous savez, à certains endroits, elle est magnifique, cette cendre. Elle est en fait une magnifique péniche pour faire office de tourisme et de scène flottante. Ça s'appelle Cendre en fête et ça se passe au port de plaisance d'Erquelines ce week-end. Allez-y, c'est un festival qui existe déjà depuis plusieurs années et qui vaut vraiment le détour. C'est à Erquelines. Toutes les informations sur Cendre sur Seine. Il est 7h24, comment allez-vous ce matin? Là, si vous n'avez pas encore participé à notre concours, on vous emporter des invitations pour aller voir Sting ou aller voir les Francopholies samedi soir, pensez à le faire quand même, tout doucement, hein, puisqu'il est déjà 7h25. On a dit qu'on clôturait le jeu juste après le journal de 7h30. Vous voilà prévenus comme cela. Et on va peut-être vous rappeler, ce sera un numéro masqué, mais décrochez, parce qu'on vous offre ces invitations en direct tout à l'heure sur Vivacité. Voici Temim Impala.

0: Bon, tout à l'heure, on ira retrouver Anthony Cujas qui nous donnera les prix pour pouvoir embarquer dans son triporteur. C'est sa belle découverte au cœur de Mons. Ce sera tout à l'heure vers 7h50. On va mettre un métier de l'été à l'honneur aussi, Blandine. On mettra...
1: Les soigneurs à Mons-sur-Lesse.
0: Très bien. Ce sera tout à l'heure, juste après le journal. Et après notre jeu aussi. N'oubliez pas de décrocher au cas où. Il y a le journal qui arrive.
1: Oui, effectivement, et on va aller à la rencontre d'un descendant de Vauban qui va à la découverte des traces qu'a laissé cet architecte dans le paysage belge notamment, et il y en a quelques-unes de traces.
0: Carrément, dites. On écoutera aussi Gordo et Renner Zonneveld. Et puis ce souvenir, je parie que ça vous fera plaisir de réentendre Frérot de la Vega également. C'est tout ça, Vivacité Matin. Un petit peu de café, un peu de thé, de la bonne humeur, de l'accompagnement sur la route, de la bonne musique et des infos, bien évidemment.
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0: RTBL Vivacité, il est 7h30. Excellent jeudi avec nous, nous sommes le 23 juillet. Voici le journal régional. Une quarantaine de pompiers de garde alors qu'ils devraient être normalement 150.
1: Les pompiers bruxellois sont en grève et ils pourraient poursuivre le mouvement ce jeudi. Ils réclament du renfort et ils ont été déçus par la réunion d'hier avec le ministre président bruxellois Boris Dilliès. Notez que la grève concerne aussi le personnel qui réceptionne les appels urgents et traite les envois des secours. Elle a pris de la couleur de Hulk. La Sambre est verte à Namur. De quoi surprendre les passants. Les fortes chaleurs que nous avons connues ne sont pas étrangères à cette transformation, plutôt toxique d'ailleurs. Daphné Fanon nous révèle tout de cette étonnante métamorphose.
9: En plein cœur de Namur, un drôle de spectacle. La Sambre qui traverse la ville a viré au vert fluo. À la surface de l'eau flottent des milliers de petits points verts, de quoi intriguer les passants.
10: On sortait du parking La Confluence et on a vu l'eau un peu vert fluo. Et on s'est demandé ce que c'était, du mazout ou pollution, mais on ne sait pas trop.
11: C'est peut-être quelqu'un qui a balancé un produit chimique dans l'eau et que la réaction a été comme ça.
12: Est-ce que c'est dû à la pollution? On ne sait pas.
9: Mais alors, que cache cette étrange couleur? Pour le savoir, le botaniste Guy Bouxin, spécialiste des algues, prélève plusieurs échantillons.
13: La couleur verte est due en grande partie à la densité des algues vertes, donc le groupe de ce qu'on appelle les chlorophytes, hein, qui comprend des algues unicellulaires, des algues filamenteuses qui forment des amas.
9: Le botaniste relève aussi la présence de cyanobactéries, dont certaines potentiellement toxiques. Un phénomène favorisé par la chaleur et le faible courant de l'eau. Frédéric Mouchet est coordinateur du contrat de rivière Haute-Meuse.
14: Mais actuellement, les cours d'eau sont vraiment à un niveau très bas, exceptionnellement bas. La vie aquatique, elle souffre. Donc il y a un vrai manque d'oxygène au niveau des cours d'eau. Et on voit que dans certains cas, oui, ça peut aller jusqu'au développement de cyanobactéries qui peuvent finalement avoir un impact aussi pour la santé humaine. Donc il faut rester quand même vigilant.
9: Prudence donc pour vous et vos animaux de compagnie. Ne les laissez ni boire, ni se baigner dans l'eau de la Sambre pour le moment.
1: Et toujours en province de Namur à Floraine, le ministre wallon François Desquesnes a délivré un nouveau permis à Carmeuse pour créer une carrière de calcaire entre Amptine et Saint-Aubin. C'est la société Carmeuse qui l'annonce. Le Conseil d'État avait cassé le précédent permis. Ce dossier, il est sur la table depuis 30 ans et de nouveaux recours ne sont pas à exclure. Connaissez-vous le point commun entre la tour Bourbon-Date, les galeries souterraines de la citadelle de Namur, le bastion de Bretagne à Bouillon ou encore la naissance de Charleroi comme forteresse en 1666. Eh bien, ce point commun, c'est Vauban, l'architecte militaire de Louis XIV. 360 ans plus tard, un de ses descendants, Éloi Guigon, est parti à la découverte des ouvrages construits par son ancêtre. Et il était de passage à Charleroi il y a quelques jours, où Jawad Mesrouri l'a rencontré.
5: Des enfants jouent près des jets d'eau de la place Vauban de Charleroi. Un nom en hommage à Sébastien le Prestre de Vauban, ancêtre d'Éloi Guigon.
6: Ça fait la 13e génération et c'est de la fille aînée de Vauban, Charlotte de Maigrigny. Et après, si on découle naturellement, on va arriver sur mon grand-père maternel, ma mère et moi.
5: Ce jeune homme de 26 ans a quitté le village de Saint-Léger-Vauban en France le 1er mai et espère arriver aux Invalides à Paris fin mars 2027, là où le cœur de Vauban est exposé. À vélo et à pied principalement, il prévoit de visiter 70 sites avec des étapes belges.
6: J'en ai déjà fait quelques-unes, notamment je suis passé à Bouillon, Philippeville, Tournai, Saint-Guilain, Mons. Me voici à Charleroi.
5: Charleroi, où Vauban a développé la ville autour de la forteresse qui existait en 1666, comme nous le raconte Jean-Marie Hornart, guide bénévole de la Maison du Tourisme de Charleroi.
15: Ici, il recevait clé sur porte une forteresse qui était déjà construite. Puis on construit l'entre-deux-villes, comme on disait. Donc c'est ce qu'il y a au pied de la montagne, la ville neuve qui devient la ville basse. Et à chaque fois, à ce moment-là, c'est lui le superviseur.
5: Aujourd'hui, 360 ans plus tard, l'histoire de Vauban est ravivée. Prochaine étape pour Éloi, Namur, avant de filer aux Pays-Bas.
1: Et tout ce tour représente 12 000 km à parcourir sur les traces donc de Vauban. Un périple qu'Éloi Guigon partage sur les réseaux sociaux, sur sa page, sur les traces de Vauban. Et tant qu'il est chez nous, on ne peut que l'inviter à faire un détour par la foire de Libramont. Elle démarre demain. Et ce week-end, à quelques kilomètres de là, il y aura aussi la 13e édition de la petite foire paysanne. Ça se passera à la bergerie de Roivaux, dans l'entité de Neuchâteau. Cet événement, il est entièrement dédié à l'agriculture paysanne, au circuit court et à l'agroécologie. L'agroécologie, un terme que les organisateurs estiment de plus en plus utilisé, usurpé et récupéré par l'agrobusiness. La petite foire rappelle que l'agroécologie repose sur des fermes à taille humaine, des sols vivants, des animaux élevés dans le respect de leurs besoins, une juste rémunération des producteurs et productrices également. Léa Gaudron est membre de l'équipe organisatrice.
16: En fait, aujourd'hui, l'agroécologie, c'est crucial pour faire face aux enjeux actuels, mais on se rend compte que c'est un terme qui est utilisé à toutes les sauces, y compris par ceux qui font l'inverse de l'agroécologie. L'agroécologie, ce n'est pas juste adapter 2-3 pratiques pour verdir un petit peu sa prairie et puis continuer dans un modèle agro-industriel comme si de rien n'était. C'est vraiment repenser toute sa façon de produire avec aussi les consommateurs et les consommatrices. C'est tout un mouvement de société qui se base sur la science, qui se base sur les savoirs paysans. Et donc voilà, c'est un petit peu ça qu'on voulait mettre en avant, célébrer aussi la petite foire paysanne. C'est un moment convivial de partage et donc c'est ça qu'on va un petit peu découvrir tout le week-end.
1: Une interview d'Anne Lemaire et cette petite foire paysanne, c'est donc ces 25 et 26 juillet. Karine, sur les routes, ça se passe comment?
0: Alors c'est calme, mais on nous rappelle qu'il y aura de gros départs en vacances demain. Beaucoup de monde sur les routes, déjà très très tôt le matin, notamment vers la mer et vers les Ardennes aussi, vers le 411. C'est cette route qu'on va emprunter pour aller à Libramont demain matin. C'est pour ça que je souris. On partirait peut-être encore avant 3h demain matin. Mais donc là, pour le moment, tout va bien sur le rail aussi. Restez branchés. Puis si vous le pouvez, je vous ai conseillé de décaler votre départ. Ça va surtout commencer demain après-midi, mais déjà demain matin aussi. Donc vous voilà prévenus. Samedi, c'est assez rouge aussi. Cela dit, que ça ne gâche pas vos vacances. Bien évidemment, restez branchés Vivacité. Nous sommes là pour vous guider et vous informer. Il est 7h36.
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0: Le téléphone va sonner après Gordo, René Anzonneveld. Ce sera peut-être doux, hein, surtout si vous avez joué, tenté votre chance pour avoir des invitations pour aller au Franco samedi prochain. Peut-être à tout de suite alors, il est 7h37.

0: Et on fait durer le suspense jusqu'au bout. Mais non, parce qu'on aime bien le morceau aussi, tout simplement. Vous aussi, on espère, et que ça vous met de bonne humeur. Bon, là, on arrive au bout du morceau. Notre ingénieur du son, Léventé, va donc lancer un appel, s'il veut bien. On va l'entendre.
1: Mais ça va sonner.
0: J'espère.
1: Normalement.
0: Mais vous savez qu'il y a certaines communications, ça décroche tout de suite. On n'a pas le temps d'entendre la sonnerie. Moi, j'aime bien entendre la sonnerie. Là, on
1: ça
0: entend
1: rien. Un petit peu de suspense.
0: Ça y est.
2: Allô?
0: Oui, bonjour, Karine Braise, Blandine Rance et toute l'équipe de Vivacité Matin. À qui ai-je l'honneur?
2: C'est Joël.
0: Bonjour Joël, vous allez bien?
2: Oui, très bien, merci.
0: Et où habitez-vous, sommes-nous, là, par le biais du téléphone?
2: À Bruxelles, là où il est.
0: Très bien. Bon, le ciel n'est pas trop dégagé chez vous ce matin?
2: Non, bah.
0: Bon, écoutez. Bon, c'est pas grave, vous avez raison. Hein. De toute façon, voilà, ce sera comme ça aujourd'hui, on aura plus de nuages que d'éclaircies. Quel est le programme pour votre journée?
2: On va aller au boulot.
0: Ouais, ça se passe bien?
2: Oui, ça va.
0: Cool. Dites, et quel est votre programme pour samedi? Vous avez prévu quelque chose? Coiffeur? Course?
2: Oui, course, mais on va s'adapter.
0: Bah, il faudra zapper les courses. Hein. Faites-les plutôt vendredi, parce que samedi, vous allez au Francofolie de Spa.
2: Super.
0: Avec la personne de votre choix. Il y a un artiste qui ressort du lot, que vous avez vraiment envie de voir?
2: Mais c'est vrai que j'avais envie d'aller voir Sting, et puis bah voilà, le temps passe, et puis on se dit on va prendre les places, et puis voilà, et puis il n'y en a plus.
0: Et puis vous écoutez Vivacité voilà. Matin, et hop, c'est fait. On va vous les envoyer par email, peut-être pas dans l'heure, hein. Attendez, je sais que notre monsieur cadeau fait un seul envoi, et ça se comprend bien évidemment, puisqu'il gère beaucoup de cadeaux pour toutes les émissions de Vivacité. Il y aura aussi Rory, Peggy, Stella et tout, vous allez vous régaler. Choisissez la personne, ça c'est votre truc, hein. D'accord, Joël?
2: Ok. Bon, merci beaucoup.
0: On vous embrasse très très fort. Merci d'avoir joué avec nous. À bientôt.
2: Merci. Bonne journée. Au revoir.
0: À bientôt. Dites, vous savez, même si demain nous serons en extérieur, on aura quand même des cadeaux à offrir. Festival Esperanza demain. Vous avez été plusieurs à nous dire oui, mais à ce festival aussi. Ben voilà. Il n'y a qu'à demander. Non, c'est pas toujours comme ça. C'est une belle coïncidence. On vous offrira ces cadeaux. Mais ça, ce sera pour demain. Et il y aura d'autres cadeaux à gagner aujourd'hui sur Vivacité. Métier de l'été. Donc, quelques instants.
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0: Oui, on aime bien vous proposer des séries l'été, les métiers de l'été. On n'y pense pas toujours, mais des métiers vraiment adaptés à l'été.
1: Et oui, aujourd'hui, Benjamin Carlier va nous faire découvrir le boulot de soigneur animalier avec Dominique, soigneuse au domaine des grottes de Han-sur-Lesse. Entre le nourrissage des ours et des renards blancs, le métier fait rêver de nombreuses personnes.
5: On va voir si tout le monde va bien.
6: C'est l'heure du réveil pour les ours, les seuls animaux rentrés pour la nuit pour des raisons de sécurité. Et pour inspecter leur dentition, chacun a droit à sa petite cuillère de confiture.
5: Coucou Lulu.
6: À une heure de l'arrivée des premiers touristes, la nourriture est répartie un peu partout dans leur enclos. Mais dans les 250 hectares du parc, on n'entend encore que le bruit des animaux.
5: Voilà, on est vraiment seul dans le parc, on entend les petits oiseaux, enfin voilà. C'est vraiment un moment relax pour nous. Ouais.
6: Aujourd'hui, chez les renards polaires, le nourrissage est un peu particulier.
5: Bucky, Buck.
6: Les soigneurs doivent leur donner un médicament et le moyen le plus facile, c'est de le cacher dans leur nourriture.
5: Ouh, à manger.
6: Du lien s'est créé au fil des ans avec ces petites boules de poils qui restent pourtant des animaux sauvages.
5: Tous les jours, c'est un peu différent. On a la chance de pouvoir créer un lien avec les animaux. Ici, on voit, ils n'ont pas du tout peur. On a crash, il est couché près de nous au lieu d'aller se cacher au fin fond de l'enclos. Enfin voilà, c'est quand même un lien privilégié qu'on a.
6: Mais avant de continuer la tournée des soins auprès des 650 animaux du domaine, direction la cuisine.
5: Salut Fred, ça va? Pour la commande que tu passes, tu peux vérifier qu'il y a un bac de scarole pour les grenouilles?
7: Oui, ce sera fait.
5: Ok.
6: C'est ici que l'on prépare les 500 kilos de nourriture distribuée aux animaux chaque semaine, avec un congélateur très différent de celui de la maison.
8: Tout ce qui est poulet surgelé, les petites souris, du rein pour les renards polaires,
7: tout ce qui est carcasse et tout ça. Et puis ici de l'autre côté, nous avons les poulets, tout ce qui est poussin. Et puis question d'enrichissement ici, on a fait des glaçons pour les ours.
6: Le nourrissage et les soins se poursuivent sous le regard des visiteurs admiratifs. Certains suivraient bien les 2 années d'études nécessaires pour en faire leur métier.
8: Ce serait sympa de travailler dans un parc comme ça, oui.
9: Ça doit vraiment être sympa pour les personnes qui ne sont pas faites pour rester derrière un bureau pendant 8 heures, par exemple, derrière un ordi.
5: Ici, pour tout le parc, on est 6 soigneurs. On a une 30aine de stagiaires par an, donc ça circule, mais il faut vraiment tomber au bon moment, au bon endroit pour avoir sa place.
6: Au contact des animaux sauvages, ce métier est avant tout une passion, loin des tumultes du monde extérieur. Mais un métier qui impose aussi des horaires très flexibles pour prendre soin des animaux tous les jours de l'année.
0: Oh, quelle belle escapade. Je suis en plus avec la voix toute douce de Benjamin.
1: Oui.
0: On y était, c'est un bel endroit en plus.
1: Une fois qu'on est passé au rat pour nourrir les animaux, ça vous a quand même
0: Non, mais vous savez que j'aurais aimé, moi, être soigneur. Et quand j'ai dû passer des tests et qu'on m'a presque imposé de prendre des rats et des souris pour aller nourrir les animaux, ce qui est normal, parce que pour eux, c'est comme un yaourt. Pour nous, ça a calé. C'était fini, c'était terminé. Bravo à vous, en tous les cas, à qui le faites, et puis qu'il soit du bien ces animaux, et puis parce que c'est gay aussi, de venir vous revoir comme ça en escapade. On peut réécouter, on peut revoir ce reportage.
1: Oui, effectivement, il passera également dans le journal de 13h.
0: Oui, et sur RTBF Actu, bien évidemment. Frérot de la Vega, tout de suite. Vous nous rappelez après ce qu'il y a dans l'actualité du jour, et puis on va voir où est Anthony Cujas. Il se balade en triporteur dans Mons ce matin.

0: Il est presque 7h48, bienvenue si vous nous rejoignez maintenant. Et demain, soyez là un petit peu plus tôt. Nous sommes là tous les jours à partir de 5h59 jusqu'à 8h.
1: Avec Karine Bresse et Blandine Rance.
0: Nous sommes là pour vous divertir, pour vous accompagner, pour vous informer aussi. À ce propos, Blandine, dans l'actualité
2: nous
0: ce matin.
2: Nous évoquerons l'incendie qui sévit dans le bassin d'Arcachon et qui a nécessité l'évacuation déjà de milliers de personnes.
0: La côté météo pour aujourd'hui, on aura plus de nuages qu'hier. Très très peu d'éclaircies, mais le soleil reviendra plus généreusement. Demain, les températures avec une moyenne de 21 à 22 degrés. Par endroits, 23 à 24, essentiellement du côté de la province de Liège et de la Campine. À 7h48, dans quelques instants, on va rejoindre Anthony Cujas. Il se balade doucement, lentement, dans Mons ce matin, en triporteur. C'est un bon plan de sortie qu'on vous propose. Vous aurez tous les détails pour pouvoir louer ce triporteur dans quelques instants, dans la suite de Vivacité Matin.
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0: Pour aller faire du triporteur. On parle des triporteurs autour du Colisée, en Italie, ou alors dans les pays asiatiques. Qui a dit cela? Il y en a tout près de chez nous, non?
2: Ben oui, il y en a notamment à Mons. Et c'est là qu'on va retrouver Anthony Cujas. Il est toujours dans son triporteur et il a l'air d'aimer se faire balader.
0: Moi, je pense aussi. Je crois qu'il se laisse bien guider par Ludovic et ça se passe plutôt bien de redécouvrir la ville différemment. Où êtes-vous, là, tous les deux, Anthony?
6: Eh bien, on vient de s'arrêter pour faire une petite pause à nouveau. En fait, finalement, cette balade est très calme. On s'arrête, on avance, bref. On est juste dans le parc Saint-Germain, près de la collégiale Sainte-Vaudru, hein, Ludovic, c'est ça hein?
7: C'est tout à fait ça. Saint-Germain, du nom du patron de la ville de Mons. S'il y avait une église ici qui était rasée à la Révolution française.
6: D'accord. Ben voilà, comme ça, vous avez un petit peu plus, parce que finalement, c'est vrai qu'on connaît les patrons de Mons.
7: Voilà, on a Saint-Germain et notre grande sainte, qui est Sainte-Vaudru, patronne de la ville de Mons.
6: Voilà. Et alors, ici, dans ce parc, petite particularité, il y a des ailes d'ange.
7: Mais oui.
6: En bronze, je crois, oui. Voilà, en bronze. Mais pourquoi ces ailes d'ange?
7: Alors, elles sont arrivées là suite à un projet d'un artiste en 2014, pour Mons 2015, capitale culturelle européenne. Il y a une légende en fait où en 1914 des braves soldats anglais tiraient sur les Allemands qui traversaient la Belgique pour se rendre en France. Ils ont dû fuir un peu gênés, ils sont rentrés en Angleterre en racontant qu'ils ont une fuite divine grâce à des anges et des archanges qui dans le ciel ont envoyé des flèches sur l'ennemi. C'est ce qui se faisait à l'époque. Nous ne nous étions pas au courant et des Anglais sont venus chercher cet endroit de la bataille des anges et l'artiste s'est inspiré de ces ailes d'ange. Et donc maintenant, c'est une tradition tout à fait moderne. On vient se prendre en photo devant les ailes d'ange et c'est ce que je t'invite à faire.
6: Ah ben on va faire ça, une petite photo. Finalement, ces ailes d'ange, en fait, c'est quelque chose qu'on peut... qu'on peut voir ici, regardez, hop, voilà, pour ceux qui nous regardent sur les médias de proximité, sur RTBO et Fovio, me voilà en ange pour la journée.
7: Et si tu es très sage, il y a une auréole qui s'allume au-dessus de toi.
6: Oui, mais ça j'espère. Alors ici, on peut justement visiter cet endroit avec votre triporteur, hein, oui. Finalement. C'est un peu le principe, c'est de voir tous ces lieux insolites de Mons, alors.
7: Voilà, il y a des tas de petites choses que l'on ne voit pas toujours. Nous avons par exemple l'ancêtre du smiley devant le porche de l'école que nous voyons juste derrière toi. Ce sont deux yeux, une bouche qui sont taillés dans la pierre. On les appelle les grotesques. Et c'était les tailleurs de pierre qui tapotaient ça quand ils n'étaient pas contents de leur pays.
6: Voilà, par exemple, ça fait partie de ces petits détails. Alors, pour vous rejoindre, si jamais on a envie de faire un petit tour en triporteur, comment fait-on? Est-ce qu'il y a un moyen de vous contacter, de vous rejoindre?
7: Le plus simple, le plus sûr, c'est un numéro de GSM. Je ne fonctionne qu'avec ça. C'est très simplement le 0490 111 333. C'est indiqué sur le triporteur du trio balade. 0490 111 333. On prend rendez-vous et on démarre à côté du petit singe sur la place de Mons. Petit singe qui est notre porte-bonheur.
6: Et on peut faire des petites balades. Ça dure combien de temps généralement?
7: Alors, c'est C'est une balade d'une heure, d'accord, 49 €, une heure et demie, 59 €. Et soit je m'adapte à vos demandes des passagers, soit ils se laissent transporter dans un circuit que j'ai concocté pour eux.
6: À toute saison?
7: Toute saison, toute l'année, du 1er janvier au 31 décembre, en week-end, en semaine. Voilà, c'est une activité que j'ai à côté de ma vie d'enseignant. Donc c'est en fonction du planning. Et à chaque saison, franchement, Mons a quelque chose à présenter.
6: Parfait. Merci beaucoup, Ludovic, pour cette chouette petite balade. Mais nous, on va continuer, parce que finalement, on n'a pas fini. Et Mons, y a tellement de choses à découvrir que...
0: On va reprendre. Mais vous avez bien raison, Anthony.
6: On se reverra peut-être une prochaine fois.
0: Écoutez, vous avez bien raison. Demain, vous restez au bureau. Et c'est nous qui sortons. Nous allons à votre rencontre à Libramont. Et avec Blandine, on vous explique cela dans quelques instants. Ce sera après Cat Eyes. Oui, parce qu'on a aussi envie de bouger et on sera ravis de vous rencontrer demain. Explication après.

0: Bon, alors oui, on est aussi très impatientes avec Blandine de sortir du studio et de venir à votre rencontre demain. Où allons-nous demain?
1: Nous allons à la foire de Libramont.
0: Nous serons au cœur de cette foire. Alors vous allez dire, oui, mais à partir de 6h, on ne pourra pas y accéder. Oui, mais Blandine et moi, on ne va pas quitter à 8h non plus.
1: Non, c'est ça, parce que pendant tout le week-end, il y aura le bivouac du journalisme où ce sera l'occasion de vous faire découvrir nos métiers. Et donc, nous y serons... En ce qui me concerne, samedi et dimanche, avec Anne Lemaire qui présentera l'émission avec vous demain.
0: Et j'en serai ravie, évidemment. Et vous interviendrez dans l'émission aussi depuis le bivouac. Alors, bivouac du journalisme, ça a l'air comme ça, un truc très sérieux et tout. Je vous assure, non. On s'amuse.
1: On s'amuse, oui.
0: On s'amuse.
1: L'histoire, c'est de passer du bon temps ensemble. Ah, mais... pourrait parler dans le micro.
0: Absolument.
1: Pourrait parler sur un fond vert.
0: Oui, vous allez présenter la météo.
1: Présenter la météo.
0: Vous allez embarquer dans un véhicule qui va sur le terrain. Vous croisez de temps en temps. Vous allez adorer cela. On en parlera aussi plus amplement. Demain, rendez-vous demain à partir de 5h59. Dites, il y a un 8-9 qui arrive, des infos et dans le journal.
1: Mais dans les infos, il y a toujours ces incendies qui sévissent, et notamment en France, en Gironde.
0: Bon, vous serez là demain, vous nous le dites au 0470 07 20 23, et si vous ne savez pas vous déplacer, déjà par le biais des ondes, c'est tellement chouette de vous avoir avec nous. Dans quelques instants, le 8-9, après le 8-9 continue, et puis vos émissions d'été sur vivacité.météo aussi. Tout de suite maintenant, plus de nuages, plus de détails dans la suite aussi.
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0: Le 8-9 commence maintenant avec Livia Duschkoff.
1: Bonjour tout le monde, j'espère que vous allez bien. Je suis ravie de vous retrouver comme tous les matins. Alors là, 8h-9h, mais il y a le 8-9 continue aussi. Donc on est ensemble jusqu'à 11h. On prolonge le plaisir pendant l'été. Et je ne suis pas seule, évidemment. Il y a Camille qui est avec moi. Ça va, Camille ?
2: Tout le monde, mais ça va bien encore. On continue. Hein.
1: Bah oui, dans quelques instants, le Zap Média avec vous.
2: Oui, on va parler de plusieurs choses. On va parler évidemment de ce qu'il y a à voir ce soir sur la Une. Et puis on va aussi parler d'un feuilleton que vous suivez tous. J'en suis sûre, il y a une petite nouveauté.
1: On a des scoops.
2: Attention.
1: On a des scoops. Alain Bochman est avec nous aussi. Bonjour Alain.
3: Olivia.
1: Alors, le jeudi, logiquement, on a David Jeanmotte pendant l'année. Oui. On parle beauté. Vous n'allez pas me dire qu'il faut utiliser du bicarbonate de soude pour éclaircir mes cheveux, par exemple.
3: Non. Peut-être.
1: C'est le genre de truc que David...
3: Oui,
1: non, on parle cuisine avec vous.
3: On va parler cuisine et on va parler un peu belgitude. On vient de passer le 21 juillet, les écrans géants avec l'équipe nationale. Et je me suis rendu compte que ça avait un rapport avec notre cuisine et notre fierté d'être belge.
1: Ah. Mm-hmm, tout à fait. Et puis Alba est avec nous. Alba Lesca, comment ça va?
4: Ça va et toi, Olivia?
1: Ça va bien. Dans quelques instants, le cactus.
4: Oui.
1: On a hâte. Et puis, un invité, des invités exceptionnels, puisque c'est un groupe qui vient nous voir, c'est Zapper Palace. Zapper Palace, on les a connus avec ceci. S'enfuir tous les deux, partir loin des hommes, s'enfuir. Loin des hommes qu'on a beaucoup entendu sur RTBF Vivacité. Et aujourd'hui, ils viennent nous présenter leur nouveau titre. Ça s'appelle Baiser des anges. On écoute Baiser des anges. Ah, on l'a pas. Bon, c'est pas grave. De toute façon, ils vont nous l'interpréter en live dans le 8-9. On l'entendra
4: mieux,
1: quand même.
4: C'est encore mieux.
1: Et puis, il y a le kid ivré aussi. N'oubliez pas de jouer avec nous. Vous envoyez. Qu'est-ce qu'on va envoyer? Bon, jeudi, c'est jeudi. On va faire simple. 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Et puis, tout de suite, ce sera le journal de Christophe Grandjean.

0: avant ça, on va faire un petit point du temps qu'il va faire avec la météo d'Olivia Rox. Bonjour Olivia.
1: Bonjour Olivia, bonjour tout le monde. Eh bien, écoutez, beaucoup de nuages ce matin, un ciel bien chargé avec surtout des nuages bas. Un crash impossible également sous certains nuages, actuellement de 9 à 16 degrés, 14 degrés à Bruxelles. Pour cet après-midi, le ciel restera majoritairement très nuageux en de nombreuses régions. Des éclaircies plus durables qui devraient se développer au littoral, mais également sur la Gaume, de 19 à 24 degrés, donc température globalement de saison. Et puis ce soir, un petit peu comme hier, le ciel aura tendance à se dégager de plus en plus, une nuit sereine, étoilée, des températures nocturnes qui s'établiront de 9 à 15 degrés. Demain, vendredi, encore des nuages bas en matinée sur l'ouest et le nord du pays, jusque Bruxelles probablement. Ailleurs, un bel ensoleillement, surtout au sud du Sion-Sambre-et-Meuse. Et puis l'après-midi, des passages nuageux entre le Hainaut, Bruxelles, la Campine. Mais le soleil sera plus présent à nouveau au littoral et sur le sud-est du pays. Les températures seront un petit peu en hausse de 21 à 26 degrés.
0: Merci de nous suivre sur RTBF Vivacité. Il est 8h, c'est le moment de s'informer. Voici le journal de Christophe Grandjean.
2: La France continue de lutter contre les incendies. 12 000 personnes évacuées ces dernières heures en Gironde.
3: On nous a demandé de prendre nos quelques affaires, nos voitures et de quitter le village. C'est les vacances pour beaucoup de gens autour de moi et beaucoup d'étrangers, beaucoup de gens qui se demandent un petit peu ce qui leur arrive.
2: Le feu fait rage désormais près du bassin d'Arcachon. Des évacuations aussi en Espagne. Manu Militari, la police passe de maison en maison pour contraindre les habitants à s'en aller. En Belgique, les artistes se rebiffent. La réforme des pensions a été votée, mais ils continuent le combat et certains appellent à des actions de rétorsion contre les politiques qui ont approuvé cette réforme. Un siècle de voyage en train. La SNCB célèbre aujourd'hui son 100e anniversaire. Il l'attendait depuis le début de ce Tour de France 2026. Jasper Philipsen a enfin remporté une étape hier. Et puis quand les tueurs en série fascinent, une expo leur est consacrée en ce moment à Bruxelles. Frisson garanti.
0: Des milliers d'habitants et de vacanciers évacués dans le sud-ouest de la France, dans le Médoc.
2: Oui, c'est la région très touristique du bassin d'Arcachon qui est la proie des flammes. Ce nouvel incendie s'est déclaré hier en milieu de journée. Ce matin, il progresse vers la presqu'île du Cap Ferret. Nathalie Servet.
4: Oui, là où se trouvent de très nombreux campings et résidences de vacances. C'est pourquoi cette nuit, les autorités ont décidé, par mesure de précaution, de faire évacuer 7000 personnes en plus des 5000 déjà évacuées hier. Certaines ont pu passer une partie de la nuit sur des lits de camp, dans des salles de fête ou de sport, mais faute de place suffisante, d'autres ont dormi dehors ou dans leur voiture. Et puis il y a ceux qui sont arrivés ce matin, comme l'explique le maire de Lacanau.
5: Il y a encore des gens qui sont arrivés à 6h ce matin parce qu'au fait que les gens passaient par les pistes cyclables derrière la dune. Donc ils se sont perdus, ça a été compliqué de les amener parce que c'est des centaines et des centaines de véhicules qui étaient sur les routes cette nuit. Donc les derniers sont arrivés à 6h ce matin et les évacuations avaient commencé à 1h cette nuit.
4: Oui, près de 2000 hectares de forêt entre Lacanau et le bassin d'Arcachon ont déjà été dévorés par les flammes qui s'étendent sur 15 km de large. Ce matin, il fait plus frais et plus humide, des conditions plus favorables, mais le vent devrait faire son retour cet après-midi. Des canadairs et des bombardiers d'eau doivent entrer en action d'un instant à l'autre.
2: Autre incendie d'envergure en France, Nathalie, c'est celui qui sévit toujours dans le Var.
4: Oui, et ici aussi, dans la région de Pont-Évêque, on craint le Mistral, le retour du vent donc annoncé pour cet après-midi, et qui pourrait provoquer une reprise des feux. Les pompiers sont mobilisés depuis 3 jours contre cet incendie qui ne progresse plus, mais qui n'est pas éteint. 2500 hectares ont déjà brûlé et 10 maisons ont été détruites.
2: Des évacuations aussi en Espagne où un nouvel incendie s'est déclaré aux portes de Madrid, cette fois au sud-ouest de la capitale.
6: Guardia civil ! Guardia civil ! Guardia civil !
7: Allez !
2: La Guardia Civil, la police espagnole, passe de maison en maison pour contraindre les habitants à quitter leur habitation, quitte à enfoncer les portes. Des personnes âgées qui ont des difficultés à se déplacer doivent parfois être portées à bout de bras pour être éloignées du danger. Plusieurs villages ont dû être évacués, un autre a été confiné. Pendant ce temps, de l'autre côté, à une centaine de kilomètres au nord de Madrid, l'énorme feu qui a démarré il y a une semaine a déjà ravagé

0: 32 000 hectares. Des incendies aussi en Italie, des dizaines de feux de forêt et de végétation font rage dans le pays. Un pompier a perdu la vie en Sicile. Et alors que les pompiers sont débordés de travail dans le sud de l'Europe, les pompiers de Bruxelles, eux, poursuivent leur grève. Ils réclament des renforts. Hier, le ministre président bruxellois Boris Dilliès a reçu les organisations syndicales. Le gouvernement bruxellois leur propose notamment de former et d'engager 24 pompiers pour tout Bruxelles, mais le calendrier reste flou. Les syndicats restent déçus. Des pompiers sont réquisitionnés durant la grève, mais ils sont peu nombreux. Du coup, il faudra peut-être faire le tri dans les appels à l'aide et donner la priorité aux interventions les plus urgentes. Autre mouvement de grogne, celui des artistes. La colère des artistes se répand sur les réseaux sociaux après le vote de la loi sur leur statut fiscal et leur pension revue à la baisse. Beaucoup d'artistes jugent la réforme injuste et pénalisante, voire anticonstitutionnelle. Et certains appellent aux représailles, Françoise Berlaymont.
1: La photo de Julie Taton ou de Daniel McLean, placardée façon western, Claude Semal a lancé l'idée d'interdire l'entrée des théâtres et des festivals aux députés ayant voté en faveur de cette loi. Le chanteur et comédien est aujourd'hui retraité.
2: C'est un petit peu comme si on avait pris une assurance incendie et le jour où la maison brûle, on vous dit « Ah non, nous on a payé pendant 30 ou 40 ans des cotisations pour avoir notamment une pension ». Et si au terme de ce temps-là, on vous annonce que ça ne se fera pas, c'est pas juste. Alors que d'autres métiers d'intermittence, comme les marins-pêcheurs et les dockers, eux, qui habitent en Flandre, bizarrement, auront leur pension.
1: Comment combattre une loi injuste ? Juridiquement, d'abord, devant le Conseil constitutionnel, ensuite par des actions personnelles ou collectives.
2: Il faut en permanence interpeller les politiques responsables, ne pas les lâcher. Je pense notamment au ministre des Pensions. Eh bien, dans les travailleurs des arts, il n'y a pas que des artistes, il y a aussi des techniciens, ceux qui ont les micros, ceux qui peuvent couper un compteur électrique. Mais chacun fera en fonction de son caractère et de sa conscience, voilà.
1: Un combat difficile quand on sait que la ministre de la Culture, dont le parti Les Engagés a voté cette loi, détient le pouvoir de vie et de mort sur les compagnies.
3: Un anniversaire aujourd'hui, la SNCB célèbre ses 100 ans.
0: Au lendemain de la Première Guerre mondiale, alors que les finances publiques sont dans le rouge, la Belgique fait un pari, abandonner la gestion directe des chemins de fer pour créer une entreprise publique autonome. Plongée dans les archives d'un tournant décisif pour le rail belge avec Sophie Mergen.
4: On a ici face à nous vraiment l'acte de naissance de la SNCB.
5: C'est un bout de papier qui donne le coup de sifflet d'un long voyage. Nous sommes le 23 juillet 1926. Ce n'est pas la naissance du rail belge, non, qui remonte à bien plus loin, 1835, mais c'est la naissance de la SNCB, comme on la connaît aujourd'hui. Tom Guillaume est son porte-parole.
4: Le 23 juillet, la loi est votée devant les deux chambres. C'est donc à partir de ce moment-là que les grandes lignes de la SNCB sont posées, qu'on retrouve encore aujourd'hui.
5: Avant cette date tournante, les chemins de fer étaient gérés directement par l'État. Mais en 1926, la SNCB est créée, une entreprise publique autonome dont l'État est actionnaire à 100%.
4: On est à l'époque dans un contexte particulier, on est au sortir de la Première Guerre mondiale et il y a une volonté d'un côté de mieux organiser les transports et aussi de renflouer les caisses de l'État.
5: Car au lendemain de la guerre 14-18, les finances sont dans le rouge et les chemins de fer en piteux état. Il faut rénover la moitié du rail et du matériel roulant. Petit à petit, les voitures en bois à compartiments cèdent leur place au matériel métallique avec un couloir central. Bref, les prémices de ce qu'on connaît aujourd'hui.
3: En sport, le Tour de France s'apprête à vivre 3 étapes décisives en haute montagne dans les Alpes.
0: Ouais, celle d'aujourd'hui sera moins redoutable que les deux suivantes, mais quand même, il y aura 5 ascensions, dont 2 de première catégorie et une arrivée au sommet à Orcières-Merlette. Pour le moment, Tadej Pogacar a 4 minutes 32 secondes d'avance sur Remco Evenepoel, qui lui a 2 minutes et 19 secondes d'avance sur Isaac Del Toro. Hier, c'est Jasper Philipsen qui s'est imposé dans la 17e étape à l'issue d'un sprint d'une trentaine de coureurs. Gros soulagement pour le Belge qui n'arrivait pas à gagner depuis le début de cette grande boucle.
6: C'est énorme, j'ai dû attendre longtemps la 17e étape. Je suis extrêmement heureux et fier de cette victoire et du fait que nous avons continué à nous battre et à y croire. La journée a été très difficile, j'avais Mathieu Van Der Poel à mes côtés qui m'a lancé parfaitement pour le sprint. Je suis très fier de lui et très fier de l'équipe.
0: C'est déjà la sixième victoire belge cette année au Tour de France. Il y avait déjà eu 3 victoires pour Tim Merlier et 2 pour Remco Evenepoel. Alors, est-ce que cette moisson est exceptionnelle, Jérôme Elgers ?
6: On ne va pas bouder son plaisir. Un coureur belge qui gagne 1 jour sur 3, c'est plutôt pas mal. Mais si on regarde le nombre de victoires d'étape belges sur les dernières années, on constate une belle et énorme régularité. Depuis 2021, nos coureurs ont toujours remporté 5 ou 6 étapes sur le Tour. La dernière édition sans succès noir-jaune-rouge, elle remonte à 2018. Alors cette moisson, elle s'explique surtout par la génération dorée du cyclisme belge. Philipsen, Merlier et Van Aert ont apporté beaucoup de succès sur les sprints. Van Aert encore et Evenepoel dans les chronos. Et maintenant, voilà que Remco gagne aussi en montagne. Dans les coulisses du Tour, je peux vous assurer que les Français nous jalousent. Autant pour le foot et la Coupe du Monde, ils nous charrient toujours autant. Hein. Ils nous répètent à l'envi qu'on a le fameux seum. Autant pour le vélo, ils ont nettement moins d'arguments pour venir gentiment nous embêter. Belgique-France en vélo sur le Tour. Pour l'instant, ça fait 6-0.
0: Merci Jérôme. Jérôme Elgers, envoyé spécial RTBF sur le Tour de France. En football, après la Coupe du Monde et avant le début du championnat de Belgique, l'actualité se concentre sur les Coupes d'Europe. Anderlecht sera le premier club belge en action ce soir au deuxième tour préliminaire aller de l'Europa League. Les Mauves joueront à Hammarby en Suède. Match à suivre à partir de 19h sur la radio numérique Viva Sport. Un peu plus tard dans la soirée, la Gantoise disputera son deuxième tour préliminaire aller de Conference League face aux Ukrainiens de Cherkasy. Que fait un patineur de vitesse pendant l'été quand il n'y a plus de compétition sur la glace? Et bien dans le cas de Bart Swings, champion olympique il y a 4 ans, la réponse est simple, il fait du roller. Le Belge combine les deux disciplines depuis toujours et il participe en ce moment au championnat d'Europe de roller. Et Bart Swings cartonne, il a déjà gagné 3 médailles d'or et 1 médaille de bronze.
3: C'est une exposition qui peut faire froid dans le dos, Christophe.
0: Elle s'intitule The Mind of a Serial Killer. Elle vient d'ouvrir ses portes à Bruxelles. Cette expo se présente comme une immersion dans la tête d'une vingtaine de tueurs en série, mais surfe aussi sur la fascination qu'exerce ce genre de criminel. Alors justement, qui sont ceux qui se rendent à ce genre d'exposition? Véronique Fievet et Christophe Bernard sont allés les voir.
7: Après New York et Dublin, cette exposition immersive a posé ses reconstitutions de scènes de crime et autres laboratoires d'analyse sur le site de Tour et Taxi. Et cette plongée dans les grandes affaires criminelles a immédiatement attiré ce couple de Charleroi.
8: C'est glauque, mais c'est impressionnant que ces gens-là existent.
9: On voit des séries, on lit des romans, on dit « ouais, ok, c'est du cinéma ». Mais là, on se rend compte que c'est pas du cinéma, c'est réellement arrivé. C'est ça qui fait le froid dans le dos, en fait.
10: On va voir des pièces, les reconstructions, etc.
11: Des fois, c'est intéressant de voir comment l'enquête est menée pour arriver et capturer cette personne.
7: Un intérêt souvent entretenu par des podcasts ou des vidéos sur YouTube.
10: Histoire vraie et flippante, c'est des HVF. Et donc, ils racontent l'histoire du tueur du début à la fin avec plein de détails sordides, etc. C'est super intéressant.
12: Vous comprenez que ce soit interdit aux moins de 16 ans?
10: Oui. Même en tant qu'adulte, c'est un peu difficile. J'en ai eu la nausée.
7: Malgré l'évocation parfois très crue de ces meurtres en série, ce que ces deux amis disent vouloir comprendre, c'est la mécanique du crime.
10: Moi, je pense que c'est l'enfance. Les maladies psychologiques, parfois. C'est pas juste on devient un meurtrier. Je pense qu'on est devenu dû à une part sombre du passé.
7: Une fascination étudiée en psychologie et qui porte désormais un nom, l'hybristophilie désigne l'attirance, parfois extrême, pour des criminels.
0: Bon, ben les filles, vous savez quel mal vous atteint.
3: On a appris un mot, libristophilie, c'est ça
0: hein? Un truc du genre, ouais.
3: Bon, ben, voilà, ouais. On en souffre. Ça vous plaît pas, vous, ça, Christophe,
0: pas
3: ce genre
0: trop,
3: de...
0: Non.
3: Reste plus calme, peace,
0: ouais,
3: quoi.
0: Ouais,
3: Merci Christophe, retour de l'information à 8h30. Dans quelques instants, on va accueillir aussi nos invités, un Zapper Palace. Zapper Palace, on a entendu beaucoup leur titre « Loin des hommes » sur Vivacité, c'était ça. S'enfuir tous les deux, partir loin des hommes, s'enfuir tant qu'on peut. Dans le 8-9 continue, ils viendront nous interpréter leur nouveau titre, Baiser des anges.
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3: Et vous le savez, tout l'été, dans le 8-9, c'est une cover et ils ont décidé de nous interpréter ceci.
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3: Mélodrama de This Is et Théodora, donc en live version Zapper Palace dans quelques instants. 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On aura aussi la chronique cuisine d'Alain.
15: Oui, oui,
3: et on va
15: oui.
3: parler plat belge.
15: Oui, c'était un peu mon envie en sortant du mondial et tous les écrans géants et la fête nationale de me dire, ben oui, tout compte fait, la cuisine belge à sa place. Et je vous reparlerai un peu des indémodables qu'on connaît, que ce soit le waterzooi, la croquette
3: la
15: de
3: crevettes.
15: Frites,
3: évidemment.
15: Oh, évidemment, qu'est-ce qu'on n'en a pas mangé. Et la gaufre fin de soirée, la gaufre chaude.
3: Oh, il va nous donner faim, celui-ci, je le sens. Mais tout de suite, donc on a un beau programme en perspective, mais tout de suite, le cactus d'Alva. Alors Alba, aujourd'hui on a une petite pensée pour tous ceux qui ne peuvent pas partir en vacances.
16: Oui, aujourd'hui j'avais envie de rendre hommage à tous les gens qui ne sont pas en vacances comme nous, pendant que l'entièreté d'Instagram et Facebook est en train de poster des vacances à la plage avec des cocktails. Hein. Déjà que la clim ne fonctionne pas au boulot, il faut en plus que je me tape le roman photo de Janine qui se noie dans sa pina colada. Non Olivia, non, c'est trop. Je vous rappelle qu'on est plein à ne pas pouvoir partir cet été. D'abord, il y a ceux qui ne peuvent pas se payer des vacances parce que c'est devenu aussi accessible que s'offrir une Rolls Royce.
3: Ouais.
16: Et puis il y a les parents. Les parents qui doivent gérer les enfants qui ont 2 mois de vacances alors que le travail continue. Si je peux vous donner un petit tips, les parents, moi de mes 7 à 10 ans, chaque été, je faisais 2 semaines de stage de pliage de vêtements chez ma tante. C'était pas mal. En fait, mes parents s'y étaient pris trop tard pour le stage de badminton et ma tante faisait passer ça pour un stage de bricolage, tu vois, comme si je faisais des origamis avec les vêtements. Après, je préférais le badminton, mais au moins les placards étaient rangés, c'était pratique. Courage les parents, plus que 1 mois avant la rentrée, ou plus exactement 32 jours, ou plus exactement 768 heures. Non mais ça a l'air compliqué hein, d'être parent, t'es obligé de prendre tes jours de congé au moment où les réservations sont les plus chères. Ah. Tu prends tes 15 jours sur les 22 auxquels t'as droit et tout ça pour entendre ton gosse te dire qu'il préférait regarder la télé chez mamie. Le culot des enfants, hein, vraiment le culot. En même temps, mamie elle a la glucose facile, tu m'étonnes, moi aussi je préfère la vie quand je me shoote au sucre.
3: La glucose facile.
16: D'ailleurs, grosse pensée pour les grands-parents hein, qui sont aussi de corvée pendant les vacances. On vous voit les grands-parents avec les parents qui disent « Dis, tu veux pas passer prendre le petit après son stage et peut-être le faire manger chez toi et il pourrait peut-être dormir là-bas, passer la journée, enfin toute la semaine en fait, il n'y a pas stage, ok, il n'y avait plus de place au stage de pliage de vêtements et je me suis dit que ça ne te dérangeait pas étant donné que tu ne fous rien de toute façon avec ta retraite. Hein. Ouais, le culot des enfants, ça n'a pas d'âge. Les pauvres grands-parents, ils pensaient enfin profiter de leur retraite après 45 ans de dur labeur. Là, ils se retrouvent à écouter Baby Shark et K-pop Demon Hunter en boucle. Tu m'étonnes qu'ils les gavent de sucre, hein, les petits-enfants. Moi, quand j'étais petite, ma mère, elle me disait toujours non, Alba, tu ne peux pas manger de bonbons, c'est mauvais pour la santé. Maintenant, quand mes nièces et mes neveux ils vont manger chez mes parents, ils demandent pour avoir une deuxième glace après le dessert. Courage aussi aux travailleurs qui n'ont pas d'enfants et qui ont dû sacrifier leur jour de congé en juillet et août parce que leurs collègues avec enfants ont la priorité pour les congés. C'est pas juste d'accord, on n'est pas d'accord avec cette loi.
3: Non.
16: Nous aussi on veut partir en vacances en juillet et août. Moi maintenant je me retrouve à scroller sur Instagram pendant que mon boss est en train de profiter de sa meilleure vie sur un yacht alors que la semaine passée il me disait que c'était compliqué la promotion vu l'état financier de la boîte. Après, il y a du bon aussi hein, à travailler pendant que tout le monde est en vacances. Les routes sont fluides, il y a des places de parking, il n'y a pas d'embouteillage, on peut facilement se garer, il y a moins de trafic, on peut se garer.
3: Et il y a moins de trafic.
16: Ouais, il y a moins de trafic. Ouais, ouais. Et puis, enfin bref, j'ai eu du mal à trouver des points positifs, je cherche encore. En tout cas, les gens qui sont en train de travailler pendant les vacances, que ce soit les parents, les grands-parents, les célibataires, force à nous, on est ensemble et un jour ce sera notre tour. Hey, on espère.
3: On l'a tous vécu, hein, tout ça.
15: Ouais, ah, c'est vraiment ça.
3: Autant quand on était enfant chez mamie que dans les embouteillages à l'heure actuelle.
16: Et on parle des grands-parents, mais attention, les tantes, les oncles, tatas, etc. sont aussi demandés.
3: Oui, d'ailleurs, moi, j'ai un message pour ma nièce, j'ai de l'origami à faire dans mon dressing. Merci Alba, en tout cas, pour le cactus. À revoir, évidemment, sur Ovio. Dans quelques instants, on accueillera nos invités. Et puis, on aura aussi le Zap Média, la chronique cuisine. Cuisine. Je parle allemand.
15: Cuisine.
16: Je pensais qu'on restait sur des plats belges.
3: Mais oui, ben oui, en choucroute, on peut changer ou pas. La chronique cuisine. Eh ben, c'est ça le 8-9. Mais d'abord, on part sur les routes.
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3: On part donc sur les routes, comme je le disais. On va voir un peu quelles sont vos conditions de circulation. Si les vacances font leur effet, est-ce que c'est fluide, Olivia?
18: Bon, ben on l'a entendu, hein, effectivement, moins ou pas de trafic. Cependant, j'ai quand même un véhicule en panne à vous signaler. C'est sur le ring de Bruxelles, à hauteur de Tervuren, en direction de Zaventem. C'est la voie de droite qui est neutralisée, soyez vigilants. Et puis sur les axes qui mènent à la capitale, mais aussi sur le ring de Bruxelles, c'est vert, c'est fluide.
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3: On est toujours là, on est ravis d'être avec vous pour vous accompagner ce matin. Dans quelques instants, on aura nos invités, le groupe Zapper Palace. Zapper Palace, on les a entendus beaucoup sur Vivacité avec le titre « Loin des hommes » qu'on n'a pas, mais c'est pas grave, on l'a déjà entendu plusieurs fois.
15: C'est vrai.
3: Et puis, on l'a tous en tête et ils viendront nous faire dans le 8-9 continue le baiser des anges, c'est leur nouveau titre, très sympa. Ils vont donc nous parler de ce nouveau titre et puis dans le 8-9 on aura droit à une cover comme tous les matins, les artistes viennent faire des covers et ils ont choisi de faire This Is et Théodora avec le titre Mélodrama qui a cartonné cette année.
16: Et surtout ça doit pas être évident à...
3: Non, en live. Mais mettez-leur la pression, ils vont
16: entendre. Oui, il faut que ce soit beau, d'accord.
3: On leur met un petit coup de pression. Et puis, on va parler de plats belges avec Alain.
15: On parlera de ça avec, évidemment, beaucoup de gourmandise et de fierté.
3: Évidemment.
15: Je trouve que quelquefois, on ne se rend pas compte qu'on a un petit pays. Et
16: la
15: avec
16: meilleure
15: cuisine. Exactement. Ouais. Et puis, on est tellement généreux. On a su faire la fête. Et avec le 21 juillet, j'ai vu les images, ce qui s'est passé au cinquantenaire. J'ai vu le roi et la reine.
3: Manger son petit paquet de frites.
15: Exactement, avec toute la famille.
3: Bien sûr.
15: Et boire une bière, la princesse...
3: Elle a trompé ses lèvres.
15: Oui, mais
3: c'est bien.
15: J'ai trouvé ça chouette que ça correspond à notre pays.
3: Oui.
15: Et j'ai trouvé ça, et c'est pour ça que je voulais en parler aujourd'hui, du Waterzooi, au sirop de liège, aux crevettes.
3: Ah, on en a des choses.
15: Les crevettes, oui.
3: C'est ça. Voilà.
15: Avec un petit pays comme on est, on a plein de choses à parler tout à l'heure sur la cuisine belge.
3: Eh bien, Alain va sûrement vous donner des envies de plats pour ce midi, qui sait. Hein, c'est vrai, hein, ça peut nous inspirer pour ce qu'on va manger ce midi ou ce soir. Mais avant ça, voici le Zap Média de Camille. Alors, qu'est-ce qu'on va regarder ce soir en mangeant ces frites croquettes de crevettes?
16: Oui, ben voilà, tout à fait. On allume évidemment RTBF La Une.
3: Déjà.
16: Oui. Voilà. On bien sûr, on prépare son petit plateau repas. On met les petites croquettes de crevettes, les frites, la mayo, tout ce que...
3: le sirop de liège.
16: Et puis, on regarde quoi? Eh ben, on regarde une série policière française qui s'appelle Flair de famille. On vous diffuse les deux premiers épisodes de la première saison. Il y a déjà deux saisons, hein, mais ici, on revient sur la première saison avec les deux premiers épisodes qui seront donc diffusés ce soir dès 20h10 sur RTBF La Une, une série policière donc franco-belge qui suit des enquêteurs qui sont en fait frères et sœurs et donc dans le boulot, certainement même en dehors de la fiction, quand on est frères et sœurs et qu'on travaille ensemble, c'est peut-être pas toujours évident.
3: Ouais.
16: Et donc c'est certainement un petit peu ça aussi qu'on va ressentir dans cette série. Et en plus, dans une enquête, etc., l'instinct doit certainement se mêler, les conflits fraternels, enfin voilà... Je pense qu'il y a moyen de passer une bonne soirée. Et en plus, si vous êtes accompagné de votre frère ou votre sœur en regardant la série, il y a moyen que ça crée
3: du débat.
16: Ça crée du débat et ça ravive peut-être.
3: Toi, t'aurais fait des souvenirs. Vous voyez ? Flair de famille, donc ce soir sur la Une. Et alors, en parlant de la Une, il y a une des séries qui cartonne sur la Une, comme Demain nous appartient.
16: Bien sûr, Demain nous appartient. C'était justement la série dont je vous parlais. Il y a une petite nouveauté. On va avoir un nouvel acteur dedans, un jeune acteur, très jeune acteur, et qui a un petit air de famille avec un autre acteur français qui est sur un autre feuilleton qui, lui, est diffusé sur RTBF typique.
3: Je oh là là là là.
16: Attention, il y a
3: l'arbre généalogique des séries.
16: Oui, c'est intense. Oui, mais attention, tous les feuilletons français un petit peu se rejoignent finalement. Oui. Mais donc ici, on va vous passer une petite vidéo et vous allez me dire si vous reconnaissez.
1: Je sais pas pourquoi, j'ai l'impression que je me suis trompé de décor. Je suis où là ? Je suis pas dans mon décor. C'est quel décor ? C'est le tien ? C'est le tien ? Ouais. Mais qu'est-ce que je fais là ?
2: Ah, je sais pas, tu t'es peut-être trompé d'endroit.
1: Hein. Ah, je me suis peut-être trompé d'endroit, sûrement. Bon, du coup, je reste un peu avec toi. Non ?
16: Mais c'est super mignon.
3: Ouais, il est mimi.
16: Mais bien sûr, et cette vidéo est très très mignonne. Et donc, vous l'avez sûrement reconnu. Hein, c'est l'acteur Stéphane Hénon qui joue le policier hein, dans Plus belle la vie. Oui. Mais qui est là depuis le début en plus. Hein, ouais. Parce que quand je regardais au début Plus belle la vie, il a toujours été là. Vraiment, il n'a jamais bougé. Et donc, son fils Marceau, qu'on a vu dans la vidéo, il a 10 ans. Pour ceux en tout cas qui nous suivent sur RTBF La Une ou sur RTBF Ovio. Donc, dans cette vidéo, on voit son fils de 10 ans, Marceau. Donc, il est très jeune. Hein, et il se lance. Il suit son papa. Il se lance aussi dans le cinéma. En série, du coup, française.
3: Il va faire concurrence, donc
16: bah, je ne sais pas si ce n'est pas la même production, ça, je ne sais pas. Je ne sais pas trop. Mais en tout cas, c'est une autre série. Et donc, voilà, je trouve que dans cette vidéo, ou même juste quand on les entend, on entend la fierté du papa.
3: Bah oui.
16: C'est vraiment hyper mignon, hyper touchant. Donc, voilà. C'est peut-être un bon acteur à suivre et qui va commencer à monter, qui sait.
3: On ne dit pas bon sang ne saurait mentir. Si le papa est un bon acteur, peut-être que le gamin
16: est dans les gènes.
3: Oui, exactement. Exactement. Et alors, un début en demi-teinte pour Jennifer.
16: Bah oui, elle avait annoncé qu'elle va faire une tournée prochainement en mai 2027.
3: Jennifer, la chanteuse de la Starac, hein.
16: Bien sûr, on peut d'ailleurs écouter un petit extrait.
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16: Ben tout le monde chante. D'ailleurs, du coup, je ne comprends pas pourquoi c'est en demi-teinte. Parce que donc, elle a annoncé qu'elle allait faire une tournée dans un peu moins d'un an.
3: Incroyable.
16: Et en fait,
3: ça ne marche pas.
16: Ça ne marche pas tant.
3: Ah bon ?
16: Il y a des presses qui sont allées faire un tour sur les sites de réservation. Et en fait, il y a encore plein de places. Et dans plein d'endroits de la salle, quoi. C'est pas juste les places un peu moins.
3: Mais c'est sa tournée spéciale Dalida, parce que j'ai vu qu'elle reprenait les chansons de Dalida.
16: Mais ici, il parle de la tournée DJ Tour.
3: Ah oui, non.
16: Donc je ne pense pas que ce soit. Parce que spécial Dalida.
3: Ah, et DJ Dalida Jennifer.
16: Ah, c'est peut-être ça.
5: On va regarder, Olivia, ça va super vite, mais je
16: ne pense pas que ce soit ça parce que justement, il y a le magazine Public qui a essayé de chercher un petit peu les raisons.
3: D'accord. Ah oui, ils n'évoquent pas du tout.
16: Non, ils n'évoquent pas ça. Et en fait, ils disent que c'est plutôt le public qui est un peu réticent parce que certains fans seraient en fait déçus qu'elle ait annoncé en fait un nouvel album de reprise. Et du coup, en fait, ce soit pas tout à fait Jennifer qui écrit des nouvelles chansons, que ce soit un peu quelque chose de revisité. Et donc, je pense que le public, en tout cas, selon le magazine
3: attentes.
16: Public, voilà, les fans avaient des attentes. Ici, du coup, elle a pas répondu à leurs attentes, a priori. En tout cas, ils espéraient peut-être des nouvelles chansons. Ce qu'elle offre pas aujourd'hui, ça veut pas dire qu'elle va pas faire un nouvel album avec des nouveaux titres exclusifs dans 2 ans, 3 ans, on n'en sait rien. Mais en tout cas, ici, c'est un petit peu pas dingo pour.
3: On espère qu'elle aura plus de succès dans les semaines à venir. En tout cas, merci Camille. C'était le Zap Média. Et dans quelques instants, on va s'informer avec le Flash.
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3: Merci de nous suivre sur RTBF Vivacité. Voici le flash de Christophe Grandjean.
0: La région d'Arcachon, désormais menacée par les incendies en France, le feu progresse vers la presqu'île du Cap Ferret, région très touristique où se trouvent de nombreux campings et maisons de vacances. 7000 personnes ont été évacuées cette nuit, en plus des 5000 déjà évacuées hier. L'incendie dans le Var continue de faire rage aussi et l'arrivée du Mistral risque d'attiser encore les flammes aujourd'hui. Incendie aussi en Espagne et en Italie. En Belgique, les pompiers de Bruxelles poursuivent leur grève pour la troisième journée consécutive. Les pompiers de la capitale réclament des renforts. Les promesses hier du ministre président bruxellois Boris Dilliès ne les ont pas convaincus de reprendre le travail. Le Tour de France retrouve la haute montagne. Trois étapes éprouvantes attendent le peloton dans les Alpes. La première aujourd'hui avec cinq cols au programme, dont deux de première catégorie et une arrivée au sommet à Orcières-Merlette. Remco Evenepoel tentera de conserver sa deuxième place au classement général. En football, les Mauves de retour sur le terrain. Anderlecht dispute ce soir son deuxième tour préliminaire aller de l'Europa League face aux Suédois de Hammarby.
3: Merci Christophe. Un petit point de la météo. Nous annonce un ciel plus gris ce jeudi et des températures allant de 19 à 23 degrés. Il est 8h30. Voici l'info de nos régions sur Vivacité.
5: Bonjour à toutes et à tous, Blandine Rance pour vous informer. Les pompiers bruxellois poursuivent leur grève, Christophe vous l'a dit. Les syndicats sont très déçus de la rencontre hier avec le ministre président bruxellois Boris Dilliès. Ce dernier a rappelé que plusieurs mesures destinées à renforcer durablement le SIAMU avaient déjà été engagées, comme le recrutement de nouveaux pompiers. Boris Dilliès parle de 40 engagements d'ici à la fin de l'année, mais c'est nettement insuffisant selon Frédéric Leroy, permanent pour le syndicat libre de la fonction publique.
7: Sachant qu'en plus de ça, on a plus ou moins entre 60 et 80 pompiers qui partent en pension cette année. On est déçus. C'est un peu du foutage de tête. Nous n'avons pas eu d'avancée. On a eu beaucoup de poudre aux yeux.
5: Une interview de Benjamin Verporten. On ne sait pas encore précisément combien de pompiers vont faire grève aujourd'hui et combien seront réquisitionnés, mais les premiers relevés des présences indiquent que le mouvement sera encore largement suivi aujourd'hui. Un nouvel accident de baignade dans une carrière, une ancienne carrière, celle d'Écossine dans le Hainaut. Un jeune homme originaire de la province d'Anvers a sauté dans l'eau depuis une paroi rocheuse. Grièvement blessé, il a été transporté à l'hôpital. Le bourgmestre d'Écossine rappelle la dangerosité du lieu, interdit d'ailleurs d'accès. Comment encadrer les démantèlements de camps de migrants? La ville de Tournai vient de se doter d'un protocole. Il prévoit un accompagnement d'urgence lorsque la police décide d'évacuer un campement, comme il y en a parfois le long des grands axes routiers proches de la frontière française. Alors, Denis Van der Brugge, en quoi consiste exactement ce protocole?
8: Eh bien, ça consiste en un accompagnement des migrants avec le CPAS, la Croix-Rouge et des associations de terrain. Lorsque la police décide d'agir pour démanteler le campement, les autorités communales sont prévenus en amont et le secteur associatif local est mobilisé. Concrètement, cela signifie que les migrants interpellés ont un lit, une douche et un repas pendant les 48 premières heures, le temps que la police procède aux vérifications d'identité et ne décide de leur sort. L'idée de la ville, c'est que tout cela se fasse avec un maximum de dignité. Et si Tournai a décidé de se doter de ce protocole, c'est parce qu'un précédent démantèlement, il y a 3 ans, s'était assez mal passé. La police avait alors agi en plein mois de décembre sans l'accompagnement des associations de terrain et la démarche avait provoqué l'indignation à l'époque. Le protocole validé lors du dernier conseil communal a déjà pu être testé en mai dernier lors de l'évacuation d'un camp avec un certain succès selon les autorités communales tournaisiennes.
5: Prenons la direction de la capitale à présent pour vous parler d'une tour qui semble un peu perdue dans le centre-ville historique de Bruxelles. C'est la tour Sainte-Catherine, monument classé à quelques mètres de l'église du même nom. Cette tour va être rénovée. La ville de Bruxelles vient d'approuver le cahier des charges pour lancer de gros travaux à 600 000 euros. Cette tour de style baroque a presque 400 ans et elle a surtout une histoire tout à fait particulière. Bruno Schmitz a rencontré l'historien Roel Jacobs pour nous la raconter.
9: Les touristes passent à côté de cette tour presque sans la regarder, attirés plutôt par la belle église Sainte-Catherine, une dizaine de mètres plus loin.
10: Il y en a qui pensent que c'est un campanile, comme on trouve en Italie, où tu as l'église et tu as la tour à côté du bâtiment. C'est pas du tout la même chose.
9: Pour l'historien Roel Jacobs, c'est surtout une histoire bien belge.
10: Quand c'est logique, c'est pas bruxellois.
9: En fait, cette tour est bâtie au XVIIe siècle par le curé de la paroisse pour embellir l'église Sainte-Catherine de l'époque. Mais 200 ans plus tard, Bruxelles se modernise. La ville décide de détruire une bonne partie du quartier, en ce compris la vieille église qui n'est plus en bon état.
10: Et là, il y a un problème parce que dans le système belge, quand une autorité politique démolit une église, elle doit en construire une nouvelle.
9: C'est donc à cette époque que l'actuelle église Sainte-Catherine est érigée à quelques mètres de l'ancienne et de sa tour. Or, cette tour, en 1850...
10: Elle était encore en très bon état.
9: Alors, dans une Belgique politiquement divisée, les libéraux qui dirigent la ville vont se servir de la tour pour ennuyer leur adversaire catholique.
10: Si on l'avait démolie, ces pauvres libéraux allaient devoir payer une tour au curé, ils n'aimaient pas ça. Et le résultat, alors, c'est assez étonnant. Vous avez une église nouvelle avec tour ancienne dissociée.
9: Situation qui a donc perduré jusqu'à aujourd'hui. Et comme le dit Roel Jacobs...
10: L'histoire sans la tour, elle n'est pas complète.
5: Ce week-end, ce sera la 13e édition de la petite foire paysanne à Neuchâtel en province de Luxembourg. Un événement entièrement dédié à l'agriculture paysanne, au circuit court et à l'agroécologie. Léa Gaudron, membre de l'équipe organisatrice, nous dévoile quelques thèmes abordés lors de cette petite foire.
11: On va parler du bio. Quelle est cette garantie? De quoi parle-t-on? De quelle confiance parle-t-on? On va un petit peu parler aussi de la question de la transmission des savoirs paysans. On va parler de commerce équitable, de comment aussi organiser notre souveraineté alimentaire, comment bien manger en Belgique, en province de Luxembourg. Est-ce que l'agroécologie, ça marche à grande échelle? On va aussi parler paysanne et patriarcat. Hein, la question du féminisme dans la paysannerie, elle est centrale et en même temps, elle est très intime. Donc, on voulait prendre un moment pour discuter de cela, mais on va aussi réfléchir à comment repenser la santé animale avec toutes des maladies aujourd'hui qui se multiplient et qui impactent très fort les éleveurs. On veut vraiment prendre le temps d'offrir un espace d'échange en fait pour toutes les personnes concernées.
5: Une interview d'Anne Lemaire et cette petite foire se déroule à quelques kilomètres seulement de la foire de Libramont qui démarre demain. Je vous remercie de nous écouter, je vous souhaite de passer une excellente journée. L'info revient à 9h avec Yasmina Favaro.
3: On part sur les routes et on rejoint Olivia Rox. Comment ça se passe Olivia ?
12: On prend la direction Livia du Ring de Bruxelles avec un véhicule en panne, toujours d'actualité, hauteur de Tervuren en direction de Zaventem. C'est la voie de droite qui est neutralisée. Pour passer ce véhicule en panne, vous devez tout de même ajouter une bonne quinzaine de minutes à votre temps de parcours. Sur les axes qui mènent à la capitale, c'est fluide, c'est vert. Quelques ralentissements si vous arrivez depuis le 19, depuis Anvers. Attention sur le rail, si vous devez prendre le train, retard et suppression sont possibles entre Rivage et EY.
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3: On est toujours là pour vous accompagner ce matin jusqu'à 11h, hein, puisqu'en été, on prolonge le plaisir avec le 8-9 continue. 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Et puis dans quelques instants, on parlera cuisine avec Alain, oui, et de plats belges. Belge qui va nous donner faim, Alain.
1: Oui, exactement. cette fierté de nos plats, où on en a plein les doigts, avec les frites, avec la mayonnaise, avec le waterzooi.
3: On a deux doigts de commander des frites ici à 8h30.
1: On va le faire.
3: Mais avant ce beau programme, on accueille nos invités. Et c'est le groupe Zapper Palace qui est avec nous ce matin. Bonjour les garçons.
2: Bonjour.
3: Bon alors, il en manque toujours un. Vous êtes trois là-bas.
2: Oui,
4: voilà.
3: La fois dernière, tu n'étais pas là.
4: C'est ça, je pense que j'étais au Mexique à ce moment-là pour jouer.
3: Il y a un roulement en fait entre vous. Tu peux dormir, je vais à ta place, c'est
2: exactement.
3: Ça.
2: Exactement.
3: Pourquoi vous tirez à la courte paille ou quoi?
4: Ça dépend, mais en fait le guitariste Paul Bell qui n'est pas là aujourd'hui a un horaire un peu plus, enfin moins flexible on va dire que
3: d'accord,
4: nous.
3: D'accord. Okay.
4: Pour les matinales en tout cas.
3: Quoi, voilà. Il ne s'est pas soulevé.
4: Non, il s'est soulevé, il s'est très bien soulevé, mais c'est notre organisation.
3: Et donc on a Maxime et Nathan avec nous. Hein. Alors les garçons, pour ceux qui ne vous connaissent pas, vous vous êtes formés à l'école.
2: C'est ça.
3: Ça, hein. Et vous répétiez dans un garage un peu comme dans les AB Productions, on l'avait cité à Hélène et les garçons.
4: Oui.
3: Et vous faisiez des répètes comme ça, comme...
2: Il y a 15 ans.
3: Ouais. Ah ouais. Et j'ai quelqu'un dans mon oreillette qui est là en production, qui s'appelle Clarisse, qui était à l'école avec vous,
4: exactement.
3: Et qui disait, il jouait dans la cour.
4: Aussi, ouais.
3: Ah
2: ouais.
3: Et on pouvait jouer dans la cour comme ça à l'école à Nivelles.
2: On se posait pas trop la question. Bon, ça dérangeait pas. Je pense que c'était bon enfant au final de faire de la musique dans la cour.
3: Bah oui, vaut mieux faire ça qu'autre chose.
2: Voilà, hein. C'est ça, exactement.
3: Et alors, on vous a entendu beaucoup l'année dernière avec le titre Loin des hommes. On peut réécouter Loin des hommes.

0: ça se passe au sein du groupe? Qui écrit, qui compose, qui choisit
1: C'est un peu un travail d'équipe, donc on compose un peu tous la musique, donc Max vient avec des idées d'accords et tout ça, et puis après on met ça en musique tous ensemble. Et pour ce qui est des paroles, ça c'est plus Max qui vient avec ses textes et dire voilà, j'ai envie de parler de ça, j'ai envie de parler de ça. Et mais ces textes-là aussi prennent des fois racine dans des conversations qu'on a,
2: Exactement.
1: Les conversations qu'on a.
0: C'est plus Maxime qui écrit, mais voilà. Est-ce que vous écrivez vos propres histoires ou vous inspirez aussi des histoires des copains en disant bon, on va écrire plutôt son histoire à lui?
2: Ouais, ça dépend en fait, c'est un peu de tout. Je pense que mes sources sont un peu multiples. Ça peut être des histoires, des films, des musiques, d'autres, enfin des choses qui m'inspirent, des livres. Voilà,
0: pas que du personnel ou les histoires des copains.
2: Oui, non, ça peut arriver, c'est clairement arrivé.
0: Je vous demande ça parce que ici on va écouter. Dans le 8-9 continue, Baiser des anges. On peut écouter Baiser des anges. Et quand on écoute bien les paroles, ça parle de désillusion amoureuse, de relations même toxiques. C'est du vécu.
2: Moi, je pense que c'est en fait un mix de plusieurs expériences différentes.
0: On ne vit pas
1: ça, voilà.
2: Oui, c'est un mix de plusieurs expériences différentes. Et puis, il y a un peu de fiction aussi. J'aime bien un peu agrémenter, on va dire, le vécu avec de la fiction.
0: Et c'est quoi le programme? Parce que bon, là, on a eu Loin des hommes. À mon avis, Baiser des anges, on va beaucoup l'entendre aussi. Est-ce qu'il y a un album en préparation, une tournée? Il y a quelques dates de concerts qu'on va annoncer dans quelques instants. C'est quoi les projets?
1: Là, le projet à court terme, c'est l'EP qui sortira le 25 septembre. Donc, et on fait on fait une release partie à l'âne au rideau rouge le 24, juste avant, pour fêter ça tous ensemble. Voilà, ça va être chouette.
0: Si vous voulez venir. Ah bah oui, avec plaisir, avec plaisir. Dans le groupe, on l'a dit, il y a l'écrivain, on va dire ça comme ça, on va dire celui qui fait le parolier, il y a les musiciens. Qui est le plus, indiscipliné?
2: C'est peut-être bien moi.
1: Ouais, peut-être.
2: Ouais, je crois.
3: Celui qui est là à chaque interview.
1: Ouais, c'est ça, qui est un peu plus bordélique, qui pour rappeler à l'ordre. Mais en fait, ça dépend. Vu qu'on se connaît depuis très longtemps, on s'est connus vraiment au début de l'adolescence, on a vraiment eu des phases, quoi.
2: Ça n'a jamais été Nathan, en tout cas. Ça n'a jamais été Nathan, c'est
1: toujours été celui qui tenait la baraque. Mais sinon, je pense qu'entre Paul et toi, ça pouvait bouger, quoi.
0: Mais justement, si tu devais donner un mot pour qualifier et Maxime et Paul et inversement.
2: Ouh là là.
0: En un mot.
1: Maxime, je dirais fantasque, peut-être.
0: C'est le côté artiste.
3: Il a l'air d'accord.
1: Et que des fois, il va sortir des trucs de son chapeau,
0: artiste,
1: je me
0: poète,
1: suis dit. Voilà. Et Paul, mais ça, en fait, ça dépend.
0: Dormeur.
1: Non. On aurait plutôt à dire chien fougueux, peut-être.
0: Fougueux.
4: Chien fougueux.
1: Moi j'aurais
0: c'est deux mots. On dirait un nom indien.
1: C'était plus à son adolescence.
0: Le fougueux, je comprends, mais
1: adolescence où vraiment il était plus foufou. Là il est plus raisonné.
0: On vieillit.
1: On vit.
2: C'est ça.
0: Voilà. Et Maxime.
2: Pour Nat, je dirais motivant en fait. Motivé, c'est vraiment le truc. Il motive les troupes. Quand il y en a des coups de mou, c'est lui qui réveille les troupes et qui les motive.
0: Et pour Paul?
2: Et pour Paul, je vois quelque chose de.
0: Fougueux.
2: Fantaisie en fait, un peu, il est dans ce truc un peu artistique, flou artistique, mais fantaisie, oui, je dirais fantaisie.
0: Fantaisie. Ouais. Bon, on va voir. Prochaine fois qu'il vient, on lui demandera si il est d'accord, on va ressortir.
2: On répète avec lui cet après-midi.
0: En répétition, avant de rentrer sur scène, est-ce que vous avez des petits rituels entre vous?
1: Ouais. C'est toujours le même rituel depuis quand on a commencé les scènes.
2: C'est rien de très original, on se fait un gros câlin.
1: On a les brosses motives. Ça permet, je pense, de
2: vraiment on se connecte.
1: Se reconnecter, c'est ça.
0: Connexion, ouais. Et complétez cette phrase, attention. Dans 10 ans, notre groupe sera.
1: Ouh là là, j'espère déjà premièrement que sera toujours là. Non, parce que vraiment, à nouveau, ça fait plus de 15 ans qu'on est là, enfin qu'on joue ensemble, et on trouve déjà ça fou d'avoir traversé l'adolescence, les premières années d'adulte et tout ça, de la vie active. Voilà, la vie active complique un peu des fois nos rapports, parce qu'avant on se voyait tous les jours à l'école et que maintenant c'est un peu moins. Et donc voilà, mais on espère vraiment que ça continue et aille plus loin possible.
2: Et moi, je nous verrai à Forêt Nationale, du coup.
0: Voilà.
1: Ça, c'est un beau.
0: Au stade de France. France. Ouais, bon. Faut rester déjà pas mal. Restez chez nous, hein, on veut vous garder. Et est-ce qu'il y a une chanson, parce qu'on va faire une cover dans quelques instants, un mélodrama, mais est-ce qu'il y a une chanson peut-être différente, hein, selon vos personnalités, que vous auriez aimé avoir écrite vous-même, enfin, que ça vienne de votre groupe, quoi, la chanson idéale?
2: Moi, je dirais au niveau texte et mélodie, je dirais la javanaise de Gainsbourg.
0: Ah, oui.
2: Que c'est tellement beau que... C'est vraiment, pour moi, c'est une œuvre d'art. J'aurais été trop fier d'écrire ça.
0: C'est un artiste qui vous inspire.
2: Il en était super fier aussi. Que je voyais encore dernièrement une interview où lui-même en parlait comme une œuvre qui le dépassait un peu.
0: Ouais, oui, un
2: donc
0: poème.
2: Ça, c'est vraiment,
0: oui.
2: Voilà, ce serait plutôt ça.
0: La javanaise. Et pour toi?
1: Moi, j'aurais dit un morceau d'Arctic Monkeys, c'est Are You Mine. Et c'est vraiment avec un riff incroyable. Et on l'a beaucoup joué étant ado. Et donc, vraiment, là, je me dis, si on l'avait écrite, ça aurait été quand même pas mal.
2: On aurait déjà fait Forêt Nationale.
1: Ouais, c'est ça.
0: Ah, bah oui. Dans quelques instants, donc la cover mélodrama. Pourquoi ce titre ?
2: Parce que je trouve qu'il est frais, puis il y a quelque chose au niveau de l'harmonie, de la mélodie. D'ailleurs, là, on propose une harmonie différente, donc d'autres accords sur la mélodie. Je trouve qu'il y avait vraiment moyen de faire des choses, et c'est un titre qui nous a enivré un peu cette année. Donc,
0: c'est vrai qu'on l'a beaucoup entendu, et à chaque fois que ça passe, on est tous là, on se dandine, c'est clair. Bon, on va passer un beau moment, donc. On a des dates annoncées, 24 et 25 juillet, concert à Paris d'Aïsa, sympa, dans le cadre des estivales. Le 8 août, au beau vélo de Ravel, CV, vous serez à Fleurus, c'est chez vous, ça, Camille?
3: C'est chez moi, et je serai devant la scène, attention.
1: On sera là aussi.
0: On viendra. Mais moi, je pédale pas avant. Je viendrai vous attendre.
3: Non, mais moi, je viens juste pour le... Je vais peut-être pédaler un petit peu, mais le concert m'intéresse aussi.
0: Moi, je viendrai que pour le concert.
4: C'est un chien, parce qu'il sera en
3: trois. Ah oui.
4: Voilà.
1: Donc, lui,
0: on aura le chien fougueux. Ça passe au nouveau prénom. Et puis, le 24 septembre, on l'a dit, au Rideau Rouge pour la release partie du nouvel EP. Il y a un titre déjà sur ce nouvel EP, on peut déjà l'annoncer?
1: On garde ça, on stoum-stoum.
0: D'accord, ok. On va vous laisser vous installer pendant la pub, et puis on aura la cover de Zapper Palace avec Mélodrama.
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0: Si vous venez de nous rejoindre, vous tombez bien, parce que c'est le moment, c'est l'instant, c'est la cover de nos invités Zapper Palace avec le titre Mélodrama.
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0: Ben, je sais pas si je préfère pas cette version-là, moi. Bravo les garçons, on se retrouve tout à l'heure dans le 8-9 continue pour Baiser des anges, votre nouveau titre. À tout à l'heure. Alors on fait une toute courte pause et puis on va jouer au Qui dit vrai. Eh bien, comme on est pris par le temps, il n'y a pas de courte pause et on accueille Claude. Bonjour Claude.
1: Bonjour.
0: Claude,
1: bonjour.
0: Vous appelez d'où?
1: J'appelle de la Estre.
0: Eh bien, vous savez quoi? On est un peu pris par le temps. Est-ce que vous voulez aller au Festival Esperanza?
1: Ah oui, oui, oui.
0: Eh bien, vous irez au Festival Esperanza parce qu'on n'a pas le temps de jouer. Voilà. On vous offre les invitations, Claude.
1: Oh, super, merci.
0: Allez, on vous embrasse. Merci d'avoir joué. En tout cas, d'avoir appelé. Et puis, amusez-vous bien au festival.
1: Oui, merci, merci, merci bien. Bonne journée à vous.
0: Gros bisous, Claude, à bientôt. Alors là, maintenant, on fait une courte pause et puis on revient avec la chronique cuisine d'Alain Vauchemann.
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0: Jusqu'à 9h, le 8-9 et jusqu'à 11h, le 8-9 continue puisqu'on prolonge le plaisir. 3h d'émission. Alain est avec nous, Alain Vauchemann, pour nous parler cuisine belge et fierté belge.
8: Oui, après le 21 juillet, j'ai eu la chance de participer à, pas au défilé, c'est pas ça que je voulais dire. Non,
0: mais
8: non.
0: Pas mis une belle petite tenue rose comme Delphine.
8: Non, je suis allé sur les écrans géants voir la Coupe du Monde et j'ai repris ma belgitude. Et je me suis dit qu'en venant aujourd'hui, on devait un peu être fier parce que souvent être belge c'est partager une frite, c'est partager un moment, c'est boire une bière. Mmh. Vous savez maintenant les bières locales, on les dénombre presque dans tous les villages.
0: Oui, c'est vrai.
8: Les jeunes se remettent à ça, la bière fait partie de ça. Alors c'est pas pour ça qu'on a prôné l'alcool, mais le partage de cette fête. Et je me suis dit tiens la cuisine belge, qu'est-ce que ça peut être? Mais sur le peu de notre pays, on va avoir les boulets à la liégeoise.
0: Mmh,
8: on va avoir on fait 100 km et on va avoir le waterzooie. On fait 50 km, on a les croquettes de crevettes avec une Rodenbach et c'est vraiment presque des choses des classiques. Et je me suis rendu compte que par exemple de ma région, on a l'escavèche qui vient de la culture espagnole et ces partages font un peu partie de notre belgitude, tous ces plats. Et quelquefois, je trouve que nous en tant que Belges, parce qu'on est entouré par des plus grands pays et des cultures plus importantes, on aurait tendance à oublier ce qu'on est. Hein, le mélo cake, c'est belge. Hein, oui, le mélo cake, c'est belge. Mais on va le remettre sur une autre mentalité, sur une autre culture. Et on aurait tendance à remettre aux autres ce qu'on mange. Alors, les Français essayent de nous disputer l'origine de la frite.
9: Ah oui, ils l'auront jamais. Mais d'ailleurs, on dit French fries. Pourquoi
8: oui.
9: On dit pas Belgian fries.
8: Alors,
0: il y a une explication historique.
8: Oui, c'est ça.
0: Allez écouter les podcasts de Stumpeke et d'Erawet.
8: C'est ça. Il y aura dedans, nous, le Belge aura inventé la double cuisson et le français.
9: Qui fait la
8: oui. Et qui fait la différence.
0: Et la forme aussi.
8: Et qui fait que nous, on a tout un millier de sauces. Et quand le français.
0: C'est quoi votre sauce préférée?
8: Hein, moi, c'est, moi, l'Andalouse. Moi,
0: Andalouse.
9: Brésil.
10: Basique aussi, moi, Andalouse. Ah ouais. Ou et une américaine légère.
0: J'aime bien l'Andalouse, mais moi, il y a un classique maillot, quoi.
8: Ah, oui.
0: Pas un maillot, mais une bien épaisse.
8: Oui, oui, oui, c'est ça. Mais c'est ce que j'allais dire, c'est qu'en voyant les images du 21 juillet, et la famille royale, j'en ai parlé tout à l'heure, ça m'a touché parce que je me suis dit, oui, c'est ce qu'on est. Et si les autres pays voient notre identité et notre famille royale, mais c'est ce qu'on est. On mange les frites, on partage avec les gens, et ce partage de culture et de cuisine fait partie un peu de ce qu'on est.
0: Exactement, le partage, ça définit les Belges.
8: Tout à fait.
9: Et la nourriture.
0: Alain, on peut aller manger chez vous aussi, votre resto est ouvert tout l'été.
8: Mais évidemment, je ne prends pas de vacances parce que je suis en vacances
0: votre
8: tout le temps.
0: Votre resto qui s'appelle
8: Le Grand Rieu.
0: Le Grand Rieu
8: à Grand Rieu.
0: Le Grand Rieu à Grand Rieu.
8: Mais oui, je n'ai pas fait compliqué. Près de Beaumont.
0: Ok, donc, voilà. On peut aller manger chez vous. Et vous, Alba, vous êtes en spectacle pendant l'été ou la rentrée?
9: À la rentrée, dès la rentrée, deux fois par mois au Petit Kings à Saint-Gilles.
0: Ok, bah, voilà. Un coup de promo comme ça, ça fait toujours plaisir.
8: Merci.
0: Merci les copains. Camille, on reste ensemble évidemment, hein, pour le 8-9 continue.
8: Merci,
0: on se retrouve bientôt, Alba aussi, à bientôt.
8: Merci beaucoup.
0: Bisous, bisous. Dans quelques instants, le 8-9 continue et avant ça, on va faire un petit point du temps qu'il va faire avec la météo.
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0: On retrouve notre merveilleuse Olivia Rox pour faire un petit point du temps qu'il va faire.
1: Beaucoup de nuages ce matin, Olivia, des nuages bas surtout, un ciel souvent bien chargé, un crash impossible même sous certains nuages, des températures actuellement qui varient de 9 degrés sur les hauteurs du pays jusqu'à 16 degrés au littoral. Et puis cet après-midi, le ciel restera majoritairement très nuageux en de nombreuses régions, des éclaircies plus durables au niveau du littoral mais aussi sur la Gaume. Les températures varieront de 19 à 24 degrés pour vous accompagner cet après-midi. Et puis ce soir, un petit peu comme hier, le ciel aura tendance à se dégager. Une nuit sereine, étoilée, des températures nocturnes qui s'établiront de 9 à

0: Bonjour, un ciel rouge qui avance vers vous. Des incendies continuent de dévorer des régions du sud de l'Europe, Italie, Espagne et France, notamment du côté du bassin d'Arcachon en Gironde. Un feu déclenché hier après-midi et depuis il progresse très vite, près de 2000 hectares en quelques heures. 12 000 habitants et vacanciers ont dû être évacués, plus de la moitié cette nuit. Comme Yasmine, une habitante de Porges, elle tient une ferme pédagogique. Elle a failli être prise au piège, mais elle a finalement trouvé une route pour s'enfuir.
1: Ça allait très vite, avec beaucoup de vent, donc on a été très très inquiets rapidement, puis coincés en fait, il y avait des cendres qui pleuvaient sur la ferme. Des feuilles de chêne, de la fougère cramée. Il y avait des vagues de chaleur qui arrivaient vers nous, enfin il y avait une lumière constante rouge. Là j'ai actuellement 5 chèvres là, avec moi dans le van, un chien, et on cherche un terrain. On n'a pas pu sauver tout le monde, enfin on n'a pas pu se partir avec tout le monde.
0: Le témoignage de Yasmine recueilli par Radio France. Des évacuations donc dans l'urgence. Nathalie Servet, il y en a eu des milliers comme celle-là cette nuit. Des habitants, mais donc aussi des vacanciers.
2: Oui, car le feu se dirige à présent vers la presqu'île du Cap Ferret où se trouvent de très nombreux campings et résidences de vacances. Pascal a un chalet face à l'océan. Il a dû évacuer cette nuit.
3: On nous a demandé de prendre nos quelques affaires, nos voitures, et de quitter le village par les chemins forestiers. C'est les vacances pour beaucoup de gens autour de moi, et beaucoup d'étrangers, beaucoup de gens qui se demandent un petit peu ce qui leur arrive, bien entendu.
2: Et des centaines de vacanciers dans des voitures se sont retrouvés sur ces pistes cyclables et chemins forestiers. Certains se sont perdus en pleine nuit et ne sont arrivés que ce matin dans les lieux d'accueil. D'autres, faute de place suffisante dans ces lieux, ont dû dormir dehors. Ce matin, les accès à la pointe du Cap Ferret sont limités aux professions jugées essentielles.
0: Et les pompiers redoutent l'arrivée du Mistral cet après-midi.
2: Oui, des vents forts sont annoncés, ce qui pourrait encore compliquer le travail des hommes du feu, alors que cet incendie est loin d'être maîtrisé. Il a déjà parcouru, vous l'avez dit, 2000 hectares de forêt de pins. Le Mistral soufflera aussi dans le Var. Ici, les pompiers redoutent une reprise de l'incendie de Pont-Évès, un incendie qui ne progresse plus mais qui a déjà détruit 2500 hectares de végétation dans un lieu naturel emblématique.
0: Merci Nathalie Servet. Et en Espagne, les habitants des villages évacués au sud-ouest de Madrid peuvent pratiquement tous rentrer chez eux ce matin, mais plusieurs routes restent coupées. Ce nouvel incendie s'est déclaré hier soir. Malgré sa virulence, les pompiers ont donc bien travaillé cette nuit, même s'il n'est pas encore circonscrit. Par contre, de l'autre côté de la capitale espagnole, au nord, l'énorme feu démarré il y a tout juste une semaine continue d'inquiéter. Il a déjà ravagé 32 000 hectares. En Italie, là, c'est le deuil. Un pompier est mort en Sicile, le centre de l'île est la proie des flammes, tout comme la Calabre. Chez nous, c'est confirmé, troisième jour de grève chez les pompiers bruxellois. L'action reste largement suivie ce matin. 38 pompiers présents sur les 150. Les hommes du feu réclament plus de personnel pour assumer toutes leurs missions. Mais les propositions hier du gouvernement bruxellois étaient jugées insuffisantes par les syndicats. Les discussions vont se poursuivre aujourd'hui.
4: La Sambre attire les regards des passants ces derniers jours à Namur.
0: Oui, elle a pris une couleur étonnante. Un vert fluo. L'antidote, algues vertes et cyanobactéries prolifèrent à cette surface. Elles sont favorisées par la sécheresse et les fortes chaleurs. Et certaines d'entre elles sont potentiellement toxiques. Explication avec Daphné Fanon.
5: À la surface de l'eau flottent des milliers de petits points verts. Mais alors que cache cette étrange couleur? Pour le savoir, le botaniste Guy Bouxin, spécialiste des algues, prélève plusieurs échantillons.
6: La couleur verte est due en grande partie à la densité des algues vertes, donc le groupe de ce qu'on appelle les chlorophytes, hein, qui comprend des algues unicellulaires, des algues filamenteuses qui forment des amas.
5: Le botaniste relève aussi la présence de cyanobactéries, dont certaines potentiellement toxiques, un phénomène favorisé par la chaleur et le faible courant de l'eau. Frédéric Mouchet est coordinateur du contrat de rivière Haute-Meuse.
7: Mais actuellement, les cours d'eau sont vraiment à un niveau très bas, exceptionnellement bas. La vie aquatique, elle souffre. Donc il y a un vrai manque d'oxygène au niveau des cours d'eau. Et on voit que dans certains cas, oui, ça peut aller jusqu'au développement de cyanobactéries qui peuvent finalement avoir un impact aussi pour la santé humaine. Donc il faut rester quand même vigilant.
5: Prudence donc pour vous et vos animaux de compagnie. Ne les laissez ni boire ni se baigner dans l'eau de la Sambre pour le moment.
0: Daphné Fanon avec Benjamin Carlier.
4: Après le mondial, avant le championnat, revoilà les Coupes d'Europe de football.
0: Oui, avec un premier match officiel pour la saison, pour un club belge ce soir, donc c'est Anderlecht. Les Mauves vont jouer le deuxième tour préliminaire aller de l'Europa League face à Hammarby dans la banlieue de Stockholm.

0: Stockholm, Christophe Reculé, un déplacement en Suède, voilà qui ne laisse pas de bons souvenirs au Sporting.
1: En effet, la saison passée, les Mauves avaient déjà affronté un club suédois, Häcken en l'occurrence, au même stade de la compétition et s'étaient fait éliminer. Un petit traumatisme alors que cette nouvelle rencontre a à nouveau tout du match piège. Deuxième de sa compétition, Hammarby a déjà largement débuté son championnat avec 14 rencontres disputées, même s'il y a eu une petite pause en juin durant une partie de la Coupe du Monde. Tout l'inverse du Sporting qui est en plein rodage sous les ordres de son nouvel entraîneur, Vitor Bruno, le Portugais arrivé il y a tout juste un mois et dont ce sera le premier match officiel. Avec en plus un groupe orphelin de plusieurs gros cadres partis cet été, comme Nathan Decat ou Thorgan Hazard, pas totalement remplacés pour le moment par des arrivées. La pression est donc déjà bien présente, même si en cas d'échec au bout des deux confrontations, ce jeudi et la semaine prochaine, les Anderlechtois seront reversés en tour préliminaire de Conference League. Mais ce serait évidemment vécu comme un échec du côté des Mauves.
0: Et ce match, il sera à suivre à partir de 19h sur la radio numérique Viva Sport. La Gantoise va également jouer ce soir en Pologne face aux Ukrainiens de Cherkasy. Deuxième tour préliminaire aller également, mais là, c'est une autre compétition, la Conference League.
2: Ils en ont plein les jambes, mais les coureurs du Tour de France vont encore devoir fournir de gros efforts.
0: Oui, avant la fameuse arrivée sur les Champs-Élysées dimanche, dès aujourd'hui, ils s'élancent donc dans trois journées difficiles en haute montagne dans les Alpes. La 18e étape tout à l'heure s'étale entre Voiron et le sommet d'Orcières Merlette. Il y aura deux cols de première catégorie à gravir. Et au classement général, le maillot jaune reste à Tadej Pogacar avec 4 minutes 32 secondes d'avance sur le deuxième, le Belge Remco Evenepoel. Voilà pour les infos, belle journée avec nous. On va tout de suite sur les routes avec vous, Olivia Rox. Comment ça se passe ?
3: Bon, ben Yasmina, ça sent bon les vacances sur l'ensemble du réseau routier. On prend tout d'abord la direction du ring de Bruxelles. Bonne nouvelle, plus de véhicules en panne. Les fils se sont résorbés à hauteur de Tervuren. Quelques très légers ralentissements entre Grand Bigard et Zaventem. Ajoutez 5 minutes tout au plus. Pas d'accident à vous signaler. Par contre, attention, si vous devez prendre le train, retard et suppression sont possibles entre Rivage et Ewaï.
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0: 9h08, c'est parti pour le 8-9. Continue toujours avec la petite bande, hein, Livia, Jonathan et Camille.
2: On est toujours là jusqu'à 11h pour vous accompagner pendant tout l'été, hein, avec de la bonne humeur. Et puis Julien Lapraille aussi, vous voyez, hein, on l'a envoyé à Mons aujourd'hui. Merci Yasmina, retour de l'information à 10h.
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2: Ah ben non, c'est toujours pas Cyril.
5: Mais non,
2: il revient lundi, vous inquiétez pas. Je suis toujours là, effectivement, pour vous accompagner jusqu'à 11h. Et comme le disait Yasmina, avec la même bande, hein, quand on est bien entouré, on ne change pas une équipe. Camille est toujours là.
6: Je suis toujours là, bonjour, rebonjour.
2: Dans quelques instants, l'image du jour, et on va parler d'un cambrioleur récidiviste, mais particulier.
6: Oui. Ah oui, je suis sûre que vous ne vous attendez pas à ce cambrioleur précisément. Vous allez voir.
2: Et hey, Jonathan, comme tous les jours, hein, des trucs assez. Bonjour Jonathan.
5: Des trucs et astuces de grand-mère aujourd'hui. Ah. On va essayer de détourner l'utilité de certains aliments et voir ce qu'on peut faire avec.
2: Mais pour du
5: ménage, hein.
2: Ah, je parle de ménage. Hein. Non, mais bah, je sais pas, on peut mettre par exemple, je sais qu'on peut faire des masques pour les cheveux à la bière, au miel.
5: Aussi,
2: on aurait pu faire des
5: c'est vrai. Non, là, on va faire du ménage.
2: D'accord,
5: oui.
2: Très bien.
5: Ça fait pas rêver comme ça, mais je vais vous faire faire des économies.
6: Mmh. Alors là, ça fait rêver.
2: Ça, c'est bien.
6: Les économies, ça fait rêver.
2: Et faciliter le ménage. Ça, oui. Ça m'intéresse aussi, moi ça. Aussi. Et puis évidemment, hein, dans l'équipe, il n'est pas autour de la table, mais il est bien là avec nous, Julien Lapraille, et ses défis comme tous les jours. Aujourd'hui, il est envoyé à Mons et il s'agira de sport, peut-être pas trop son truc, et de musique, peut-être pas trop son truc non plus. Et ce sont des défis, hein. Sinon,
5: mais il arrive toujours à se débrouiller. Hein,
2: mais en même temps, tout est facile pour lui, c'est vrai. Hein,
5: c'est vrai.
6: Il faut le challenger un petit peu.
2: On va la voir,
6: hein, encore quelques semaines, mais on va la voir.
2: On va la voir. Bon, après, gentiment. Et puis, nos invités, hein, qu'on a eu dans le 8-9, le groupe Zapper Palace reviendra pour chanter leur nouveau titre et ça s'appelle Baiser des anges. Est-ce qu'on entend un extrait de Baiser des anges ? Ou on attend juste le live ?
5: On attend le live, c'est encore mieux.
2: On attend le live, apparemment il n'y a plus... Ah, ah bah...

0: Baiser des anges, donc le nouveau titre de Zappeur Palace qu'on aura en live. Et puis n'oubliez pas, vous pouvez aller revoir sur Ovio leur cover exceptionnel de Mélodrama. Ils ont interprété le titre de This Is et Théodora. Je ne sais pas si Jonathan vous avait entendu ça pendant que vous étiez dans les...
1: J'ai travaillé sur mes chroniques.
0: Allez voir sur Ovio, parce
1: mais je
0: que
1: n'y
0: ça
1: manquerai
0: vaut
1: pas.
0: Le détour, effectivement. Et puis on aura aussi, on fera encore un petit tour aux Francopholies.
2: Bah évidemment, on a encore des petites surprises puisque Bruno Thumers est encore sur place et il est sur place pour tout le week-end. Donc attendez, il a encore un petit message pour nous.
0: Les Francopholies de Spa, c'est tout le week-end avec RTBF Vivacité. Il y a un showcase. Et puis, il y a des émissions spéciales aussi sur Vivacité à écouter tous les jours au cœur des Francopholies. Bon, on a tout le programme. Est-ce qu'on va parler de ce fameux cambrioleur? C'est maintenant, c'est l'image du jour.
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0: Qu'est-ce qu'il a de spécial, ce cambrioleur?
2: Il est très poilu.
0: Ah bon?
2: Ah oui, il est très très grand. Il est très fort. Bon,
0: ça me fait penser à un de mes ex.
2: Donnez-moi son prénom. C'est peut-être lui hein, qui sévit là, un petit peu partout au Japon.
0: Au Japon.
2: Non, mais c'est un ours.
1: Ah oui, c'est un ours.
2: C'est un ours, mais un fameux ours qui, en fait, passe en plein de maisons au Japon, mais est passé vraiment dans plusieurs maisons, une vingtaine de maisons en deux semaines.
1: Quand même.
2: Ah, quand même. Donc, il est vraiment récidiviste. On n'arrive pas à l'attraper, tu m'étonnes. C'est quand même un gros ours.
0: Mais il vole quoi?
1: Qu'est-ce qu'il vole?
2: Mais qu'est-ce qu'il vole? Eh bien, en fait, c'est un petit peu particulier parce que justement, il y a un couple de retraités qui s'est réveillé pendant la nuit parce qu'ils entendent du bruit dans la maison. Monsieur se lève, il descend voir et qu'est-ce qu'il voit?
0: Un ours.
2: Le frigo ouvert. Et de la nourriture à terre, comme ça, descendue du frigo. Donc en fait, il avait faim.
1: Ah, il cherche à grailler.
2: Mais il est rentré dans la maison.
0: Mais il a ouvert le frigo.
2: Il a ouvert le frigo, il a pris des aliments. En tout cas, c'est ce qu'on nous dit. Moi, j'ai du mal à imaginer, mais ma foi, ça, il paraîtrait que ce soit bien ça. Et donc, il a fait ça dans plusieurs maisons au Japon. Et à chaque fois, c'est de la nourriture, les réfrigérateurs, tout le temps. Donc il cherche à manger et donc il va dans les maisons directement.
0: C'est Winnie l'ourson.
2: Se servir. Oui, mais il ne mange pas que du miel. Attention.
0: C'est dingue. Et quoi, on l'a pas encore trouvé?
2: Non, il n'a pas encore été attrapé. Mais après, à mon avis, il faut quand même déjà une bonne équipe de policiers pour attraper un ours parce que c'est quand même fameux. À mon avis, on doit être un petit peu tremblant devant. Enfin, moi, personnellement, je serais tremblant devant un gros ours comme ça qui rentre chez moi. Mais du coup, non, il n'a pas encore été attrapé. Il suspecte que ce soit le même ours à chaque fois.
0: Bah oui.
2: Il n'y a pas encore, évidemment, de certitude. Parce que bon,
1: ce qui me choque le plus dans cette histoire, c'est-à-dire que les ours, pour pouvoir rentrer dans les maisons, c'est que les portes ne sont pas fermées. Ça veut dire qu'ils sont quand même très confiants, les Japonais.
2: Oui, ou alors ils forcent.
1: Ah oui, ils forcent
2: c'est
1: carrément.
2: C'est comme des cambrioleurs humains. Ah, ils cassent la vitre, ils passent la patte.
0: Il a peut-être des outils.
2: Il a peut-être sa petite valise à outils.
0: Déjà, moi, ce qui m'étonne, c'est qu'il ouvre le frigo.
2: Ah oui, mais et du coup, il va, parce que retraité là, qui est descendu pour apercevoir du coup qu'il avait été volé de la nourriture dans son frigo, en fait, il n'a vu rien d'autre par terre.
0: Ouais.
2: Donc c'est à se dire qu'en fait, l'ours savait qu'il fallait aller vers le frigo.
0: Tu laisses quelque chose sur ton meuble de cuisine et qu'il soit attiré par l'odeur, bon voilà. Ouais. Mais là, qu'il ouvre le frigo,
1: ah oui, c'est qui c'est?
0: Ou alors, peut-être un ours domestiqué peut-être pas, mais d'un cirque ou...
2: Mais ça, ils ne disent pas parce que...
0: Qui a l'habitude.
2: À mon avis, ils se seraient un petit peu renseignés sur est-ce qu'un ours est enfoui d'un parc ou voilà de...
1: Bon. Donc à ce jour, on ne l'a pas attrapé.
2: À ce jour, il n'est pas attrapé. Donc fermez, si vous êtes au Japon.
1: Si vous nous écoutez au Japon.
2: Fermez vos portes, fermez votre réfrigérateur, mettez un cadenas sur le frigo, je ne sais pas, mais mettez quelque chose.
0: Bien, merci Camille. Et puis on enquêtera sur l'ours récidiviste.
2: Bah oui.
0: Si on a des nouvelles. On va faire une toute courte pause et puis on va écouter Cameron Whitcombs avec Kingdom of Fear.
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0: Cam Robin Combs avec Kingdom of Fear.
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0: C'est le moment, c'est l'instant. On va rejoindre notre Julien. Coucou Juju.
2: Oh là là,
0: il y a une musique de Fort Boyard.
3: Il fait déjà une petite pas de danse.
4: Ah, Julien a une tenue de sportif.
2: Attendez, regardez, j'ai mis ma tenue de sportif parce que la dernière fois que m'a dit de faire du sport, j'ai mis un jean, je me suis retrouvé dans un bateau à Liège, j'arrivais pas à faire du sport, bref, ça n'allait pas. Aujourd'hui, je me suis dit, Julien, tu es au taquet, tu es en forme, on réussit ces défis, tu mets directement la tenue, petite basket, belle petite chaussette blanche, petit short assez sympa. Et puis alors, j'ai envie de vous dire, je suis quand même bien mis parce que je suis sur la place de Mons, vous m'avez dit de venir ici. C'est alors, déjà de 1, c'est très grand. De 2, c'est décoré pour l'été. Il y a plein d'herbes aromatiques, de plantes, de fleurs. Bref, il y a plein de choses. Il y a même des éléphants. À chaque endroit de la place, on peut voir des petits éléphants. L'éléphant parade, qu'on appelle ça. Et alors, ma chère Livia, vu que vous êtes de Mons, est-ce que vous êtes au courant que vous pouvez faire justement
0: de la Zumba
2: tout le mois de juillet? On peut faire de la Zumba, de la danse, bref, on peut réveiller le Bad Bunny qui est en nous. Regardez, vous avez vu comment je danse bien? Hop là.
0: La cassette de Julien.
2: Trêve de plaisanterie.
0: Eh bien, Julien, il y aura effectivement un défi sport, mais pas tout de suite.
2: Ah!
0: Pas tout de suite. Le premier défi
2: là,
0: du jour...
2: Là, je fais déjà des pompes, là.
0: Alors, à Mons, il y a plusieurs choses emblématiques. Évidemment, la Grand Place de Mons, elle est assez connue.
2: Oui.
0: Mais comme dans beaucoup de villes médiévales, il y a un autre monument emblématique. Vous savez lequel?
2: On parle
0: pas du petit
2: singe.
0: Non, un autre que sur la Grand Place, justement.
3: Mais vous ne le voyez pas de là où vous êtes.
0: De là où il est, il ne peut pas la voir.
2: Il y a une église. Il y a une église tout en haut, là.
0: C'est pas une église. Dans les villes médiévales, justement, c'est un beffroi. Comme il y a à Tournai, un beffroi.
2: Oui, ouais, c'est presque
0: et
2: ça.
0: Et qui dit beffroi dit carillon.
3: Ah.
0: Puisque c'est grâce au beffroi qu'on informait les gens de la ville. Et donc, le premier défi du jour, mon cher Julien, déjà, c'est de monter toutes les marches du beffroi. C'est déjà pas facile, je peux vous le dire.
2: Ah, mais c'est ça le défi. On arrêtera le défi après.
0: Et puis, eh bien... En haut du beffroi, il y a le carillonneur qui vous attend. Et vous allez devoir jouer un air au carillon. Et c'est pas facile, hein.
3: Ça va être dur, ça.
2: Ah, écoutez, vous savez que je sais chanter parce que Julien Doré et moi, on est en train de préparer un feat. Hein, parce qu'on était au festival La Sémove il y a quelques temps et on est poteaux maintenant. Et donc, du coup, je pense que je vais faire du carillon. Et dans notre feat, à mon avis, avec Juju, on va se créer un petit carillon. Julien Doré, ça va le faire, ça.
0: Ça pourrait. Hein.
3: Bien sûr.
0: Alors, on vous laisse vous diriger vers le beffroi. Y grimper, parce que il faut déjà un petit temps pour arriver en haut.
2: Ça va déjà toute chose, ça.
0: Oui, je sais. Et ensuite...
2: Il n'y a pas d'ascenseur?
0: Non, pas encore. Ou vous pouvez le faire en relais à la corde.
3: ça va être autre chose.
2: Oui, non, bien sûr.
0: Vous montez et le carillonneur vous attend. Et puis, on vous rejoint, justement, pour ce petit air musical au carillon, Julien.
2: À tout à l'heure.
0: Dans quelques instants, de la musique de la vraie... Après, les musiques de carillonneur, c'est de la vraie musique.
4: C'est
0: très beau. Maintenant, j'attends de voir la version Julien Lapraille. C'est pour ça que je me permets de dire la vraie musique. Ça sera dans quelques instants avec Zapper Palace.
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0: C'est le moment, c'est l'instant, on retrouve nos invités qu'on a déjà eu dans le 8-9 Zapper Palace, est toujours là, tout va toujours bien.
7: Super.
0: Alors, on a eu la cover dans le 8-9 et ici, on a la chance d'avoir leur nouveau titre en live, Baiser des anges.
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1: Baiser des anges, le nouveau titre de Zapper Palace. Et puis l'EP hein, qui arrive le 25 septembre. Et d'ici là, il y a quelques dates de concert. Le 24 et 25 juillet à Paris d'Aïsa, dans le cadre des estivales. Le 8 août au Beau Vélo de Ravel, avec Adrien Jauvenot ou Adrien Duvieur, on ne sait pas. Hein. Cet été, ils se partagent le parcours. Donc un Adrien, en tout cas. Et c'est à Fleurus, donc ne manquez pas le Beau Vélo de Ravel hein, pour ce fameux concert de Zapper Palace. Et puis ben, l'EP le 25, donc forcément le 24, il y a la release partie du nouvel EP au Rideau Rouge. À bientôt les garçons pour l'EP, vous venez nous le présenter évidemment. Hein. Bon, on se voit en septembre alors, passez un bel été. Dans quelques instants, on va rejoindre Julien Lapraille au Beffroi de Mons, on aura le truc et astuces de Jonathan, mais avant ça, on va faire un petit point de vos conditions de circulation. On part donc sur les routes avec Olivier Rox.
2: Eh bien, tout se passe toujours très bien, Livia, sur l'ensemble du réseau routier. Pas d'accident à vous signaler. Sur le ring de Bruxelles, 5 petites minutes supplémentaires entre Grand Bigard et Zaventem. Sur les axes qui mènent à la capitale, là aussi, c'est vert, c'est fluide. Par contre, si vous devez prendre le train, on a toujours des retards et des suppressions possibles entre Rivage et EY.
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1: Alors, les trucs de grand-mère, ça on aime toujours bien.
4: Mais
1: ça,
4: oui.
1: Faut dire ce qui est, ça marche souvent.
4: Souvent ça marche.
1: Ils ont raison. Hein. Et on dépense moins d'argent. Et donc aujourd'hui, les trucs et astuces de Jonathan, c'est le ménage, mais avec des aliments.
4: Exactement. Parce que on fait tous le constat, on a une quantité de produits, des sprays pour les vitres, oh, un autre ouais. pour le calcaire, un autre pour les odeurs. Limite, le placard de produits ménagers est plus grand que celui de la vaisselle. Alors aujourd'hui, je vous propose de faire une reconversion professionnelle à certains aliments qu'on a tous dans nos cuisines. Alors, la pomme de terre, sachez qu'on peut faire briller nos vitres avec de la pomme de terre. Coupez une pomme de terre en deux et frottez-la sur la surface de votre vitre. Alors pourquoi ça marche ? Parce que la pomme de terre, elle a de l'amidon. Et en fait, c'est une substance qui peut laisser une fine pellicule sur la surface et aider à limiter justement les futures traces de doigts, d'accumulation de saleté. Passez ensuite, évidemment, une fois la pomme de terre passée une première fois, on passe un chiffon, une microfibre pour enlever ces résidus hein, qu'a laissé la pomme de terre. On peut aussi évidemment le faire avec des miroirs, ça enlève toutes les traces de doigts et ça prévient des futures traces de doigts surtout. Pour faire briller les chaussures, on peut le faire avec une peau de banane, sachez-le. Alors la banane, on savait qu'elle avait une carrière dans les smoothies, bah, elle va décrocher un poste dans l'entretien du cuir grâce à l'intérieur de la peau de banane qui est composée de choses un peu cireuses comme ça et d'huile naturelle. Ça peut faire briller, ça nourrit aussi le cuir. Alors évidemment, on frotte l'intérieur de la peau de banane pour, et puis on passe ensuite un chiffon hein, par-dessus. Hein. Ça ne fonctionne pas pour un, ça fonctionne uniquement pour un entretien léger, hein, sinon le cirage ça reste quand même
1: ça
4: le
1: truc.
4: Ça
1: va marcher dans la boue.
4: Mais ça va donner quand même un coup d'éclat bien, ouais. à vos chaussures
1: ça
4: en cuir.
1: Ça va nourrir le cuir.
4: Ça va nourrir le cuir, tout à fait. Le détartrage de la bouilloire avec du coca, ça marche.
1: Ah oui, j'ai déjà entendu ça. On m'a déjà fait faire ça dans une cuvette de WC, vous voyez, où le tartre se dépose. Et alors, on m'avait dit, tu mets du coca et tu laisses agir et tout était parti.
4: Mais oui. Pourquoi ? Parce que le coca contient de l'acide phosphorique, un acide capable d'attaquer un certain dépôt minéraux comme le calcaire. On sait que ça marche aussi avec la rouille, hein, le coca. Hein, ça, voilà. Donc il suffirait de verser dans la bouilloire du coca, laisser agir pendant quelques heures quand même, et puis on rince soigneusement. Et voilà, c'est une astuce qui fonctionnerait, une astuce de grand-mère.
1: Moi, ma maman théorie, ferait ça avec du vinaigre blanc.
5: Oui, voyez oui.
1: Sauf qu'une fois, elle m'a pas dit qu'elle avait mis le vinaigre dans l'eau, qu'elle avait laissé bouillir, et je me suis fait un thé.
5: Non, t'es vinaigre,
1: un peu mal à l'estomac.
5: Oui.
1: Donc toujours prévenir de ce que vous avez mis dans la bouilloire.
4: Ouais, clairement.
1: Une autre astuce.
4: Oui, une autre astuce. Déshumidifier un placard avec du riz. Bon, on le sait que le riz a cette propriété absorbante. Hein. On a tous entendu parler. Je sais pas si vous l'avez testé. Moi, je l'ai testé par exemple avec un téléphone qui est tombé dans l'eau. On le met dans une boîte avec du riz et puis ça absorbe l'humidité de l'objet en question qui était tombé dans l'eau. Alors, placer un bol de riz dans un placard, évidemment, là, on parle d'espace fermé. Hein. Ça peut être des tiroirs, des placards ou si on a besoin de déshumidifier un petit objet, on le met dans, par exemple, un tupperware avec du riz. Ça, c'est cette propriété absorbante qui va permettre de récupérer l'eau.
1: Ça, c'est sympa.
4: Une autre astuce.
1: Ouais, allez-y.
4: On continue, allez. Faire briller l'argenterie avec du ketchup.
1: Ah bon?
4: Eh bien, figurez-vous que c'est possible. Ça paraît absurde, mais le ketchup contient du vinaigre et de l'acide acétique qui peuvent aider à dissoudre une partie de l'oxydation sur l'argent. Alors pour ça, on va en déposer un tout petit peu et puis on va laisser agir sur l'argenterie. Et puis on frotte doucement avec un chiffon et ça va donner un coup d'éclat. On évite évidemment de le faire avec des objets trop précieux. Hein. Pour ça, il y a d'autres produits un petit peu mieux. Mais le ketchup, ça peut servir à ça, notamment.
1: Pas? Mm-hmm. Vous avez encore sous le coude?
4: Oh oui, j'en ai plein. On peut enlever les mauvaises odeurs du frigo avec du bicarbonate. Alors, mais qu'est-ce que ne fait pas le bicarbonate de soude?
1: Il fait tout,
4: à part le café. Eh bien, sachez qu'il permet aussi, si on le place dans un bol, par exemple dans le frigo, ou dans une armoire, ou dans un tiroir, d'enlever les mauvaises odeurs. Il sert aussi à tout un tas de choses, notamment une pincée qu'on peut mettre dans la cuisson des légumes. Ça permet aux légumes, pendant qu'ils cuisent, d'être un peu plus digestes après, lorsqu'on les mange.
1: Et pas ça.
4: 2 cuillères à soupe dans la lessive, ça ravive l'éclat des couleurs aussi dans le linge, apparemment. Et puis, on peut blanchir des joints, du carrelage, avec le bicarbonate
1: fort,
4: de soude mélangé à du jus de citron.
1: Oui,
4: c'est très très fort le bicarbonate de
1: soude.
4: Poudre
1: de perlimpinpin.
4: Oui,
1: c'est ça.
4: Et pareil, ça blanchit les dents aussi.
1: Aussi.
4: Bah, ça,
5: est-ce que ça n'abîme pas l'émail quand même?
4: Écoutez, moi je l'ai fait, ça marchait plutôt bien, mais il faut le faire en toute petite quantité.
1: Oui, avec prudence, ces choses-là. Hein. Donc, demandez quand même l'avis à votre dentiste avant de perdre vos dents. Ben, merci, Jonathan.
4: Avec plaisir.
1: Bon, on va se mettre au ménage au ketchup, bicarbonate, vinaigre, pomme de terre.
5: Si le voisin regarde par la fenêtre, il va se demander ce qu'on fait, mais c'est normal.
1: Tout est normal. C'est à cause de Jonathan Ferrada. Alors, en parlant de choses bizarres, je voulais revenir sur Julien Labraille.
5: Ah.
1: Parce qu'il est en route vers le beffroi, on le sait. Mais. On l'a déjà dit, il ne nous entend pas là. Son prochain défi, il s'agira de sport. Ben figurez-vous qu'il va avoir besoin de vous, auditeurs, auditrices, téléspectateurs, téléspectatrices. Actuellement, dans le Beffroi, il y a une exposition sur la balle pelote. C'est une institution en Belgique, la balle pelote. Hein. Et donc, si vous jouez à la balle pelote, si vous êtes fan, si vous avez envie simplement, même parce qu'on n'est pas spécialement hyper pro, mais on a envie d'être sur la place de Mons et d'aller voir Julien Labraille et peut-être même simplement la grande place de Mons. Vous pouvez y aller maintenant parce que dans une grosse demi-heure, on rejoindra Julien. Il s'agira de balle pelote et donc si vous avez envie. N'hésitez pas à aller sur la place de Mons et comme ça, vous nous ferez un coucou.
4: On est enfermés ici.
1: On est enfermés ici. Donc, auditeurs, auditrices, téléspectateurs, téléspectatrices, rendez-vous sur la place de Mons dans une petite demi-heure. On va faire une toute courte pause et puis on va écouter Police avec Every Breath You Take.
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0: Every Breath You Take, c'était Police sur RTBF Vivacité.
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0: Alors vous le savez, pendant l'été, il se passe beaucoup de choses en Belgique. Un festival, Foire de Libramont qui commence demain. D'ailleurs, on sera là-bas. Il y a des émissions spéciales aussi. Hein. Foire de Libramont, Tour de France, Coupe du Monde. Enfin, il y a plein d'événements. Et un autre événement, c'est la Foire du Midi à Bruxelles, évidemment.
2: C'est une institution.
0: Et on a la chance d'avoir Patrick Decorte, qu'on connaît bien dans l'émission. On l'a reçu plusieurs fois, un responsable de la Foire. Bonjour Patrick.
3: Bonjour Olivia.
0: Comment ça va Patrick?
3: Ça va très bien.
0: Alors, Patrick, cette année, la Foire du Midi, qu'est-ce qu'elle a de particulier?
3: Elle n'a rien de particulier, elle est toujours aussi bien que d'habitude, mais on a eu un parrain quand même assez spécial, c'est Jean-Luc Fonck.
0: Ben oui, c'est là que je voulais en venir.
3: Voilà, c'est sûr. Mais on a toujours eu des parrains ou des marraines extraordinaires. Mais Jean-Luc, c'est Jean-Luc, quoi. Il est vraiment...
4: Ah, c'est notre Jean-Luc national.
0: Voilà. Ah, oui. Et vous savez quoi? J'ai appris ce matin que samedi, à 16h, dans le cadre des Francopholies de Spa, Jean-Luc Fonck va devenir, par arrêté royal, c'est pas une blague, chevalier de l'ordre de la couronne.
2: Waouh, mais... la classe.
0: Donc, il est parrain et chevalier.
3: Il a vraiment beaucoup de chance. Hein.
0: Alors Patrick, la Foire du Midi, c'est toujours l'institution qu'on connaît. Est-ce qu'il y a toujours autant de gens ou ça s'essouffle un peu?
3: Non, écoutez, cette année, on a démarré sur les chapeaux de roue. Hein. Il y a eu un monde de fous. Bon, c'est toujours les conditions atmosphériques pour nous, notre meilleur allié ou notre pire ennemi. Et comme il a fait très très bon, donc pas trop chaud, dans les 20 degrés, ça c'est idéal pour la fête foraine, pas de pluie, on a vraiment bien démarré. Après, on doit toujours être prudent, la foire dure 5 semaines, mais en tout cas, jusqu'à maintenant, si on continue comme ça, on battra beaucoup de records. Voilà, donc toujours la foire, toujours beaucoup de monde, parce que parfois j'entends des gens qui me disent « la foire n'est plus comme avant ». Effectivement, c'est mieux qu'avant.
0: La bonne répartie de Patrick. Patrick, on a avec nous justement Monsieur le Chevalier, Jean-Luc Fonck. Coucou Jean-Luc.
5: Bonjour les amis, bonjour Olivia, bonjour Patrick. Bonjour tout le monde. Bonjour.
0: Jean-Luc, alors parrain de la foire, quand on vous a annoncé, enfin en tout cas on vous l'a demandé, ça a été oui tout de suite?
5: Ah bah oui, évidemment. Attends, parrain à Foire du Midi. Tu t'imagines, c'est un peu comme... oui, c'est comme devenir Saint-Nicolas à Noël, quoi.
0: Jean-Luc, donc, oui. L'attraction préférée de la foire?
5: Alors, tu sais, je ne sais pas, les trucs qui vont vite et qui bougent dans tous les sens.
0: Oui.
5: Donc, j'aime encore bien la pêche au canard.
4: Mais je vous y vois bien, Jean-Luc.
5: Mais oui, et alors, attends, il faut être habile, hein, parce que tu ne sais pas le numéro qui est en dessous.
4: Ah non, ah non, ah non, non, non.
5: Donc il faut en même temps être habile et en même temps avoir de la chance. Et puis après, tu dois choisir, tu vois, on te dit, tu dois choisir de là à là.
0: Le jouet, ça, ah oui, on ah nous oui, montre les rangées selon les points, ben oui.
5: Oui, oui, parce que tu sais bien, choisir, c'est renoncer, tu as le choix entre 100 objets et tu dois choisir, mais lequel prendre, et c'est ça.
4: Et lequel avez-vous choisi, Jean-Luc?
5: La tenue de la Reine des Neiges, évidemment.
4: Bien sûr.
0: Samedi, pour avoir l'ordre, être chevalier de l'ordre de la couronne, vous serez en Reine des Neiges?
5: Je serai en Reine des Neiges, sans doute, oui. Libéré, délivré, oui. Bien vu, en costume de Reine des Neiges.
0: Et ça, Jean-Luc, comment est-ce qu'on arrive à être chevalier de l'ordre de la couronne?
5: Alors. Il faut faire des choses brillantes et bon, et voilà. Non, écoute, ça me fait énormément plaisir aussi parce que c'est comme une espèce de reconnaissance de toutes ces choses. Et oui, franchement, ça me fait plaisir, c'est un grand honneur. Alors, être parrain à la Foire du Midi et être chevalier, qu'est-ce que tu veux?
0: La même année, c'est dingue ça.
5: La même année, oui. c'est vraiment chouette parce que, tu vois, moi, on m'a toujours, j'ai toujours eu la chance qu'on me laisse faire ce que je voulais, point de vue artistique. Et en plus, avoir une espèce de récompense de tout ça, ça me fait bien plaisir.
4: Bah oui, évidemment. Bah,
0: évidemment. On récompense votre douce folie.
5: Voilà. C'est quand même chouette de récompenser les bamboules.
0: Bah oui. Et alors, je reviens à Patrick. Patrick, comment est-ce qu'on choisit le parrain ou la marraine de la foire?
3: Ben, on essaie toujours de choisir une personnalité qui a quand même Bruxelles un peu dans son cœur et qui est quand même un peu connu médiatiquement. Ça fait toujours de bien, les gens s'identifient. Mmh. On a eu Eddy Merckx, on a eu le grand Jojo, qui n'est plus là malheureusement. On a eu des tas, Tiff Barrow.
0: Cody aussi, non ?
3: Ouais, Cody, bien sûr.
0: Oui, je me souviens.
3: Mourad Feyyedi, on a eu des tas d'artistes et tous, ils étaient bienveillants, très gentils, quoi. Moi, j'étais estomaqué qu'ils ont directement accepté. Ils viennent tous bénévolement, hein. Ils mm-hmm. peuvent juste avoir un paquet de smoltball et des frites. Hein.
0: Mais c'est ça qui a attiré Jean-Luc Fong. Jean-Luc, c'était juste pour les frites.
5: Oui, plus pour les smoltball.
0: Eh bien...
3: Il en mangera le 12 quand il viendra.
5: Oui.
3: Pour les enfants, parce qu'on fait une journée spéciale pour les enfants malades.
0: Ah, ben notez d'accord, ça. C'est quand, le 12 août ?
3: Le 12 août,
5: le 12, oui.
3: Il y
0: d'accord,
3: a
0: et c'est
3: 180 enfants qui viennent gratuitement pendant une demi-journée sur la foire et Jean-Luc sera là pour les accueillir.
0: Oh, c'est génial,
5: oui,
0: ça.
4: C'est génial.
0: Rendez-vous est pris, donc le 12 août, après-midi ?
3: Oui, de 14h à je pense 17h30, quelque chose comme ça, voilà.
0: Très bien. Bah, bravo Patrick, déjà, très belle initiative. Et bravo Jean-Luc aussi. On vient. Et Jean-Luc, il y aura des chansons ?
5: Non, attends, je veux dire, il n'y aura pas de chansons. Ce sont des enfants malades.
0: Ah oui.
5: En plus, le fait des chansons. Attends.
0: On va les épargner.
3: On va les épargner, oui. C'est une chanson spéciale pour la foire du midi. Hein. On ira tous. À la foire du midi.
0: Tous, à la foire du midi. On va clôturer là-dessus. Merci Patrick d'avoir été avec nous et donc plein de succès à la foire du midi. Et évidemment, tous, on se donne rendez-vous là-bas hein, pour manger une bonne frite chez Patrick de Corte. Et puis, Jean-Luc, Monsieur le Chevalier, on doit vous appeler comment maintenant ?
5: Oh, tu peux m'appeler monsieur.
0: Ah, ça passe. Alors monsieur, on se voit. Ben, on se voit
4: demain.
0: Quand ? Ben, on se voit demain, parce que monsieur le chevalier, c'est pas tout ça, mais il y a des chansons à faire.
5: Hein. Ben oui, je sais, oui.
0: Parce que quand on est chevalier, on a une dot ?
5: Non, c'est honorifique. Hein, donc
0: il faut encore continuer à travailler, quoi. Donc on vous verra encore ici dans le 8-9.
5: Oui.
0: Nous vous la rassurer. Nous vous la rassurer. Allez, gros bisous Patrick, gros bisous Jean-Luc.
5: Bisous Patrick, bisous Olivier.
3: Travaille pour le plaisir.
0: Oui, c'est vrai. Jean-Luc n'a plus besoin de travailler, travaille pour le plaisir.
4: Bah oui.
0: On vous embrasse tous les deux. Et donc, le 12 août, à la foire du midi, donc une journée, enfin, on peut aller tous les jours évidemment, mais journée spéciale pour les enfants malades, une belle initiative donc à souligner. Gros bisous Patrick Decorte, gros bisous Jean-Luc Fonck, à demain.
5: Bisous, à demain.
0: Alors, on va faire une toute courte pause, le temps de rejoindre doucement Julien Lapraille à Mons, dans le Beffroi. Il va nous jouer du carillon.
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0: On rejoint donc Julien au Beffroi de Mons. Julien, vous êtes là ?
7: Oh bah écoutez, je suis là et bien là. Je vous rassure, Livia, vous m'aviez fait peur. Il y a que des marches, nanana. Patrice qui m'attendait juste en bas, il y a un ascenseur.
0: Ah, il a dit.
2: C'est trop facile.
7: Oh. Bah alors, Attendez.
0: Normalement,
7: déjà,
0: c'est pour les PMR.
7: Bonjour à notre ami Patrice. Bonjour, Patrice.
8: Bonjour, Julien.
0: Bonjour, Patrice.
7: Alors, déjà, il y a un ascenseur. Bonjour. Il y a un ascenseur, en effet, vous l'avez très bien dit, Olivia, pour les PMR et aussi pour les visiteurs. On fait que 5 étages. Parce qu'il reste 2 étages, c'est bien ça.
8: 2 étages à pied.
7: Oui. Mais alors, Ce qui est très important, et tu m'arrêtes si je me trompe, oui. C'est qu'en plus, on voit un peu toute la visite qui se trouve autour du beffroi, parce qu'il y a quelques étages. Hein.
8: Alors, en fait, à chaque étage, il y a un thème de visite. On visite... c'est l'histoire du beffroi, mais oui. À chaque étage, il y a une visite...
7: Il date de quand, le beffroi ?
8: De 1672.
7: Oui, il y a déjà de l'âge, quoi.
8: Oh, non, c'est un...
7: c'est un gamin. Mais alors, ce qui était vraiment impressionnant, ma chère Livia et chers amis en plateau, et auditeurs, bien entendu, c'est vraiment ces étages qu'on voit à chaque fois des pièces un peu différentes, des pièces uniques, oui. Et cette histoire qui est hyper intéressante. Et puis, je vais pas vous dire qu'on est au 7e ciel, parce qu'on est au 4e étage, ici.
0: Au 5e.
8: On est près du ciel, quand même. Hein,
7: bon. On n'est pas loin. Mais alors, je te rassure, je vais surtout pas regarder dehors, je déteste ça, donc c'est sûr que c'est ça. Mais par contre, on est très haut, on est juste en haut. Et alors, j'étais très surpris, ma chère Livia, et je ne sais pas si vous, en tant que monteuse, vous le savez, on peut venir ici voir, en fait, le carilloniste. C'est ça qu'on dit, carilloniste ?
8: Carilloniste ou carilloneur, ouais. Ou carilloneuse. Mais oui, on peut venir ici. Le public il y a un endroit prévu pour le public juste derrière la cabine.
7: Ouais.
8: Et on peut voir vraiment de très près le carillonneur à l'action.
7: Alors, j'ai quand même une question avant de faire ma petite parodie musicale juste après, mon cher
0: Patrice. Parodie.
7: Et que tu m'apprennes aussi. Est-ce que ça a pris de l'âge? Est-ce qu'il y a justement de la jeunesse qui arrive? Parce que c'est un métier, j'ai envie de dire, une passion un peu rare. Et alors, l'autre question dans la question, est-ce que n'importe qui ou n'importe quel pianiste peut faire ça?
8: Alors, tout à fait. Bon, parlons de l'âge. Il y a des enfants qui jouent ici maintenant à Mons. Parce qu'on a une école de carillon à Mons.
0: C'est génial, pour la transmission. Élèves.
8: Donc, c'est la...
7: Oui, donc la succession
8: c'est
7: arrive.
8: C'est la relève. Et ça, c'est vraiment indispensable. Et alors, la deuxième question, c'était...
7: Alors, la deuxième question, c'était, est-ce que n'importe quel musicien, pianiste, un violoniste, peut faire ça?
8: Alors, un pianiste aura bien plus facile qu'un violoniste, par exemple, ou qu'un flûtiste. Parce que le clavier a la même configuration que le clavier du piano, à part que les touches sont plus grandes, les espaces sont plus grands.
7: Parce que, pour détailler à nos auditeurs, on fait ça avec les pieds, avec les mains, c'est une espèce de petit tube. C'est des grands doigts, si vous voulez. Et après, on tape dessus gentiment, bien entendu,
0: parce qu'en tant qu'artiste... Attention, il a plusieurs siècles.
7: Ouais, vous fracassez pas. Et donc voilà. Donc Patrice, est-ce que tu sais montrer quelques notes avant que moi, en tant que futur carilliste...
0: Et qu'est-ce que vous allez jouer? Quel air allez-vous jouer?
7: Attendez, mais justement, vous allez voir. Patrice va d'abord nous montrer un petit extrait de 15 secondes à peine. Vas-y, Patrice. Oh, vas-y, Patrice.
0: Oh non,
2: pas juste maintenant.
4: En plein milieu.
0: Oh non. Bon, à mon avis, le son allait trop fort. Bon, on rétablit la connexion avec Julien. En attendant, on va écouter Tovlo et Stromae avec Des fleurs. Et puis, on revient avec Julien et on reprendra ce beau moment musical.
4: Ah oui.

0: C'était donc Stromae et Tove Lo. Et dans quelques instants, on va écouter, je ne sais pas, on n'a pas rétabli la connexion avec Julien. Et c'est haut, Alain Beffroy,
1: hein,
0: à mon avis,
1: la place
0: des réseaux. Donc je propose d'écouter encore un peu de musique, ça fait plaisir. Hein. Harry Styles avec Aperture. Et puis on ira voir si Julien est là. Et s'il n'est pas là, bah, ce seront les infos de 10h. Et on aura Julien après, c'est l'été. On fait un peu comme on veut.

0: avec Aperture et on rejoint Julien Lapraille. Content qu'on est dans la musique. On a eu Stromae, on a eu Harry Styles et maintenant il y a Julien Lapraille. Julien, dans le carillon.
1: Ah bah écoutez, je suis toujours présent, vous m'entendez bien, j'espère.
0: Oui, oui, on vous entend. On était en train de jouer au carillon avec Patrice le carillonneur du Beffroi de Mons. On vous écoute.
1: Ah oui. Ah bah écoutez, attention, parce que j'essaie de respecter quand même, parce que c'est quand même reconnu patrimoine de l'UNESCO, madame.
0: Bien sûr.
1: Donc on va essayer de ne rien casser, Patrice, non. On va faire attention. Le Stromae du Beffroi est de sortie, alias Julius. Attention.
0: Julius.
1: Chers auditeurs, c'est moi qui joue, cher Montois.
0: Et c'est vrai, on voit Patrice à côté, il joue pas, hein. C'est Julien tout seul, hein.
1: Ah bah non, il joue pas. Bah bien sûr que non.
0: Il lève les mains.
1: Ah Patrice, tu veux faire un feat avec moi?
2: Allez, on va faire...
1: Allez, attendez, on va faire un feat. Oh. On va faire un feat avec Patoche.
0: Quelques secondes.
1: Allez, vas-y, Patrice.
0: Et là, je pense à tous les Montois qui se disent...
1: Allez, on vous laisse. On se dit plus ici, hein.

0: reconnu l'extrait?
1: Moi, je reconnais pas.
2: Voilà! Top!
0: Julien, c'était quel extrait? C'était quelle chanson?
2: Ah, c'est un nouveau feat qu'on vient de sortir de Patrice.
3: Ah, c'est bien. Ouais, il tape au hasard.
0: Eh ben, défi relevé! Bravo, Julien, et merci, bravo, Patrice! Julien. Bisous!
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0: Merci de nous suivre sur RTBF Vivacité. Il est 10h, c'est le moment de s'informer. Voici le flash de Nathalie Safé.
9: Bonjour à toutes et à tous. Le vent devrait se lever cet après-midi en Gironde et compliquer le travail des pompiers. Ils combattent depuis hier un incendie dans la baie d'Arcachon. 2000 hectares de forêt de pins sont déjà partis en fumée. 12 000 habitants et vacanciers ont été évacués, notamment cette nuit au Cap Ferré. Dans le Var, c'est le Mistral qui pourrait provoquer une reprise des feux cet après-midi dans la région de Pont-Évès. Les pompiers sont mobilisés depuis 3 jours contre cet incendie qui ne progresse plus mais qui n'est pas éteint. 2 500 hectares ont déjà brûlé, 10 maisons ont été détruites. En Espagne, une bonne partie des habitants des villages évacués au sud-ouest de Madrid peuvent rentrer chez eux ce matin, mais plusieurs routes sont toujours coupées. Ce nouvel incendie s'est déclaré hier soir et n'est pas encore circonscrit. De l'autre côté de la capitale espagnole, au nord, l'énorme feu démarré jeudi dernier continue d'inquiéter. Il a déjà ravagé 32 000 hectares. En Italie, un pompier est mort en Sicile. Le centre de l'île est la proie des flammes, tout comme la Calabre, où des dizaines de feux sont en cours. Chez nous, c'est confirmé. 3e jour de grève chez les pompiers bruxellois. L'action reste largement suivie ce matin. Les hommes du feu réclament plus de personnel pour assumer toutes leurs missions. Les propositions hier du gouvernement bruxellois ont été jugées insuffisantes par les syndicats. Les discussions vont reprendre aujourd'hui. Les ambassadeurs des pays membres de l'Union européenne sont parvenus ce matin à un accord politique sur l'adoption d'un 21e train de sanctions contre

0: ascensions, dont deux de première catégorie. Pour le moment, Tadej Pogacar a toujours 4 minutes et 32 secondes d'avance sur Remco Evenepoel. Et puis en football, Anderlecht sur le premier club belge en action ce soir au deuxième tour préliminaire aller de l'Europa League. Il jouera à Hammarby en Suède. Le match sera à suivre à partir de 19h sur la radio numérique Viva Sport. Un peu plus tard dans la soirée, la Gantoise disputera son deuxième tour préliminaire aller de Conference League en Pologne face aux Ukrainiens de Cherkasy. Fin de ces infos, très belle matinée. On part sur les routes et on fait un point sur vos conditions de circulation avec Olivia Rox.
1: Eh bien, bonne nouvelle, pas d'accident à vous signaler. Quelques très légers ralentissements sur le ring de Bruxelles entre Woluwe, Saint-Etienne et Zaventem. Ajoutez 5 petites minutes sur les axes qui mènent à la capitale. Également, c'est vert, c'est fluide. 5 petites minutes supplémentaires si vous arrivez depuis Anvers, depuis le 19. Par contre, si vous devez prendre le train, toujours des retards et des suppressions possibles entre Rivage et Ewaï.
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0: Il est 10h03, tout de suite le 8-9 continue.
1: Oui, merci Nathalie, retour de l'information à 11h. On a un peu coupé la chic à Patrice et à Julien, donc on va rejoindre Julien Lapraille.
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1: Oui, parce que c'est vrai, parfois on me dit « Oh, t'as coupé vite la parole », etc. Mais il y a des pubs qui tombent automatiquement dans le 8-9 et dans le 8-9 continue, donc on n'a pas le choix que de dire au revoir très vite.
3: On n'est pas responsable.
1: Et je me suis dit, j'étais un peu frustrée, un peu restée sur ma faim. Donc, on rejoint Julien. Coucou Julien, recoucou. Julien ? Oh, il est là. Julien en bas du beffroi avec Patrice. Recoucou Julien. Oui, on nous filme le beffroi. Oh, nous dit qu'on établit la connexion, mais bon, est-ce qu'il... Ah, il nous... ah ben on l'appelle. Alors, on va faire un petit point sur le programme qui nous attend pendant qu'on appelle Julien. On aura l'image du jour, mais en fait, l'image du jour, c'est le week-end des francophonies.
4: Mais oui, bien sûr, il y a encore plein de surprises. On a Bruno Thumers qui est encore sur place, qui a encore rencontré des artistes incroyables qui sont produits du coup hier. Oui. Et il nous a prévu de petits passages interviews, de petits extraits aussi des concerts. Donc si vous n'étiez pas au casino des francophonies de Spa, vous allez pouvoir profiter quand même un petit peu du concert.
1: Mm-hmm. Et puis toujours Jonathan Serrada avec nous pour des trucs et astuces, Jonathan.
3: Je suis là, oui. On a pris soin de la maison dans la première heure. On va prendre soin de soi cette fois-ci.
1: Très bien. Des petites notes à la David Jean Motte, quoi.
3: Voilà.
1: Bon, on rejoint, c'est bon, on a Julien Lapraille. Recoucou Julien.
5: Bonjour. Ah. Vous savez, moi j'ai toujours été connecté, j'ai toujours été présent.
1: Je sais, mais vous savez bien comment ça va.
5: Et quand on m'appelle, je suis là.
1: Dans le 8-9, il y a la pub qui tombe automatiquement, le journal doit arriver à 10h, donc j'ai dû un peu vous couper la chic, donc je voulais dire au revoir, surtout à Patrice, convenablement.
5: Ah, on s'était dit au revoir Patrice, mais en tout cas, est-ce que Patrice, tu m'as trouvé comment dans notre feed?
6: Très bon. Pour un début, c'est très bon. Ouais. Bien sûr, il y a des trucs à améliorer, hein, mais ça, c'est comme tout débutant, on doit s'améliorer.
5: Voilà, vous voyez, c'était pas mal, quand même.
1: Et j'avais une petite question pour Patrice. Patrice, c'est vous qui jouez l'air du doudou au carillon pendant la semaine du Lumson?
6: Alors, je l'ai fait jusque l'année passée. Et puis, cette année-ci, vu mon grand âge, j'ai renoncé. Quoi. Bon, j'ai laissé la place aux jeunes, parce qu'il y a des jeunes et c'est à eux à poursuivre.
5: Bah, au grand âge, j'irai pas jusque-là, t'exagères. Mais ce qui est hyper intéressant, ma chère Olivia et chers auditeurs, c'est justement cette école avec ces 7 élèves qui a là depuis un an. C'est une vraie succession, on en parlait tout à l'heure. Oui. C'est rare de voir justement des choses un peu plus anciennes, un peu plus vieillots comme ça, mais justement qu'il y a une vraie suite qui va arriver.
6: Oui, mais ça, je pense que c'est grâce à la reconnaissance UNESCO, il y a des gens qui sont vraiment intéressés par le beffroi de Mons, par le carillon, et en plus ils ont l'occasion de jouer sur l'autre carillon de Mons aussi, le carillon Reine Fabiola, qui est un carillon itinérant, beaucoup plus facile que celui-ci, qui pèse beaucoup moins lourd, donc c'est plus facile.
5: Je l'ai trouvé facile, hein, moi, franchement. J'ai tapoté sur le truc, ça a fait du son. Hein.
6: Tu es très doué, c'est ça qu'il y a.
5: Bref, vous voyez, ma chère Olivia, en tout cas, on s'est bien amusé. Alors moi, j'étais très fier, très honoré, et surtout, j'ai fait une belle découverte avec ce magnifique défi relevé. On est d'accord, Patrice ?
6: Tout à fait. C'est bravo vraiment exceptionnel. Hein, bon, ça.
4: Mais bravo à vous
5: merci
4: deux.
5: Beaucoup.
4: Et merci, voilà. Patrice. Bon, Julien, premier défi, c'est bon, c'est validé. Il
6: avec
4: y aura
6: plaisir.
4: Un deuxième défi, oui. Évidemment. Quand vous avez.
5: Sportif, hein ?
4: Oui. Quand vous avez grimpé le Beffroi, est-ce que vous avez

0: avez vu l'exposition sur la balle pelote?
1: Absolument pas.
0: Bon, eh bien, le défi, évidemment, sans grande surprise, c'est d'organiser sur la place de Mons un match de balle pelote.
1: Au milieu des fleurs.
0: Ouais. De balle pelote.
1: Au milieu des fleurs.
0: Oui, des éléphants.
1: Parce qu'il y a quand même quelques fleurs, si je peux me permettre. Hein.
0: Justement,
1: des éléphants, on va essayer de rien abîmer.
0: Ouais, on va, sans rien abîmer.
1: Allez, bon, on va aller voir un peu.
0: Faire un match de balle pelote, donc, on l'avait déjà fait l'annonce aux auditeurs, aux auditrices. Peut-être qu'il y a déjà des gens qui vous attendent pour vous aider à réaliser ce défi.
1: Mais je vais me rendre sur la place.
0: Allez, on vous laisse vous rendre sur la place et on se retrouve dans quelques minutes. Gros bisous à vous deux. Alors, on verra si ce défi va être réalisé par Julien. C'est vrai que c'est pas évident parce que la grande place, elle est vachement occupée en ce moment avec plein d'activités pour l'été. Et on va voir si donc les fans de balle pelote ont rejoint Julien Lapraille. En attendant, on va écouter un peu de Mylène Farmer. C'est à qui le tour ?
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0: qui le tour le dernier titre de Mylène Farmer.
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0: Camille, on le dit depuis plusieurs jours, on est en plein francopholie de Spa. Ce week-end, le festival va battre son plein. Et ça a commencé déjà depuis plusieurs jours. Et on a des nouvelles de Bruno Tumerski.
2: Oui, là-bas. On a des nouvelles. Parce que déjà hier, il nous avait donné des nouvelles avec Laurent Voulzy.
0: Et après... il est toujours bien entouré, hein.
2: Mais toujours. Ah, mais Bruno, il a les bons filons. Faut être ami avec Bruno Tumerski, attention. Mais donc, après Laurent Voulzy qui nous a présenté hier, il nous a aussi passé des petits extraits de son concert au Casino, eh bien, il va nous parler d'une autre grande figure de la chanson française, qui est Alain Chamfort, qui s'est aussi produit sur la scène du Casino des Francopholies hier. Et donc, Bruno a pu le rencontrer. Et avant son concert, eh bien, Alain, s'est confié à Bruno sur ses scènes passées, et notamment sur un petit souvenir qu'il a d'un concert qu'il avait fait à Louvain-la-Neuve chez nous. Et donc, il va nous en parler.
3: Salut à tous. Et c'est vrai que les concerts se poursuivent ici au Francopholie de Spa, toujours à l'intérieur, hein, au sein du magnifique Casino de Spa, avec une double affiche hier. On a vécu à la fois les concerts de Michel Jonas et d'Alain Chamfort. Alain Chamfort qui était déjà ici au Francopholie de Spa il y a 2 ans, c'était dans le parc, avec un concert en extérieur. Il venait présenter les chansons de son dernier album, L'Impermanence. Et c'est un peu la suite de cette tournée, avec un répertoire un peu réaménagé pour les salles et pour l'intérieur. Alain Chamfort qui a un vrai lien avec la Belgique, comme il nous l'a confié en interview.
4: Probablement que les premières fois où vous êtes venu en Belgique professionnellement, c'était en tant que musicien, parce que vous avez été musicien de Jacques Dutronc, qui a beaucoup tourné chez nous aussi dans les années 60.
5: Absolument, et je me souviens d'un des concerts à Louvain, qui a été filmé d'ailleurs, qui est
4: dans nos archives de la RTBF.
5: Certainement, oui.
4: Où Jacques Dutronc a la calotte des étudiants.
6: Il y a les playboys de profession habillés par Chardin et chaussés par Charville. Qui roulent en Ferrari à la plage comme à la ville, qui vont chez Cartier comme ils vont chez Fonchon. C'est un peu net avec ça. Par il veut que je sois jaloux, pas du tout.
5: Enfin, ils avaient l'habitude de profiter de ces soirées où il y avait des concerts pour faire la fête entre eux, quoi. Donc ils foutaient un petit peu de gens qui étaient sur scène et il y avait des pétards, des feux d'artifice dans la salle.
4: Enfin, et vous essayiez de jouer au piano les playboys à ce moment-là.
5: Et moi j'essayais d'éviter les projectiles en jouant.

0: venait souvent à l'époque de ma période Claude François, ma période Flèche.
1: Faut rappeler qu'à un moment, vous étiez dans l'écurie de Claude François, vous avez beaucoup travaillé avec Claude, vous avez composé pour Claude.
0: Oui,
1: il y a eu 5-6, 45 tours qui ont très très bien fonctionné.
0: Absolument, et c'était une période où j'ai découvert la Belgique, où j'avais un fan club en Belgique, où je venais très très régulièrement chanter à cette période-là. Donc j'avais déjà... pris des habitudes, quoi, j'irais avec ce pays.
1: Vous parlez de fan club, il paraît que le premier fan club Alain Chamfort est né à Braine-l'Alleud.
0: Oui, c'est ce que je vous disais.
1: C'est voilà, vrai c'est, oui, c'est Braine-l'Alleud.
0: Et le responsable, le président, n'est plus vivant, mais sa femme, avec laquelle j'avais évidemment des relations amicales, quand je passe dans le coin, elle vient régulièrement avec son fils, qui est maintenant un monsieur avec, qui a des enfants lui-même, etc. Enfin, voilà. Enfin, la vie a continué, mais c'est vrai que c'était. Non, c'est un lieu où je venais très souvent, justement, à la période de ma période Flèche, là, je venais. Je chantais plus souvent en Belgique, je crois, qu'en France.

0: Eh bien, tu sais s'entourer effectivement, Bruno Thumers. Bruno Thumers que vous retrouverez sur les antennes de Viva, puisqu'on a plusieurs émissions spéciales, hein, Camille, pendant les Francofolies.
1: Ben oui, on a, du coup, Bruno Thumers, hein, qui nous fait vivre quand même tous ces extraits d'interviews. Enfin, ici, on a en extrait, mais là, vous les aurez en entier. Toutes ces interviews donc, sur RTBF Vivacité. Et puis, ben, on a aussi tout ce week-end, on va avoir... parce qu'il y aura une émission spéciale de Bruno Thumers, justement, et Stéphane Piedboeuf, dimanche
0: ouais,
1: avec le Showcase, qui est organisé donc, par RTBF Vivacité. Et puis ensuite, évidemment, ben, aussi des interviews des artistes qui seront présents au Showcase et au Francofolies. Mon petit doigt me dit que peut-être que Bruno Thumers aura une petite interview avec Elena.
0: Je pense. Oh, oui, il a les bonnes adresses. Hein. Bah, il sait à qui s'adresser. Eh bien, si vous êtes au Festival des Francofolies, n'hésitez pas à envoyer des petites photos aussi. Hein. Vous taguez RTBF Vivacité. Hein. Si vous êtes au Showcase, et puis on est là tout le week-end. Moi, j'aurai le bonheur de présenter Magic System, Maître Gims et tout, demain soir. Donc, je suis ravie aussi. Donc, si on se voit là-bas, on se fait un petit coucou, évidemment. Dans quelques instants, on va rejoindre Julia Lapraille avec son rendez-vous balle-pelote sur la place de Mons, oui, son défi. On aura aussi les trucs et astuces de Jonathan Serrada. Et avant ça, on va faire un petit bonheur personnel, un petit plaisir personnel. Une chanson du 8-9 de Jean-Luc Fonck.

0: Vous l'aurez compris, cette chanson s'appelle Youkoulélé, chanson de Jean-Luc Fonck, et vous pouvez revoir, réécouter toutes ces prestations de Jean-Luc Fonck sur Ovio. Et puis il y a les compilations aussi hein, de Jean-Luc. Hein. Il y en a des chansons hein, dans le 8-9.
1: Plus de 400, je crois que j'ai entendu.
0: Mais oui, c'est énorme, c'est énorme.
2: Et on rajoute encore tous les vendredis.
0: Oui, c'est vrai. Monsieur le Chevalier, on le rappelle, hein, de si vous êtes à Spa samedi à 16h, Jean-Luc Fonck va devenir chevalier de l'ordre de la couronne par arrêté royal, ce n'est pas une blague. Allez soutenir notre Jean-Luc national. On va faire une toute courte pause et puis on écoutera du Dua Lipa avec Dance the Night. À tout de suite, ne bougez pas.

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0: Dance the Night, c'était la chanson du film Barbie hein, par Dua Lipa. On était déjà en 2023.
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0: On rejoint Julien Lapraille sur la place de Mons. Coucou Julien.
2: Alors, bonjour les amis. Bon, les amis, ce défi est bien entendu un détail. Un détail. Alors, une balle pelote, ça se
0: est-ce
2: joue
0: à 5 normalement.
2: Est-ce que
0: c'est une balle en papier que vous avez? Parce que je vois une balle un peu bizarre. Bah, alors,
2: est-ce que je vais juste vous expliquer un peu comment ça se passe. Ça vous
0: allez,
2: dérange pas
0: allez.
2: Comme ça, vous allez un peu savoir toutes les aléas. Et donc, du coup, bien entendu, on n'a pas eu les auditeurs des balles pelotes. C'est pas grave. Du coup, je me suis débrouillé. J'ai été à l'office du tourisme. J'ai confectionné une balle pelote. D'accord. J'ai bien entendu les règles. C'est 5 contre 5 avec une zone d'envoi. Ça se joue un peu comme au tennis par 15 points. Et là, vous allez voir comment est-ce qu'on est... Entre collègues, on est solidaires. On a notre ami Jordan Renard, qui était de passage, qui est là. et donc
0: partout,
2: tu dis oui, on va jouer à balle pelote.
3: Je prends le train, j'arrive ici, on me dit viens, viens.
2: Et donc, nous allons faire un match unique au monde. RTBF, RTBF, Vivacité. Les auditeurs, Jordan Renard sur la grande place. Un 1 contre 1 à la balle pelote et pas 5 contre 5. Parce que nous, on aime créer, développer.
0: Ouais, mais vous êtes 5 chacun dans votre tête.
2: On a cette fameuse balle. On est 5 dans notre tête chacun. Oui, c'est un peu
3: oui,
2: ça, Jordan.
3: Un peu plus même.
2: Même un peu plus, apparemment. Donc du coup, Jordan, si je peux me permettre, je vais me permettre de donner le coup d'envoi, d'accord? Est-ce que je peux vous expliquer les règles de la balle pelote, mon cher Jordan,
3: mais
2: ça
3: je
2: va
3: vous en prie.
2: Vous êtes sûr?
3: Oui.
2: Alors, donc c'est 15 par 15 points, d'accord?
3: Ok.
2: Ok, c'est 5 contre 5 normalement, mais c'est pas grave, on va faire comme ça. Et logiquement, je vais gagner, ça va?
3: Ok, j'ai l'émission qui commence à 11h.
2: C'est pas grave, c'est pas grave.
3: Non, mais juste...
2: C'est pas grave, voilà. Donc, les amis, je vais me mettre en zone. En zone. Ah, attendez, vous savez quoi? On va faire avec plus de joueurs. On va faire avec plus de joueurs. Vous avez envie de jouer, vous? Ouais, ouais, j'ai envie de jouer. Désolé, Livia, hein, je prends un peu de temps, je vais chercher des gens. Vous voulez jouer à la balle pelote avec moi? Ouais, voilà, vous appelez comment?
4: Chloé.
2: Et toi, tu t'appelles comment?
4: Billy.
2: Billy?
4: Billy. Bah,
2: venez avec moi, alors, on va jouer à la balle pelote, les filles. Allez, hop.
0: Ils n'ont pas le choix.
2: Désolé, c'est du direct, hein, les amis. Hein.
0: N'agressez pas.
2: Ouais,
0: les
2: bah,
0: gens
2: moi, quand c'est des défis, personne. Vous vous êtes senti agressé?
4: Non, pas du tout.
2: Bah,
4: pas.
2: Voilà, ils se sont pas. Attends, tu t'es senti agressé?
4: Non, pas agressé du tout, non. Non plus.
2: Bah voilà, ma chère Livia, personne agressée. Qui joue? Alors, tu vas avec Jordan?
4: Allez,
2: c'est mon copain. Tu peux pas aller jouer
0: c'est
2: près de lui, tu connais les règles. Ah, tu ne connais pas les règles. Alors, les règles, c'est 5 contre 5 normalement. Bon, là, vu que je vous ai un peu pris de court, on va faire 2 contre 2. Okay. C'est par 15 points. Il y a une zone de, entre guillemets, de lancement de. Comment on appelle ça là? De. Enfin, bref, le service. Voilà. Le service. Et après, bah voilà, le tour est joué. Hein. Ça va?
4: Okay.
2: Tu te mets avec mon Jojo? Vas-y, tu viens avec moi.
0: L'objectif, on va gagner. C'est de la rattraper, c'est,
2: donc,
0: c'est de la relancer avec la main.
2: Très important. Alors, l'objectif, c'est de relancer avec la main, bien entendu,
0: ah oui.
2: D'accord. Logiquement, ils ont un gant, etc. Logiquement, la balle, elle est bien faite pour qu'il n'y ait pas de blessés. Bref,
5: c'est
2: on va s'amuser.
5: Sans filet,
2: vous voulez jouer aussi, vous? Tu veux... Attendez, attends, il y a encore un auditeur.
0: Ah, ben vous allez la voir, les équipes de ça.
6: Ja, goeiedag. Ik spreek alleen Nederlands.
2: Ah, maar... ja, un français, moi. Hein.
6: Moi, je peux te parler en français, si tu veux.
2: C'est vrai?
6: Oui, si tu veux, je parle français.
2: Tu connais les règles?
6: Non, pas du tout.
2: Pas du tout? Eh ben, tu t'appelles comment?
6: Alain.
2: Alain, tu te mets avec Jordan aussi. Allez, hop. Alain,
6: on va gagner.
2: Bah, au final, on va être 5. Tu veux jouer avec moi aussi? Allez, viens avec moi, viens jouer avec moi. Alors, je vais te prendre Livia, c'est improvisé. T'appelles comment?
7: Fabrice.
2: Allez, Fabrice qui joue avec moi. Voilà, et puis il y a Billy, il y a tout le monde.
7: L'équipe est au complet.
2: Bon, tu te mets devant, t'es attaquant en flanc droit, toi. T'es flanc gauche, toi. Ouais, bah attendez, je peux pas faire mieux. Vous en voulez encore deux en plus?
7: Moi non plus.
2: Vous voulez jouer à la balle pelote?
0: Non, c'est quand même compléter, c'est 5, hein, mais...
7: Je ne sais pas.
0: Les gens
2: alors, vous voulez jouer à la balle pelote, madame, monsieur? Non, mais c'est une fausse, hein. Allez, c'est pas grave. Bon, on est 3 contre 3. Jordan est attaquant apparemment.
7: C'est... Oui, mais c'est moi qui prends plus de place, donc ouais, c'est ça.
2: Vous êtes prêts? Allez, ma chère Livia, on lance le match.
0: Allez,
2: attention, 1, 2, 3, hop. Vas-y.
7: Mais pourquoi il n'y a que moi qui joue?
2: Voilà, voilà. C'est au-dessus de la ligne.
7: Mais menteur.
2: C'est 15-0, 15-0. À nous, à nous. À nous, ah bah ouais. Hein.
7: Et c'est pas les perdants
2: voilà,
7: qui.
2: Voilà, attends. Non. C'est comme au tennis, c'est nous qui. Ça, à toi de jouer.
7: Ouais, je ne connais même pas les règles du tennis.
2: C'est ici, vas-y, tape. Hop. Ah oui, 30-0. Oh là là là là.
7: On peut pas faire une tournée.
2: Je suis désolé,
7: parce que...
2: hein, mais c'est comme ça. À toi maintenant, chacun son tour. Hop là. Voilà. Attention, Netherlands, hein.
0: Attention, Netherlands.
2: Hop là. Ah non, non, non, elle est sortie. Elle est sortie. Elle est sortie, out. 35.
0: Il reste fair play.
7: Pourquoi c'est toujours vous à faire le service?
2: Un attaquant en droit.
0: Vous dites un animateur de colonie.
2: Bon, on va terminer. On va terminer ce jeu par un dernier. Vous êtes prêts?
0: Allez.
2: Hop là.
0: Ah.
2: Oh oui.
7: Tricheur.
2: Tricheur de quoi?
7: Mais si, tricheur, la ligne, elle est là.
2: La ligne, elle est bien.
7: Non, la ligne, elle est là.
2: Allez, on rejoue la balle.
7: Ouais, on est d'accord.
2: Écoutez, ma chère Livia,
0: oui.
2: On va jouer pour la balle de jeu 7 et
0: la
2: match.
0: La balle de match.
2: Finale.
5: Il faut faire attention.
2: C'est balle de match, hein. Balle de match.
7: Ok, ok. Donc si on la gagne, on gagne.
2: Si tu... Bah oui, t'es malin, toi.
7: Ah ouais, mais merci. Merci.
2: Et les gars, ça m'arrange qu'on gagne.
7: On avance un petit peu.
0: On a les collègues qu'on mérite.
2: Allez,
0: écoute.
7: Il va tricher, je le sens.
0: Garde-le. Oui,
2: oui. Hors-jeu.
7: Hors-jeu.
2: Elle est dehors. Elle est dehors.
8: L'équipe de Julien.
2: Bon,
0: le suspect,
2: si je peux me permettre.
0: Cette balle de match, oui. Hein, on ne saura pas. Hein.
9: Julien,
5: voilà, coupe.
9: On vous écoute.
2: Vous voulez qu'on fasse une dernière balle ou pas?
9: On vous écoute. C'est quoi le bilan?
2: Bah là, on a 40 pour nous et 30 pour eux. Est-ce que vous souhaitez qu'on fasse une balle de match des
8: 5?
2: Ouais, mais c'est la même chose, allez. Hein, Jordan?
7: Quoi?
2: Qu'est-ce qu'on fait? Est-ce qu'on fait jeu égal ou est-ce qu'on se... Qu'est-ce qu'on fait?
7: Ouais, bah on va pas se disputer, on est copains.
2: On est copains, entre collègues. On va dire que c'est match nul.
7: Voilà.
2: On s'apprécie.
7: Bravo l'équipe.
2: Allez, merci.
7: Bravo l'équipe.
2: Merci les filles.
0: Bravo l'équipe.
7: Et
5: Trump,
7: on est fair play.
2: Ma chère Livia.
0: Oui.
2: On va peut-être remercier tous nos auditeurs. Rappelle-moi ton prénom.
5: Alain.
4: Chloé.
10: Billy.
11: Fabrice.
2: Et Fabrice, vous avez vu, oui. Les Montois étaient présents. Ça arrive de plus en plus. J'ai l'impression qu'on va faire un vrai match de balle pelote là.
9: On aurait dû faire le défi à midi, quoi.
2: Bah, à midi, non, il y aurait eu un tournoi. On va pas s'emballer non plus. On a tous une vie. Hein.
9: En tout cas, moi, je trouve que le défi est relevé parce qu'à la base, Julien voulait le faire à deux. Il a tombé sur notre Jojo national. Et finalement, il a quand même su avoir. Bah, ils sont quand même 6. C'est quand même pas mal. Donc, Julien,
2: un
9: défi
2: deux,
9: relevé.
8: Bravo Julien.
0: Oh la main, franchement.
2: Oui, défi réussi, mais oui. Bravo.
9: Même confectionné.
2: Bon, merci à tout le monde en tout cas.
9: Franchement, c'est magnifique. Julien,
2: bon,
9: on se retrouve dans quelques minutes pour le défi de demain.
2: Oui.
9: Gros bisous à tous.
2: Et on dit merci à Emmanuel de l'Office de Tourisme pour le carillon, pour tout. Bisous, bisous.
9: Bisous, bisous. Merci à tous. Effectivement, merci aux personnes qui encadrent Julien lors de tous ces défis. On va partir sur les routes. On rejoint Olivia Rox pour le Mobile Info. Comment ça se passe au point de vue des conditions de circulation, Olivia?
12: Eh bien, ça se passe bien, Olivia, sur l'ensemble du réseau routier. On a tout de même un véhicule en panne à vous signaler. C'est à hauteur de Bouges sur le 411 en direction de Bruxelles. Il se situe dans la bretelle de sortie. Et attention, les passagers sont sortis de l'autocar. Donc, si vous passez à ce niveau-là, ralentissez, levez le pied. Donc, E411 à hauteur de Bouges. Sur les axes qui mènent à la capitale, ça se passe très bien. Vous ralentissez quelque peu sur le ring de Bruxelles. 5 petites minutes tout au plus entre Woluwe Saint-Étienne et Zaventem, mais également entre Zaventem et le carrefour Léonard. Si vous devez rejoindre le littoral, ça se passe bien également sur le 40 vers Ostende. Et on termine avec cette perturbation sur le rail qui est toujours d'actualité. Des retards et des suppressions sont possibles entre Rivage et Ewaï.
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0: Mado, avec Comme les grands, on va parler de soins esthétiques naturels. David Jean Motte n'est pas là, mais il y a Jonathan Ferrada.
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0: Jonathan, on a utilisé les aliments qu'on peut retrouver dans ces placards dans la cuisine pour nettoyer
2: pour la maison.
0: Et maintenant, c'est
2: maintenant,
0: des astuces
2: on va
0: beauté.
2: Les utiliser pour nous. Parce que c'est vrai que l'été, c'est génial, mais parfois, notre peau, les cheveux, on les met à rude épreuve. Donc, j'ai des solutions. On va bosser sur un spray éclaircissant et pour moins de 5€, s'il vous plaît, avec que des produits naturels. Dans une casserole, portez à ébullition un grand verre d'eau dans lequel on va infuser 2 sachets de camomille. On rajoute une cuillère de café à miel, de miel.
0: Une cuillère à café de miel.
2: Ouais. Voilà, c'est ça. Ce sont 2 ingrédients qui ont la propriété d'éclaircir les cheveux naturellement. Hein. Mm-hmm. On laisse infuser 15 minutes, on laisse refroidir. Pendant ce temps-là, on se munit d'un spray désinfecté. Au préalable, on ajoute 4 cuillères de soupe de jus de citron. C'est un ingrédient qui contient de l'acide citrique qui agit comme un décolorant naturel. Alors, 4 cuillères à soupe d'huile d'olive pour éviter que le mélange assèche les cheveux, hein, parce que ça peut être un peu agressif, le citron. On ajoute l'infusion au spray et le tour est joué dans les cheveux quand on se met au soleil et ça éclaircit de manière naturelle. C'est très léger, hein, mais c'est ce qu'on veut, un effet
0: un
2: peu naturel.
0: Donc, ça a rincé quand même après...
2: C'est à rincer, oui. Évidemment, après la douche, hein.
0: D'accord,
2: enfin, dans la douche. Bah,
0: c'est des choses qu'on utilisait à la... Vous savez qu'à la Renaissance, le fameux blond vénitien,
2: ouais.
0: Et elles n'étaient pas blondes naturellement, et en fait, elles mettaient de l'urine de cheval, parce que c'est très acide, et on faisait des bains...
2: J'ai failli vous le proposer, mais voilà. Je me suis dit, ça aura moins de succès.
0: Jamais, si on a un cheval sous la main.
3: Il faut en trouver, de l'urine de cheval.
2: Ouais, c'est
0: très éclaircissant. Ensuite.
2: Un soin après soleil, parce que vous savez, quand on a pris un petit peu le bronzage, hein, parfois on peut même un petit peu brûler, donc j'ai un soin après soleil, fraîche absolue, s'il vous plaît. Pour ça, il faut avoir sous la main un demi-concombre, du gel aloe vera, ça se trouve dans les boutiques bio, très facile à trouver, huile de coco et huile d'amande, ok ? Préparation, très simple. On coupe la moitié du concombre, on le mixe jusqu'à obtenir une certaine pâte.
0: Presque de l'eau, oui.
2: Purée, un truc comme ça, ok ? On ajoute 4 cuillères à soupe de gel d'aloe vera. Dans un bol, on met 6 cuillères à soupe d'huile de coco fondue. Ajoutez dans l'huile de coco 6 cuillères à soupe d'huile d'amande. On mixe l'ensemble. Ça nous fait une petite mixture qu'on met au frigo pour avoir un maximum de fraîcheur. Et ça convient très bien.
0: Ah, donc pour l'hydratation,
2: l'après-soleil, pour
0: ça
2: hydrater
0: peut
2: peut-être
0: même apaiser, je pense.
2: Oui, carrément.
0: Sympa.
3: Mais le concombre, oui. Hein.
0: Oui, hein, ça,
3: c'est
0: oui.
3: C'est plein
0: oui.
3: d'eau, donc ça va vraiment
0: réhydrater. On voit souvent
3: la peau.
0: Hein, les rondelles de concombre
3: oui, oui.
0: sur les yeux. On a autre chose, Jonathan ?
2: Oui, on a quelques précautions avant tout ça. Hein. Ce qu'on peut faire, c'est la crème solaire, c'est avant, pas après, évidemment. On l'applique 20 minutes, 30 minutes avant d'aller s'exposer au soleil. On renouvelle ça toutes les 2 heures. Très important.
0: Oui.
2: Et après chaque baignade aussi. Hein. Le soleil, on l'évite le midi. Entre midi et 16h, on sait que ça tape au maximum. Donc on en profite pour faire une pause déjeuner, une pause sieste. Et puis on ira plutôt en fin d'après-midi ou le matin. OK ? Pensez aussi à vos cheveux. Ben, le soleil, c'est vrai que sur les cheveux, ça peut les dessécher énormément. Donc un chapeau, une casquette, c'est préventif. Ça permet de se protéger au maximum. Parce qu'un effet retour de page, c'est sympa. Mais un effet botte de paille, on aime moins. Et puis on rince en sortant de l'eau, hein, après chaque passage dans l'eau, on se rince, on hydrate bien sa peau et là, on est paré pour l'été, c'est bon.
0: Et on est tout beau.
2: Et on est tout beau.
0: On a des beaux cheveux éclaircis avec le citron, l'aloe vera, tout ça, tout ça. Merci Jonathan. On va écouter Such a Shame, c'est Talk Talk et puis on recevra, attention, Miss Belgique.
2: Wow. 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

0: such a shame. 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
0: Dans quelques instants, on va rejoindre Julien Lapraille pour son défi de demain. Évidemment, après le carillon du Beffroi de Mons et la balle pelote sur la place de Mons, je pense qu'on a besoin d'un peu de glamour. Et c'est pour ça qu'on a fait venir Miss Belgique. Bonjour Olga. Bonjour. Olga Lombardo, notre magnifique Miss Belgique 2026. Comment ça va?
2: C'est ça, très bien, ça va très bien.
0: On vous a passé une belle année?
2: C'est ça, mais on est bientôt à la moitié de mon règne, donc ça passe super vite. Wow. Et c'est génial. Vraiment,
0: Quel est le, jusqu'à maintenant, parce qu'il y en a encore plein à venir, mais quel est le plus beau moment? À part le sacre, évidemment, le soir où vous avez été couronnée.
2: Oh,
0: mais...
2: y a beaucoup de beaux moments quand même. Mais ceux qui me viennent en tête, alors c'était la soirée du Télévie. Ça, c'était vraiment génial de voir la somme qu'on a pu récolter. Et puis, aussi le show du Grand Cactus.
0: Ah oui, oui, c'est vrai, Olga, t'es dans le public à Liège Arena.
2: Oui, c'est ça, ouais, Ça aussi, c'était génial. Ça, c'est les moments qui me viennent en tête maintenant.
0: Ah bah super. Je veux dire, merci à la place de Jérôme. Hein. Oui. J'étais là aussi, après tout. Hein. Après, Olga, évidemment, quand on est Miss, il y a aussi une partie où on donne de sa personne pour les œuvres caritatives. Vous l'avez dit, le Télévis, entre autres. Mais ici, vous êtes rendue en Tanzanie avec une ONG qui s'appelle Justy. Vous pouvez nous en expliquer pourquoi cette ONG va en Tanzanie, qu'est-ce qui se passe là-bas et quel était votre rôle?
2: Oui, bien sûr. Alors Justy, c'est une organisation qui va aider les enfants défavorisés en Afrique qui sont atteints de cataracte. Et c'est inimaginable, mais en fait, ces enfants sont aveugles à cause du cataracte, ce qui est totalement... préventible ici en Europe, parce que voilà, on diagnose les enfants, on intervient directement, et puis ces enfants ne sont pas aveugles du tout, enfin ça n'arrive pas à ce point-là. Et en Afrique, ils sont aveugles à cause de ça.
0: À cause de l'argent en fait, à cause de la pauvreté.
2: C'est ça, en fait ils n'ont pas les moyens de faire cette opération-là, et c'est là où Justy intervient, et on leur offre leur opération.
0: D'accord.
2: Et après, le suivi aussi qui vient avec. Et c'est ça qui est vraiment génial, parce qu'il y a vraiment un impact tangible, parce qu'on voit l'avant-après.
3: Ah ouais, clairement.
2: C'est vraiment incroyable ce qu'ils font. J'ai été bluffée.
0: En fait, vous êtes l'ambassadrice de Justy.
2: C'est ça. Cette année, je suis l'ambassadrice de Justy.
0: Bah, ils ont bien choisi.
2: Merci. Et on a été justement en Tanzanie pour aller voir le travail... sur place, vraiment, ce qu'ils font. J'ai pu assister à des opérations de cataracte aussi. Oui. Et c'est vraiment un travail méticuleux, vraiment en détail. Et c'est impressionnant à voir. Vraiment.
0: Ah oui, je me doute. Oui. Vous avez assisté carrément aux opérations?
2: J'ai assisté aux opérations. Ce qui est génial, c'est qu'en fait, mon background, donc en fait, je suis en études de pharma.
0: Oui.
2: Je suis en deuxième master et j'ai pu faire un stage avec une ophtalmologue et j'ai pu déjà assister à des opérations de cataracte. Donc c'était...
0: En fait, avant Miss Belgique,
2: c'est
0: vous aviez fait un stage,
2: oui,
0: et le destin a fait que...
2: C'est ça, mais c'est pour ça que c'est aussi si personnel, parce que bah, c'est aussi en rapport avec ce que j'étudie et mes passions et tout ça. Donc, c'était vraiment chouette.
3: Et vous avez pu assister à ces moments où les petits-enfants voient pour la première
2: fois. Exactement, oui.
3: Ça,
2: oui, je pense que c'est les moments... Oui, c'est super émouvant. C'était bouleversant à voir les familles et l'enfant aussi qui peut voir finalement ses parents, le monde.
3: Wow.
2: C'est vraiment incroyable. Les images sont incroyables. Oui.
0: C'est génial. Et vous m'impressionnez. Je dois vous dire que vous m'impressionnez parce que vous êtes magnifique, ça. On le voit.
2: C'est
0: intelligente. Et en plus... Vous êtes aussi trilingue, vous. Hein.
2: Oui,
0: c'est pas donné à tout le monde. Bravo. Et ce moment bouleversant, il y a eu des larmes. Je suppose que c'est pas toujours facile d'avoir un rôle un peu de représentation, mais on est humain, quoi. Donc je suppose qu'il y a des moments où vous craquez.
2: Oui, c'est vrai. J'ai craqué quelques fois, mais j'en suis pas venue aux larmes parce que c'est vrai que j'ai ce côté aussi très scientifique. Donc je vois les choses comme elles sont. Mais c'est vrai que c'est impactant émotionnellement quand même. Oui.
0: Ouais, après, on voit pas la vie, c'est le cas de dire, on ne voit pas la vie de la même façon.
2: Oui,
0: quoi. On relativise beaucoup de choses.
2: C'est ça. Mais aussi, ce qu'on a fait en Tanzanie, c'était aller voir les familles dont les enfants ont déjà été opérés. Et c'est là qu'on voit, en fait, le miracle qu'on fait, c'est que leur vie change complètement. Enfin, ces enfants sont enfin capables d'aller à l'école.
0: Oui.
2: Et ça ouvre des portes, des opportunités incroyables pour les familles, pour les communautés. Et aussi, on voit comment ils vivent. Ils sont vraiment pauvres, ils sont vraiment défavorisés et ils ont quand même leur dignité et ils viennent avec un... Ils vous accueillent avec un sourire.
0: Oui, ils n'ont rien, ils donnent tout.
2: C'est ça, exactement.
0: Ouais,
2: exactement.
0: Souvent.
2: Et ouais. Ils sont tellement reconnaissants. Mais c'est là que j'ai versé une larme. C'est quand j'ai vu des parents pleurer de reconnaissance mmh. envers cette organisation-là. Mmh. C'est vraiment magnifique.
0: Alors, en Miss Belgique, il y a toujours des actions comme ça au bénéfice de plusieurs associations. Hein, c'est Miss Belgique Charity.
2: C'est ça.
0: Et oui. Vous êtes venue avec un grand chèque.
2: Exactement. Vous êtes pas fière, je vais le montrer parce qu'on en est super fiers.
0: Bah oui. Voilà. Pour ceux qui nous écoutent en radio, donc Miss Belgium Charity qui a récolté 16 000 euros
3: wow.
0: pour l'ONG Justy. Et ça s'organise comment au sein de Miss Belgique?
2: Alors, comment ils s'organisent? Je ne sais pas vraiment comment ils s'organisent, mais il y a donc les donations des candidates, mais aussi des finalistes, et de ma part aussi. Et on compte tout ensemble. Et puis, il y a aussi une grande partie de Miss Belgium, de l'organisation
0: de
2: même.
0: De sponsoring
2: Oui, c'est ça.
0: D'accord.
2: Et en tout, ça peut faire des sommes pareilles. Et puis... voilà, Justy, ici, c'est pour un projet où on va aider 100 enfants. Donc, on va soigner 200 yeux au total. Et on participe à la moitié de ce projet-là. Et on en est super fiers. Et les personnes aussi qui nous écoutent peuvent soutenir Justy dans ce projet-là.
0: Vous pouvez être fiers de vous. Vous avez wow. bien, bien raison. Et alors, il y a une symbolique aussi. Parce que, on a déjà fait une demi-année de Miss Belgique. Il y a encore oui. plus ou moins 6 mois pour votre règne. Et pendant ces 6 prochains mois, il y a des grands concours internationaux. Miss Monde, hein,
2: oui.
0: et puis il y a Miss Univers, et Miss Monde se fait en Tanzanie.
2: Non. Miss Monde, c'est au Vietnam.
0: D'accord.
2: Alors, Miss Monde, c'est au Vietnam, et ça va être en août, donc je pars bientôt. Et je pars pendant 1 mois au Vietnam.
0: C'est super.
2: Ça va être incroyable. Et la grande finale, ce sera le 5 septembre.
0: D'accord.
2: Et puis, Miss Univers, c'est plus tard dans l'année, en novembre.
0: D'accord. Mais j'ai vu qu'il y avait un concours de Miss qui se faisait en Tanzanie, non?
2: Alors, peut-être que c'est pour l'édition de l'année prochaine.
0: D'accord, ok.
2: Miss Monde, l'année prochaine, eux vont faire leur concours.
0: D'accord, ok. Mais vous avez rencontré Miss Tanzanie, hein, qui s'appelle oui. Latricia.
2: Oui, c'est
0: là-bas,
2: ça.
0: Et c'est une belle symbolique, en fait, finalement, d'aller là-bas et de se dire, on se verra dans les concours
2: oui.
0: internationaux
2: c'est
0: aussi.
2: C'est ça, oui. Mais c'est une personne en plus que je connais. Donc, ça va me familiariser un petit
0: oui.
2: peu plus.
0: D'office.
4: Comment vous vous sentez, du coup, pour le départ ici, pour Miss Monde? J'imagine qu'il y a un petit peu de pression.
2: Oui, il y a énormément de pression. Mais surtout que là, je suis aussi encore un peu en train d'étudier pour mes examens. Donc,
0: vous continuez vos études en parallèle?
2: Mais en fait, j'essaye de valider le plus de cours que je peux cette année quand même pour m'alléger l'année qui suit. Parce que normalement, je devais terminer cette année et il me reste 6 mois plus mon stage. Donc, j'essaye de faire le plus que je peux cette année pour pouvoir terminer le plus rapidement possible après.
0: Mm-hmm. Avoir des crédits, quoi.
2: C'est ça, exactement.
0: Vous êtes de plus en plus épatante. Plus on vous parle, et plus on fait « waouh ». Et en plus, je pense que franchement, c'est vrai qu'on dit toujours la Belgique, parce qu'on a un petit pays, donc point de vue financier, point de vue du marketing. Mais avec une Miss comme vous, on a bien nos chances de récolter.
2: Mais on croise les doigts, J'ai envie d'emmener la Belgique le plus loin possible.
0: Bien sûr.
2: Là où on n'est jamais été, j'espère être dans
0: on
2: un
0: y
2: top.
0: Croit.
2: On y croit à 100%.
0: Bien sûr qu'on y croit. Et on a toutes nos chances avec quelqu'un comme vous.
2: Merci, c'est gentil.
0: On vous suivra donc à Miss Monde donc en août au Vietnam et puis à Miss Univers aussi, évidemment.
2: Merci, c'est gentil.
0: Olga, merci d'avoir été avec nous.
2: Merci pour l'invitation.
0: Merci d'avoir été là et on est très fiers d'avoir une belle Miss et aussi sympathique et intelligente que vous.
2: Merci
4: beaucoup.
0: Et solidaire.
2: Merci.
0: Et on rappelle donc Justy, si vous voulez faire un don, c'est important pour tous ces problèmes de cataracte, on l'a dit, en Tanzanie. La solidarité, c'est important et c'est une des actions de Miss Belgique et de toutes les Miss, d'ailleurs.
2: Oui,
0: c'est pour
2: vrai.
0: Ça aussi qu'on le fait. Merci Olga.
2: Merci beaucoup. Si. Passez une belle journée.
0: Belle journée Olga. Alors, dans quelques instants, on va rejoindre Julien Lapraille pour lui donner son défi pour demain. Est-ce qu'on l'a avec nous déjà ou pas? Alors on fait une petite pause et puis on reviendra vers Julien. À tout de suite.
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0: On rejoint donc notre Julien National. Juju.
10: Oui.
0: Alors, demain, je vous avais envoyé chez moi en quelque sorte aujourd'hui à Mons. Mais demain, vous allez être dans votre élément puisqu'on vous envoie à la foire de Libramont.
10: Bah écoutez, j'ai un stand, je suis présent tout le week-end pendant 4 jours, hormis le samedi où je serai au Beauvais de Ravel, je rappelle que c'est Aiguezé, on vous donne rendez-vous bien sûr à Aiguezé demain, donc
0: samedi.
10: Aussi je serai bien présent. Oui,
0: alors, foire de Libramont, il sera question de construction, vous allez voir, un peu particulière, et puis on va parler aussi de fer forgé, attention. Préparez-vous et on se retrouve demain. Gros bisous Julien, à demain.
10: À demain.
0: Merci Camille d'avoir été avec
4: merci
0: nous.
4: Merci Livia.
0: Merci Jonathan.
3: Merci à vous.
0: Et merci à tous de nous suivre comme tous les matins. On se retrouve donc demain pour la dernière de la semaine et on parlera donc de la foire de Libramont. À demain, bisous.
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2: Bonjour tout le monde, les deux fonds la paire arrivent d'ici quelques instants avec Tamara Payne, mais d'abord les infos de 11h avec Fiona Collienne.
3: Bonjour à toutes et tous. En France, 10 000 personnes ont dû être évacuées la nuit dernière dans la région touristique du Cap Ferret en Gironde. Un incendie ravage toujours une zone boisée. Il est qualifié d'exceptionnellement intense par les pompiers. Le feu progresse encore et a parcouru 2400 hectares. Les personnes évacuées l'ont été à titre préventif et déplacées dans 8 centres de vacances. Dans le Var, cette fois, les pompiers luttent toujours contre le feu. Dans ce contexte, et face aux critiques dénonçant le manque de moyens, la porte-parole du gouvernement français a annoncé qu'un avion militaire A400M converti en bombardier d'eau serait déployé dans les prochains un jour dans le cadre de la lutte contre les incendies. Ajoutons que selon Météo France, la France vient de subir la troisième vague de chaleur la plus longue jamais enregistrée. Et chez nous, la cellule sécheresse du service public de Wallonie se réunit ce matin pour réaliser un nouveau point sur la situation et les risques et recommandations aussi donc de notre côté de la frontière. Troisième jour de grève pour les pompiers de Bruxelles. Ils réclament toujours davantage d'effectifs. Selon les syndicats, seuls 38 des 172 pompiers actifs sont sur le terrain. Aujourd'hui, c'est donc 22% de la capacité habituelle. Dans un communiqué, les pompiers expliquent qu'ils assurent les missions essentielles. Le ministre-président bruxellois, Boris Dilliès, convoque, lui, en urgence, un nouveau conseil des ministres ce midi pour évoquer spécifiquement cette grève des pompiers. Dans le reste de l'actualité, les 27 États membres de l'Union européenne se sont mis d'accord sur un nouveau train de sanctions contre la Russie suite à l'invasion de l'Ukraine. C'est le 21e paquet de sanctions. Il y a notamment des interdictions de transactions visant 32 banques russes et aussi de nouvelles mesures à l'encontre des crypto-monnaies et des plateformes de trading pétrolier. Les prix de l'essence continuent de grimper, plus légèrement cette fois. Demain, petite hausse à nouveau à la pompe. Un litre d'essence 95 vous coûtera au maximum 1,95€. L'essence 98 atteindra 2,09€ le litre. Et puis, Tour de France en mode montagne ces jours-ci. C'est la 18e étape aujourd'hui, avec

0: le litre. Et puis, Tour de France en mode montagne ces jours-ci, c'est la 18e étape aujourd'hui, avec une arrivée prévue au sommet à Orcières-Merlette. Ça va monter, mais ça montera encore plus vendredi et samedi. Et on suivra, bien sûr, la course avec vous cet après-midi. Passez une belle matinée, merci de nous écouter.
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2: On va tellement se régaler dans quelques instants avec Tamara pour les deux font la paire. Mais d'abord, petit détour par la E411. Denis Lagasse, qu'est-ce qui s'y passe?
3: Oui, Jérémy, bien prudence, hein, puisqu'il y a un piéton qui est signalé en effet là-bas, à hauteur de Recogne, en direction de Namur. Ouvrez l'œil, hein, bien entendu, si vous êtes dans le coin, prudence. Et puis, si vous comptez circuler vers la mer, eh bien, sachez-le, il y a une voiture en feu. C'est sur le 40 à hauteur de Bernheim, déjà 30 minutes de fil.
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2: Ah ben oui, je ne sais plus m'en passer depuis hier 14h. Je vous avoue que c'était difficile d'attendre de la retrouver aujourd'hui 11h. Tamara Payne, comment
5: oui
2: ça va?
5: Ah, ça va super bien. Et vous, comment allez-vous?
2: Mais ça va très très bien. Je n'ai vu que vous hier après. Hein. Vous avez fait le buzz sur les réseaux sociaux.
5: Ben,
2: on vous a beaucoup suivi aussi.
5: Oui, sans le vouloir réellement, mais oui, en effet. Mais si vous n'avez vu que moi, je suis très contente.
2: Mais oui, mais c'est bien aussi. Voilà, j'espère que tout va bien aller pour vous. On est là aussi pour apporter de la bonne humeur à nos auditeurs, à nos auditrices. Et puis, à vous aussi. Mais vous arriver à nous réchauffer le cœur. Donc on va essayer de faire la même chose avec le vôtre.
5: On va essayer de se réchauffer. C'est vrai qu'hier, j'ai fait gagner un candidat. On a fait gagner un très beau cadeau. On va essayer de vous le refaire gagner aujourd'hui. Et qui sait, peut-être que c'est Jérémy avec qui vous allez vous connecter, avec qui vous allez donner les mêmes réponses. C'est ça en fait le but du jeu.
2: Oui, vous avez remporté, on va dire, la manche d'hier avec Sophie. Vous avez fait 11 points. J'ai pas démérité, mais j'étais assez impressionné de votre connection.
5: Oui, oui, on était assez bien connectés. Mais donc il va falloir se connecter à nous aujourd'hui, à Jérémy ou à moi-même, et donner les mêmes réponses en fonction des thèmes qu'on va vous donner. C'est pas très compliqué, donc par exemple, citez-moi 5 choses qu'on met sous le sapin.
2: Des cadeaux Et si vous avez pensé la même chose que moi, on marque un point.
5: Un point, exactement.
2: Voilà. Pensez à ce que je pense là, en dessous du sapin.
5: Une poupée gonflable.
2: Ah, presque, non, c'était la crèche.
5: On n'était pas loin. Allez, une crèche gonflable. Et donc aujourd'hui, qu'est-ce qu'on fait gagner comme super cadeau? Ben, c'est le même cadeau qu'hier.
2: Et toute la semaine d'ailleurs.
5: Oh là là, c'est un moment bien-être, une bulle rien qu'à deux, pendant une nuit, une soirée complète, un petit déjeuner, un dîner, des bulles, autant dans le jacuzzi que dans le verre, hein, d'après ce que j'ai compris. Donc c'est de la détente en perspective à Namur, ça, au Mercure de Namur.
2: Au Mercure Hôtel de Namur. Un package pour deux, franchement, faites-vous plaisir. Alors vous êtes en train de vous dire, oui d'accord, moi je découvre l'émission, c'est les vacances, super. Comment fait-on pour participer? C'est hyper simple, hyper simple. Il y a un numéro de téléphone, 6003.
5: Voilà, 6003 par SMS. Et donc la première question de sélection à laquelle vous allez devoir répondre, c'est: quel personnage de conte laisse les cailloux blancs derrière lui? Est-ce que c'est le petit pousset?
2: Peut-être.
5: Au présent, hein, pas au passé. Parce que le petit pousset, ça ne veut pas dire la même chose. Ou le petit chaperon rouge? Le petit pousset ou le petit chaperon rouge qui laisse des petits cailloux blancs derrière lui par SMS 6003. Et puis si jamais, vous avez envie de nous dire des chouettes trucs.
2: Alors là, on a quelque chose de totalement gratuit pour vous. C'est notre numéro WhatsApp. Vous le connaissez, le numéro WhatsApp?
5: C'est 0470 07 20 23. 0470 07 20 23. Envoyez-nous des petits cœurs.
2: Des petites photos de ce que vous faites.
5: Des petites photos et puis des petits mots doux, comme ça on aime bien.
2: Voilà, on vous lira, ça c'est promis, l'occasion d'échanger avec nous. Mais pour les inscriptions du jeu, vous l'avez compris, ça ne se passe que via le 6003. Petite respiration et puis on attaque quand même. Moi je suis impatient.
5: J'ai hâte.
2: Je vous le dis.
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0: es Jennifer Lopez, If You Want Had My Love.
1: Oui.
0: Vous voyez, c'est de l'anglais, mais...
1: Mais vous le tenez plutôt bien.
0: Oui, oui, mais c'est dit avec la langue de Jennifer Lopez. Allez, bon,
1: nous sommes jouer.
0: De retour, et je pense que nous avons un candidat au bout du fil.
1: Bonjour, bonjour, qui est là dans Les Deux Font la Paire?
2: Oui, bonjour, c'est Christophe.
1: Bonjour Christophe. Christophe, tout va bien?
2: Très bien.
0: Oui, d'où venez-vous?
2: De Soigny, près de Mons.
0: De Soigny, près de Mons. Ah bah oui, on n'est pas très très loin du coup. Nos studios sont justement à Mons. Qu'est-ce que vous faites dans la vie?
2: Je suis assureur.
1: Assureur. Ah,
0: c'est un mec qui assure, ça. J'aime bien
1: j'espère
0: dire ça.
1: Pour vous. Quel âge avez-vous, Christophe? J'aime bien demander, comme ça on casse directement la glace.
2: De quoi?
1: Vous avez quel âge?
2: 49.
1: 49 ans, assureur, Christophe. Moi, j'aime bien, je fais le profil.
0: Et si vous deviez vous décrire physiquement, Christophe?
2: J'ai la chance de rester mince. Oui. 1m78. Avant, je jouais au football, j'ai joué à Mons.
0: D'accord, pas mal. Très bien.
1: Voilà. Lors de quelle année à Mons?
2: Mais là, c'est quand j'avais 17-18 ans. Après, je suis revenu en P1 à Soigny Sport.
1: D'accord, un assureur sportif.
0: Ouais. Non, mais j'aime toujours bien à la radio qu'on se fasse une image visuelle, c'est important quand même. Parce
1: vous l'avez là, vous l'avez Christophe.
0: Oui,
1: moi j'ai Christophe.
0: Je l'ai tout à fait.
1: À mon avis, on n'a pas le même Christophe, c'est ça qui est beau.
0: C'est vrai?
1: Avec la radio.
0: Ah, ouais. Vous avez les mots bleus plutôt. c'est pas le même. Alors Christophe, on a une question subsidiaire. Bah, d'abord, la question de sélection. Quel est le personnage de Conte laisse des cailloux blancs derrière lui?
2: Le petit poussin. Hein.
1: Exactement. Ça aurait peut-être pu être le petit chaperon rouge. Faudrait revisiter des classiques comme ça, vous voyez.
0: Oui, non, elle laisse des dents de loup derrière elle. C'est pas la même chose.
1: Exactement. Bonne réponse. Mais du coup, vous avez droit à la deuxième question qui est sans doute, on ne va pas se cacher, la plus importante.
0: Oui.
1: Avec qui décidez-vous de connecter votre cerveau, Christophe? Tamara ou moi-même?
2: Woman.
0: Ah, c'est bien, c'est un bon début. Il est en super forme. Hein. Je vous avoue.
2: J'ai eu début de semaine ou fin de semaine passée. J'étais déjà passé à votre émission.
1: Ah oui?
0: Et vous avez joué avec qui?
2: Avec Tamara.
0: Avec moi, c'est pas possible. J'étais pas là la semaine dernière.
2: Non, pardon.
1: Avec Fanny, alors.
0: Avec Fanny Gendrin.
2: Ou Fanny, oui.
1: Ah, voilà. Bon, elle s'adore de toute façon. Donc.
0: Bah,
1: et
0: oui.
1: Vous aviez fait combien, juste pour me mettre un petit peu la pression, là, comme ça?
2: J'ai fait 8.
1: D'accord. Bon, mais vous savez quoi?
0: On va essayer de faire au moins un 8.
1: Oui, vous nous donnez les thèmes, ma chère Tam, s'il vous plaît.
0: Bien sûr, 5 manières de faire des économies au quotidien.
1: Ok, économies au quotidien, 5 manières. Ouais.
0: Voilà, 5 fruits secs.
1: Mm-hmm.
0: Ça, c'est facile. Et 5 chansons de Laurent Voulzy. Je sens qu'en studio, ça va travailler pour trouver quelques titres.
1: Ok, bon,
0: on va écouter
1: 5
0: de la musique.
1: Chansons de Laurent Voulzy. Ça va, Christophe, vous le sentez bien?
2: Oui.
0: Moi, je trouve que c'est pas mal, hein, c'est pas mal les trois thèmes. On a une petite chanson là, et puis on se retrouve juste après. Concentrez-vous, connectez-vous.
1: Oh, moi, je me concentre, je me mets dans ma bulle, à tout de suite.
0: Allez, à tout de suite.
2: Oui.
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0: DJO, End of Beginning. Et nous sommes ici avec Christophe qui s'est débattu pendant quelques minutes pour trouver les mêmes réponses et pour se connecter avec Jérémy.
1: Je transpire déjà, personnellement.
0: C'est vrai, ça sent. Alors Christophe, comment ça s'est passé de votre côté?
2: Je pense que ça ira.
0: Ah, oui. Allez. Ah, vous êtes confiant. Non, mais
1: moi,
0: quand même, hein.
1: Moi, j'adore l'optimisme.
0: Mais c'est tel parce qu'il dit je suis assureur. On sent que c'est un mec qui assure, vraiment.
1: Ouais, et il a de l'assurance. Et ça me rassure.
0: Oui, justement. C'est vrai.
1: Ouais. Bah ouais, parce que ouais, vous voyez les bonnes ondes comme ça, ça me donne envie. Moi, je suis sûr, il est en train de se passer quelque chose.
0: Ouais.
1: Donc, on va essayer de mettre nos réponses en commun.
0: Au tout début de la première heure, on est là pendant 3 heures, donc on va se calmer. Vous n'allez pas faire un score de dingue, je vous le dis, hein.
1: Mais en tout cas, c'est mon objectif et je pense qu'il est partagé par notre ami Christophe.
0: Allez, on va voir ça tout de suite. 5 manières de faire des économies au quotidien.
1: Allez, cri-cri.
2: Faire attention aux lumières dans la zone, l'électricité.
1: Oui, c'est validé. Éteindre les lumières.
2: Oui.
1: Deuxième proposition.
2: Les panneaux solaires.
1: J'y ai pas pensé, tiens, aux panneaux solaires.
0: Et payer d'ailleurs quand il y a trop d'électricité à redistribuer après.
1: Non, panneaux solaires, je les ai pas. Non, pour l'instant, on a éteindre les lumières.
2: Magasin, gardez vos promotions.
1: Oui, j'avais comparé les prix et pouvoir profiter des promos. Super.
0: Super.
2: Ok.
1: On sent que vous êtes hyper concentré, j'adore le suspense que Christophe me met là.
0: À mort, la musique de suspense, plus ça, moi j'en peux plus.
2: Électricité, promo. Par rapport au chauffage, des panneaux thermostatiques.
1: Oui, bah oui, moi j'ai baissé le chauffage, faire attention au chauffage.
0: Je sais pas, je demande, mais oui, je pense. C'est validé.
1: C'est good, nous dit-on. Allez, on est à 3 sur 4, Christophe, un petit 4 sur 5, moi je suis preneur. Réfléchissez bien.
0: Allons-y.
2: Oui. Il me manque celui-là.
0: Qu'est-ce qui peut faire des économies au quotidien? Il vous reste 5 secondes pour répondre.
1: Sans pression, allez-y, Christophe.
2: je sais pas, peut-être du carburant, qu'on va faire la pompe à essence.
1: C'est pas une mauvaise idée, mais j'avais pas ça. Moi, j'avais acheté d'occasion ou acheté en seconde main aussi, comme autre.
0: Oui, tout à fait. Il y avait aussi ne faites pas d'enfants, mais bon, ça c'est vraiment à la discrétion de chacun.
1: Ça nous fait 3 points.
0: C'est pas mal déjà, bon départ.
1: On enchaîne avec les fruits secs, là je suis sûr que vous allez nous les sortir à l'appel.
0: Oui, on y va.
2: Abricots secs.
1: J'ai pas celui-là, on en reparlera après.
2: Noix de cajou.
1: J'ai noix. Alors, est-ce qu'on part sur noix de cajou ou pas? Est-ce qu'on on le valide?
0: Non, allez, c'est pas la même chose, non.
1: D'accord.
2: J'ai mis une noix de cajou, j'ai pensé comme ça, mais moi, j'ai pensé à la noix.
0: Oui, la noix, on peut la valider, mais...
1: La noix, je l'ai dans la liste. Mais... Et puis, vous avez quoi?
2: Pistache?
1: Non, je l'avais mis et je l'ai enlevé au profit d'une autre proposition, Christophe.
2: Oui, donc...
1: Allez, encore une.
2: Des dates?
1: Je ne l'ai pas. J'étais parti sur des amandes, sur des noisettes, cacahuètes et sur des raisins secs. Vous êtes parti sur les abricots, moi sur les raisins. C'est pas grave.
0: Vous n'avez fait qu'1 point sur celle-ci et 3 sur la première. Ça nous fait 4, me semble-t-il.
1: Vous êtes une experte en mathématiques, Tamara.
0: Mais je vous remercie. 5 chansons.
1: De vous-y. Les chansons de vous-y.
0: Voilà.
2: Donc j'ai Marie Galante.
1: Oui, c'est Belle-Île en mer, Marie Galante.
0: Le titre n'est pas complet et ça ressemble à
1: ceci.

0: Boulzy.
1: Alors, merci Tamara. Ça nous fait un point.
0: Ensuite.
2: Donc Marie-Galante, c'est bon.
1: Oui, c'est validé.
2: Belle-Île-en-Mer.
0: Ah, mais c'est Belle-Île-en-Mer, Marie-Galante.
1: Ouais,
0: en fait.
1: C'est le même titre.
0: C'est la même.
2: Parce que sur Internet, c'est...
0: Ah ben, bah, Internet n'était pas bien renseigné.
1: Ouais.
0: Non, non, c'est pas juste.
2: Okay.
0: Ensuite, il vous reste trois propositions.
1: Ah, les Christophe.
2: Cœur grenade.
1: Oui, cœur grenadine.
0: Cœur grenadine, ça ressemble à ça. Oh là là.
1: Classique.
0: C'est tout mignon, tout doux, se réveiller avec ça.
1: Surtout que ça nous permet de marquer un point.
0: Ouais, ça,
1: allez,
0: c'est
1: encore...
0: bien. Encore
1: allez-y,
0: deux.
1: Christophe.
2: Encore deux ?
1: Oui.
2: Pouvoir des fleurs ?
1: Oui, je l'adore, c'est ma préférée de Woolsey.
0: Elle est super. Ah, chanson préférée des fleuresses.
1: Et pas que.
0: Et pas que. Ah, c'est magnifique. Et vous savez quoi ? Vous vous rapprochez du score que vous avez fait avec Fanny. Qui sait, peut-être un 8.
1: Allez, c'est parti. Dernière proposition. Visez juste, visez bien, Christophe.
0: Visez la
2: Rock Collection.
1: Oui, c'était ma première proposition aussi.
0: On a tous dans le cœur. Et la petite fille chantait.
1: Et la petite fille chantait.
0: Un truc qui me colle encore au cœur et au corps. Et c'est laquelle? Voilà, magnifique. Ça vous fait donc 8 points. C'est pas mal du tout pour commencer. Alors il faut savoir que vous êtes un petit peu en danger, Christophe, évidemment, parce que nous avons 3 heures d'émission, 7 candidats. C'est-à-dire que, oui, faire plus que 8 sur 15, c'est tout à fait possible.
1: Oui, mais ça s'est déjà vu, hein, une victoire avec 8 points.
0: Bien sûr, bah, même avec 5, j'ai envie de dire. Moi, il y a quand même des fois où j'ai pas fait des scores de dingue.
1: Mais bravo, Christophe. Et merci. Merci d'être entré en connexion dans Les Deux Fonds La Paire. On se retrouve peut-être tout à l'heure.
0: Ça me fait penser à Rock Collection.
1: Ouais.
0: Ah, vous avez fait une belle collection. Merci beaucoup, Christophe. Alors.
2: Merci. Bisous à vous deux et peut-être à tantôt.
1: Et peut-être à tout
0: beaucoup.
1: À l'heure. Et nous, on va rejouer, ouais. Évidemment. On va directement lancer une nouvelle question de sélection, vous l'imaginez.
0: Quel groupe belge emmené par Mathieu Iron sera demain sur la scène du village francofou à Spa? Est-ce que c'est Stella? Est-ce qu'il s'appelle vraiment Mathieu, le chanteur de Stella? Ou est-ce que c'est Puggy? Ben, alors, en sachant que les deux groupes seront là. Hein,
1: oui, bon, après,
0: y a un petit piège, évidemment.
1: Sincèrement, quand on vous demande quel groupe belge emmené par Mathieu Iron sera demain sur la scène du village francofou, normalement, ça devrait le faire.
0: Ça devrait le faire.
1: Vos réponses.
0: Il y a un petit piège, attention, il y a un petit piège.
1: Vos réponses au 60-03 et vous aurez peut-être la chance de jouer soit avec Tamara, soit avec moi-même et peut-être tenter de battre Christophe. 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
1: D'accord. Bon ben voilà. Vous savez ce qu'il vous reste à faire si vous aimez l'odeur des matelas et de la literie. Allez, tout de suite sur Vivacité. Les Deux Fonds La Paire continue jusqu'à 14h.
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0: Et que se passe-t-il sur les routes après David Guetta? Nous avons donné la gaz qui va nous en dire un peu plus.
1: Exactement. Bah, écoutez, une info principale au nord du pays, en l'occurrence, hein, si vous comptez vous diriger vers la mer. Il y a en effet une voiture en feu. C'est sur le 40 à hauteur de Bernem. C'est donc entre Gand et Bruges. Et on en est à 50 minutes de fil.
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0: On peut le tenter ensemble.
1: Oui, c'est ce que j'ai dit.
0: Je vais.
1: Et je viens, je pense à vous. À vous. Oh, Pierre de Mar.
0: Oui, merci Pierre.
2: Les deux font la paire.
1: Et c'est vrai qu'il nous a fait un challenge sur les réseaux sociaux et c'est génial à faire.
0: Vous l'aviez fait?
1: Je l'ai essayé chez moi toute seule comme une imbécile, ça donnait absolument rien.
0: Mais j'ai fait la même chose, mais j'ai osé le publier quand même. Parce que voilà, mais il faut, à un moment donné, il faut pouvoir montrer vraiment.
1: Ouais.
0: Qui on est.
1: Oui, c'est ça.
0: Et on est nul, c'est tout. Il peut pas être bon partout.
1: Je viens, je pense à vous.
0: Pas mal.
1: Ça monte et je pense à vous, me dit-on.
0: Oui,
1: tout à fait. Alors, nous avions en effet posé une question de sélection. Nous avons Nancy qui a correctement répondu à cette question de sélection. Est-ce que Nancy est là?
3: Oui, bonjour, je suis là.
0: Ah, coucou Nancy.
1: Bonjour. Alors, il y a juste une toute petite erreur que nous avons commise. Hein, c'est quel groupe belge emmené par Matthew Iron sera demain sur la scène du village franco-fou à Spa?
0: Mais ce n'est pas demain.
1: Et ce n'est pas demain où c'est planté. C'est quand alors?
0: Je crois que c'est samedi.
1: Mais oui, c'est samedi, évidemment. Bon, alors, il y aura aussi Stella, mais en tout cas, Nancy, ce n'est pas vous qui avez commis l'erreur. Vous êtes bien avec nous et vous allez jouer avec l'un d'entre nous.
0: Ah, là, vous allez devoir choisir, ma petite Nancy. Tout d'abord, dites-nous un petit peu d'où vous venez avant de faire ce choix tellement cornélien.
3: Alors, je viens d'Aiguezé.
0: Oh, mais c'est fantastique. Vous savez ce qui se passe samedi à Aiguezé?
3: Ben oui, je serai sur mon vélo. Oui, oui.
0: Vous serez là aussi?
1: C'est génial.
0: Le beau vélo de Ravel à Aiguezé.
1: Ah, c'est trop chouette. Et moi, j'y serai la semaine d'après à Ewaï, pour ceux qui nous entendent. Mais c'est toujours un moment très, très chouette partagé en vélo tous ensemble, surtout quand il fait beau. Et quand il fait pas beau, on rit quand même.
0: Il y a 27 degrés ce samedi. Nancy, on m'a dit qu'Aiguezé était une commune qui était capable de rassembler énormément de monde. Ouais. Bon, il y aura 3-4 000 personnes alors sur son vélo samedi.
3: Ah, j'espère, oui. Bon, on est assez festif à Aiguezé. Hein.
1: Ah bah oui, mettez bien vos casques, hein. Protégez-vous, hein. Il va y avoir du monde sur les routes.
0: C'est obligatoire, on le
1: alors,
0: rappelle.
1: Alors, qu'est-ce que vous faites dans la vie, Nancy?
3: Alors, je suis déléguée médicale, en fait. Donc, je suis dans ma voiture, là.
1: Ah, d'accord.
3: En fait, je vous écoute tout le temps. J'écoute tout le temps Vivacité.
1: Mais vous avez raison, c'est la meilleure des radios du monde.
3: Ah ben oui,
0: et on embrasse toutes celles et ceux qui les écoutent. Hier, j'ai fait 2 magasins en sortant d'ici. Ils écoutaient encore Vivacité, oui. Notamment. Donc,
1: pareil, dans mon centre esthétique. Je suis arrivée, j'ai dit bonjour les filles. On m'a dit, on t'a entendu. J'adore, parce que même quand je suis pas là, je suis là.
0: C'est ça qui est fou. Bon, et vous êtes là, mais avec qui allez-vous décider de jouer? Nancy, zéro pression. Christophe a fait 8. Vous choisissez qui?
3: Moi, je vais choisir Tamara.
0: Ah, vous faites bien, mais c'est bien. Mais très,
1: première
0: très bien.
1: Première fois que je vais jouer, il est 11h36 dans vos chaumières et à la radio. Et nous allons tout de suite avoir nos thèmes.
0: Vous les voulez vraiment?
1: Ah bah, ça,
0: je vais me faire un plaisir de vous les donner, les filles. Pas de souci. Alors,
3: allez.
0: On va commencer avec 5 champions ou championnes olympique belge.
1: Je sais pas pourquoi, j'ai l'impression qu'il y a quelqu'un qui va m'aider dans la pièce.
0: Je vous donnerai un petit coup de main, il n'y a pas de souci. Champion olympique belge. Mm-hmm. On part ensuite sur un tout autre registre. Je vais vous demander 5 dieux de la mythologie.
1: Jérémios.
0: Jérémios Bezos. Ne fait pas partie des dieux de la mythologie.
1: C'est vrai, vous êtes Bezos en fait.
0: Ah ben oui.
1: En espagnol, c'est drôle. Ça.
0: On en reparlera parce qu'il y a aussi Bezakis peut-être à la grecque.
1: Ah, Bezakis.
0: On en reparlera. Et puis je vous demanderai aussi, ma chère Nancy, ma chère Tamara, 5 vêtements ou accessoires pour un événement chic. Voilà, comment vous vous sapez quand vous allez à un gala par exemple.
1: Et c'est forcément féminin, masculin, les deux?
0: 5 vêtements ou accessoires pour un événement chic, Tamara. Qu'est-ce que vous ne comprenez pas?
1: Donc ça peut être féminin et masculin. Oui, d'accord.
0: D'accord.
1: Okay, très bien.
0: Ça va pour vous, Nancy aussi? On parle là-dessus?
3: On parle là-dessus, oui. Ça va.
0: Je vous sens un tout petit peu plus inquiète là depuis quelques instants. Non, quand même, ça va aller.
1: Ça va aller.
0: Ça va aller. On vous laisse évidemment le temps de la réflexion. Vous rassemblez vos esprits et puis vous vous connectez avec Tamara. On fait comme ça? À tout à l'heure, Nancy.
3: Okay. À tout à l'heure.
0: À tout de suite, on se retrouve dans un instant.
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0: Et on se le disait à l'instant avec Jérémy, ça doit être quelqu'un de profondément humain, ce soprano.
1: Il dégage quelque chose.
0: Oui, tout à fait.
1: Et ceux qui sont sensibles à ça, à sa générosité, l'auront sans doute perçu.
0: Alors nous sommes ici avec Nancy, avec qui je vais jouer.
1: Oui, mais je l'aime bien aussi, moi.
0: Ah, Nancy, voilà. Nancy, on le sent bien quand même.
1: Il y a aussi des très très bonnes énergies dans cette voix. Ça va, Nancy, vous avez pu réfléchir un petit peu aux thématiques?
2: Oui, j'ai réfléchi, j'ai tout juste in extremis les 15 réponses.
1: Ah, super.
2: Facile, hein.
1: Mais bah, franchement, je me réjouis de voir.
2: C'est et...
1: Non, c'est pas simple parce que parfois il y a tellement de possibilités aussi qu'il faut pouvoir choisir les 5 auxquels Tamara.
0: Ah ouais,
1: peut-être
0: moi
1: penser.
0: Je vous avoue que les dieux de la mythologie me font un petit peu peur, il y en a tellement.
2: Oui.
0: C'était ceux-là.
2: J'ai un peu eu du mal, mais bon, on verra.
1: Allez, moi je sens bien un petit 4 sur 5 déjà sur la première thématique.
0: Ah oui.
1: Concentrons-nous, qui étaient les 5 champions ou championne olympique belge. 4 sur 5, franchement, pas de pression, mais je sens que vous allez y arriver. Nancy, c'est parti, dites-nous tout.
2: Alors, j'ai mis Justine Hénin.
0: Oui.
1: Ah, ça commence bien.
2: Nina Zerwal.
0: Oui.
1: Ça continue
0: en gymnastique.
1: Super bien.
2: Remco Evenepoel.
0: Évidemment.
1: Évidemment, Remco.
0: On en parle tout le temps.
2: Ben, Nafissa Toutiane.
1: Ah, oui. On est déjà à 4.
0: On est déjà à 4.
1: Alors, petit bonus
2: Et
1: ou pas?
2: Ben, le dernier, je ne le connais pas, mais c'est Bart Swink.
1: Ah, ça c'est notre champion, notamment en patinage de vitesse, Bart Swink. Mais vous n'êtes pas parti sur
0: Moi, j'avais
1: ça.
0: L'athlétisme avec Tia Elbow.
1: Ben oui, c'était le saut en hauteur.
0: Oui. Mais bon, et un 4 sur 5, okay. Franchement, je suis très, très étonnée.
1: Je l'ai bien senti quand même,
0: Mais c'est
1: fait.
0: Pas mal, bravo.
1: Allez, je vais tenter de faire
0: vous
1: la même chose.
0: Vous faites des pronostics sur le foot, vous?
1: On peut pas, en tant que journaliste.
0: C'est vrai, vous pouvez pas.
1: Mais je l'ai fait dans ma tête.
0: Ah, oui, d'accord. Et vous avez souvent eu raison?
1: Ça arrive, oui. Sur la Coupe du Monde, j'avais bien
0: ah
1: vu.
0: Ah ouais, pas mal.
1: Bon, les filles, les dieux de la mythologie. Alors, j'en veux 5, moi je sens que vous allez faire... allez, je vais dire un 3.
2: Aphrodite.
0: Oh, je l'ai pas.
1: Aïe, elle fait mal, Aphrodite. Ça passe pas.
2: Zeus.
0: Oui.
1: Ça fait 1.
2: Poséidon.
0: Oui.
1: Ça fait 2.
2: Artémis.
0: Ah, je l'ai pas.
1: Ouais, vous avez hésité en plus. Donc pas d'Artémis. Il en reste une.
2: Et Hermès.
0: Oh zut. Bon. J'avais Eros, Vénus et Anubis. Et je l'ai pas noté, mais j'ai mon petit chat aussi qui s'appelle Bacchus.
1: D'accord.
0: Voilà.
1: On lui fait des gros bisous.
0: On lui fait des gros boutons.
1: Ça vous fait 6 points pour l'instant avant la dernière thématique. 6 points avant d'attaquer les 5 vêtements ou accessoires pour aller à un événement chic. Vous aimez bien vous saper, Nancy?
2: Ah oui, j'adore.
0: Ah, moi, j'aime bien jouer à la madame aussi. Je dis toujours que je joue à la madame. J'ai l'impression d'être une petite fille qui met les talons de sa maman, vous voyez.
1: Mais alors, fermez bien les yeux toutes les deux. Vous pouvez encore vous concentrer. Comment vous vous visualisez quand vous allez à une soirée chic ou à un gala? Nancy, c'est parti. On met tout ça en commun.
2: Bah, une robe de soirée.
0: Bah, évidemment.
1: Bah, ça fait déjà un point.
2: Ouais. Des escarpins.
0: Oui.
2: C'est bon?
0: Ah, ah oui, moi j'ai mis des chaussures à talons, mais bon, des escarpins, oui.
2: Bah,
0: moi,
2: oui,
1: je valide.
2: Un sac, une petite pochette.
0: Oui.
1: 3 sur 3.
2: Une étole.
1: Une étole.
0: Les bah opticiens.
2: Non, une étole, comment, c'est une sorte d'écharpe.
0: Ah oui, mais j'ai pas encore assez bien joué à la madame que pour savoir.
1: Mais Tamara met pas ça en soirée.
0: Non, je mets pas d'étole.
1: Allez, encore une.
2: Là, j'hésite entre mes femmes, qu'est-ce que je vais dire, un
1: nœud
2: papillon.
0: Oui.
1: Validé. Bravo
0: oh là là,
1: à toutes les deux. On est à 4, on est à 8, on est à 10.
0: Oh là là, on est à 10 sur 15. Je suis tellement contente.
1: C'est mieux que Christophe de Soigny pour Nancy Dégueusé. Bah, bravo, non mais c'est
0: oh,
1: chouette.
0: C'est génial, c'est vraiment bien. Ah, je suis vraiment contente. Et je me suis dit pareil, est-ce qu'on va penser aux hommes aussi? Parce que moi j'avais le smoking aussi évidemment et le nœud papillon. Bien que moi j'ai déjà mis un nœud papillon en soirée et je me dis... Pourquoi les femmes ne mettraient pas de nœuds papillons? Et de plus en plus d'hommes mettent des robes aussi.
1: Ah oui.
0: Par exemple, sur les marches de festivals, etc. Il y a de plus en plus d'hommes qui mettent des robes. Moi, je suis totalement pour ça, le fait que les femmes mettent des nœuds papillons et que des hommes mettent des robes.
1: Mais si vous avez 2-3 bons plans, vous m'envoyez ça en DM sur Insta, là. Ouais, okay. Vous envoyez un petit truc.
0: Ben oui.
1: Ça va?
0: Ben on va faire ça. Je pense qu'on va essayer de changer ça.
1: Vous auriez dû voir la tête de Tamara quand vous avez dit j'hésite entre hommes et femmes. Tamara, elle était là. Dites homme. Et puis vous avez dit nœuds papillons sont visage s'est éclairé, c'était magnifique.
0: Oh,
1: c'est l'un des moments de ma journée.
0: Bon, alors, peut-être à tout à l'heure. Vous n'avez pas encore remporté le cadeau.
2: Mais je suis contente.
1: Pas encore.
2: Je n'ai même pas écouté ce que c'était le cadeau.
0: Oh, c'est pas vrai. Bah alors, on va vous le rappeler. C'est un séjour pour deux personnes à l'hôtel Mercure de Namur. Et donc, il y a un moment spa à deux, un bon dîner et un super petit déjeuner avec une literie parfaite. C'est vraiment pour passer un moment à deux, un 48 heures tout à fait parfait. Voilà. Vous savez déjà qui vous pourriez emmener ?
2: Ah, bah oui.
1: Bah oui, je suis à Aigueuse samedi, n'oubliez pas.
0: Et comme il est poussif.
2: Mon mari.
0: Mais évidemment, votre mari.
2: On se connaît depuis qu'on a 19 ans.
0: Waouh. Oh, c'est beau comme tout.
2: De vie commune.
0: Oh, et bien on l'embrasse. Il s'appelle comment ?
2: Voilà. Xavier.
1: Eh ben, Xavier. J'espère que vous pourrez fêter une petite nuit avec Nancy, Xavier. Franchement, c'est trop mignon. Merci d'avoir joué avec nous et peut-être à tout à l'heure.
2: Voilà. Merci, bah peut-être, on verra. Je vais écouter. En tout cas, je reste dans ma voiture. J'ai juste un rendez-vous, j'écoute et puis on croise les doigts.
1: Allez, ça marche. Bonne route.
2: Bonne humeur, c'est très gai de rouler avec vous.
0: Oh, c'est adorable. Merci beaucoup, Nancy. Et c'était un plaisir partagé.
1: Et qui sera la prochaine Nancy ? Salut, salut. Qui sera la prochaine Nancy ? Mais peut-être vous. On a une nouvelle question de sélection. Quel chef religieux a dernièrement mis en garde contre l'intelligence artificielle, Tamara ? Vous avez deux propositions.
0: Là, le pape Léon 14 ou le Dalai Lama. Qui a mis en garde contre l'IA ? Ah ben, je ne le savais pas du tout, figurez-vous.
1: Eh bien, peut-être que vous le savez. Alors, envoyez vite votre réponse au 60-03 et puis vous serez avec nous dans Les Deux Fonds la Paire. Vous choisirez Tamara ou Jérémy. Et de toute façon, on fait connaissance, on s'amuse et rien que pour ça, ça mérite de jouer.
0: Allez, venez passer un moment avec nous. À tout de suite.
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1: Mais nous, ce qu'on veut, c'est vous entendre. Alors, n'hésitez pas à vous inscrire. Un seul numéro pour ça, 6003. On vous rappelle la dernière question de sélection. Quel chef religieux a dernièrement mis en garde contre l'intelligence artificielle? Le pape Léon XIV ou le Dalai Lama? N'hésitez pas vraiment à nous envoyer un petit message. Et si jamais on vous appelle, on est en numéro masqué. C'est normal,
0: oui,
1: n'ayez pas peur. On n'a rien à vous vendre. On veut juste vous faire jouer. Donc, allez-y.
0: On a juste à vous faire gagner. À tout de suite.

0: Lady Gaga de Dead Dance, et nous on continue de jouer ensemble, évidemment. On est ensemble, Tam, jusqu'à 14h dans Les Deux font la paire. On vous attend, en fait, simplement. Parce que nous, à deux, on fait la paire, mais c'est pas ça le but du jeu.
1: Non, on a encore 5 personnes à recevoir pour leur offrir un magnifique cadeau.
0: On vous rappelle, une nuitée avec tout ce qui va avec à l'hôtel Mercure de Namur. Tout ça, bon, on en reparle juste après les infos de midi.
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0: Merci d'écouter Vivacité, il est midi, on va prendre le temps de s'informer. Voici les infos de Fiona Colliella.
3: Bonjour à toutes et tous. Réunion de crise ce midi au troisième jour de la grève des pompiers de Bruxelles. Le ministre président bruxellois Boris Dilliès a convoqué son gouvernement en urgence. Les syndicats réclament toujours des solutions immédiates face au manque d'effectifs. Et ce matin, la grève est palpable sur le terrain. Seul un pompier sur cinq est au travail. Deux camions et deux échelles seulement peuvent intervenir en cas d'incendie. Les syndicats jugent insuffisantes les promesses de recrutement qu'on leur a présentées hier. Les nouvelles recrues ne pouvant arriver que dans 5 mois. Le gouvernement de la Fédération Wallonie-Bruxelles débloque des fonds pour lutter contre le harcèlement et le cyberharcèlement dans les écoles. 1 400 000 euros seront mobilisés pour l'année scolaire 2026-2027. C'est ce qu'annonce aujourd'hui la ministre de l'Éducation, Valérie Glatini. Un programme existe déjà depuis 2023. Il accompagne les écoles pour les aider à mettre en place une politique de prévention et de lutte contre le harcèlement. À la rentrée prochaine, 235 écoles vont poursuivre leur participation en dispositif. En France, les incendies font toujours rage. Les feux ont déjà brûlé 2400 hectares en Gironde, au nord du bassin d'Arcachon. Près de 12 000 habitants et touristes ont été évacués par précaution. Un avion militaire équivalent à 3 canadaires devrait être déployé dans les prochains jours pour aider les pompiers. Dans le Var, cette fois, le virulent incendie qui a touché la région reste stable aujourd'hui, selon les autorités, mais le feu n'est pas encore fixé. Les 400 personnes évacuées ont été autorisées à regagner leur domicile pour aller évaluer les dégâts. En Inde, cette fois, les inondations provoquées par des pluies torrentielles ont causé la mort de 41 personnes, selon le dernier bilan des autorités locales. Des pluies intenses sur l'état d'Assam, qui se trouve dans le nord-est de l'Inde, ont noyé des villages. 150 camps d'urgence ont été dressés pour accueillir les sinistrés. Ils seraient en tout près de 500 000. Les inondations et glissements de terrain sont fréquents pendant la mousson d'été en Inde, mais les scientifiques affirment que le réchauffement climatique accroît leur intensité et leur fréquence. Et puis en sport, le départ de la 18e étape du Tour de France devrait être donné vers 12h35, c'est tout bientôt. Étape de montagne aujourd'hui entre Voiron et Orcières-Merlette. Le Tour entre dans les Alpes, ça s'annonce corsé ces prochains jours et ce sera à suivre évidemment sur la RTBF, notamment sur la radio numérique Viva Sport. Passez une excellente journée, merci de nous écouter.
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0: Bon, Denis, le Tour de France ne passera pas, c'est un scoop, par la E40 aujourd'hui. Mais ceci dit, il y a quand même des embarras de circulation.
4: Oui, et ça va mieux. C'est une bonne nouvelle en réalité. Hein. Les

0: Mais ceci dit, il y a quand même des embarras de circulation.
1: Oui, et ça va mieux. C'est une bonne nouvelle en réalité. Hein. Les suites de ce véhicule en feu sur le 40, la situation revient à la normale. Donc l'incident est passé, mais il y a encore quelques fils, certes. Ça diminue. Vous perdez encore grosso modo 15 minutes vers la côte. Pour le reste, eh bien c'est fluide.
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0: On a...
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0: Alors, est-ce que vous l'avez le message subliminal? Vous savez qui on va accueillir dans quelques instants? J'ai lâché une petite lettre de son prénom il y a quelques instants.
6: On vous a entendu.
0: Non, mais moi, la discrétion.
6: Grave, puisque de toute façon, on va l'accueillir. Bonjour, Élise.
0: Ah, mais comment vous savez que c'est Élise? Coucou, Élise, ça va?
7: Oui, ça va très bien.
6: Est-ce que vous avez entendu votre prénom?
7: Oui.
6: Ah oui, hein, bah oui, on l'a entendu.
0: Au taquet pour pouvoir jouer avec nous dans Les deux font la paire. Vous nous appelez d'où, Élise?
7: Moi, j'habite de Selles, tout près de Tournai.
0: Ah ben oui, on voit bien. Vous avez aussi une belle voix, plein de soleil en ce jeudi. Ça fait plaisir. Tamara veut vraiment vous entendre sur la réponse que vous avez donnée pour pouvoir participer avec nous. Quel chef religieux a dernièrement mis en garde contre l'intelligence artificielle? Vous aviez la réponse?
7: J'ai envoyé le pape Léon XIV.
6: Bien c'est bien vu. Ça, c'est le pape Léon XIV, exactement.
0: Vous aviez vu passer l'info? Vous avez dû un petit peu chercher?
7: Oui. Non, j'avais déjà entendu passer l'info.
6: Vous êtes plutôt pour ou plutôt contre l'IA? C'est quelque chose qui vous fait peur?
7: Ça dépend. Moi, je suis enseignante, donc...
6: Ah oui, évidemment.
7: Ça peut être utile pour certaines choses, mais d'un autre côté, c'est un peu... Enfin, je suis mitigée.
6: Ah, et enseignante pour des enfants, des adolescents?
7: Moi, je suis enseignante de néerlandais plutôt dans le primaire, donc 3, 4, 5, 6...
6: Et on utilise déjà beaucoup l'IA pour faire ses devoirs?
7: Non, pas trop. Peut-être au début, fin de sixième, là, ça commence peut-être un petit peu, mais 3-4, c'est encore petit.
0: Mais je vais vous faire une confidence, parce que l'intelligence artificielle, ça fonctionne bien quand c'est nourri aussi. Donc, il faut quand même aussi développer un petit peu l'intelligence. On parlait des langues. Une langue, il faut quand même savoir la parler. L'IA va pas tout faire pour vous. Par contre, je me suis déjà surpris dans la voiture, Tamara, je sais pas si ça vous est arrivé. J'ai mis ChatGPT, et pendant une demi-heure, trois quarts d'heure, pour aller commenter des matchs de foot, parce que je savais que j'allais avoir des interviews à faire en néerlandais, je parlais en néerlandais avec l'intelligence artificielle.
6: Mais alors, on dit qu'elle ne sait pas nous apprendre, mais si on lui donne une méthode et qu'on lui dit assimile cette méthode et essaye de me faire répéter de cette façon-là, elle va le faire. Donc, c'est vrai que ça peut être un danger. Moi, je pense que c'est aussi une force si on l'utilise excessivement bien. Moi, je connais des jeunes qui, maintenant, arrivent à faire deux cursus universitaires totalement différents en même temps grâce à l'IA. Pourquoi? Parce qu'elle les fait répéter, parce qu'elle fait des synthèses. Parce que... Et mine de rien, la matière est quand même étudiée. Elle est quand même...
0: Mais rien de tel que les profs l'étape de conversation,
7: ça,
0: Élise.
7: C'est vrai.
6: Ça doit servir d'aide.
0: Oui, n'oublions jamais le contact humain. Et franchement, heureusement qu'il reste cela pour pouvoir notamment apprendre les langues. C'est la première fois que vous participez à Les deux font la paire?
7: Non, j'ai déjà participé. Je pense que c'était à 2 ou 3 ans. J'avais gagné même. Donc
6: c'était avec qui?
7: Alors là, je ne sais plus du tout.
6: Ah oui, c'était peut-être avec moi ou avec Martin ou avec...
0: En tout cas, elle se souvient qu'elle avait gagné. 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
6: Et on y mange très très bien. C'est à la carte du roi. Moi, je suis très régulièrement. On y dort, on y mange bien, on prend soin de nous. C'est vraiment un très très beau moment, une belle bulle à deux.
0: Tamara y vit, d'ailleurs.
7: Exactement. On va essayer.
6: Franchement, pas loin. Bon. Alors, il y a une deuxième question très importante.
0: C'est la plus importante.
6: Avec qui souhaitez-vous jouer?
7: Je vais jouer avec Jérémy.
0: Oui.
6: C'est un excellent choix, il est dans une forme olympique.
0: Je suis content.
6: Mais j'imagine bien. Alors, en plus, les thèmes sont assez chouettes, vous allez voir.
0: Alors,
7: allez.
6: 5 livres que beaucoup de gens ont lus. Donc, on parle ici vraiment de best-sellers.
7: Okay. D'accord.
6: Vendus à plus de d'exemplaires. On va essayer d'en trouver.
0: Ça fait aussi une pile, ça.
6: Ça fait aussi une pile. Vraiment les plus connus.
0: Ok.
6: 5 destinations idéales pour un city trip.
0: Ah, cool.
6: C'est sympa.
7: Ok. Donc, 5 destinations pour un city trip.
6: Oui. Et 5 activités de team building.
7: D'accord,
6: toujours

0: sympa aussi pour resserrer les liens.
1: Avec les collègues.
0: Oui. Avec les collègues.
1: Ok, bon, bah, on va essayer de se mettre d'accord à distance par télépathie. Hein,
2: magnifique.
0: Allez, pour ce faire, on aura Teddy Swims qui va nous accompagner avec Mr. Know-It-All.
1: Parfait.
2: D'accord.
0: Allez, à tout de suite.
2: À tout de suite.
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0: Mr. Know It All, c'était Teddy Swims.
1: Mais il est pas mal
2: sur Vivacité.
0: Teddy Swims ou mon accent?
1: Votre accent anglais.
0: Mais Teddy Swims aussi, ceci.
1: Oui, oui, oui, c'est vrai.
0: Bien meilleur que mon accent, heureusement. Bon.
1: Nous sommes donc avec Élise.
0: Notre troisième candidate de la journée qui a déjà pris la meilleure décision de sa journée.
1: C'est de jouer avec vous.
0: Ouais.
1: Vous savez quoi? Je suis même pas dans le combat, je suis assez d'accord.
0: Non, mais si elle vous avait choisi, ça aurait été aussi sa meilleure décision.
1: Non, mais je sens que vous êtes motivée, connectée aux invités. Je pense que c'est un bon choix qu'elle a fait ici. Est-ce que ça s'est bien passé pour vous, Élise?
3: Ouf, c'est compliqué.
0: Ben oui, c'est pas si simple.
1: C'est pas simple.
0: On se rend compte aussi.
1: Bon, on va malgré tout essayer avec madame la professeure.
0: Mais en plus, on a la même génération, vous voyez. Mmh. Je me dis que peut-être que dans les bouquins qu'on a lus, peut-être qu'on a lu les mêmes.
1: Ça va peut-être matcher.
3: Peut-être.
1: Allez, c'est donc parti pour les 5 livres que beaucoup de gens ont lus.
0: Ça y est, je stresse.
1: Mais alors, non.
3: Moi, j'ai mis déjà Harry Potter.
0: Oh, mais oui, Élise.
1: Mais évidemment, mais qui n'a pas dévoré? Oh, moi, j'avais l'âge de Harry. C'est-à-dire que j'ai démarré... J'avais 12 ans, il avait 12 ans, on a démarré tous les deux à l'école des sorciers, quoi, vraiment. Moi, j'ai suivi, j'étais vraiment la génération Harry Potter, je les ai dévorés, je faisais les files pour aller chercher les bouquins, qu'est-ce que c'est?
0: Harry Potter.
1: C'était incroyable, Harry Potter.
0: One point.
3: Alors, après, j'ai mis Game of Thrones.
1: Oui, c'est vrai, on pense souvent au film, mais il y a des bouquins. On l'avait pas.
0: Non. J'ai hésité, hein, entre deux.
1: Mais je vois
3: après, moi je suis fan de McFadden, donc j'ai mis La Femme de Ménage.
0: Oui,
1: oui, c'est un best-seller incroyable. Je ne connais personne qui ne l'a pas lu.
0: On va se faire une petite après-m'lecture. Je vais peut-être le lire en néerlandais, ça me ferait du bien, vous voyez, Lise, mais...
1: Ouais. Comment est-ce qu'on dit La Femme de Ménage en néerlandais?
3: Oh, je suis en Mac. Je suis dans mon jeu, là.
1: Bon, allez, on va pas vous embêter plus longtemps. Alors, ensuite.
3: J'ai mis 50 nuances de Grey.
0: Oui, mais évidemment.
3: Donc voilà. Et alors, en quatrième, j'ai pas trouvé. Je suis encore en train de réfléchir, mais j'ai pas d'idée.
0: On vous laisse un tout petit peu de temps. Moi, je veux pas rester sur 4 propositions.
1: Bah ouais,
0: c'est pas possible.
1: Hein.
0: Je fais la papote avec Tamara.
1: C'était quoi vos propositions jusqu'ici? C'était
0: Harry Potter.
3: Moi, Game of Thrones, Harry Potter, la femme
1: si on n'a pas Game of Thrones, on a quoi? Moi, ça me fait penser à autre chose, ça.
3: Oh.
1: Je sais pas, il y a des séries comme ça ou des films qui ont fait des best-sellers. Après, je ne sais pas si Jérémy me rejoint sur cette idée. Mais...
0: En tout cas, moi, je ne veux pas vraiment donner d'indices. C'est objectivité dans ce jeu parce que voilà. Donc, j'attends la proposition. Je fais la petite papote 10 secondes avec Tamara et comme ça, vous me sortez un livre, peu importe lequel, dans 10-15 secondes.
3: Bah, La Prof de McFadden.
0: Ah oui, vous voulez les faire tous.
1: On est resté, non?
0: J'étais plutôt parti sur.
1: Ah, mais attendez, il en reste deux, hein, je pense, non?
3: Non.
1: On est au bout? Oh, bon, ok, c'est très bien. Ça fait 3 points, c'est déjà pas mal, hein.
0: J'avais Le Seigneur des Anneaux, ma petite Élise.
3: Ah, bah oui.
0: Aussi,
3: voilà, oui.
0: Dans les propositions.
1: Mais c'est à ça que je pensais. Je me dis, c'est vrai qu'on pense au film, mais en fait, ouais.
0: Et le Da Vinci Code aussi.
3: Ah oui, ouais.
0: Mais bon, on en a 3 en commun, ce qui est plutôt pas mal. Hein,
1: c'est déjà très très bien, c'est un bon départ.
0: Et maintenant
1: nous partons pour 5 destinations idéales pour un city trip.
0: Là, on va envoyer du lourd, hein. C'est parti.
1: Mais oui. Ouais.
3: Moi, j'avais Barcelone.
0: Oui.
1: Évidemment. Quelle
3: j'avais
1: ville.
3: Lisbonne.
0: Oui, j'ai mis Lisbonne, oui, évidemment. Bien. J'ai jamais visité, c'est dans ma liste.
3: C'est trop beau, moi je suis déjà allée, c'est très très beau.
0: Ben
3: ça
0: voilà,
3: vaut le coup d'œil.
0: Raison de plus d'y aller.
3: J'ai mis Venise.
0: Ah! Là, je vous
1: voulez qu'on l'appelle Venise.
0: Ah ben là, mon cœur saigne parce que j'hésitais entre deux et je n'ai pas mis Venise, je suis honnête.
3: Londres.
0: Oui.
1: Oui.
3: Après, j'ai mis. Je suis à combien là?
0: Là, vous êtes à 4 propositions.
3: 4. Il m'en reste une. J'hésite entre deux. Allez, je vais rester en Italie, Naples.
0: Non.
1: Ah là là.
0: Mais vous étiez dans le bon pays.
1: C'est pas vrai. Personne.
0: J'ai pas dit dans le bon pays. Hein. J'ai dit vous étiez dans le bon pays.
1: Lequel vous aviez vous?
0: Bah Rome.
1: Ah bah évidemment.
0: Ah ouais.
1: Le week-end à Rome, c'est une super chanson.
0: Ah ouais, évidemment. Et j'avais Rome et Paris.
1: Mais Paris, c'est ça que j'ai trouvé bizarre. Paris, je me suis dit pourquoi personne ne dit Paris. Mais oui, évidemment un petit week-end à Paris.
0: C'est pas grave. Nous avons 3 et 3, 6 points.
1: C'est pas mal du tout.
0: On fait un 5 sur 5 maintenant et vous êtes en tête.
1: Tout à fait. Avec 5 activités de team building. C'est parti, Élise.
3: J'ai mis un karaoké.
0: Oui.
1: Oh mon Dieu.
0: Yes.
1: Géant,
3: le
1: c'est possible.
3: Le bowling.
0: Ah bah tiens, c'est vrai ça.
1: Ah oui, un petit bowling.
0: J'y ai pas pensé.
1: Sympa.
0: Franchement, je m'en veux là.
3: Un paintball.
1: Oh, ouais. pardon, excusez mon engouement, mais...
0: Mais non.
1: C'est assez chouette à faire, tirer sur les collègues qu'on n'aime pas.
0: Non, en fait, non.
1: C'est toujours bien.
0: Ben oui, c'est chouette, mais non, je ne l'ai pas.
1: On en rêve la nuit et on l'exauce le jour.
3: Voilà, c'est ça.
1: Ok, ensuite.
3: Après, j'avais mis un apéro simplement ou un resto, quoi. Enfin,
0: un resto, oui, j'avais pas l'apéro.
1: Super
0: resto.
3: Resto. Entre collègues.
0: Resto, je l'ai. Ouf.
1: Et picoler ensemble.
3: Ouh. Et je ne sais pas combien il en reste.
0: Il en reste une.
3: J'ai pas.
0: Alors, imaginez une activité. Ça peut faire toute la différence.
3: Je réfléchis.
0: Vous dites, allez les gars, c'est parti, on y va tous. Oui, mais on va où, Élise? On va au...
3: On va au cinéma.
0: Ouais, ça aurait pu, c'est vrai. Je ne l'ai pas, mais bravo. Mais... Bravo pour cette improvisation.
1: Écoutez, on est à 7 sur 15.
0: À 8, madame. Vous êtes toujours aussi bon en maths depuis hier, dis donc.
1: J'avais vraiment pas envie de vous donner le point en plus. Là. Mais malheureusement, ce ne sera pas assez parce que Nancy avait commis avec moi un 10 sur 15.
0: Avec oui, avec moi.
1: Bah, écoutez, je suis un peu fière quand même. Voilà, je ne veux pas trop le montrer, mais je suis quand même un peu fière.
0: Vous pouvez. Moi,
1: j'ai la gagne.
0: J'avais mis Escape Game, j'avais mis Karting. C'est peut-être mon côté un peu masculin, c'est vrai. Et j'avais mis Acrobran.
1: Oui, c'est chouette aussi,
3: j'aurais
1: ça.
3: J'aurais pu y penser, il y en a non plus dans la région.
1: Mais oui. Bon, écoutez, avec un 8 sur 15, vous le savez, vous n'hésitez pas à nous rappeler. On est là tout l'été. Les cadeaux seront formidables tout l'été. D'ailleurs, il n'y a pas que celui-ci. On vous embrasse fort, Élise.
3: Super, merci beaucoup.
0: À très vite.
3: Au revoir.
0: Bisous, bisous. Allez.
1: Alors, c'est parti déjà pour la question de sélection suivante.
0: Vous enchaînez direct.
1: Mais évidemment qu'on va enchaîner.
0: Vous la voulez, la question, ou la
1: voulez. Alors, qui a gagné l'édition 2026 de The Voice? Vous savez, évidemment.
0: Alors, est-ce que c'est Clément Chevalier ou est-ce que c'est le Chevalier Rouge?
1: Je sais pas, mais en tout cas, c'est un chevalier. La réponse au 60-03 par SMS. Venez jouer avec nous, connectez-vous à... Jérémy ou à moi pour gagner ce super cadeau pour deux personnes à l'hôtel Mercure de Namur avec massage, chouchouterie en tout genre.
0: Là, je pense que vous allez un tout petit peu trop loin.
1: Ben quoi, c'est des chouchouteries, hein, c'est vrai. Hein, se faire masser comme ça, se faire chouchouter, c'est toujours très gai.
0: Et en plus, c'est pour deux personnes.
1: Ah oui.
0: C'est le kiff. Bon, n'hésitez pas, si vous écoutez cette émission depuis un petit temps, que vous vous dites c'est chouette, c'est à vous qu'on s'adresse. C'est votre moment. Attrapez votre téléphone.
1: Yes.
0: 60-03.
1: Take the phone.
0: Qui a gagné l'édition 2026 de The Voice?
1: 60-03.
0: Vous nous envoyez la réponse et vous allez peut-être avoir la chance de choisir Tamara.
1: Come to me.
0: Et rien que pour ça, ça vaut un 60-03. À tout de suite.

0: Mojo avec Lady. Et dans un instant, ladies and gentlemen, nous allons retrouver Tamara Payne pour la suite des Deux font la paire. On va jouer avec vous. C'est les derniers moments pour pouvoir vous inscrire. Bon, après, c'est vrai, on est là jusque 14h.
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0: t'es tout pour moi.
1: C'est vrai?
0: Mais c'est non, c'est Clara Luciani qui le dit. Oui, oui. Je ne me permettrai pas.
1: Ah, mais c'est vous, t'es tout pour moi. Je voulais dire, toi aussi. Mais bon,
0: bien qu'à y réfléchir d'un peu plus près. C'était Clara Luciani. En effet, on va accueillir ensemble dans un instant Solange.
1: Solange, mais quel beau prénom! Comment allez-vous?
2: Merci, ça va bien, merci.
0: Vous nous appelez de quel coin de notre belle Belgique?
2: De la Mure.
0: Ah bah il y en a décidément des candidats à mon avis, il y a une grosse envie des deux font la paire, madame.
1: Il y a un nid! Bon, vous avez correctement répondu à la question de sélection puisque vous êtes là. Qui a gagné l'édition 2026 de The Voice?
2: Clément Chevalier.
0: Oui, c'est exactement
1: tout
0: ça, bonne
1: fait.
0: Réponse. Oui, il a d'ailleurs sorti il y a très peu de temps son premier EP, son single, donc allez voir tout ça. C'est sur les réseaux sociaux de Vivacité, notamment, et de la RTBF. Donc faites-vous plaisir.
1: Solange, qu'est-ce que vous faites dans la vie?
2: Je travaille pour mon mari qui est indépendant.
0: Ah, vous travaillez pour... J'ai compris, je travaille sur mon mari.
2: Non.
1: Ah non. Mais Jérémy, qu'est-ce que vous avez?
0: Mais non, mais sincèrement, je suis honnête.
1: Non, vous travaillez pour votre mari, d'accord.
0: Et il fait quoi, votre mari?
2: Il est le chauffagiste.
0: Ah, très bien.
1: Bah oui, donc ça bosse, hein, ça bosse sec en général. Oui,
0: et donc vous vous occupez quoi? De l'administratif, de prendre les rendez-vous,
2: oui,
0: de caler l'agenda?
2: Tout ce qui est administratif, surtout.
1: D'accord, très bien.
0: Mais il en a de la chance, monsieur, quand même.
1: Ah bah ça, travailler avec madame, c'est toujours gai, ça.
0: Il n'y a pas parfois des petites tensions? Moi, j'ai toujours voulu faire la différence entre privé et professionnel, vous voyez, pour justement, quand on rentre à la maison, qu'on soit content de retrouver l'autre. Ça va, vous?
2: Ah, mais la journée, on n'est pas ensemble, hein, donc lui, il part sur chantier, et moi, je suis à la maison... Au bureau.
1: Ah, et l'attention, c'est chez les électriciens, pas chez les chauffagistes. Donc,
0: vous êtes bien au courant,
1: dis-moi. Je ne vous le fais pas dire, mais je suis prise. Attention. Alors, Solange, avec qui souhaitez-vous jouer?
2: Avec vous.
1: Ah, avec moi, c'est très bien, je suis en verve. C'est magnifique.
0: Ça va être un grand moment de radio dans quelques instants. Ce que je vais faire, Solange, vous avez de quoi noter?
2: Oui.
0: Je vais vous donner les trois thématiques sur lesquelles il va falloir me donner cinq propositions en commun, si possible avec Tamara, c'est le but du jeu. On aura cinq raisons d'être en retard. D'accord?
1: Ok. Oui.
0: On aura aussi cinq noms de personnages de séries médicales.
1: Oh, oui, j'adore.
0: Mais on verra si seulement j'adore aussi.
1: Oui, okay.
0: Et puis nous aurons, attention, et là ça peut partir dans tous les sens, nous allons épicer votre après-midi sur Vivacité. Okay. Je vais vous demander 5 épices.
1: Ah, 5 épices.
0: D'accord.
1: Okay,
0: donc 5 raisons d'être en retard, 5 noms de personnages de séries médicales, 5 épices,
1: très
0: et
1: bien.
0: On se retrouve dans moins de 5 minutes.
1: Avec après les épices girls.
0: Oh là là, les Spice Girls, c'est vraiment ça qui arrive.
1: Les filles épicées,
0: oh mais c'est pas vrai,
1: je vous
0: êtes sensationnelles avec Wannabe.
1: Mais on embrasse Annick qui fait ça très bien, c'est elle qui a fait cette petite jonction. C'est parti.
0: Ah, let's go.

0: Les Spice Girls sur Vivacité avec ce titre interplanétaire Wannabe. Allez, on va jouer ensemble. Les deux font la paire. On était avec Solange, Solange de Namur. Elle a décidé, et elle a sans doute bien fait, de jouer, ma chère Solange. C'est pas facile à dire, ma chère Solange.
1: Ma chère Solange.
0: Vous allez jouer avec Tamara Payne, qui est en train de peaufiner. C'est fait maintenant ?
1: C'est fait maintenant.
0: Je dois plus meubler.
1: Est-ce que ça s'est bien passé, Solange, de votre côté ?
2: Oui, c'est un peu dur. Hein.
1: Ah oui, c'est pas évident. Hein. Pour moi aussi, oui. Ça a été très compliqué. Je vous avoue que là, je viens vraiment de noter les dernières petites réponses.
0: Bah vous avez fait ça à une vitesse complètement folle, donc j'imagine que l'instinct vous portera vers les points.
1: Ça va aller, bon. Je me sens connectée.
0: Mettons une petite ambiance de suspense. Merci Levante, il est parfait. Alors Solange, nous partons sur 5 raisons d'être en retard. A priori, ça devrait marquer des points. C'est parti, on vous écoute.
2: Le réveil qui n'a pas sonné.
1: La panne d'oreiller, tout à fait.
2: L'accident de voiture.
0: Ça n'a pas été jusque-là.
1: Vraiment, mais on en parlera après. On en parlera après.
2: Le train ou le transport en commun,
1: oui,
2: en retard.
1: Oui, tout à fait.
0: Validé.
2: Et l'oubli du GSM à la maison.
1: Ah, j'ai... pas mis le... est-ce qu'on les a toutes dit ?
0: Est-ce qu'on est à 4 ou à 5 ? Il en reste une.
1: Il en reste une.
2: La crevaison ?
1: Mais c'est plus ou moins...
0: Dites-nous ce que vous aviez mis, Tamara.
1: Alors, moi j'avais les embouteillages, j'avais la panne d'oreiller, j'avais en effet les transports en commun. Alors, j'avais l'oubli de la clé.
0: Ah mais oui, mais c'est pas l'oubli du téléphone, c'est un oubli, mais c'est pas validé.
1: Et alors j'avais un problème mécanique ou une panne, mais j'ai... C'est pas vraiment mis l'accident, quoi.
0: Je pense pas qu'on va l'accepter. Non, hein. On me dit dans le casque.
1: Parce que l'accident
0: que...
1: peut donner une panne ou un problème mécanique, mais c'est pas la même chose.
0: En tout cas, ça va pas vous donner de panne.
1: Ah,
0: ça, c'est
1: zut,
0: ce que je peux
1: zut.
0: Vous.
1: Bon.
0: Je suis désolé. Nous sommes à, du coup, 2 ou 3 points ?
1: 2 points.
0: Deux points pour cette première thématique. Très bien. On enchaîne. Tamara était motivée sur les 5 noms de personnages de séries médicales. Solange, c'est à vous, on vous écoute.
2: C'est bien leur nom dans la série.
1: Oui, hein, oui. Pas le nom des acteurs, oui.
2: Ok. Gregory House.
1: Tout à fait, Dr. House, qu'on adore.
2: Meredith Grey.
1: Oui, dans Grey's Anatomy. Je vais vous confier quelque chose, on m'a souvent dit que je lui ressemblais.
0: C'est vrai ?
1: À la Meredith. Mais... Vraiment, bon, oui, vous pas, c'est pas grave.
0: Si. Allez, continuez.
1: Ensuite.
2: John Carter.
1: Oui, dans Les Urgences, évidemment.
2: Derek ?
1: Ah, non.
0: C'est là que ça coince, vous aviez quoi, vous ?
1: Il y en a encore une, attention.
2: Oui, John Dorian ?
1: Je l'ai dans Scrubs. Tout à fait, par contre, ce que vous n'aviez pas et ce que j'avais mis, c'était Sean Murphy dans Good Doctor.
2: Ah oui.
0: D'accord.
1: Voilà.
0: Bon.
1: Et on s'est bien rattrapés, les amis.
0: Mais vous êtes à 6 points, pour l'instant,
1: attention.
0: C'est pas mal. On rappelle que le meilleur score du jour, c'est Nancy qui en a 10. On part sur les 5 épices, il y en a beaucoup. Il va falloir choisir les 5 mêmes, c'est parti.
2: Le poivre.
1: Oui.
2: Le sel.
1: Vous savez quoi, j'ai pas mis le sel. Non, j'ai pas mis le sel.
2: Le paprika.
1: J'ai le paprika.
2: Le cumin.
1: J'ai le cumin.
0: Incroyable. Dernière.
2: J'hésite entre deux et alors je vais dire le curry.
0: Oh là là, c'est un drame.
1: J'avais la cannelle.
2: Ah oui, cannelle.
1: Ah là là, cannelle.
0: Ah, ça ne suffira pas parce que ça nous fait 9 points. 9 points,
1: Solange. C'est toujours Nancy qui est en tête avec 10 points. Pas trop de regrets parce que figurez-vous que quand on a 10 points, il faut ensuite faire 11 points. Il faut toujours dépasser le gagnant précédent. Donc on n'était pas à 1 point près, on était à 2 points près.
0: Oui, parce qu'en cas d'égalité, vous faites bien de le rappeler, c'est celui qui a réalisé le score en premier qui est sélectionné. Bon, il y a quand même eu du suspense dans cette partie.
1: Ah, c'était pas mal du tout, hein. On s'est bien défendu. Donc n'hésitez pas à rejouer avec nous, Solange.
2: D'accord, merci beaucoup.
0: Ça va ?
1: Merci.
0: Allez, passez
1: beaucoup.
0: Une belle après-midi et à très vite.
2: Au revoir.
1: Est-ce qu'on n'irait pas un petit peu sur le Tour de France?
0: 18e étape. Je sens que ça vous excite, ce Tour de France. On arrive tout près de Paris et ça y est.
1: Ouais. Moi, je vous avoue que le Tour de France en lui-même pas, mais par contre, Samuel Grulot, il fait ça tellement bien.
0: Ok, mais là, vous êtes en train de le flatter. Vous allez nous le mettre dans une forme à la Remco Evenepoel. Je ne vous dis que ça. Salut Sam, comment ça va?
3: Incroyable, je suis tout rouge. Merci beaucoup pour les compliments. Par contre, la forme de Remco, je pense qu'il sera plus à même de terminer en beauté ce Tour de France et d'aller monter sur ce podium que moi dans les cols du jour, en tout cas, car aujourd'hui on revient dans la montagne avec un programme compliqué. 3900 mètres de dénivelé positif, 5 cols dont 2 de première catégorie et la montée finale vers Orcières-Merlette, 7 km à 6,7% de déclivité moyenne. On va quitter Voiron où nous étions hier pour l'arrivée. C'est de plus en plus rare d'avoir un départ au même endroit que l'arrivée de la veille, mais Voiron a donc ouvert le portefeuille parce qu'il faut payer évidemment pour accueillir un départ et une arrivée du Tour de France. Il a donc mis sur la table assez d'argent auprès de ASO, l'organisateur, pour accueillir et un départ et une arrivée. L'arrivée hier, la victoire du Belge Jasper Philipsen, je vous rappelle, 6 victoires belges sur ce Tour de France, 3 consécutives, et aujourd'hui cette étape difficile, compliquée, où des baroudeurs sans doute vont tenter leur chance pour la victoire d'étape, mais où on pourrait aussi, pourquoi pas, assister à quelques écarts parmi les favoris, et notamment du côté du UAE, où on a vu hier un Adam Yates en difficulté, Adam Yates malade, qui finalement a retrouvé sa place, a gardé sa place dans ce Tour de France en rentrant dans les délais. Dans quel état est Adam Yates ce matin au départ? Point d'interrogation. Et puis on a aussi aperçu McNulty, un Pogacar lui-même, qui semblait un peu dans la difficulté. On peut se tromper, c'est juste une impression visuelle, mais hier en tout cas, un petit virus a peut-être embêté les coureurs du UAE. Il faudra voir comment ils auront récupéré aujourd'hui, si c'est bel et bien le cas, sur une étape difficile. Le départ sera bientôt donné, le départ fictif a été donné il y a quelques instants, le départ réel au moment où Christian Prudhomme abaissera son drapeau sera donné dans 9 km et à ce moment-là, sans doute déjà les premières attaques dans cette étape qui traversera deux départements, l'Isère et les Hautes-Alpes.
0: C'est bien noté. Et puis évidemment, tout cela est à suivre sur le canal Viva Sport, sur Vivacité aussi. Il y aura complètement tour, le débrief, tout ça, le Tour de France. C'est évidemment surtout les médias de la RTBF. C'est également en télévision. Tamara, vous avez, et c'est là aussi un moment très important, la 5e question de sélection du jour.
1: Qui concerne absolument tout le monde. Qu'est-ce qui disparaît mystérieusement dans une machine à laver? Est-ce que c'est des lunettes? Une belle-mère? Ou des chaussettes? On aimerait parfois que ce soit la belle-mère. Des lunettes ou des chaussettes? Au 60-03 par SMS, venez jouer avec vous, on est très impatients, surtout moi.
0: Et moi aussi.
1: À tout de suite.
0: J'ai envie de savoir ce que vous perdez dans votre machine à laver.
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0: toujours le point levé à Mel Bent avec Ma philosophie. On joue dans quelques instants.
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2: Elle est debout dans ce studio. Si vous mettez au vieux, Tamara Payne est sur le bureau. C'est incroyable.
3: Ah, non, non.
2: C'est...
3: Mais je fais mes exercices, mes abdos, parce que vous voyez, j'ai mangé beaucoup de choses.
2: Oui, voilà. Oui. Mais d'ailleurs, vous venez de déguster et de terminer votre petite carotte traditionnelle.
3: Exactement, j'ai mangé une carotte par jour.
2: C'est fou.
3: Oui, ça me rend très heureuse. Et nous sommes ici au téléphone avec Anne.
2: Vous voulez vite évacuer le sud.
3: Bah oui, parce que je sais pas, on m'appelle déjà celle lapin.
2: Non, mais hier, quand je me balade dans les couloirs, tout d'un coup, on tombe sur une carotte et les autres collègues disent : c'est à qui cette carotte ? Tu vois, c'est la carotte de Tamara.
3: C'est pour me faire avancer comme les ânes. Bonjour Anne. Vous êtes
4: Bonjour.
3: Avec nous. Excusez-moi pour l'amalgame. Comment allez-vous?
4: Ça va bien.
3: Jérémy est irrécupérable. Je pense qu'on va parler toutes les deux. Vous nous venez d'où?
4: De Belgrade.
3: De Belgrade? Mais dites-moi, c'est en Belgique? Ah, mais évidemment, c'est Belgrade en Belgique.
2: Mais c'est encore près de Namur.
3: C'est encore près de Namur.
2: Il y a un nid des deux font la paire.
3: Qu'est-ce qui se passe aujourd'hui à Namur? On vous a tous au téléphone. Il y a quelque chose?
4: Non, rien de spécial.
2: Oui, ils sont tous excités par le beau vélo de Ravel de ce samedi.
3: Ah,
2: moi, je vous le dis.
3: C'est ça. Alors, vous avez répondu correctement à la question de sélection. Qu'est-ce qui disparaît mystérieusement dans la machine à laver?
4: Les chaussettes.
3: Ah bah oui, c'est pas la belle-mère, sinon on le saurait.
2: Mais on a une réponse, Anne. Vous avez la réponse. Pourquoi ça nous arrive à toutes et à tous de paumer des chaussettes dans la machine à laver? C'est pas possible que ça disparaisse.
4: Mettre dans les draps, je crois.
3: Oui, ça, je suis totalement d'accord avec ça. Il y a des moments où, avec mes pieds, je sens le fond de mon drap et je me dis, c'est là qu'elle est. Mais
2: la
3: c'est laquelle? Mais c'est laquelle? Et le truc, on dort pas de la nuit. Hein. C'est comme le moustique dans la chambre. Quelle est cette chaussette qui traîne dans le drap? Enfin, voilà, je ne me sens pas seule et ça fait beaucoup de bien. Anne, question suivante. Puisqu'on a quand même pris un tout petit peu de retard, avec qui souhaitez-vous jouer?
4: Avec vous, Tamara.
2: Puis écoutez, c'est noté.
3: Ça tombe bien. Bah alors, on va nous donner nos thèmes.
2: Vous voulez vraiment que je vous donne
3: mes
2: thèmes?
3: Évidemment que je les veux, enfin.
2: Anne, est-ce que vous les souhaitez, les trois thèmes?
4: Oui, je les souhaite.
2: Est-ce que vous avez de quoi noter?
3: Oui, je le veux.
4: Oui.
2: Eh bien, alors, je vous les donne. Attention, ma chère Anne. On va vous demander cinq choses que l'on fait quand on est tout seul à la maison. Cinq choses que l'on fait tout seul à la maison. On va vous demander aussi 5 dessins animés Disney qui ont été adaptés en film de fiction.
3: Oh, waouh!
2: Je répète quand même.
3: Oui, c'est précis.
2: 5 dessins animés Disney adaptés en film de fiction. Et puis, on partira sur 5 achats que l'on fait pour les vacances. Ça devrait pouvoir le faire.
3: Oui, tout à fait.
2: Ça va,
4: pour
2: Anne?
4: Pour partir en vacances, oui.
2: Oui.
3: Donc, des achats que l'on fait pour partir, attention. Très bien.
2: On part là-dessus? De toute façon, vous n'avez pas le choix. Donc, on vous laisse un petit peu le temps de la réflexion.
3: Et tout ça, c'est sur nos épaules, évidemment. On my shoulder.
2: Oh, c'est beau.
3: Steve Barrow.
2: Mais vous êtes la reine de la transition.
3: De la translation.
2: Petite respiration, Steve Barrow. Et puis, on joue. À tout de suite.
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0: Et qu'est-ce qu'on l'aime sur Viva, notre Tiff Barreau national, On My Shoulders.
1: Les deux font la paire jusqu'à 14h sur Vivacité.
2: Elle est passée dans le 8-9, hein. C'était hier ou il y a deux jours, Tiff Barreau a retrouvé sur les réseaux de la RTBF. Bon, ce qui est à retrouver, c'est Anne. Alors là, Anne,
0: cinquième candidate. Attention les amis, il nous reste encore deux candidats après, on est déjà presque à la fin, il ne reste plus qu'une heure.
2: Non mais ça va vite quand on s'amuse et ça se vérifie à chaque fois. Ouais. Anne de Belgrade en province de Namur, on vous a donné une mission sur trois thèmes. Essayez de vous connecter au niveau du cerveau et des idées avec Tamara Payne.
0: Est-ce qu'on a trouvé un cerveau chez moi? Je ne sais pas.
2: On le cherche. C'est bon, Beep. On vient de le connecter. Beep. Anne, c'est parti pour cinq choses que l'on fait quand on est seul à la maison.
3: Alors, une sieste.
2: Une sieste. Est-ce que Tamara fait une sieste quand elle est toute seule à la maison?
0: Bah, figurez-vous que oui, mais je ne l'ai pas noté.
2: Ah là là là là. Donc, c'est pas validé.
0: Mais c'est vrai que...
2: Deuxième possibilité.
3: Regarder une série.
2: Oui, oui, ça, c'est évidemment validé.
3: Prendre un bain.
0: Oui.
3: Lire.
0: Oui.
2: Et encore une.
3: Alors, ranger, faire le ménage.
2: Ou ça ressemble pas à Tamara.
0: Comment vous savez? Mais moi j'ai mis chanter ou danser à tue-tête.
2: Ah
0: vous
2: oui,
0: voyez,
2: oui.
0: Moi quand je suis chez moi, je mets la radio et ça, je défonce tout quoi. Vous voyez ce que je veux dire?
3: D'accord. Voilà. Ouais.
2: Mais ça ne sera donc pas validé. Ça fait 3 points.
0: Ouais, c'est déjà pas mal.
2: C'est pas mal. Anne. On continue sur les 5 dessins animés Disney qui ont été adaptés en film de fiction.
3: Alice au pays des merveilles.
0: Non, je l'ai pas.
3: Robin des Bois.
0: Ouille.
2: Celui-là, ça coince aussi.
0: Non.
3: Vaiana.
0: Oh, c'est pas vrai, on n'est pas du tout partis sur les mêmes trucs.
3: Ah. Le Roi Lion.
0: Oui.
2: Yes. Encore une.
3: La Petite Sirène.
0: J'ai aussi La Petite Sirène. Ouf, j'ai une hésitation. Donc moi, j'ai Le Roi Lion, La Belle et la Bête. C'était mon préféré quand j'étais petite. Aladdin, Mulan et La Petite Sirène.
2: D'accord. Bon, ben ça nous fait 2 points, donc.
0: Eh oui.
2: On est à 5. Pour être la meilleure, il va falloir faire 6 points.
0: Merci de saper tout, là, comme ça, avant la fin.
2: Je donne toujours le contexte avant un moment important.
0: Enfin.
2: Nous partons, Anne, sur peut-être un 5
0: sur 5. Est-ce que vous avez donné le dernier but de l'Espagne avant qu'il soit dedans? Non.
2: Attends.
0: Mais c'est pareil.
2: Bon. 5 achats que l'on fait pour les vacances. Je compte sur un 5 sur 5 pour sortir par la grande porte.
3: De la crème solaire.
0: Oui, évidemment.
2: Bien joué.
3: Maillot de bain.
0: Oui.
2: Bien sûr.
3: Des livres, carnet de jeux.
0: Oui, tout à fait.
2: Bien joué, Anne.
0: Enfin.
3: Des lunettes de soleil.
0: Ben oui.
2: Et attention, est-ce qu'on va aller le chercher ce 5 sur 5? Réfléchissez bien.
3: Une casquette ou un chapeau?
0: Non, mais j'avais mis une valise.
2: Ouais, et vous avez hésité avec la casquette.
0: Et c'est vrai.
2: Aïe, aïe,
0: aïe, aïe, aïe, aïe. Oh là là. Bon.
2: Bon, bah, ça fait 4 sur 5, ça fait 6. 6 plus 3, ça fait toujours 9. Sauf quand c'est Tamara qui compte. 9 points. Bravo, Anne.
0: Elle est très forte en maths, décidément.
2: Mais c'est
0: écoutez,
2: une super moyenne.
0: On n'a toujours pas dépassé Nancy avec son 10 sur 15. On est à 9 sur 15. N'oubliez pas. Qu'évidemment, il faut faire un point supplémentaire. Donc, ça va être ardu, mais
2: il faut
0: pas
2: faire 11.
0: Impossible.
2: Il reste 2 candidats, il faut faire 11. Nous, Anne, on vous embrasse. On vous souhaite une excellente journée du côté de Belgrade.
3: Merci.
0: Merci à vous.
3: C'était chouette de jouer.
0: Bah oui, c'était très chouette de vous avoir aussi. Et n'hésitez pas à rejouer, évidemment. Ouais.
3: D'accord.
0: Alors, on est tout de suite parti pour une prochaine question de sélection pour gagner un super cadeau à l'hôtel Mercure de Namur.
2: Dites-nous vite parce qu'il reste 10 secondes.
0: Quel est le plus grand pays du monde? Est-ce que c'est la Russie ou le Canada? 60-03 par SMS.
2: Vous êtes absolument parfaite. Là, on va faire un petit tour au niveau du ciel, voir la météo. Et les nouvelles sont bonnes.
0: C'est vrai?
4: Bonne journée à tous. La situation tend à s'améliorer lentement mais sûrement. Après les nuages bas de ce matin, il y a encore quelques poches de nuages bas, surtout sur le centre et le nord du pays, mais des éclaircies commencent à se dessiner, le ciel se déchire un peu et ce sera finalement une alternance d'éclaircies de passages nuageux et vers 18-19h ce soir, le ciel commencera à bien se dégager un peu partout. Les températures aujourd'hui 19 à 21 degrés sur les hauteurs de l'Ardenne, 21 degrés également au littoral, 22 à 23 degrés sur le centre du pays. On pourrait atteindre 24 degrés du côté de la Campine. Pour la suite, eh bien demain, le soleil se montrera plus généreux dès le matin et les températures seront encore un petit peu en hausse puisqu'on devrait atteindre les 25 degrés dans la plupart des régions.
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2: Oh, ce petit son qui nous annonce un top horaire. 13h déjà, le temps de s'informer avec Hélène Romy.
5: Avec la sécheresse qui s'installe, comment se portent nos rivières? Les réserves d'eau potable sont-elles suffisantes? La cellule sécheresse en Wallonie a fait le point ce matin. Près de 200 000 Belges n'ont pas rempli leur déclaration d'impôt l'an dernier, en 2025. Donc, que risquent-ils? Les États-Unis et l'Arabie Saoudite ont trouvé un accord sur un programme nucléaire et ça suscite des interrogations. La montagne au programme jusque samedi au Tour de France. Bonjour, vous souvenez-vous de la dernière fois qu'il a plu ? Beaucoup plu, eh bien ça remonte. La sécheresse est bien installée chez nous. En Wallonie, le centre d'analyse des risques s'est réuni ce matin et ce centre a abordé l'usage de l'eau du robinet, Fabien Magri.
6: Et ce qu'il faut en retenir, Hélène, c'est qu'il n'y a pas de restriction dans l'usage de l'eau du robinet en Wallonie, pas pour l'instant en tout cas. Les barrages qui nous alimentent disposent encore de réserves suffisantes, mais Stéphanie Hernoux, la porte-parole du Cortex, appelle à un usage raisonnable de l'eau.
7: On arrive pour certaines communes avec un constat qu'il y a une affluence de touristes qui peuvent pour certaines communes avoir un impact sur une augmentation de la consommation de l'eau. Chacun doit prendre conscience d'un usage raisonnable de l'eau. Et le bon sens fait qu'il est prudent effectivement de constituer ses réserves et d'être prudent au niveau de sa consommation de l'eau de distribution.
6: Tous les regards se tournent désormais vers le ciel, mais les pluies annoncées ce week-end ne suffiront sans doute pas à combler le déficit accumulé depuis plusieurs semaines.
7: L'idéal serait d'avoir plusieurs jours d'une pluie continue. Ici, on annonce pour le 26 juillet prochain de faibles précipitations, 7 litres au mètre carré, donc c'est très peu. Mais vu qu'on a accumulé de nombreuses semaines sans précipitations, il faudrait vraiment des précipitations plus importantes, plus continues, pour vraiment avoir un effet bénéfique sur l'atténuation de la sécheresse.
6: Le Cortex surveille la situation de près et communiquera la semaine prochaine après les averses de dimanche.
5: Merci Fabien. Magri avec des interviews signées Julien Covolo. La France aussi souffre de la sécheresse avec des conséquences bien visibles. Des habitants et des touristes fuient les incendies en Gironde et dans le Var. Près de 20 000 personnes ont dû être évacuées depuis hier soir dans la région touristique du Cap-Ferret en Gironde. Dans le Var, 650 sapeurs-pompiers étaient toujours mobilisés ces dernières heures. Le feu reste stable là-bas, mais les pompiers redoutent l'arrivée du Mistral. Troisième jour de grève au sein des casernes de pompiers chez nous dans la capitale. Ce matin, un pompier sur cinq était au travail, selon les syndicats.

0: d'établir un impôt sur base des informations dont elle dispose. La conséquence, elle est redoutable, c'est que la charge de la preuve s'inverse. C'est donc au contribuable de démontrer le montant exact de ses revenus. À ce calcul d'impôt va venir se mettre un accroissement d'impôt de 10 à 200%. Ça veut dire qu'en fonction des infractions, vous allez passer de 10, puis 20, puis 30, etc., jusqu'à 200%. Et on va distinguer ce qu'on appelle une infraction sans volonté de frauder d'une infraction avec l'intention d'éluder l'impôt.
1: Un point encore important, si vous rentrez votre déclaration fiscale en retard, la situation en fait est la même. Taxation d'office, puis accroissement d'impôts.
2: Merci Michel Gasset pour ce rappel. Près de 79 000 cancers ont été diagnostiqués en 2024 en Belgique, soit 215 diagnostics par jour. C'est une première en Belgique. Plusieurs facteurs expliquent cette hausse constante. Une population qui vieillit, la pollution de l'air, le manque d'exercice. Mais pour Eric Van Kutsem, le coprésident de la Fondation contre le cancer, il y a aussi de bonnes nouvelles.
3: On voit que les chances de survie de la plupart des cancers augmentent. Si on compare, c'est difficile de comparer ça année par année, mais si on regarde 5 ou 10 ans en arrière, on voit qu'il y a une claire augmentation de la survie. Le registre du cancer a mentionné aussi que la survie des cancers des poumons augmente maintenant. Malgré le fait qu'il y a une augmentation de l'incidence chez la femme, pas chez l'homme, mais les chances de survie augmentent.
2: Une interview réalisée par Joanne Monté. Après le diesel aujourd'hui, c'est l'essence qui sera plus chère dès demain à la pompe. Le prix de la Super 95 se rapprochera un peu plus encore des 2 euros. 1,957 € le litre au maximum. Les États-Unis et l'Arabie Saoudite ont signé un accord pour doter l'Arabie Saoudite d'un programme nucléaire civil. Il autorise l'enrichissement de l'uranium, ce qui théoriquement est utile à la confection d'une bombe nucléaire. La Maison-Blanche assure que ce programme est pacifique et civil, mais ce programme inquiète tout de même. Pour Alex Bolfras de l'Institut international d'études stratégiques, cet accord est révolutionnaire.
4: L'aspect révolutionnaire de cet accord réside dans le fait que les États-Unis n'exigent pas de l'Arabie Saoudite le respect des garanties les plus strictes, des garanties internationales standards et disponibles, mais sont disposés, au moins en théorie, à transférer une technologie hautement sensible sans le niveau de contrôle auquel on pourrait s'attendre. Je dirais qu'il ne faut pas en avoir peur, mais qu'il y a certainement lieu de s'inquiéter. Les États-Unis semblent prendre une direction fondamentalement différentes quant à leur vision du rôle de la technologie nucléaire dans le monde. Si les États-Unis assouplissent désormais considérablement les restrictions qu'ils imposent à la vente de leur technologie nucléaire, alors pourquoi les Russes, les Chinois ou tout autre fournisseur de technologie nucléaire se sentiraient-ils liés par les anciennes règles ?
2: Précisons que l'accord doit encore être soumis au Congrès américain, l'équivalent de notre Parlement fédéral. La majorité républicaine ne devrait pas s'opposer à sa mise en œuvre. Près de 900 millions d'euros, voilà le montant de nouvelles amendes infligées à Google. La Commission européenne reproche notamment aux géants américains du net de favoriser systématiquement ses propres services dans les résultats de son moteur de recherche, au détriment de la concurrence. Google peut faire appel. La semaine dernière, c'est le groupe Alibaba qui s'était vu infliger une amende de plus de 500 millions d'euros pour avoir enfreint les règles de l'Union européenne contre les produits contrefaits et dangereux. Alibaba annonce aujourd'hui, il va en appel. Le groupe chinois juge l'amende disproportionnée. 5 cols à franchir, une arrivée au sommet. Voilà le programme de la 18e étape du Tour de France en cyclisme. Samuel Grulois, c'est parti pour un solide triptyque dans les Alpes.
5: Oui, 3 900 mètres de dénivelé positif aujourd'hui, 3 500 mètres demain et 5 450 mètres démentiel samedi. Les Alpes, et plus particulièrement l'Isère, ont droit sur cette édition au gros morceau final, celui qui permettra de fixer définitivement le podium final et les différents maillots distinctifs. Au programme ce jeudi, prenons les choses dans l'ordre, 2 côtes de 3e catégorie, 1 col de 2e catégorie et 2 cols de 1ère catégorie, dont la montée finale vers Orsières-Merlette, cette station de sport d'hiver entrée dans l'histoire du Tour depuis 1971 et cette incroyable victoire de Luis Ocaña qui ce jour-là a repoussé le grand Eddy

0: Mers, pourtant au sommet de son art à quasi 9 minutes, mais l'Espagnol allait tout perdre quelques jours plus tard et il a été contraint à l'abandon après sa terrible chute dans le col de Mente. Ce col d'Orcières Merlette n'est pas un géant des Alpes, c'est vrai, mais après 2 semaines et demie de course et une logique fatigue, il pourrait bien faire des dégâts.
1: Samuel Grulois, que nous retrouverons régulièrement cet après-midi et sur le canal Viva Sport en DAB+. C'est la fin de ces informations. Bel après-midi en notre compagnie.
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3: Et tous ensemble, nous disons bonjour Jean-Marc Strel.
4: Bonjour Jérémy. Bonjour Tamara.
5: Mais bonjour alors, qu'est-ce qui se passe pour l'instant sur les routes?
4: C'est assez calme sur les routes, mais je vois qu'on me fait un signe me disant qu'il se passe quelque chose. Mais comme je ne peux pas encore le savoir, j'ai demandé à Guillaume de venir au micro. Je vais dire, qu'est-ce qui se passe Guillaume?
6: Alors, on a un accident qui vient de tomber sur le ring de Bruxelles.
5: Aïe.
6: C'est une bonne nouvelle, il vient de tomber, ouais. À hauteur de Jette, en circulation extérieure, donc vers Grand-Bigard. La bande de droite est neutralisée. Donc
5: mais si les automobilistes concernés
4: lui ne vous entend pas, voilà, Guillaume, parce que c'est moi qui ai le casque. Donc, c'est sur le ring de Bruxelles. Merci beaucoup, Guillaume. Ah, voilà. Il y a encore une autre info. Non. Donc, et on a un véhicule en panne aussi sur le 313 envers Liège, à Homelgem. C'est en direction de Liège. Alors, vous disiez quoi? Que je réponde à votre question?
5: Mais je dis que ce n'est pas forcément un très bon événement.
4: Ce n'est pas un événement réjouissant. Mais nous sommes là pour ça, évidemment. Et la bonne nouvelle, ce serait d'éviter le secteur et d'éviter le ring si vous devez y passer. Voilà, ce qui rend notre intervention tout à fait judicieuse.
3: Ah bah en tout cas, Jean-Marc et Guillaume, les deux font la paire. Là, c'est incroyable.
5: C'est vrai,
3: franchement,
5: c'est
3: vous êtes géniaux, messieurs. Merci
4: beaucoup.
3: Et à tout à l'heure.
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3: Et écoutez, ce petit tapis sonore, ça ne vous fait penser à rien?
5: Okay,
3: si je vous dis le beau. Le beau vélo de Ravel, ma chère Tamara. On sera samedi à Aigueuzé. Et le beau vélo de Ravel, c'est aussi, vous le savez, l'occasion de découvrir l'histoire des voies vertes en compagnie d'Hélène Bernard et de Francis Hubin.
8: Aujourd'hui, on part à la recherche des anciennes gares. Bah oui, il fallait bien des points d'arrêt pour les voyageurs à l'époque. Mais que sont-elles devenues? Détruites, transformées ou classées? C'est ce qu'on va voir tout de suite avec Francis du côté de Saint-Servais.
9: Où sont mes gares d'antan? Où sont mes gares d'antan? Elles ont disparu. Ben Saint-Servais, la gare de Saint-Servais, ben elle est devenue parking de la piscine.
8: Aïe.
9: Un peu plus loin, qu'est-ce qu'il y a? La gare du Pey. Oh, miracle! Elle est encore sauvegardée, mais elle n'a pas d'affectation. Celle de Jodogne. Démontée en 1986 pour en garder les briques. Mais, heureusement, la gare de Leuze est devenue une crèche. Les enfants y gambadent. Et puis, celle de Aigueuzé, où nous sommes, elle est devenue l'académie de musique. Donc elle est pleine de vie. Et dans le petit hall marchandise sur le côté, à l'écart sont les gens qui jouent du djembé. Et tout le reste de l'académie de musique est dans la gare. Donc les gares sont vivantes.
8: Ah, c'est génial, hein, parce que c'est un véritable enjeu de valoriser ces anciennes gares. Ça permet à la fois de préserver notre patrimoine historique et architectural, wallon aussi. Ça permet aussi de donner une nouvelle vie à ces bâtiments, d'en faire des lieux de rencontre, mais également des lieux de service comme la crèche, ou comme des cafés, des restaurants ou des ateliers vélo. Et puis tout ça, ça développe aussi le tourisme. Il y a de nombreuses anciennes gares qui sont devenues des points d'accueil, mais aussi des offices de tourisme.
9: Et qui pourraient devenir aussi des dépôts de colis. Puisqu'au départ, dans toutes les gares, il y avait un hall marchandises. Dans toutes les stations des lignes vicinales, il y avait un hall marchandises. Pourquoi ne pas y déposer ces colis maintenant?
8: Eh bien, j'espère que tout ça, ce sera entendu.
3: En tout cas, nous, on l'a entendu. Si vous êtes connecté sur Vivacité, il n'y a pas de souci. Ce qu'il faut absolument entendre, c'est encore possible, c'est de vous mobiliser, de vous inscrire pour le beau vélo de Ravel. Ce samedi, on sera à Aigueuzé. Ce sera mon baptême du feu, je vous assure.
5: C'est vrai, vous allez monter sur le tandem.
3: Mais oui, mais devant, il va falloir pédaler, ça c'est une chose. Mais faire des interviews avec la très chouette Daniela Prepeliuk, qui sera avec moi.
5: Vous allez voir, ça va rouler tout seul, c'est le cas de le dire. Vous avez déjà beaucoup regardé le beau vélo de Ravel.
3: Mais là, je suis en train de m'entraîner. Donc après l'émission, je vais du côté de l'ascenseur et on va grimper un petit peu. Les mollets, il faut les réveiller.
5: Ah, c'est super.
3: D'ailleurs,
0: vous allez devoir réveiller les vôtres
5: aussi. Je vais devoir réveiller les miens. Alors moi, je l'ai déjà fait quelques fois, le beau vélo de Ravel, mais moi, je ne suis pas devant, je suis derrière Adrien Jovenot. Et c'est moi qui en interview, donc je le laisse pédaler, qu'on soit clair.
0: Oui. Voilà. Et moi, ce sera samedi prochain.
5: Ce sera samedi prochain à Hawaï.
3: Le monde.
5: À chaque fois que je dis ouais, forcément, je vais chanter ça sur le vélo, il y a de grandes chances.
3: Alors, allez, courage.
5: Rejoignez-nous nombreux.
3: Courage, on est là jusqu'à 14h. On est là ensemble pour Les Deux Font la Paire et on va jouer dans un instant avec vous. Encore deux candidats à accueillir.
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3: Oh, ça, je commence à le croire.
5: Oui, c'est vrai.
3: Ça fait deux jours.
5: On fait une très très bonne paire, vous et moi.
3: Ah, une paire de je ne sais pas quoi, mais bon, une fameuse paire.
5: Une paire de claques, ça c'est sûr. Alors, il nous reste donc 45 minutes et deux candidats. Et nous avons ici Bernard qui a répondu correctement à la question de sélection. Bonjour Bernard.
10: Bonjour.
3: Hello, hello. Vous nous appelez d'où Bernard ?
10: De Juprelle.
3: Eh ben, bienvenue en direct sur Vivacité. Votre réponse à la question de Tamara, là, quel est le plus grand pays du monde ? Vous avez répondu quoi ?
10: Ah, j'ai répondu la Russie.
3: Ça. Oh, mais oui, monsieur.
5: Oui, évidemment, c'est la Russie. Bon, qu'est-ce que vous faites dans la vie, dites-nous, Bernard ?
10: Un vétérinaire.
5: Vous êtes vétérinaire ? Oh, j'aurais tellement voulu faire ça quand j'étais petite.
3: C'est vrai ?
10: Et puis, ah, mais il est encore temps. Hein.
5: Bah, en fait, je suis toujours petite, hein, vous allez me dire. Mais je me suis dit que, en fait, quand on aimait tellement les animaux, c'est aussi compliqué d'être vétérinaire.
10: C'est aussi compliqué pour les choses que vous savez, en effet.
5: Mais ouais, évidemment, et je trouve que psychologiquement, ouais, c'est très difficile parce que très souvent, ben, c'est pas des animaux en pleine forme qu'on reçoit, c'est des animaux qu'on n'a pas.
10: Il y a beaucoup d'animaux en pleine forme et malheureusement, comme vous dites, de temps en temps, des animaux en méforme.
3: Et vous arrivez à faire la part des choses ou ça reste quand même encore, malgré l'expérience, ça reste difficile ?
10: Non, on fait la part des choses avec le temps, comme dans tout métier, ça.
5: Oui, c'est ça. Ben oui, mais voilà, c'est un magnifique métier. En tout cas, on les aime, nos petits loulous. Et quand on vous les met entre les mains, en général, c'est les plus belles choses qu'on vous donne.
3: Et pourquoi vous n'avez pas continué vos études, peut-être de vétérinaire ou pourquoi vous vous êtes pas lancé, Tam?
5: Parce que j'ai trouvé d'autres choses, vous voyez. J'ai trouvé que l'art, c'était pas mal non plus. Oui. Et donc, c'est vrai que l'art dramatique m'a beaucoup plu. Mais les bébêtes, c'est toujours quelque chose que je côtoie au quotidien, d'ailleurs. Avec vous tous les jours.
3: Voilà. Je vous en prie, mais.
5: Vous êtes une belle bébête.
3: Oh bah dites donc.
5: Une belle bébête.
3: Heureusement que l'humour vous va bien. Hein.
5: Quelle bébête vous allez choisir, Bernard, pour jouer ?
10: Je vais jouer avec Jérémy.
5: Ah, voilà, je le disais, c'est une belle bébête.
3: Il aimerait jouer.
5: Ah là là, il a une tête de labrador. C'est vrai.
3: Je sais tellement.
10: C'est vrai, il en a les oreilles, mais la tête, je ne sais pas.
5: Mais Jordan, qui est avec nous, là, en studio, plus soin.
3: Ah oui, il acquiesce.
5: Il acquiesce, ouais.
3: Oui, mais je suis labrador.
11: Je trouve que je suis assez d'accord avec Tamara parce que vous êtes tellement gentil.
5: Oui, il a une gentillesse de labrador. Oui, je suis d'accord.
11: Ouais, voilà.
5: Ouais. Il est jouet.
11: Il est aussi gentil à l'antenne que hors antenne.
5: C'est vrai. Voilà. Tout à fait, c'est rare. C'est vrai.
11: Oui, par contre.
5: Je vais tout de suite vous donner. On va peut-être pas faire ça, Jérémy. On va se calmer. Lâchez le micro.
11: Et je faisais de labrador. Allez.
5: Ah,
11: on range tout.
5: Alors, nous avons trois thèmes ici. Prenez des notes, Bernard, parce que je ne suis pas sûre que notre Saint-Bernard ici va prendre les notes. Cinq chanteuses des années 2000.
10: Chanteuses années 2000.
5: Ah ouais, c'était celle qui faisait beaucoup de beaucoup de vibes.
12: Oh yeah.
5: Oh yeah. Les chanteuses des années 2000.
3: Il y en a quelques-unes.
5: Cinq animaux qui piquent.
3: Ah oui.
10: Cinq animaux qui piquent.
3: Là, on est dans le thème.
5: Voilà. Et cinq thèmes liés à l'hôtellerie.
10: Et cinq thèmes liés à l'hôtellerie.
3: Cinq thèmes.
10: Voilà, c'est noté.
5: Cinq termes liés à l'hôtellerie. Voilà. Okay. Donc, quand on fait, par exemple, des études d'hôtellerie, qu'est-ce qu'on voit dans les premiers temps ? C'est pas simple, mais il y a moyen que vous vous rejoigniez là-dessus. Bernard, le temps d'une petite musique et puis on revient calculer tout ça.
10: C'est parfait, à tout de suite.
5: Arrêtez ça.
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0: bien Dracula.
1: Il dit Dracula.
0: Tamim Pala.
1: Au cas où vous n'auriez pas compris.
0: Mais vous aviez bien compris, évidemment,
1: mais
0: ce
1: oui.
0: terme Dracula.
1: Dracula, Bernard, est-ce que vous êtes avec nous, Bernard?
2: Oui.
1: Ah,
2: oui.
1: Vous êtes là, vous êtes là.
0: Il est focus, il est en train de compléter les petites listes.
1: Mais oui, vous n'avez pas encore fini?
2: Si, voilà, je sais.
1: Parce que sinon, on peut meubler un petit peu. Hein,
2: non, avec l'aide de ma femme, voilà, on est arrivé à quelque chose de concret.
1: Et elle s'appelle comment, votre chère et tendre?
2: Elle s'appelle Valérie.
1: Valérie.
0: Coucou Val, c'est les trois font la paire sur Vivacité, on va y arriver aussi. Hein.
1: C'est ma chanson préférée de Amy Winehouse, Valérie. Ah. C'est un très joli prénom. Alors, nous avons ici trois thèmes. Est-ce que vous avez réussi à tout répondre? Est-ce que vous pensez être connecté à Jérémy?
2: Je suis en train de me connecter avec Jérémy, ouais.
0: Attendez, j'arrive, je me mets en Bluetooth. Connexion effectuée.
2: Allez, feu, Madonna.
1: Donc, nous avons cinq chanteuses des années 2000.
0: Madonna.
1: C'est par Madonna.
0: Madonna. Madonna.
1: La Madonna.
0: La Madonna.
1: Ensuite.
2: Shakira.
0: Oui.
1: Bah oui.
0: Évidemment, cette période de Coupe du Monde, si on n'a pas Shakira.
1: Comment on n'a pas pris les
2: Maria Carré.
1: Oh, mais oui.
0: Ah ben, je pense qu'elle me saoule tellement aux périodes de
1: ah
0: fête
1: oui,
0: que je l'ai même pas mise dans la liste.
1: Oh là là.
2: Beyoncé.
0: Oui, Beyoncé, elle est bel et bien dans la liste. Elle ne me saoule pas du tout.
2: Ah, je vous ai mis une petite francophone sympathique et dont on parle beaucoup pour le moment, Céline Dion.
0: Ah non, non, non, non,
1: ah,
0: non, non.
1: Oui.
0: Mais enfin, oui, mais non, je ne l'ai pas dans la liste.
1: Qui aviez-vous
0: oui,
1: alors?
0: J'avais Britney Spears.
1: Ah oui.
0: Aussi dans ma liste.
1: Baby, one more time.
0: Et j'avais Rihanna.
1: Rihanna. Oh là là.
0: En même temps, c'était assez vaste. Hein. On a fait trois points.
2: Oui, c'est très
1: non, mais c'est pas mal du tout parce que c'est vrai qu'on pense international hein, en général. Alors, cinq animaux qui pique. Est-ce que vous
0: crois.
1: Êtes connecté parce
0: je vous jure que j'y crois.
2: Allez,
1: on a
2: je
1: une petite
2: connecte
1: discussion.
2: À nouveau et je crie aux moustiques.
0: Oui. Moi, je les écrase. Je crie pas aux voilà. moustiques, je les écrase.
1: Le cri du moustique, pour moi, c'est ça.
2: Au guêpe.
1: Ça, c'est le cri du moustique. Oui.
2: Au guêpe.
0: Une guêpe, vous avez dit?
2: Guêpe,
0: oui. Oui, ça fait deux points.
1: Ah oui.
2: Si on met pas les abeilles dans le même panier, je mets les abeilles.
0: Ah ben, je les ai pas mis dans le même panier que les guêpes. Pour
1: ah,
0: moi, c'est
1: donc,
0: différent.
1: C'est bien, alors.
0: Donc ça fait trois.
1: Ça fait trois.
2: Sachez aussi que les puces piquent nos animaux comme les humains.
1: Pense pas qu'il
0: est pensé. C'est juste, mais j'ai pas du tout pensé à la
1: non.
0: puce. Non.
2: Et alors, le petit dernier trouvé, c'est le scorpion.
0: Ah, je l'ai mis aussi, tout juste.
1: Oh, c'est
0: incroyable. Incroyable. Et j'avais le hérisson aussi. J'avais le hérisson,
2: ah, le hérisson
0: à la place de la
1: mais
0: puce.
1: C'est vrai qu'on a.
2: Il n'est pas volontaire quand il le fait, le pauvre.
0: Hein, oui.
1: Non, il n'est pas. Non, bah, on n'a pas dit qu'il était volontaire ou pas.
0: C'est
1: on
0: vrai.
1: S'est posé la question avec le porc qui pique et le hérisson, par exemple. Mais
2: ah,
1: voilà. Okay. Bon, c'est
2: Parfait.
1: Pas mal.
0: Ça et nous fait combien tout ça?
1: Ça nous fait 7 points, les amis.
0: Oula.
1: Alors, 5
2: il
1: termes.
2: Il m'en prend encore 4 alors.
1: Ah, bah oui. Mais il y a tout à fait moyen. Tout à fait, ouais. Cinq
2: moyens,
1: termes
2: vous êtes sûr, ouais.
1: liés
2: Allez.
1: À l'hôtellerie. Allez-y, Bernard.
0: Allez,
2: alors, on est parti. Room service.
0: Oui, bah oui. Ça,
1: oh là
0: ça
1: là.
0: C'est vraiment le petit kiff
1: oui.
0: à l'hôtel.
1: Oui.
0: Même si j'aime pas abuser, mais parfois ça fait plaisir. Room service, one point.
2: Alors j'ai mis check-in, check-out.
0: Oui.
1: Dites, attendez, je commence à transpirer, moi.
0: Ah ben vous devez.
2: Valérie aussi transpire, je vous rassure. Conciergerie.
0: Non.
1: Oh, c'était la seule erreur
2: non,
1: possible.
2: Pas conciergerie.
0: Non, je ne l'ai
2: All inclusive.
0: J'ai pas all inclusive.
1: Oh.
2: Non, mais on est foutu alors. Hein?
0: Aïe.
1: Bah, allez, un pour le sport.
2: Ah, pour le sport, les chambres.
0: Oui, j'ai chambre. J'ai
1: ah,
0: les chambres.
1: Mais donc ça vous fait un 10 sur 15. Bernard, on était à 1 point.
2: Non,
1: donc
2: j'ai bien battu, on est heureux.
1: Vous avez égalé avec Nancy qui avait fait 10 sur 15. Donc pour l'instant, c'est toujours Nancy qui est en tête. Vous êtes super
2: ben,
1: bien battu.
2: Féliciter.
1: Mais tout à fait, on la félicite. Je pense qu'elle nous écoute. Bernard, n'hésitez pas à nous revenir. Nous sommes là tous les temps
2: oui,
1: avec de super
2: ça,
1: cadeaux.
2: Oui, plaisir toujours et merci à vous deux.
1: Oh, mais
0: quand je pars en thérapie.
1: C'est adorable, mais non.
0: Oh non, mais c'est dur.
1: Mais restez, il reste un
0: Bernard,
1: candidat.
0: Bernard, on a fait autant que vous et Nancy tout à l'heure, voyez.
1: Bon,
0: alors, il y a cette règle du premier qui le réalise, mais moi, j'ai du mal pour Bernard et Valérie qui imaginaient déjà l'hôtel Mercure à Namur.
1: Écoutez, comme c'est
2: non,
1: avec moi...
2: Rassurez-vous.
1: Comme Attendez. C'est avec moi que Nancy a fait un score, moi, je propose au dernier candidat, numéro 7, qui va répondre à notre question de sélection, de jouer avec vous. Comme ça, on sera vraiment l'un contre l'autre.
0: Mais pas spécialement, ils peuvent jouer avec vous aussi, mais voilà. Mais Bernard et Valérie, sincèrement, je vous embrasse. On a fait le maximum.
2: Allez, c'est bien gentil.
1: Merci beaucoup à vous.
0: À bientôt, bisous du côté de Juprel. Merci
2: Bonne
0: les amis.
2: Journée.
0: À vous aussi.
2: Merci à vous, enfin.
0: Bon, ils étaient super chouettes en plus.
1: Ah oui, ça donne envie évidemment de donner les cadeaux à tout le monde, mais choisir, c'est renoncer.
0: Mais oui, mais moi je m'accroche trop vite, vous le savez.
1: Oh,
0: voilà, c'est
1: oui.
0: Une connexion, un Bluetooth.
1: Mais comme un labrador, je vous l'ai dit.
0: Oui.
1: Mais oui, vous êtes fidèle comme un labrador.
0: On joue encore ?
1: Oui, on joue encore avec une nouvelle question de sélection. Qui a un nez qui s'allonge quand il ment ?
0: Quel suspense.
1: Est-ce que c'est Peter Pan ou est-ce que c'est Pinocchio ?
0: J'ai ma petite idée. Et vous ?
1: 60-03 par SMS, venez jouer avec nous. On est en super forme et on est encore là jusqu'à 14h.
0: Et puis si vous faites 11 points, vous allez peut-être pouvoir repartir avec une nuitée pour deux personnes. Le spa, les bulles, le massage, tout ça, du côté de l'hôtel Mercure de Namur. Alors, si j'étais vous, perso, je n'hésiterais plus un instant.
1: Ah oui, non, ça n'a pas de valeur. Ça, franchement, ça vaut tout l'or du monde.
0: Allez, à tout de suite et on vous retrouve.
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0: Et oui, on fait des points réguliers évidemment sur Vivacité en attendant de se connecter à partir de 15h au canal Viva Sport. Sam Gruluan, on vous retrouve sur les routes du Tour de France. Évidemment, nous, on ne pense qu'à Remco Evenepoel. Comment ça se passe au début d'étape ?
14: Eh bien, on est dans la première difficulté du jour, la côte d'Engin, classée première catégorie. On aurait appelé ça un col, mais on l'appelait côte. La côte d'Engin, première catégorie, avec des points à prendre pour le grimpeur, évidemment, tout en haut, mais avec aussi, pour les leaders du général, l'obsession, évidemment, de rester dans les premiers rangs de ce peloton, alors que derrière, déjà, les premiers lâchés du jour. On est loin de l'arrivée, hein. 158 km, il faudra vraiment se battre pour ces gars-là, rentrer dans les délais. On a vu Steinhauser, Paul Kampenaerts s'est lâché dès les premières rampes de ce col de 11 km à 5,4% de déclivité moyenne. Le peloton est emmené notamment par l'équipe IF, par l'équipe Visma, alors que 4 et même 5 coureurs sont en tête depuis quelques kilomètres. Le néo-zélandais d'Astana Aaron Gate, le kazakh d'Astana Nicolas Vinokourov, Astana qui n'a pas encore gagné d'étape sur ce Tour de France et qui aimerait évidemment en empocher une avant Paris. Jonas Abrahamsen pour l'équipe UnoX, le Norvégien, Lewis Askey, le Britannique pour NSN, et Mathis Lebert, le Français, pour Total Energy. En fait, là devant, excepté Abrahamsen pour UnoX, aucune des équipes représentées n'a gagné. On comprend donc leur motivation particulière aujourd'hui sur cette étape qui sera compliquée. On vous l'a présenté tout à l'heure. 3900 mètres de dénivelé positif. Il fait chaud aussi sur la route du Tour, une trentaine de degrés. Et il faudra vraiment, et pour eux, ce doit être une obsession, vraiment gérer les délais pour les coureurs qui sont déjà lâchés. 17 étapes derrière nous. Il en reste quelques-unes jusque Paris. Il faut évidemment s'accrocher. Et puis, vous évoquiez Evenepoel. Jérémy, eh bien, les favoris du général, s'ils s'expliquent aujourd'hui, attendront sans doute la dernière difficulté, la montée première catégorie d'Orcières-Merlette. où un certain Eddy Merckx s'était effondré en 1971, dominé, largement dominé par l'Espagnol Luis Ocaña. On espère évidemment qu'un autre Belge, en l'occurrence Remco Evenepoel, vivra des moments bien plus heureux X années plus tard.
8: Samuel Grulois en direct des routes du Tour de France. Merci Sam, on vous retrouve évidemment dans la suite de cette émission. Et puis on le disait, à partir de 15h sur le canal Viva Sport, vous et toute l'équipe radio de la RTBF avec Jérôme Elguers notamment, qui chaque jour balade son micro pour aller chercher les petites interviews des coureurs. Là c'est Aya Nakamura, sans transition vraiment, avec son Dja Dja. Et puis on joue dans Les Deux Font la Paire avec Tamara Payne. Évidemment, c'est ma Dja Dja à moi.

0: Et pas le système.
1: Oui, l'aime.
0: Yeah.
1: Ouais.
0: Adorable aussi.
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0: Il y a un détecteur de blanc comme ça à l'antenne.
3: Oui,
0: vraiment,
3: c'est
0: mon cerveau
3: ne
0: réfléchit pas. Mais Christophe Willem, fantastique.
3: Quand l'ingé son ne vous aime pas, il peut vous laisser dans le vent comme ça.
0: Ah, il peut vous pourrir une antenne.
3: Pendant une ou deux secondes.
0: Ah non, il peut vous pourrir une antenne, ça c'est clair. Mais ce n'est pas le cas ici, bien évidemment. Les deux font la paire, 13h37 en ce jeudi. Ben oui, on a encore un candidat, Tamara, à faire
3: j'ai
0: jouer, à faire
3: son,
0: gagner.
3: J'ai noté son prénom
0: c'est
3: d'ailleurs, mais je ne sais plus le relire, donc il va se présenter. Bonjour.
0: Bonjour Bruno.
4: Bonjour
3: Bruno, j'ai une écriture de médecin. Comment allez-vous?
4: Ça va.
3: Oui, vous venez d'où?
4: Ouais, de Liège.
3: De Liège. Et qu'est-ce que vous faites de beau dans la vie?
4: Chauffeur pas lourd.
3: Ah oui, d'accord. Donc quand je dis vous venez d'où, ça peut être aussi vous venez d'où là, juste maintenant.
4: Ouais, actuellement là, je suis du côté de Vannes.
3: Ah oui, d'accord. Oui, vous faites pas mal de route alors.
4: Mm-hmm.
0: Et donc la radio tourne dans le camion.
4: La radio tourne dans le camion. Ouais.
3: Ah, vous savez que c'est les gens qui écoutent le plus la radio, évidemment. Hein. Vous êtes sur les routes tout le temps. Vous faites international ou...
4: Non, un petit international, mais c'est vraiment très très léger. Quoi.
3: Ah oui, donc jusqu'où vous allez, maximum
4: France, Luxembourg...
3: Déjà, c'est pas mal déjà.
0: C'est souvent les mêmes routes.
4: S'il vous plaît ?
0: C'est souvent les mêmes routes, du coup, Bruno.
4: C'est souvent des clients habituels, donc quasiment.
3: Oui, donc en fait, on pourrait vous appeler pour l'inforoute parfois.
4: Ben vous pouvez, vous avez mon numéro.
0: Ben voilà, c'est vrai en plus.
3: Alors vous avez répondu correctement à la question de sélection. Qui a un nez qui s'allonge quand il ment ?
4: C'est Pinocchio.
3: Bah oui, c'est pas Peter Pan. Peter Pan, il a d'autres choses qu'il peut faire avec son corps. Il peut voler, notamment.
0: Exactement. Et ça, c'est pas donné à tout le monde.
3: Ah non, moi
0: je sais pas ce que je préfère entre voler et avoir le nez qui s'allonge.
3: Moi, je préférerais avoir l'invisibilité, moi.
0: C'est vrai ?
3: Oh ouais.
0: Et vous, Bruno, si vous pouviez avoir un don comme ça, vous choisiriez quoi ?
4: Un don ? Savoir ce que vous pensez actuellement.
3: Ah waouh ! Être dans les pensées de l'autre.
4: Ouais,
3: j'aimerais pas que vous soyez dans les miennes, hein, honnêtement.
0: Ah, parce que si vous branchez sur Ovio, il y a évidemment le son de Tamara Payne, il y a aussi toute la gestuelle qui va avec. Et c'est là que ça peut devenir dangereux. Invitation, téléchargez Ovio, venez, on est là, on est ensemble tous les jours jusqu'à 14h.
3: Bon, avec qui souhaitez-vous jouer, Bruno ?
4: Avec Jérémy.
0: Eh bien, c'est accepté.
3: C'est un excellent choix. Alors, je vais vous donner, pour ce faire, tout de suite vos trois thèmes. Est-ce que vous êtes prêts à noter ?
0: Oui, je note.
4: Je suis prêt.
0: Et Bruno aussi, magnifique.
3: Alors, nous avons 5 articles de décoration ou accessoires de fête à acheter ou louer.
0: Ok.
4: Ouais.
3: Nous avons ensuite 5 sports souvent pratiqués par les enfants. Ah, aujourd'hui, je peux pas, je dois conduire le petit à la... Je dois conduire la petite au...
0: Très voilà, bien.
3: Par exemple.
0: 5 sports pratiqués par les enfants.
3: Et 5 personnalités qui ont déjà participé à Danse avec les stars. On pense à ceux qui nous ont mis des paillettes dans les yeux.
0: Oui, mais il y a eu quoi, 13, 14 saisons ?
3: Oui, tout à fait. Et vous avez pour ce faire une chanson pour répondre à tout ça ?
0: Oui.
3: On va l'écouter tout de suite et puis on se revient.
0: Allez Bruno, on se concentre, on se connecte et puis on voit évidemment si on a des réponses en commun. A tout de suite.
4: Ah, merci.

0: Robin Williams, évidemment, qu'on adore écouter sur Viva.
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0: Et nous sommes avec Bruno.
2: Et ça, c'est pas rien quand même. Ça va toujours, Bruno?
3: Oui, ça va, ça va.
2: Vous avez pu collecter les différentes idées et les propositions?
3: Ouais.
0: Vous avez l'air d'une motivation sans pareil, Bruno. Est-ce que vous avez vraiment envie d'aller à l'hôtel Mercure Namur?
3: Ouais, j'ai mal au dos, je vais me faire masser.
0: Ah, ouais, vous faire masser. Est-ce que vous avez une compagne ou un compagnon?
3: Non, non.
0: Non, vous y allez tout seul?
3: Non, je reste avec un ami.
0: Ah ben voilà, participer à deux, c'est très bien aussi, les amis, voilà. Pour ça. Alors, nous avons donc cinq, sans transition, cinq articles de décoration ou accessoires de fête à acheter ou louer.
2: Bon, on se concentre, j'écoute vos propositions et on voit ce qu'on a en commun.
3: Alors, dans la première, j'ai dit des ballons.
2: Oui, c'est bon.
3: Des gobelets de Vampire Cake.
2: Ouais, j'ai pas les... Non, j'ai pas les gobelets.
3: J'ai des assiettes jetables.
0: Ah oui, les assiettes en carton.
2: Mais est-ce qu'on accède? Ouais, mais en fait, c'est pas... J'ai pas assiettes jetables, j'ai la vaisselle au sens large, en fait.
3: Ah ouais, avec les gobelets et tout, du coup.
4: Ouais, on peut accepter.
2: Vous acceptez?
4: Bah, c'est vaisselle.
0: Là, on va mettre un point pour les assiettes et pour les gobelets, quoi. Donc
4: ouais.
0: On est à deux.
4: Ouais, c'est ça.
2: Deux, ouais, sur trois.
3: Des confettis.
2: Oui. J'ai les confettis. Allez, encore une.
3: J'avais mis aussi des luminaires.
2: J'ai guirlande.
0: Ah ben, ça marche.
2: Bah, je sais.
4: Oui.
0: Oui, hein, ça marche.
4: C'est la même chose.
2: Ah, super.
0: Les amis, c'est pas possible, on est à 4 sur 5.
2: Mais c'est magnifique, j'avais bougie en plus aussi.
0: Ah
2: ça,
0: oui.
2: Vous savez.
0: Bon,
2: c'est pas mal.
0: Sport souvent pratiqué par les enfants.
2: Là, ça peut peut-être marquer des points aussi. Hein.
3: Ouais, alors, le premier, j'ai mis piscine, natation.
2: Oui, natation, évidemment.
3: Au foot.
2: Le foot aussi.
0: Ah.
3: La gym.
2: La gym aussi.
0: Ouf, ouf, ouf.
3: Bah, du coup, le tennis.
2: Ah, j'ai pas le tennis, j'ai hésité, j'ai pas le tennis.
3: Le basket.
2: Oui, le basket.
0: Je commence à avoir peur, là.
4: Bah voilà, c'est tout. Hein.
3: Ouais.
4: On a donné les 5.
2: Oui, j'avais le judo, en plus, aussi. La danse, pardon.
0: Bon, les amis, nous sommes déjà à 8 points. Je vous le rappelle, Nancy était à 10.
2: Ah, mais là, ça va être
0: donc
2: dur.
0: Donc, il faut faire 11. Attention, s'il y a 3 bonnes réponses, on est dedans, Bruno.
2: 5 personnalités ayant participé à Danse avec les Stars. On rappelle qu'il y a 13 saisons et donc potentiellement plus de 100 réponses possibles.
0: Oui.
3: Aïe, aïe.
2: Merci assez... pour le cadeau.
0: Oui, c'est assez énorme, j'avoue.
2: On essaye.
3: Alors, la première, j'ai mis Inès Reg.
2: J'ai pas Inès.
0: Aïe, aïe, aïe, aïe.
2: Je comprends pourquoi vous l'avez.
3: Noté.
2: Et oui, oui, évidemment. Il était en top 1 sur ma liste.
0: Oui, vous avez noté
3: Loïc. Scheim.
2: Ah oui, j'ai pas Scheim.
0: Ah, c'est vrai que c'était assez
3: incroyable. Aïe, aïe, aïe.
2: Exactement, Bruno.
3: Pas Pascal. Non, j'ai M. Pokora.
2: Oui.
3: Attendez.
0: Attendez. On va laisser le suspense.
3: On va passer Pascal.
0: On va laisser le suspense. Jérémy. Si sur votre feuille ne dites pas encore oui ou non, vous avez noté Clara Morgan, Bruno remporte le cadeau du jour, c'est-à-dire l'hôtel Mercure à Namur pour deux personnes avec un massage, avec le bain à bulles, avec un dîner, avec un petit déjeuner.
3: Ça va pas aller.
0: Est-ce que vous avez noté Clara Morgan?
2: Pas sur cette liste-ci.
0: Oh je ne veux pas savoir sur laquelle.
2: Ah là là, je suis désolé, Clara. J'avais même, je vous avoue, oublié qu'elle avait participé à l'émission.
3: Ah voilà.
0: Ah, qu'est-ce que vous aviez noté?
2: J'avais Natacha Saint-Pierre, Stéphane Bern aussi.
0: Ah oui, c'est vrai.
2: C'est plus dans le récent et Ryan Bensetti.
0: Tout à fait. Mais nous avons Nancy avec nous. Est-ce que vous êtes là, Nancy?
5: Oui, oui, je suis là.
0: Qu'est-ce que ça vous fait de savoir que vous venez de remporter le cadeau?
5: Ah, c'est trop bien. Non, je suis contente. J'ai un peu stressé quand même, hein, parce que là, mais non, je suis super contente, merci beaucoup.
0: C'est super.
5: Ça va être chouette.
0: Bah, est-ce que vous pourriez dire un petit mot à Bruno éventuellement?
5: Prochaine fois.
3: Prochaine fois.
0: Bruno, vous avez entendu, hein, il s'agit
3: de. Je suis bon perdant, ça va.
5: Je le croiserai peut-être dans son camion parce que je suis toujours les routes aussi.
2: Ah bah voilà, vous allez peut-être vous klaxonner sur les routes. En attendant, j'aimerais préciser que Nancy a été la première à faire 10 points aujourd'hui, mais qu'on a eu 10 points avec Bernard et qu'on vient de faire 10 points avec Bruno, donc ça s'est joué à rien.
0: Oui, c'est vraiment un très très beau score les amis, et donc on vous le dit à chaque fois, jouez le plus rapidement possible, parce que c'est sûr que, voilà, après il va falloir dépasser le score. C'était vraiment une toute toute bonne émission.
2: Ah bah moi je reste sur Clara Morgan là, voilà.
0: Moi j'aimerais quand même savoir, hors antenne à un moment donné, sur quelle liste vous aviez noté
2: Clara
0: Morgan.
2: Non, mais plus jeune évidemment, on en a parlé. C'est une actrice qui.
0: Elle est incroyablement belle.
2: Voilà.
0: Ouais, c'est vrai.
2: Mais c'était avant, sincèrement.
0: Ah oui, c'est vrai.
2: D'ailleurs, je l'ai même pas mis sur cette liste-ci. C'est pour vous dire, comme elle est sortie de mes pensées.
0: Terrible. Bon, félicitations Nancy. Merci d'avoir joué avec nous.
2: Et merci aussi Bruno.
0: Merci.
3: Non, merci à vous. Bon après-midi.
2: Bonne route les amis.
3: Merci, au revoir.
2: Nancy, on attend les petites photos avec monsieur aussi, évidemment, du côté de l'hôtel Mercure, hein, puisque vous êtes parti pour un package de deux personnes.
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0: Le son d'Oshi sur Vivacité, toujours touchante. Oshi avec son dernier titre, Pleurer en dansant.
1: Et c'est tellement beau à faire, en fait, pleurer en dansant. Il y a un côté très...
0: Il y a lâcher prise.
1: Mais il y a la joie et puis la tristesse en même temps. C'est vrai qu'on la sépare pas. Et c'est un petit peu le sentiment que j'ai. Je suis triste de partir. Mais et je suis contente de faire cette émission avec vous et de revenir demain.
0: On se retrouvera demain à partir de 11h pour les deux Fonds la Paire. Ça a été une belle journée. Il y a eu du suspense, c'était animé. Et demain, de 11 à 14, on remet ça.
1: Et c'est toujours le même cadeau, l'hôtel Mercure de Namur. Un moment, une bulle pour deux personnes pendant 48 heures avec du bon manger, des bons massages et tout ça.
0: Bon, ben moi, je vous souhaite une bonne après-midi surtout.
1: Ah, mais je la
0: prends. À Tamara et à vous aussi. À demain.
1: À demain.
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6: Excellent après-midi, bienvenue sur RTBF Vivacité. Il est grand temps de s'informer puisqu'il est juste 14h. 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
7: Bonjour à toutes et à tous. C'est une amende salée, très salée. La Commission européenne inflige près de 900 millions d'euros d'amende à Google. En cause, le géant américain favoriserait systématiquement ses propres services dans les résultats de son moteur de recherche Google, notamment ses comparateurs de vols et d'hôtels, au détriment de ses concurrents. Une décision qui pourrait faire réagir le président américain Donald Trump. Son administration critique régulièrement les règles numériques européennes. Elle les accuse de viser les géants américains de la tech. En France, l'incendie qui sévit en Gironde, dans la région très touristique du bassin d'Arcachon, a forcé l'évacuation de 8800 personnes de plus à titre préventif. Elles se trouvaient dans deux campings et un village vacances. Le feu a déjà parcouru 2400 hectares et se trouvait à 300 mètres d'habitation à Lège-Cap-Ferret. Au total, ce feu, qui est donc toujours actif, a conduit à l'évacuation d'environ 20 000 personnes depuis mercredi soir. En Wallonie cette fois, le Centre d'analyse des risques liés à la sécheresse s'est réuni ce matin. Il n'y a pas de restriction dans l'usage de l'eau du robinet en Wallonie. Les barrages qui nous alimentent en eau potable ont encore des réserves suffisantes, mais on appelle tout de même la population à un usage raisonné de l'eau. Il n'a pas plu depuis longtemps. On annonce bien des pluies ce week-end, mais elles ne suffiront sans doute pas à combler le déficit de ces dernières semaines. Les cours du pétrole s'envolent encore. Le Brent se rapproche du seuil de 100 $ et ça s'explique par le conflit au Moyen-Orient qui semble encore s'étendre ces derniers jours. Les rebelles houthis du Yémen, qui sont pro-iraniens, revendiquent des attaques en mer Rouge contre des navires pétroliers saoudiens. L'Union européenne appelle à cesser, je cite, « une escalade dangereuse ». Et chez nous, à la pompe, le prix de l'essence 95 se rapproche des 2 euros le litre. Le prix maximum sera d'1,97 € à la pompe demain. C'est une augmentation de 2 centimes. Allez, un peu de sport pour finir. Le Tour de France entre dans les Alpes aujourd'hui. Le peloton s'était lancé de Voiron, direction la station de ski d'Orcières-Merlette. C'est un parcours cabossé. 163 coureurs sont encore en lice et l'arrivée est prévue vers 17h25. On vous en reparlera évidemment. On sera en direct du Tour dans nos prochaines éditions. Alors bon après-midi. Merci de nous écouter.
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6: Merci pour ces infos. Le retour de la rédaction tout à l'heure, dans moins d'une heure, à 15h précise, évidemment. Tout de suite, on part au centre Perex. Voici votre point RTBF Mobile Info.
9: Oui, avec une seule info à vous communiquer, c'est un accident dans l'échangeur séparant le ring de Bruxelles, bien sûr, avec le 411 Namur, Bruxelles, à hauteur de Léonard, en direction de la capitale. Pas d'énormes conséquences, en tout cas pour l'instant, mais soyez tout de même vigilants, bien évidemment.
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6: Bonjour à tous, excellent après-midi. 3h, c'est reparti. On en rit encore l'été aussi sur Vivacité. Jeudi 23 juillet aujourd'hui. Ça va vite, hein, les vacances surtout, si c'est votre cas. Profitez-en, où que vous soyez. Peut-être vous nous écoutez aussi sur...

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0: L'année 2026 qui marque le grand retour de Céline Dion. Bonjour, pardon, merci. Le titre de cette chanson. Et puis un album, hein, vous le savez, qui arrivera. Il y aurait du Jean-Jacques Goldman là derrière, qui arrivera dans quelques semaines. Et une tournée qui s'annonce déjà très prisée, puisque c'est archi complet partout, notamment, je pense, aux dates parisiennes. Vous restez avec nous. Premier rendez-vous, le rendez-vous grand classique du jour. Danny Boone est à l'affiche aujourd'hui de cette émission dans moins de 8 minutes, juste après la petite pause. Après Alice Underwood qui sera là avec Today, ça c'était l'an dernier, et James Blunt aussi, grand grand classique à venir, You're Beautiful.
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0: notre Alice on the Roof, on l'adore hein, sur Vivacité. La chanson, elle s'appelle Today. Petite pause et puis le classique du jour sur Viva.
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0: Et le classique du jour, c'est Danny Boone qui transforme tout en comédie, même la lecture, et vous allez le voir, l'entendre surtout, ça peut vite devenir un vrai défi.
2: Il faut l'air. Attends, public, je veux pas t'emmerder avec ça. Je veux simplement te faire partager ma passion. Et si ce soir j'arrivais à convaincre une seule personne dans cette salle, j'en serais très heureux. Bon, c'est vrai, moi j'ai eu de la chance, c'est mon ami Gérard qui m'a offert mon premier bouquin. Ça m'a bouleversé ma vie. Il faut lire. Bon, la lecture au début, bon, bah c'est vrai, quand tu sais pas, t'es là, tu feuillettes, ouais, bof, pas d'image, tu t'emmerdes. Alors tu regardes les mots, y a rien d'autre à faire. Oh, c'est chiant. Ah non, les mots, c'est méga chiant, hein. Puis d'un seul coup, tous ces mots côte à côte. Ça fait des phrases. Et ces phrases côte à côte, ça raconte une histoire. Une histoire d'amour. Celle de la tare. Arlequin. Arlequin, c'est un champion de l'amour. C'est LE champion de l'amour. Il m'a bouleversé ma vie, cet homme-là, c'est un génie. Arlequin, c'est lui qui écrit tous les livres. Il a inventé le livre. Et voler. Rends-toi compte, attends, public, rends-toi compte. Arlequin possède tous les mots de la langue française. Il les a tous, les mots de la langue française, Arlequin, chez lui, sur des petits tampons. Et regarde, il en met partout. Il tamponne comme un dingue. Un méga dingue. Et après, quand tu lis le tamponnage de Monsieur Arlequin, tu vois de l'amour. Mais trêve de blabla. Si Arlequin il est tamponné comme un dingue, c'est pour qu'on s'évade. Alors d'accord, évadons-nous. Steve. Non, Simone, s'il te plaît, non. Non, non, on m'a dit que peut-être Monsieur Arlequin est dans la salle ce soir. En plus, elle ricane pas, c'est qu'il faut la traire. Steve, s'engouffra dans sa Ferrari rouge. Il était amoureux, ce Steve, de Sandy, la belle Sandy. Sandy, la fraudreuse. Sandy, la fraudreuse. La sulfureuse. Sandy, la sulfureuse. Ah, des fois, Arlequin, il tamponne n'importe quoi. Mess. Steve qui t'aide, Sandy. Oh. Et il démarra sur l'ex-apox de rousse. À la Steve. Tandis que Sandy gonfla sa magnifique poitrine. Steve ne voyait pas ce que Sandy pleurait. Et pourtant, Sandy pleurait. Mais s'il voyait pas. Mais elle pleurette. Tout à coup, fradamé. Tout à coup, fradamé. Fradamé. C'est prenant, hein. C'est dingue, c'est des tampons et pourtant tu les vois, quoi. C'est ça qui est dingue. Oh, regardez, là c'est Steve et là c'est Sandy. Vous les voyez dans le fond, là? Et là-haut, hein? Non? Oh, la grosse poitrine, regardez. Bon, moi, au début, j'ai eu du mal. J'avoue, la lecture, au début, j'ai eu méga du mal. En fait, j'ai mis 6 mois à lire le premier chapitre. Et j'ai rien compris. Enfin, si, j'ai compris les bouts de phrases. En fait, je faisais une erreur, je me suis rendu compte qu'au bout de 6 mois, en fait, je lisais une ligne et je la continuais sur l'autre page. Alors qu'il faut s'arrêter au collage. Et ça, personne ne te le dit. Attends, moi-même à l'école, on m'a jamais dit t'arrêtes au collage. Alors voilà, je te le dis public, t'arrêtes au collage. Et tu recommences en dessous. Et c'est seulement une fois en bas de la page, juste après le numéro, qu'il faut pas lire d'ailleurs. Méga rien à voir avec l'histoire. C'est pas Arlequin qui l'a tamponné, ça. Donc juste après le numéro que tu lis pas, hop, tu sautes au collage. Alors je te montre, c'est un peu compliqué, c'est un jeu de regard, je te montre. Pour que tu comprennes bien, public, regarde, regarde. Hop, hop, hop, hop, hop, hop, hop, hop. Tu vois, là, je bute contre le collage. Hop, hop, hop, hop, hop. Faut y aller doucement, ça peut être dangereux, hein. Attention, attention, numéro. J'ai sauté le collage. C'est la technique que je vous donne, sans ça, tu peux pas... Non, mais... Le... Avec un bouquin, l'autre, elle est là, dans le vide, comme ça. Tu vas te faire mal. Bon, maintenant que tu es paré pour la lecture, je m'en vais te lire le meilleur passage du livre. Oh, accroche-toi, public, tu vas te... Ah oui, ça, très important, ça. Ça, c'est un marque-tapage. Très important, le marque-tapage. C'est pour pas à chaque fois relire ton bouquin du début. Ah non, sans ça, c'est chiant, hein. Moi, je mettais rien, je disais comme ça. Tant même du Harlequin, je faillis arrêter, hein. Enfin, moi, j'ai mis une feuille d'arbre. Je pouvais mettre n'importe quoi. Enfin, éviter quand même tout ce qui est alimentaire. Je dis ça parce que c'est ce que faisait mon ami Gérard. Au début, il mettait une tranche de jambon. C'est gras. Une tranche de jambon, c'est méga gras.
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0: musicale évidemment entre 14h et 17h dans On en rit encore. Bon après-midi sportive aussi toutes les 30 minutes. Nous sommes en direct sur la route du Tour de France et c'est ce que nous allons faire ensemble dans quelques secondes.
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0: Alors on est précis sur l'heure, il est juste 14h30. On repart sur la route du Tour de France avec vous, Samuel Grunois.
9: Vous êtes précis sur l'heure, Philippe. Je serai précis sur la composition du groupe de tête. Il y a là, pour l'équipe Visma, l'américain Matteo Jorgensen. Pour l'équipe Lidl Trek, le Danois, porteur du maillot vert, qui veut évidemment aller chercher les points en sprint intermédiaire à Cor, à 56 km de l'arrivée. Le porteur du maillot vert, Mats Pedersen. Pour l'équipe Netcompany Neos, le Néerlandais, double vainqueur d'étape l'an dernier, Timon Arensman. Pour l'équipe Jayco, le champion d'Allemagne en titre, Felix Engelhardt. Pour Uno X, le Norvégien Tobias Johannessen, c'est le mieux classé au général de cette échappée, 16e à 51 minutes et 19 secondes de Tadej Pogacar. Pour la Movistar, l'espagnol de la Movistar Pablo Castrillo, qui lui est champion d'Espagne du contre-la-montre. Et puis pour l'équipe Total Energy, le français Nicolas Broyard vient de faire le bon. Ils étaient 7, ils sont désormais 8. Le champion de France, Romain Grégoire, qui est revenu à 119 km de l'arrivée, a pris une jolie poursuite et pour retrouver trace d'un champion de France, champion sur les routes du Tour de France, d'un champion de France vainqueur d'étape sur les routes du Tour de France, et bien il faut remonter à 2017 déjà. C'était à Vittel et c'est Arnaud Démare qui s'était imposé. Et puis un peu plus tôt, en 2010, Thomas Voeckler à Bagnères-de-Luchon. En 1994, Jackie Durand à Cahors. Et puis des garçons comme Fignon, Hinault, Thévenet, Bobé, Stablinski ont tous gagné avec le maillot de champion de France, mais ça n'arrive pas tous les ans, c'est certain. Et Romain Grégoire, qui a été un peu à la peine quand même sur ce Tour de France, a envie aujourd'hui, dans cette étape, peut-être de s'illustrer avec ce maillot bleu, blanc, rouge. Il y a des coureurs intercalés derrière ces 8 coureurs. Il y a un groupe où l'on retrouve Tratnik, Vacek, Illy, Schmidt, Garcia Pierna, et un peu plus loin, à une bonne minute, le peloton avec les trois autres maillots distinctifs, puisque le maillot vert est devant, le porteur du maillot jaune Tadej Pogacar, le porteur du maillot blanc Del Toro et le porteur du maillot à poids par procuration Valentin Paré-Peintre, qui a pris des points, c'est très important, 10 points au sommet de la côte d'Engin, et qui aimerait, mais ce sera plus compliqué puisqu'il ne se retrouve pas à l'avant, prendre également des points au sommet de la côte de Monténard, dans laquelle nous serons d'ici, que je ne vous dise pas de bêtises, d'ici une dizaine de kilomètres. Ce sera la deuxième difficulté du jour.
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0: Et on continue cette émission avec une nouvelle page humour. L'humoriste Rodrigue a un regard, celui du gars qui a vu la routine du boulot, le stress, les hiérarchies, mais aussi les petites absurdités qui font sourire, qui font grincer parfois aussi. Son humour est une arme douce, on va dire ça comme ça, pour rire de nos propres faiblesses, de nos styles de vanne, de ce qui passe ou de ce qui ne passe pas toujours dans les conversations. Voici Rodrigue.
11: Bonsoir, merci, bonsoir. Rodrigue, enchanté. Je suis très content d'être là devant vous ce soir. Parce qu'avant de monter sur scène, je travaillais en banque. Donc je suis sincèrement content d'être là. Vraiment très content. Je travaillais en gestion de patrimoine, pour être un peu plus précis. Vous voyez ce que c'est ou pas? Êtes-vous vivant? Non, je vous parle, vous voyez ce que c'est ou pas? Oui, ok, quelques oui, je pensais plus, ok. J'explique vite fait pour les pauvres. sûrement des Français. Ça vous fait marrer, ça. Je vulgarise, le principe, c'est très simple. C'est faire de l'argent avec de l'argent, ok ? Principe intéressant, si tu en as. Sinon, ça change rien à ta vie, quoi. Tu peux continuer à manger des cailloux. Et donc, toi, tu enrichis des gens. Et pour eux, si tu veux, la vie est une fête à laquelle j'ai jamais été convié. Alors, moi, j'avais l'impression d'être un caméraman de film porno. J'étais comme ça au taf toute la journée. On est bien là-bas, hein ? C'est frustrant. Et en plus, moi, j'avais des collègues, ils étaient contents. Ils me disaient, ouais, cette année, on a fait 50 millions d'euros. Moi, j'étais là, mais on qui ? T'as fait 15 SMIC cette année, t'es au courant ou pas ? Ils étaient contents. Et en plus, faut faire des études. Genre, ça se mérite d'être caméraman, apparemment. J'ai fait des bonnes études. Et je regrette un peu d'avoir arrêté parce que j'ai pas pu capitaliser sur ces études. Je regrette parce que j'ai toujours été mauvais élève. Je sais, ça se voit pas. J'ai tout misé sur la vitrine. Mais tu touches un mur, tout s'écroule, il y a des rats qui sortent. Vraiment, il y a zéro connaissance. J'ai toujours été mauvais élève pour une raison très simple. C'est que j'ai toujours traîné avec des idiots dans ma vie. Déjà parce que généralement, c'est les plus drôles. Et aussi parce qu'ils ont une fonction rassurante. C'est tellement bon quand t'es en examen, t'es perdu sur ta feuille comme ça, tu sais plus où t'en es, tu lèves une tête, tu croises un regard. Et tu vois un sourire. Et tu vois dans ses yeux qu'il n'y a aucune réponse, mais il est content d'être là. Il est à l'aise dans son échec scolaire. Il est bien, tranquille. Vous êtes très réceptif quand même là. Public d'idiots, content de l'être. On est ensemble. J'ai l'impression qu'on était dans la même classe. Ça m'émeut. C'est vrai que c'est tellement bien ces gens-là, c'est tellement bon. Le moment où t'appelles ton pote à 1h du matin, gros, t'en es où dans les révisions ? Et il te dit, quel contrôle. Oh. Ça change pas ta note, hein, mais ça fait du bien. Le bonheur que c'est de voir le premier de la classe qui chiale parce qu'il a eu 12, toi t'as eu 2, grand sourire. Parce que ton pote, il a eu 1. Moi, j'ai commencé à être teubé primaire collège. En fait, quand j'ai compris que je pouvais refléter la lumière du soleil avec une équerre... Là, je suis parti en couillant. Je passais mes journées comme ça, à prendre le prof pour un chat. Mais nous, regarde. Regarde, il cherche, mais il comprend pas. Il est tout perdu. Il essaie de l'attraper, mais il est tout perdu derrière. Après, il se retourne, tu cherches avec lui. Machin. Et ça repart. Ah. Bah oui, ça te baisse les yeux, c'est des UV. Regarde. Le but, c'est que les yeux se croisent. Ah, là, il est tout fou comme ça. Regarde. Un abruti. Après, j'étais un peu plus sérieux, j'ai fait des bonnes études, mais j'ai arrêté mon travail parce que, au-delà du fait que c'est un peu frustrant comme travail, j'avais beaucoup de mal avec les interactions avec les collègues parce que ça parle de tout, de rien, mais surtout de rien. Hein. C'est des discussions à très faible valeur ajoutée. Moi, j'aime beaucoup le système de la Croix-Rouge française parce que quand tu donnes une pièce, en échange, on te donne un petit autocollant avec une Croix-Rouge qui n'a qu'une utilité. C'est la prochaine fois que tu croises un mec de la Croix-Rouge qui veut te gratter des sous, tu peux lui dire ta gueule. Mais poliment, hein. Juste, tu le montres, tu fais « Pourquoi j'ai ça, moi ?»« Pourquoi ?»« Parce que j'ai déjà donné. » Voilà, tu dégages. Et après, tu te promènes tranquillement dans la rue. Mais ce système, il est incroyable. Combien de fois, moi, je suis arrivé au taf, 9h, je veux parler à personne. Il y a une meuf qui vient me voir qui fait « Oh là là, Rodrigue, les transports en commun, c'est une galère parce qu'il y a des travaux en ce moment sur ma ligne. Du coup, ça me fait faire 2 changements et tu sais que les enfants, c'est un peu compliqué. » Mais combien de fois j'ai rêvé de faire « Hop, hop, hop, hop, hop, hop, hop, hop, Corinne !» On l'a déjà eu, cette discussion, hier. On va pas la réavoir aujourd'hui. Toi aussi, tu dégages. Mais le plaisir de ce système, t'imagines, tu peux arriver au taf. Comme tu descends une piste de ski, t'es là devant chaque bureau, pff, me parle pas. Je suis pas là. Je suis sur répondeur. Mets ton masque, pourquoi ? Pour que tu fermes ta gueule, gros. Et t'arrives, c'est une journée tranquille qui t'attend. Christophe qui revient de vacances, Christophe ? Pas ! Du préventif. Ça se trouve, il allait même pas me dire bonjour, hein. Mais dans le doute, il prend sa gommette, mon cri-cri. Voilà. Mais combien de fois je me suis retrouvé, on est à 10 autour d'une table, à écouter une mère de famille qui nous raconte que le petit dernier, il apprend à faire du vélo, il tombe, mais il se relève, parce qu'il est bagarreur, il est teigneux, il est comme son papa, il a du caractère. » Autour de la table, t'as 9 personnes qui n'en ont rien à taper. Hein. Y a pas un héros pour lâcher un ta gueule. Hein. Ah, y a toujours un collabo qui relance. Mais comment il fait avec ses doigts d'enfant et le guidon et les pédales? Tu peux développer parce que ça nous passionne ton histoire vraiment. Hein. Pourquoi on fait ça? Moi, je rêve d'un système simple avec un autocollant que tu colles sur le front du collègue avec un code couleur basique. Vert, c'est intéressant. Rouge, tu fermes ta gueule. Et on sait à quoi s'en tenir. Fin de journée, il y a un mec qui vient te voir, dit go mettre rouge sur le front. On rentre ensemble? Non! Tu croises le même mec le lendemain matin, dit go mettre, tu dis mais tu sais, c'est un système quotidien, tu peux les enlever. Il te dit oui, je sais, mais je l'ai croisé des gens dans l'ascenseur en arrivant là.

0: vous êtes sur RTBF Vivacité, les programmes d'été, alors qu'en coulisses, on prépare déjà la rentrée avec de jolies surprises, j'espère, en tous les cas. La blague du jour, elle arrive dans quelques secondes avec, s'il vous plaît, Monsieur Benoît Poulvorde.
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1: La blague du jour, elle nous est racontée par Benoît Poulvorde. En fait, ce n'est pas exactement une blague qu'on demande à Poulvorde, mais plutôt la différence entre le cinéma belge et le cinéma français. Et sa réponse est complètement hilarante.
2: Quand vous tournez en Belgique, tout est permis. Il n'y a pas de hiérarchie. Vous tournez dans une... Il en a fait les frais, mon ami. Vous tournez un peu en sauvage, quoi. Il n'y a pas de hiérarchie. On respecte le preneur de son... peut donner son avis, comme le caméraman donne son avis. Tout le monde est logé dans le même hôtel pourri, c'est des budgets minables. On est tous logés à la même enseigne. Mais l'avantage, c'est que c'est de l'artisanat. Donc vous avez une vraie liberté. En France, c'est pas possible. En France, je vous donne un exemple. S'il y a un problème avec un connard qui a laissé une bagnole dans le cadre, tout le monde va commencer à hurler. Donc la première assistance m'a gueulé. Putain, y'a... Le réalisateur gueule d'abord. Le réalisateur va dire, putain, y a une bagnole dans le cadre. Ça arrive au premier assistant. Qui gueule sur le premier assistant. Bouge cette putain de bagnole! Premier assistant qui dit, Toki. Qui a mis la putain de bagnole dans le cadre? Deuxième assistant. Qui a mis la putain de bagnole dans le cadre? Ça y arrive, c'est moi. Et on arrive à la fin, au pauvre régisseur, au mec qui fait ventouse. Bouge cette putain de bagnole! Alors que chez nous, au lieu de chercher qui est responsable, on la bouge. Et je vous assure que c'est vrai.

0: Et la première heure dont on en rit encore l'été se termine tout doucement. Dans quelques minutes, on va repartir à la rédaction, histoire de s'informer. Tout de suite, voici vos nouvelles du temps.
1: Bonjour tout le monde, c'est un jeudi nuageux aujourd'hui, avec des températures tout juste en dessous des normales de saison, c'est-à-dire entre 20 et 24 degrés. Alors ce soir et cette nuit, les nuages se disloqueront assez fortement, voire même presque totalement en milieu de nuit. Le tout avec des minima plutôt frais en Ardennes, on aura entre 8 et 11 degrés, et puis sinon ailleurs, nous aurons de 12 à 15 degrés. Et puis demain, vendredi, dernier jour de la semaine, ce sera encore globalement nuageux en matinée, à l'exception de la province de Namur et de Luxembourg. Ensuite, en après-midi, ce sera nettement plus lumineux et même bien dégagé en Lorraine belge et au littoral. Et au niveau des températures, nous aurons de 22 à 26 degrés.

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4: Excellent après-midi. Il est déjà 15h sur RTBF Vivacité. On s'informe.
5: Bonjour à toutes et tous. Les chiffres de la surmortalité liée à la chaleur continuent à se préciser en Belgique. Le 27 juin a été la deuxième journée la plus meurtrière du siècle dans notre pays avec environ 650 décès. C'est juste derrière la première vague de Covid en avril 2020. Le 28 juin, près de 640 décès ont également été enregistrés. Sur les 9700 décès recensés en juin en Belgique, le pic de mortalité est donc survenu à la fin de la vague de chaleur. À l'étranger, Donald Trump précise les conditions de l'accord qu'il a conclu avec l'Arabie Saoudite sur le nucléaire civil, un accord annoncé il y a quelques heures et qui ouvre la voie à la construction de centrales nucléaires en Arabie Saoudite. Le partenariat a été signé, mais doit encore être soumis au Congrès américain. Eh bien, le président Trump affirme maintenant sur son réseau social Truth Social que l'accord est conditionné à la reconnaissance d'Israël par l'Arabie Saoudite. En sport, l'affaire Balogun n'est pas terminée. La Fédération norvégienne de football va porter plainte auprès du comité d'éthique de la FIFA. Après l'intervention de Donald Trump, le président américain, encore lui, avait obtenu la levée de la suspension de l'attaquant américain avant le match contre la Belgique. La Fédération norvégienne dénonce une pente glissante qui met tout le football en danger. Fin de citation. Et puis en cyclisme, le Tour de France est dans les Alpes. Aujourd'hui, ça va être costaud pendant 3 jours. On va rejoindre Samuel Grulois qui suit le Tour pour nous. Samuel, les coureurs sont toujours dans le département de l'Isère où les difficultés s'enchaînent.
6: Oui, les difficultés s'enchaînent et de belles difficultés. On est dans la deuxième des 5 difficultés répertoriées du jour. On a franchi tout à l'heure la côte d'Engin, classée première catégorie. On est désormais dans la côte de Monténard, classée elle, deuxième catégorie dans le massif du Trièves. C'est long, 9 km 700, même si ce n'est pas très raide, 5% de déclivité moyenne. 7 coureurs devant qui veulent gagner l'étape. C'est pour cela qu'ils sont là. Matteo Jorgensen, Timon Arensman, Félix Engelhardt, Tobias Johannessen, Pablo Castrillo, Nicolas Breuillard, Romain Grégoire, le champion de France, accompagné, ils sont donc 8, accompagnés de Mats Pedersen, qui lui sait très bien que gagner cette étape serait trop compliqué, mais qui veut prendre les points du maillot vert au sprint intermédiaire de Cor que l'on disputera à 56 km de l'arrivée. Derrière ce groupe de 8, on retrouve un groupe de 6 qui se rapproche, Vacek, Carapaz, Bernal, Paré-Peintre, Schmidt et Garcia Pierna. Paré-Peintre et Carapaz, eux, veulent prendre les points pour le classement de la montagne. Il y a un groupe intercalé avec notamment Baudin. Et puis à 3.27, on nous annonce le peloton des favoris.
5: Merci Samuel. Samuel en direct du Tour de France. Très bel après-midi à vous. Merci de nous écouter.
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4: Et voilà pour l'information. Retour de la rédaction tout à l'heure, 16h. Tout de suite, votre point RTBF, Mobile Info, Centre Perex.
8: Oui, et ce sera assez rapide puisque la circulation est fluide partout sur le réseau belge, en tout cas pour le moment, y compris du côté de la SNCB, des transports en commun, car nous jetons toujours un petit coup d'œil de ce côté ou là aussi. Vous l'avez compris, tout va bien.
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4: Et c'est reparti, soyez les bienvenus, c'est la deuxième heure dont on rit encore. On a du beau monde à l'affiche dans les 60 prochaines minutes. Toute la nouvelle scène de l'humour belge, on adore la mettre en avant dans cette émission. Et c'est ce qu'on va faire encore aujourd'hui jusqu'à 17h. Au programme, ici dans moins de 10 minutes, Lisa Delmoitier, que l'on a pu découvrir sur notre antenne il y a quelques mois maintenant. Alors les grands classiques, ceux qui n'ont plus rien à prouver. Il y aura Jérôme Commandeur aussi au programme. Et puis Kostia, un humoriste belge qui ne se limite pas au stand-up classique. J'avais eu la chance de le recevoir la semaine dernière en direct dans ce studio. Et d'ailleurs, vous pouvez revoir toutes ces interviews, les meilleurs moments de nos émissions, de nos invités, sur la page officielle d'On en rit encore, hein, sur l'application RTBF Actu, dans un moteur de recherche. Vous tapez On en rit encore, vivacité, tout simplement. On est là jusqu'à la fin de l'été, tous les jours entre 14h et 17h. Et puis, ce sera la rentrée. Et croyez

0: 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Let's Night Talking, ça c'est la chanson d'Harry Styles. Vous êtes dans On En Rit Encore, vous êtes sur RTBF Vivacité et tout va bien. On est ensemble pour 3 heures, comme tous les après-midi pendant cette saison estivale sur Vivacité entre 14h et 17h, quoi que vous fassiez. Je suis certain que vous êtes bien à écouter toutes ces chansons, ces rendez-vous d'humour aussi. Avec dans quelques secondes, Madame ou Mademoiselle Lisa Delmoitier.
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0: Elle s'appelle donc Lisa Delmoitier, elle se définit comme ceci. J'aime, à la plupart des gens, le beurre de cacahuète, un lit propre et les auberges de jeunesse. Chantal Ackerman et puis Nagé aussi. J'espère que si tu mélanges tout ça, ça donne vraiment une vraie personnalité. Elle nous raconte, cela dit Lisa Delmoitier, combien elle n'a pas du tout confiance en elle.
9: Mais un des trucs que j'ai mis en place pour me reprendre en main, c'est que j'ai arrêté de boire. Alors, je vais vous expliquer. À la base, c'est une pote à moi qui a arrêté de boire. Au début, j'étais sceptique, évidemment, parce que cette fille-là, on est vraiment super pote parce qu'elle est super fun, mais je me fais pas d'illusions. Elle est super fun parce qu'elle est super alcoolique, vraiment. Il y a rien à faire, il y a des gens, leur personnalité rayonne vraiment à 23h30. Hein. Tu les croises un mardi matin, ils n'ont aucun intérêt. C'est terrible. Mais j'étais de mauvaise langue, parce que je vous dis ça au premier degré, mais en fait, sa sobriété m'a énormément inspirée. Parce qu'elle est mieux, quoi. Juste, ça se voit, elle est mieux dans sa peau, mieux dans ses relations, mieux dans sa carrière, c'est simple. La fille a arrêté de boire direct. Sa vie a décollé, quoi. Alors moi, j'étais inspirée. Et je vous raconte ça, ben maintenant, ça va faire... Putain, ça va faire 2 ans que j'ai arrêté de boire, là. Rien. Non. Grosse déception. Apparemment, il y a un délai avant que ta vie décolle, hein. Parce que là, je me sens pas très différente. Ça, c'est quand même le danger quand t'arrêtes de boire, hein, les gars. En fait, il y a toujours le risque que tu te rends compte que... Ouais, c'était pas l'alcool, le problème. Je crois que c'est moi. Par exemple, en ce moment, je me rends compte que quand je sors en soirée... et je parle à des inconnus, et j'ai rien bu, le lendemain, je regrette quand même tout ce que j'ai dit. Hein. Ça n'a rien changé, le problème est beaucoup plus profond que le foie. Est-ce que l'âme peut être cirrhosée? Qu'est-ce qui se passe? Je sais pas c'est quoi mon problème, et j'ai un pote, il m'a dit, Lisa, ton problème, c'est pas le style de vie, c'est pas l'alcool. Il m'a dit, Lisa, ton problème, c'est que t'as pas assez confiance en toi. Et je vais être honnête avec vous, c'est vrai que j'ai pas beaucoup confiance en moi, mais j'ai du mal à régler ce problème, parce qu'au fond de moi, je suis pas convaincue que ce soit un problème. Moi, je pense qu'un manque de confiance en soi, c'est pas nécessairement un aveu de faiblesse. Hein. Soyons honnêtes, parfois, il y a des personnes, quand elles te disent qu'elles n'ont pas confiance en elles, c'est juste un aveu de lucidité. Hein. Après, je dis pas. Évidemment, il y a des contextes où il faut avoir confiance en soi. Moi-même, j'ai des potes, quand ils me disent qu'ils n'ont pas confiance en eux, je suis là, mais attends, c'est pas possible, tu te rends pas compte de ton potentiel, il faut que tu crois en toi, quoi. Mais après, j'ai d'autres potes, quand ils me disent qu'ils n'ont pas confiance en eux, je comprends. Reste timide, mon gars, suis ton instinct. Vraiment, si à un moment il y a un petit voix dans ta tête qui dit que tu dois fermer ta gueule, ben ferme ta gueule. Qu'est-ce que tu veux que je te dise? C'est important d'écouter la petite voix en soi. Non, je sais pas. Moi, ce que je me dis, c'est qu'on est tous uniques. Et ça, c'est incroyable. Mais si on est tous uniques, ça veut dire qu'on n'est pas tous pareils. Je dirais une phrase de Jean-Claude Van Damme, mais restez avec moi. Non, mais il y a juste pas de raison qu'on ait tous le même niveau de confiance sur tous les sujets comme des petits robots identiques, quoi. Je sais pas. Je vais prendre un exemple. Regardez, moi, je suis vraiment très petite. Je vois pourquoi j'exagère, mais en plus vous me voyez, ça n'a aucun sens. Mais je fais pas 1m60, quoi. Bon, ben si moi et mon pote qui fait 2 mètres, on va tous les deux s'inscrire à un concours de saut en hauteur, on est d'accord que j'aurai moins confiance en moi que lui sur l'épreuve. C'est pas de la faiblesse, c'est de la lucidité, quoi. Bon, si par contre, après, on va faire un truc où cette fois, c'est moi qui suis très douée. Par exemple, en quoi je suis douée, moi? si on va s'inscrire à un concours de celui qui s'enfile le plus de hot dogs. Là, vous serez étonné de voir le nombre de saucisses qu'on peut faire entrer dans ce corps. C'est...

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5: Et bientôt 15h30 déjà sur RTBF Vivacité dans On en rit encore. Et toutes les 30 minutes, vous le savez, on repart où ?
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5: Allez, nous y sommes, 15h30 précise. On y retourne sur la route du Tour de France. Avec vous, Samuel Grulois.
12: Je ne vais pas vous surprendre, Philippe, en vous disant que ça grimpe encore et encore dans cette étape. La troisième difficulté, la côte des terrasses, 3400 mètres d'ascension à 6,6% de déclivité moyenne, une côte au sommet de laquelle Carapace et Paré-Peintre, les deux gars qui se disputent le maillot à poids et qui font partie du groupe de tête au sommet, ils pourront aller chercher, ce n'est pas grand chose, mais chaque point compte, 2 et 1 point puisque cette côte des terrasses est classée 3e catégorie. Ils ont dû, pour arriver au pied, traverser la jolie petite commune de Lamure, et au sommet de cette côte des terrasses, ils basculeront direction le sprint intermédiaire de Cor. Et là, ce sera important pour un autre coureur membre de l'échappée, Mats Pedersen, le porteur du maillot vert, qui pourra faire le plein de points aujourd'hui. 14 hommes en tête. Donc, Matteo Jorgensen, l'Américain pour l'équipe Visma. Mats Pedersen, je viens de le citer, le Danois porteur du maillot vert pour l'équipe Lidl Trek, avec son équipier tchèque Matthias Vacek. Richard Carapaz qui court derrière le maillot à poids, l'équatorien de IF. Deux coureurs de Net Company Ineos, Egan Bernal, le Colombien, Timon Arensman, le Néerlandais, un Français dont je vous ai déjà parlé, Valentin Paré-Peintre pour l'équipe belge Soudal Quick-Step, le champion d'Allemagne Félix Engelhardt et le Suisse Mauro Schmidt sont là pour Jayco, le Norvégien Tobias Aland Johannessen pour l'équipe UnoX, deux coureurs de la Movistar espagnole, Pablo Castrillo, Raúl García Pierna, et puis il y a deux Français en plus de Paré-Peintre, Nicolas Broyard de l'équipe Total Energy et le champion de France Romain Grégoire. 14 coureurs, 50 secondes d'avance sur un groupe de 28 où l'on retrouve quelques Belges. C'est un peu plus compliqué pour les Belges aujourd'hui après 3 victoires d'étape consécutives. Il y a là Jasper Stuyven, Louis Vervaeke et Zandro Meuris. Il y a là aussi des garçons comme Hirschi, Guillaume Martin, Barguil, Armirail, Quinn Simmons, Alex Baudin ou encore Ben Illis. Ce groupe donc annoncé à 50 secondes. Le peloton avec les principaux favoris de ce Tour de France à 5 minutes 30. Et puis il y a évidemment des coureurs lâchés à l'arrière depuis un long moment. La majorité des sprinteurs sont lâchés. On a aussi vu lâcher des équipiers de Tadej Pogacar, McNulty, Vermeersch ou encore Wellens.
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5: On est ensemble jusqu'à 17h et on va continuer avec l'excellent Jérôme Commandeur. On l'adore pour ses passages à la télé, comme par exemple au César ou dans LOL. LOL qui sort aussi au cinéma d'ailleurs. On l'a vu dans Barbecue, dans Babysitting, dans Retour chez ma mère. Dans Ma mère t'adore déjà, c'est le dernier film qu'il a réalisé aussi. T'as pas changé, qui est sorti il y a quelques mois aux côtés de Laurent Lafitte, de François Damiens et de Vanessa Paradis. On le retrouve ici, Jérôme Commandeur, dans un son un peu plus ancien, on est en 2008.
4: Non, je suis un peu dur, hein, non, mais parce que je suis dur avec Nadine Pichot, je suis dur à tout ça. Là. Non, parce que l'autre jour, oui, t'arrêtes pas de dire que les gens sont moches, Jérôme, est-ce que tu t'es vu? Moi, je vais vous dire, moi, j'ai aucun problème pour parler de mon physique. Moi, je suis ni beau ni moche, je suis moyen. Tu peux rien faire. Moyen, tu peux rien faire. Ah, ça glisse, tout est... T'as pas d'accroche avec un mec moyen, c'est les moyens. C'est un savon sous une douche, c'est... Tu peux pas. Dans les soirées, le week-end, là, tout le monde se drague, là, au rez-de-chaussée, à côté du bol de sangria, là où il y a la musique. Hein, personne ne sait où il est, le mec moyen, manque de bol, il est au premier en train de baiser. Moyen, bam. Ouais. Je raconte une anecdote, mais rapide. Je vous jure que l'anecdote est vraie. Un jour, y avait une copine que j'avais envie de... j'avais envie d'un peu plus que dîner, tu vois. Ah, c'est bon, on n'a pas 4 ans hein, dans le bordel, c'est bon, ça va, tu vois. Donc j'emmène d'abord dîner, tu vois, mais je suis pas un porc, hein, la meuf, je l'emmène au bistrot romain, puis... J'aime bien le bistrot romain, voilà, je trouve que c'est l'Italie au coin de la rue, tu vois, le serveur, il t'assoit dans un siège, t'as des miettes, il te gratte le cul. Tu demandes du pain, il le prend de la table d'à côté, il te l'amène direct, enfin... L'école hôtelière de Lausanne, quoi, tu vois. Et donc, je sais pas, le dîner se passe, puis tu sais, je sais pas, j'ai dû être à mon 14e carpaccio, j'avais pas faim, quoi, j'étais pas dedans. Et je sais pas ce qui me prend, d'un coup, j'ai dit à la fille, tiens, physiquement, comment tu me trouves? Je sais pas, l'envie de me prendre un coup de truelle dans la gueule, je ne sais pas. Et je te jure, sur ce que j'ai de plus cher au monde, que la réponse est vraie. La fille, elle me regarde, elle me dit, oh, toi, Jérôme, trait pour trait, rien ne jure. Hein. C'est rare de mettre 2 heures à comprendre une saloperie, quand même, non? Autant connard, bon, on comprend tout de suite, tu vois, mais trait pour trait, rien ne jure, faut mettre 2-3 neurones sur le dossier. On sent que ça sent pas bon, hein? On sent que si on creuse un peu, c'est pas bien éclairé, cette affaire. Et du coup, j'ai trouvé, ça veut dire en fait, Jérôme, ton nez tout seul, c'est très bien, tes yeux tout seul, c'est très bien, ta bouche tout seul, c'est très bien, mais le tout mis ensemble, ça fait un peu Monsieur Patate, quand même. Ouais. On va pas applaudir non plus, non, ça ne donne pas la peine. C'est pas la peine. Ah, on va pas faire une thèse de philo sur mon physique. Mais non, en revanche, on va revenir à celui de Nadine. Non, il y a des gens, ils sont moches. L'autre, elle m'envoie sa photo, parce que t'as la photo de la personne qui te demande en ami avant de l'accepter. Je regarde sa photo, je bug. T'as jamais bugué? Ça t'est jamais arrivé de bugger? Tout ton corps se paralyse, sauf les yeux. C'est pas possible, c'est pas la photo de Nadine. C'est pas un copain graphiste qui me fait une blague, quand même. Tu peux pas aller aussi loin avec Photoshop, ça serait... Et puis des mots de bide de la photo de Pichot, tu sais, mal au ventre et tout. Je dis, si ça se trouve, elle fait du vaudou, cette connasse, c'est pas possible.

0: L'après-midi, elle est très très musicale, hein, avec la programmation estivale de Vivacité, ces chansons qui font du bien. C'est notre ambition, juste passer un bon moment toutes et tous ensemble. Les rendez-vous de l'humour aussi. Kostia arrive dans quelques secondes.
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4: Alors Kostia, c'est un humoriste qui ne se limite pas au stand-up classique. Chez lui, il y a du jeu, du corps, des personnages, un vrai amour du spectacle dans la lignée de grands, hein, carrément, osons le dire, Charlie Chaplin ou encore Louis de Funès. Voilà pour les références de Kostia. Dans son échange avec Fanny Gendrin, il revient justement sur ses influences, sa manière de construire un seul en scène et sur l'évolution de l'humour aujourd'hui entre stand-up pur et retour au spectacle beaucoup plus incarné. Voici Kostia.
5: Kostia, on a envie de connaître vos influences. Vous nous avez parlé de Charlie Chaplin ou encore de Louis de Funès.
6: Oui, moi j'aime bien le côté clown.
5: Burlesque.
6: Le côté clown de ces personnages-là. Moi j'aime jouer de mon corps. J'aime bien faire des personnages aussi dans le spectacle. Donc c'est pas spécialement un spectacle de stand-up. Moi je vois plutôt ça comme un seul en scène, comme un vrai one-man show où on va avoir une belle histoire et des personnages qui vont arriver.
5: C'est drôle parce que j'ai l'impression que dans le milieu de l'humour, il y a eu toute une partie à un moment donné où c'était du spectacle, c'était de l'humour, de l'imitation et tout ça. On est passé très fort dans du stand-up avec les non-stop. À un moment donné, tout le monde était là avec son pied de micro et j'ai l'impression que maintenant, on revient à un mélange où il y a encore toujours les stand-uppers qui font parfaitement ce qu'ils font, mais où on se détache un peu en revenant à des spectacles où on va mêler des personnages, un véritable seul en scène.
6: Oui, mais je crois que le monde de l'humour change, évolue. Il y a eu une période où c'était vraiment un sketch, un arrêt, un sketch, et il n'y avait pas spécialement d'histoire.
5: Oui, c'est vrai.
6: Moi, j'aime bien raconter une histoire. Le stand-up, moi, je dis souvent, on fait tous le même sport, mais il y a plusieurs catégories, enfin plusieurs...
5: C'est comme de l'athlétisme.
6: Voilà.
5: Exactement.
6: C'est de l'athlétisme.
5: Vous faites quoi, vous? Le lancer de perche
6: Alors moi, je suis pas très sportif, ça se voit pas à la radio, mais je suis pas très sportif. Donc, mais c'est vrai que voilà, c'est plusieurs disciplines, voilà,
5: oui, c'est ça
6: que je voulais dire. Ouais. Et c'est vrai que maintenant, moi j'ai voulu mixer un peu tout ça parce que je trouvais ça important de garder ces personnages très clownesques dans lesquels les gens vont se reconnaître.
5: Et Louis de Funès, qu'est-ce qui vous plaît chez l'artiste ?
6: Je pense que c'est quelqu'un qui était de ce que j'ai lu et vu sur ce monsieur, c'est que c'était quelqu'un qui était un grand travailleur.
5: Donc je pense
6: très
5: exigeant.
6: Je pense que l'humour sur scène, le spectacle, c'est du boulot, c'est du travail. On travaille, on améliore, on transforme, on peaufine. Un spectacle vivant, ça change. Moi, ce spectacle, il évolue presque tous les soirs. Et du coup, je pense que c'est un monsieur qui est tellement juste dans son clown que je trouve ça incroyable, comme Charlie Chaplin, qui est juste incroyable aussi.
5: On va écouter Louis de Funès, parce que malheureusement, ils ne sont plus là tous les deux. Dans la folie des grandeurs, avec le fameux « Monseigneur, il est l'or, l'or de se réveiller ». C'est des phrases cultes.
6: Oui, bien sûr.
5: C'est hallucinant, on écoute.
7: C'est l'or, il est l'or, l'or de se réveiller. Monseigneur, il est 8 heures. Oui, oui, oui.
8: Il en manque une.
9: Vous êtes sort?
8: Tout à fait sort.
9: Oh, ben ça alors?
8: Regardez sous le lit. C'est là. Elle est là.

0: Et bientôt 16h déjà sur Vivacité. J'espère que tout se passe bien là où vous êtes. Peut-être dans la voiture. Déjà pour les plus chanceux, retour à la maison. Et puis à la maison pour celles qui profitent, celles et ceux qui profitent d'un repos, d'un répit de vacances. Peut-être même à l'étranger. N'hésitez pas à nous envoyer des petits messages. On adore vous lire hein, par SMS au 3063 sur la page officielle Facebook de Vivacité. Évidemment, la couleur du ciel pour les prochains jours, ça c'est tout de suite avant l'info.
1: Bonjour tout le monde, c'est un jeudi nuageux aujourd'hui, avec des températures tout juste en dessous des normales de saison, c'est-à-dire entre 20 et 24 degrés. Alors ce soir et cette nuit, les nuages se disloqueront assez fortement, voire même presque totalement en milieu de nuit. Le tout avec des minima plutôt frais en Ardennes, on aura entre 8 et 11 degrés, et puis sinon ailleurs, nous aurons de 12 à 15 degrés. Et puis demain, vendredi, dernier jour de la semaine, ce sera encore globalement nuageux en matinée, à l'exception de la province de Namur et de Luxembourg. Ensuite, en après-midi, ce sera nettement plus lumineux et même bien dégagé en Lorraine belge et au littoral. Et au niveau des températures, nous aurons de 22 à 26 degrés.
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1: Et il est grand temps de s'informer puisqu'il est juste 16h sur RTBF Vivacité.
2: Bonjour à toutes et tous. À 16h, voici les informations essentielles de ce jeudi. En France, le feu en Gironde a déjà brûlé plus de 3000 hectares au nord du bassin d'Arcachon. Il se situe à proximité d'habitations. En tout, près de 20 000 habitants et touristes ont été évacués. Les conditions météo restent défavorables selon les autorités. La préfecture de Bordeaux a aussi mis à disposition des lits de camp et ouvert un hall dans le parc des expositions pour accueillir toutes les personnes évacuées. 700 sapeurs-pompiers luttent toujours contre le feu. Chez nous, les chiffres de la surmortalité du mois de juin se précisent. Ils sont évidemment scrutés de près, vu la vague de chaleur que nous avons connue. Le 27 juin a été la deuxième journée la plus meurtrière du siècle en Belgique. 650 personnes sont mortes ce jour-là, selon les chiffres de l'Office national des statistiques, Statbel. Le lendemain, 640 personnes sont encore décédées. Cela montre que le pic de mortalité est survenu à la fin de la vague de chaleur. Le record de décès en une journée, c'était en avril 2020, lors de la pandémie de Covid. La situation reste extrêmement tendue au Moyen-Orient aujourd'hui. L'Union européenne a dénoncé une attaque inacceptable, dit-elle, des rebelles houthis du Yémen contre un navire pétrolier saoudien en mer Rouge. L'Union parle d'escalade dangereuse. Dans le même temps, le prix du pétrole flambe. On a atteint 100$ le baril de Brent à la pompe. En Belgique, l'essence sera un peu plus chère encore demain. Un litre d'essence vous coûtera 1,95€ maximum. Direction maintenant le Tour de France avec cette première étape dans les Alpes entre Voiron et la station de ski d'Orcières-Merlette. Il y a 5 ascensions au programme. On va rejoindre sur place Samuel Grulois. Samuel, comment se passe la course jusqu'ici?
3: 5 ascensions, effectivement, et 3 déjà franchies. La côte d'Engin, la côte de Monténard. Il y a quelques minutes déjà, la côte des Terrasses. On a également franchi le sprint intermédiaire de Cor il y a quelques kilomètres. Pour le classement dans la montagne, c'est facile. À chaque fois, Valentin Paré-Peintre est passé au sommet des difficultés. Il a pris des points importants, évidemment, dans sa quête du maillot à poids qu'il porte par procuration. Et au niveau du sprint intermédiaire, Mats Pedersen, sans aucun doute et sans aucune difficulté, a pris les 25 points à disposition. Il marque le coup aussi désormais au classement du maillot vert, puisque hier, il avait vu se rapprocher à grandes enjambées un certain Jasper Philipsen. Ils sont, ces deux gars-là, dans un groupe de 14 coureurs avec Jorgensen, Vacek, Carapaz, Bernal, Arensman, Engelhardt, Schmidt, Johannessen, Castrillo, Garcia Pierna, Grégoire et Breuillard. Ces 14 coureurs comptent une grosse minute d'avance sur un groupe d'une vingtaine de poursuivants. 8 minutes sur le peloton. Le vainqueur de l'étape se trouve donc devant.
2: Merci Samuel, le suspense est entier. On vous retrouve avec plaisir dans nos prochaines éditions. Bon après-midi tout le monde, merci d'être à l'écoute.
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1: Voilà pour ces informations. On part au centre Perrex maintenant. Les conditions de circulation, c'est important aussi. Voici votre point RTBF Mobile Info.
5: Et tout se passe bien du côté de RTBF Mobile Info puisque les routes sont dégagées pour l'instant. Pas de soucis à vous signaler, que ce soit d'ailleurs sur les routes ou même du côté des transports en commun où là aussi tout va bien.
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1: Et jamais 203, puisqu'on est bien toutes et tous ensemble. Enfin, j'espère en tous les cas. Bienvenue dans On en rit encore. C'est la troisième heure. C'est reparti jusqu'à 17h. Kostia reviendra dans la suite de cette émission, dans moins de 10 minutes, pour évoquer son spectacle entre deux. On sera à nouveau sur la route du Tour de France à 16h30 avec Samuel Grulois, avant d'évoquer l'humour en chanson, au travers d'une chanson de Pierre Bachelet, ici. Les bronzés font du ski. Bah, ça vous rappelle toute une époque, hein, la décennie des années 70. Et puis on terminera l'émission par la séance de rattrapage du cactus du jour. Pour la programme, on vous a gâté avec toute l'équipe de Viva, avec toute l'équipe qui m'accompagne cet après-midi. Franchement, on vous a super gâté. Voici Miley Cyrus, End of the World. Dans 3 minutes, il y aura aussi les Red Hot Chili Peppers. Bon après-midi tout le monde.
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0: Snow. Et oh, c'est le titre de la chanson Red Hot Chili Peppers. On marque une toute petite pause et puis Kostia nous revient.
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0: Et donc Kostia qui revient sur scène avec son spectacle Entre Deux, un titre qui lui colle parfaitement, entre deux générations, entre deux époques, entre deux moments de vie. C'est un seul en scène très très actuel où il mélange le vécu personnel, le regard sur le monde qui change tellement vite, avec beaucoup d'interactions aussi avec le public pour rendre chaque soirée unique. Dans cet échange, il nous raconte justement comment il construit son spectacle Entre Deux, Kostia, et pourquoi il aime autant jouer avec l'instant présent.
8: On va essayer de vous connaître un petit peu plus. Vous étiez déjà venu dans cette émission.
9: Oui.
8: Voilà, vous étiez déjà passé. Et là, vous venez nous présenter quel spectacle? Quel spectacle tourne en ce moment?
9: Alors, c'est le spectacle Entre deux. Oui. Alors,
8: c'est entre deux quoi?
9: Eh bien, entre plein de choses, en fait. C'est
8: entre
9: vraiment
8: deux chaises.
9: Ouais, entre deux moments de vie, entre deux périodes, entre deux époques, entre deux générations.
8: Oui.
9: Parce que je me suis rendu compte qu'à mon âge, ben voilà, il m'est arrivé plein de choses dans la vie et je me retrouve entre deux générations et dans un monde qui a beaucoup changé. Moi, j'ai l'impression que le monde a énormément évolué en 15 ans.
8: En peu de temps, oui,
9: et
8: c'est vrai.
9: J'ai l'impression que tout a changé. À part ma mère, tout a changé. Voilà.
8: Votre mère qui continue à vous appeler non-stop?
9: Oui, tout le temps. Et j'en parle dans le spectacle. Et c'est vrai que j'essaie aussi de parler de cette nouvelle place de l'homme aujourd'hui dans ce monde qui a changé.
8: Avec la place de papa, avec la place d'homme,
9: le côté charge mentale aussi, on en parle dans le spectacle. Et donc, ce sont des sujets d'actualité dans lesquels aussi on se reconnaît beaucoup. C'est un spectacle dans lequel on se reconnaît. Parce que j'aime bien dire en rigolant que je vous raconte vos vies en vous racontant la mienne, ou l'inverse, ça marche dans les deux sens. En tout cas, on passe un très bon moment ensemble.
8: Vous aimez échanger avec le public?
9: Oui,
8: comme
9: beaucoup,
8: vous parlez beaucoup de vous et de la génération avant vous ou après vous, il y a beaucoup d'échanges après ou pendant?
9: Alors, il y a beaucoup d'échanges pendant. Alors, c'est-à-dire, quand je dis échange, j'aime bien réagir sur ce qui se passe dans le public. C'est pas spécialement des interactions qui durent 20 minutes où on discute avec le public, mais j'aime bien prendre ce qui se passe parce que chaque soir est différent, chaque ambiance est différente, et j'aime bien rendre ce soir-là le spectacle unique avec les interactions avec le public. Et sinon, bien sûr, après le spectacle, on discute du spectacle et on passe un bon moment toujours avec le public.
8: Il y a des artistes, on a parlé de Louis de Funès, on a parlé de Charlie Chaplin, il y a des artistes aujourd'hui qui ont un panel fantastique. On pense à un Jérôme Commandeur.
9: Ouais, incroyable.
8: Qui est un comédien incroyable. Fantastique, qu'on voit en télévision, qu'on voit au cinéma.
9: Qu'on voit partout pour le
8: partout.
9: Moment et qui réussit. Tout.
8: Oui.
9: Je trouve qu'il a fait une émission avec Canal.
8: Oui, oui,
9: il
8: fait, oui.
9: Il reprend plein d'émissions. C'est juste incroyable.
8: Oui, oui,
9: il crée des personnages.
8: Il a fait même son dernier film où il est le réalisateur. Oui. Est-ce que vous, c'est un domaine qui vous plairait de pouvoir toucher à tout? Ou alors vous vous dites, je me focalise sur la scène, sur la radio avec les enfants de cœur, évidemment. Ou cette envie est quand même là de se dire, moi aussi j'ai envie d'être faire
9: du cinéma. Ah non, clairement, moi j'ai envie de toucher à plein de choses. L'autre jour, on en parlait avec quelqu'un, on parlait de cinéma, et c'est clair que c'est quelque chose, par exemple, que j'aimerais faire derrière, devant la caméra, pardon, au niveau d'un rôle au cinéma. C'est un truc qui j'adore jouer, créer comme ça des personnages. La scène, c'est un plaisir incroyable, direct, parce qu'on est directement en contact avec le public. Mais oui, j'aimerais bien toucher à tout. Et je me rappelle, en parlant de Jérôme Commandeur, quand j'ai travaillé au Club Med il y a 20 ans,
8: Vous aussi, alors?
9: Eh oui. Il est venu faire son premier spectacle.
8: C'est vrai.
9: En tant que Club Med artiste, il venait une semaine et il venait jouer deux fois. Et il venait tester son tout premier spectacle.
8: C'est génial, ça.
9: Le deuxième, mais je pense que c'était le tout premier.
8: Mais il y a plein d'humoristes qui sont passés par le Club Med.
9: Non, ça remonte.
8: Non, mais c'est vrai, il y en a plein. Il y en a plein.
9: Lagaffe, Bruel, plein de gens sont passés.
8: Oui, Philippe Cavrivière aussi, qu'on voit. C'est génial. Et c'était quoi votre formation à vous?
9: Alors ma formation artistique.
8: Oui.
9: Alors j'ai pas vraiment. Bon, je me suis formé un peu au club.
8: Hein, oui, mais non, mais c'est spectacle après, tous les jours, non-stop. Voilà. Hein.
9: Après, mais le Club Med est l'endroit qui vous permet de monter sur scène tous les jours sans justement avoir de formation. Ça m'a donné un goût incroyable pour la scène. Et quand je suis rentré, je me suis lancé beaucoup dans l'improvisation depuis 2005, l'improvisation. C'est pour ça aussi que j'aime interagir avec le public. Ça vient de l'improvisation. Et alors beaucoup de théâtre, des pièces de théâtre.

0: Et avant d'évoquer dans quelques minutes l'humour en chanson, on va repartir juste après la pause sur la route du Tour de France et en direct, s'il vous plaît, comme toutes les 30 minutes sur Viva.
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0: Il est juste 16h30, mon cher Samuel Grulois, vous êtes toujours avec nous et en direct sur la route du Tour.
5: Et nous sommes à moins de 30 km de l'arrivée de cette 18e étape qui nous mène du côté d'Orcières-Merlette, lieu symbolique de l'histoire du Tour, de l'histoire du cyclisme, là où Ocaña avait largement dominé un certain Eddy Merckx en 1971. Aujourd'hui, va-t-on assister à une bagarre comme celle qui opposait Ocaña à Eddy Merckx, une bagarre entre les favoris du général? Probablement que non. La grande bagarre est sans doute reportée à demain et après-demain. Le peloton est annoncé à 8 minutes des 6 coureurs de tête. Ils ne sont plus que 6. Matteo Jorgensen, américain de Visma, Richard Carapaz, l'équatorien d'IF, Valentin Paré-Peintre, le français de la Soudal, Mauro Schmidt, déjà vainqueur d'une étape sur ce tour, le suisse de l'équipe Jayco, Tobias Alland, Johannessen pour l'équipe UnoX, le norvégien, et Raul Pierna Garcia Pierna, l'espagnol de l'équipe Movistar. 6 coureurs qui sont bien partis pour se disputer cette victoire d'étape. Il y a encore 2 côtes à franchir. Dans moins de 10 km, la côte de Saint-Léger, les Mélèzes, classée 3e catégorie. Et évidemment, la montée finale de 7 km à 6,7% de déclivité moyenne vers Orcières-Merlette, où on accueille le Tour de France pour la 6e fois. Après donc des succès de Cagna en 71, j'en ai parlé, de Van Imp, le Belge, en 72, de Pascal Simon en 1982, de Stephen Rooks dans un contre-la-montre en 1989, et le dernier en date de Roglic devant Pogacar en 2020, avec un très bon Van Aert qui avait roulé pour son coéquipier de l'époque, Roglic, dans la montée finale. Il y aura donc un 6e nom tout à l'heure, ce sera un 6e nom inédit, c'est une certitude, et ce nom-là fait sans doute partie de la liste: Jorgensen, Carapaz, Paré-Peintre, Schmidt, Johannessen, Garcia Pierna, puisqu'il compte une 15 d'avance sur un premier groupe de poursuivants où l'on retrouve 2 coureurs de l'équipe Netcompany Ineos battus aujourd'hui alors qu'il y avait du surnombre dans le groupe d'origine. Et puis plus loin, un groupe à 4 minutes où l'on retrouve le maillot vert Mats Pedersen. C'est important, il a pris les 25 points au sprint intermédiaire de Cor. Le peloton est annoncé à 8 minutes et plus loin, beaucoup plus loin, le coureur de l'équipe UAE McNulty, malade, alors que son équipier Yates, qui avait été lâché hier, a de nouveau été lâché il y a quelques instants.
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0: Allez, l'humour, on y revient, l'humour en chanson cette fois, comme on le fait chaque après-midi aussi. Vous vous souvenez des Bronzés font du ski, évidemment, le carton des années 70 avec la troupe du Splendide. Et vous connaissez forcément cette chanson signée Pierre Bachelet, un slow assez improbable, devenu complètement mythique, Just Because of You.

0: midi, très très musical évidemment, tous les jours, 14h-17h, on en rit encore sur Vivacité. Après-midi sportive aussi, complètement tour avec toute l'équipe RTBF Sport. C'est juste après nous, dans une petite vingtaine de minutes après le journal de 17h. Une chose encore, la séance de rattrapage du Cactus, si vous l'avez loupé ce matin, vous restez avec nous évidemment.
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0: Ah, le Cactus, c'est tous les matins, ça continue tout au long de l'été, 8h20 sur Vivacité en radio, avec toute la joyeuse bande du 8-9, en télé aussi sur la Une. Vous l'avez raté, loupé, manqué ce matin, rien n'est perdu, on réécoute ça ensemble.
6: Alors Alba, aujourd'hui on a une petite pensée pour tous ceux qui ne peuvent pas partir en vacances.
7: Oui, aujourd'hui j'avais envie de rendre hommage à tous les gens qui ne sont pas en vacances comme nous, pendant que l'entièreté d'Instagram et Facebook est en train de poster des vacances à la plage avec des cocktails. Hein. Déjà que la clim ne fonctionne pas au boulot, il faut en plus que je me tape le roman photo de Janine qui se noie dans sa pina colada. Non Olivia, non, c'est trop. Je vous rappelle qu'on est plein à ne pas pouvoir partir cet été. D'abord il y a ceux qui ne peuvent pas se payer des vacances parce que c'est devenu aussi accessible que s'offrir une Rolls Royce.
6: Ouais.
7: Et puis il y a les parents. Les parents qui doivent gérer les enfants qui ont 2 mois de vacances alors que le travail continue. Si je peux vous donner un petit tips, les parents, moi de mes 7 à 10 ans, chaque été, je faisais 2 semaines de stage de pliage de vêtements chez ma tante. C'était pas mal. En fait, mes parents s'étaient pris trop tard pour le stage de badminton et ma tante faisait passer ça pour un stage de bricolage, tu vois, comme si je faisais des origamis avec les vêtements. Après, je préférais le badminton, mais au moins les placards étaient rangés, c'était pratique. Courage les parents, plus que 1 mois avant la rentrée, ou plus exactement 32 jours, ou plus exactement 768 heures. Non mais ça a l'air compliqué hein, d'être parent, t'es obligé de prendre tes jours de congé au moment où les réservations sont les plus chères. Ah. Tu prends tes 15 jours sur les 22 auxquels t'as droit et tout ça pour entendre ton gosse te dire qu'il préférait regarder la télé chez mamie. Le culot des enfants, hein, vraiment le culot. En même temps, mamie elle a le glucose facile, tu m'étonnes, moi aussi je préfère la vie quand je me shoote au sucre.
6: La glucose facile.
7: D'ailleurs, grosse pensée pour les grands-parents hein, qui sont aussi de corvée pendant les vacances. On vous voit les grands-parents avec les parents qui disent « Dis, tu veux pas passer prendre le petit après son stage et peut-être le faire manger chez toi et il pourrait peut-être dormir là-bas. Passer la journée, enfin toute la semaine en fait, il n'y a pas stage, ok ? Il n'y avait plus de place au stage de pliage de vêtements et je me suis dit que ça ne te dérangeait pas étant donné que tu ne fous rien de toute façon avec ta retraite. Hein. Ouais, le culot des enfants, ça n'a pas d'âge. Les pauvres grands-parents, ils pensaient enfin profiter de leur retraite après 45 ans de dur labeur. Là, ils se retrouvent à écouter Baby Shark et K-pop Demon Hunter en boucle. Tu m'étonnes qu'ils les gavent de sucre, hein, les petits-enfants. Moi, quand j'étais petite, ma mère, elle me disait toujours non, Alba, tu ne peux pas manger de bonbons, c'est mauvais pour la santé. Maintenant, quand mes nièces et mes neveux ils vont manger chez mes parents, ils demandent pour avoir une deuxième glace après le dessert. Courage aussi aux travailleurs qui n'ont pas d'enfants et qui ont dû sacrifier leur jour de congé en juillet et août parce que leurs collègues avec enfants ont la priorité pour les congés. C'est pas juste d'accord, on n'est pas d'accord avec cette loi.
6: Non.
7: Nous aussi, on veut partir en vacances en juillet, août. Moi, maintenant, je me retrouve à scroller sur Instagram pendant que mon boss est en train de profiter de sa meilleure vie sur un yacht, alors que la semaine passée, il me disait que c'était compliqué la promotion vu l'état financier de la boîte. Après, il y a du bon aussi hein, à travailler pendant que tout le monde est en vacances. Les routes sont fluides, il y a des places de parking, il n'y a pas d'embouteillage, on peut facilement se garer, il y a moins de trafic, on peut se garer.
6: Et il y a moins de trafic.
7: Ouais, il y a moins de trafic.
8: Moins de trafic ouais.
7: Ouais, ouais. Et puis, enfin bref, j'ai eu du mal à trouver des points positifs, je cherche encore. En tout cas, les gens qui sont en train de travailler pendant les vacances, que ce soit les parents, les grands-parents, les célibataires, force à nous, on est ensemble et un jour ce sera notre tour.
6: Hey, on espère. Bravo.

0: Et voilà pour cette semaine un peu particulière dont on rit encore, petite semaine de 3 jours, hein, puisque demain vos escapades en Wallonie avec Jean-Marc Dessert et Laure Watrin. Je vous quitte pendant quelques semaines, à mon tour de prendre quelques jours de repos de vacances pour mieux vous retrouver avec beaucoup de chouettes projets à la fin du mois d'août. Merci à toute l'équipe qui m'accompagne, un merci tout particulier à Maud, à Laurent aussi qui ont préparé cette émission et qui continuent à la préparer pendant plusieurs semaines encore. Que tout se passe bien. Passez un très très bel été sur Vivacité et nous, on se retrouve à la rentrée, évidemment. À 17h, le journal et puis complètement tour. Belle fin d'après-midi tout le monde.
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13: Bonjour tout le monde, vous écoutez RTB Vivacité, il est 17h. Le journal vous est présenté par Hélène Remy.
14: 650 décès en 24 heures. Le 27 juin a sans doute été la deuxième journée la plus meurtrière de ce siècle en Belgique et la canicule est pointée du doigt. Elle fait réagir nos voisins français. La future vignette routière en Belgique est même à l'origine d'une pétition en France. Les Alpes comme terrain de jeu durant 3 jours. Le peloton du Tour de France grimpe. Bonjour et avant toute chose, se dirige-t-on vers une fin de la grève au sein des casernes de pompiers en région bruxelloise? Le gouvernement bruxellois a en tout cas proposé d'engager 132 nouveaux pompiers d'ici un an et demi. C'est davantage que le chiffre avancé hier. Un plan qui comprend aussi un investissement de 10 millions d'euros pour les infrastructures avec 2 millions libérés immédiatement. Les syndicats des pompiers prennent en ce moment connaissance de ces propositions faites par le gouvernement. Bruxellois. Ce qu'il nous revient pour l'instant, c'est que ces syndicats réclament davantage d'éclaircissements sur certains points. Le 27 juin a sans doute été le deuxième jour le plus meurtrier du 21e siècle. 650 personnes sont décédées ce jour-là, selon les chiffres toujours provisoires de Statbel, l'Institut belge de statistique. Corentin Laurent, c'est un nombre que la Belgique n'avait plus atteint depuis la pandémie de Covid-19.
15: Oui, tout à fait. Le 10 avril 2020, en pleine première vague de coronavirus, 675 Belges étaient décédés. C'est donc la seule fois dans l'histoire récente où la mortalité a été plus haute que le 27 juin de cette année. 650 décès, c'est plus de 2,5 fois le nombre auquel on s'attend à cette période. Sauf que cet été, le coupable, ce n'est probablement pas un virus, mais la principale suspecte, c'est la canicule.
14: Mais on ne peut pas encore affirmer que cette chaleur est coupable de cette surmortalité.
15: Oui, mais on sait que c'est le 26 juin, la veille, que le record de température a été atteint avec 35,5 degrés. C'est à cette période aussi que les nuits étaient les plus chaudes et c'est également autour du 27 juin que la qualité de l'air était la plus mauvaise à cause de la chaleur. Alors même si établir un lien de cause à effet avec certitude entre surmortalité et canicule, ça demande des méthodes scientifiques qui prennent du temps, qui vont prendre du temps. La canicule est sans doute la première piste qui sera explorée par les experts.
14: Merci Corentin Laurent. La cellule sécheresse a fait le point sur la situation population wallonie. Les mesures adoptées la semaine dernière restent d'application. Interdiction de la pratique du kayak, restriction de navigation sur certains cours d'eau, ainsi qu'un risque élevé d'incendie dans les plaines et les champs particulièrement asséchés. Le Centre d'analyse des risques appelle aussi à un usage raisonnable de l'eau du robinet. En région bruxelloise, la cellule régionale a activé le niveau jaune, à savoir la phase de vigilance. Là aussi, il est demandé d'utiliser l'eau de distribution de manière raisonnée dans la capitale. Sécheresse, vent, la moindre étincelle peut dégénérer. De violents incendies de forêt font rage dans plusieurs régions d'Europe, en Italie, en Espagne, en France. Des milliers de personnes ont déjà été évacuées. Dans le sud de la France, les pompiers luttent contre deux incendies d'ampleur, l'un dans le sud-ouest, au nord du bassin d'Arcachon, en Gironde, région très touristique, non loin de Bordeaux, l'autre dans le département du Var. Le feu est stable dans le Var, mais le Mistral se lève. Les Français vont-ils bouder les nationales et autoroutes belges? Le gouvernement fédéral va imposer une vignette routière comprise entre 90 et 125 euros par an dès mai 2027, avec une possibilité d'une vignette d'un jour, d'un mois aussi. Et ça concernera les automobilistes belges et étrangers, de quoi faire réagir nos voisins, au point qu'une pétition a déjà récolté près de 6800 signatures en France. Fabien Magri.
3: Nous sommes à la panne. Chaque jour, des centaines de Français franchissent la frontière à cet endroit pour faire leurs courses, aller à la mer ou simplement passer une journée en Belgique. Mais la future vignette autoroutière pourrait bien les refroidir. C'est ce que veut empêcher Arnaud Van Robeys. Ce commerçant a lancé une pétition en ligne. Un démarrage encore timide, mais il espère bien crever les plafonds.
12: J'aimerais bien qu'elle monte à 50 000 et peut-être au-delà pour qu'elle devienne crédible aux yeux des politiques. Moi qui suis français et qui viens travailler tous les jours en Belgique, j'ai l'impression qu'on a une frontière.
3: Dans le parking de son magasin, les réactions sont souvent les mêmes. Les conducteurs français disent qu'ils réfléchiront à deux fois avant de traverser la frontière si chaque déplacement leur coûte encore plus d'argent.
16: Ah non, on ne viendra plus voir nos amis belges, malheureusement. J'espère qu'ils viendront voir les Français, nous qui n'avons pas de taxes encore là-dessus. Vous êtes au même niveau que l'Angleterre. L'Angleterre, nous y allions de temps à autre, nous n'y allons plus. C'est la même chose pour la Belgique. Dommage.
17: Je ne viendrai plus parce que ce qui était intéressant, on va le perdre. Niveau des restaurations, niveau du carburant, il n'y aura plus rien d'intéressant. Donc nous, on ne viendra plus, malheureusement.
3: La future vignette est annoncée pour mai 2027. Elle coûterait entre 8 et 11 euros pour une journée ou entre 90 et 125 euros pour un an.
14: Fabien Magri avec des interviews à la côte belge, signée Isabelle Huzen. Après le diesel aujourd'hui, c'est l'essence qui sera plus chère dès demain à la pompe. Le prix de la Super 95 se rapprochera un peu plus encore des 2 euros, 1,957 € le litre au maximum. Et les prix pourraient encore grimper. Le baril de Brent, le baril de référence en Europe, son prix a dépassé les 100 $. Les marchés redoutent que le conflit au Moyen-Orient ne s'étende en mer Rouge. Les rebelles houthis du Yémen ont d'ailleurs

0: nucléaire. Un accord entièrement conditionné à la reconnaissance d'Israël par l'Arabie Saoudite. C'est ce que Donald Trump écrit sur son réseau social après avoir annoncé l'accord la nuit dernière. Ça a de quoi surprendre, car a priori, cette condition n'était pas explicite. Ghislaine Kounda, qu'en est-il ?
1: Eh bien, l'accord ne mentionne pas explicitement la normalisation avec Israël, donc la reconnaissance d'Israël par l'Arabie Saoudite. Deux annexes n'ont pas été rendues publiques, donc on ne sait pas si cette condition y figure. Cependant, dans le cadre de négociations stratégiques plus vastes entre Américains et Saoudiens, l'Arabie Saoudite a émis trois conditions pour normaliser ses relations avec Israël. Un accord sur le nucléaire civil, dont on parle aujourd'hui, un accord de défense, qui n'est pas encore conclu, et puis la résolution du conflit israélo-palestinien. L'Arabie Saoudite est-elle donc prête à normaliser aujourd'hui ses relations avec Israël ? Non, car depuis l'attaque terroriste du 7 octobre en Israël, l'Arabie Saoudite a placé la question palestinienne en priorité, comme l'explique David Rigoulet-Rose, chercheur à l'Institut français d'analyse stratégique.
2: Ça a été inversé après le 7 octobre. Et donc, compte tenu de l'impasse aujourd'hui sur la problématique palestinienne, notamment avec Gaza, la Cisjordanie, on voit pas très bien comment tout ça pourrait s'articuler. Ce qui explique d'ailleurs que Donald Trump ait fait le choix de prendre isolément chacune des conditions.
1: Voilà, et cet accord sur le nucléaire civil en Arabie Saoudite suscite des inquiétudes, en particulier auprès des Israéliens, car il autorise l'enrichissement de l'uranium, ce qui théoriquement est utile à la confection d'une bombe nucléaire.
0: Les derniers préparatifs du côté de la province de Luxembourg. La foire agricole de Libramont débute demain et les centaines d'exposants s'affairent. Philippe Herman.
3: Que ça soit avec un seau et une éponge ou encore un nettoyeur haute pression, on s'active sur les stands pour que les tracteurs ou autres machines agricoles soient nickel.
4: Franchement, ça doit être comme des nouveaux. Le nettoyage, pour bien faire, il vaut mieux le terminer aujourd'hui.
5: On fait un maximum.
6: Il faut que les tracteurs soient propres.
5: Oui.
6: Tout est prêt sinon, oui.
5: Oui, s'il reste juste quelques détails.
3: Un peu plus loin, le stand d'une entreprise de construction métallique de la région et Véronique y met la dernière main.
7: On termine, on nettoie un petit peu tout, on prépare les boissons et demain, on sera là pour accueillir nos clients.
3: Et elle nous confie que pour l'entreprise, Libramont, ce sont un peu les journées portes ouvertes. Pour les grands stands, comme par exemple le village bio, les travaux ont commencé depuis bien longtemps.
8: Ça fait déjà pas mal de jours qu'on est occupé. Maintenant, tout est prêt. On est en train de faire les derniers ajustements cosmétiques, on va dire.
3: Et pour tous ces exposants, l'édition de cette année se présente plutôt bien.
8: Les moissons sont terminées, ou en tout cas en passe de l'être. La météo est idéale. Pas trop chaud, pas de pluie ou presque pas. On n'aura plus les parkings embourbés comme la dernière fois. Donc on est vraiment pas mal.
3: Ouverture officielle ce vendredi à 9h.
0: De demain à lundi, donc pour cette foire de Libramont. La 18e étape du Tour de France en cyclisme, on est dans les Alpes. Et Samuel Grulois, deux petits groupes devancent le groupe du maillot jaune.
9: On va même faire plus simple. Hélène, à 6 km de l'arrivée, un groupe va se jouer la victoire d'étape. Dans ce groupe, on retrouve l'Américain de la Visma, Matteo Jorgensen, l'Équatorien qui a déjà gagné sur les routes du Tour de France de l'équipe Education First, ancien champion olympique Richard Carapaz. Celui qui porte le maillot à pois rouge par procuration et qui aimerait en devenir le propriétaire officiel ce soir, le Français Valentin Paré-Peintre. Le vainqueur de l'étape de Belfort il y a quelques jours, Moro Schmidt, c'est un Suisse. Tobias Alland Johannessen, le très bon grimpeur norvégien du Noix. Et l'Espagnol peut-être le maillon faible de ce groupe, Raúl García Pierna de l'équipe Movistar. Ces coureurs comptent 4 minutes 13 d'avance sur un groupe où l'on retrouve notamment Castrillo et 5 minutes 30 sur le groupe maillot jaune, où on a bien accéléré dans le final pour tenter de réduire l'écart, puisque Richard Carapaz est un danger pour le top 10, non pas pour le maillot jaune, mais pour le top 10 final de ce Tour de France. Vous signalez aussi, c'est important, l'abandon de McNulty, équipier important vraiment dans le dispositif de Tadej Pogacar. Il est malade.
0: Merci Samuel Grulois. C'est la fin de ces informations. Merci de nous suivre.
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11: La suite et la fin de cette 18e étape de ce Tour 2026 dans un instant en direct sur RTBF Vivacité. Tout d'abord, un point sur vos conditions de circulation. RTBF Mobile Info avec Jean-Marc Strel. Salut Jean-Marc.
12: Bonjour David.
11: Un souci, un véhicule sur le 40.
12: Oui, il est en panne. Le 40 Liège, Aix-la-Chapelle à hauteur du parking Everberg en direction de Liège. Pour le reste, c'est très calme sur la route. On a quand même quelques objets encombrants, des pneus sur le 411, Namur-Bruxelles à hauteur de Vierre.

0: en direction de la capitale. Côté transport en commun, rien à signaler pour l'instant.
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6: Très heureux de vous retrouver, j'espère que vous allez bien. Avec plaisir se retrouver en cette fin de journée, comme d'habitude, sur Vivacité pour vivre avec vous la fin de cette journée. Bientôt la fin de ce Tour de France, évidemment. N'oubliez pas l'Alpe d'Huez une fois demain, l'Alpe d'Huez deux fois samedi. Et puis bien sûr, Paris, les Champs-Élysées, surtout, vous le savez, depuis l'an passé, Montmartre, suite et fin donc de cette troisième et dernière semaine de ce Tour de France 2026. Et en direct, pour vous commenter d'abord la suite et la fin de cette étape de ce jeudi, Samuel Rulois et notre consultant Christophe Detillou, Sam et Toto. Bonjour, rebonjour messieurs.
7: Bonjour, rebonjour David.
8: Rebonjour David.
7: Et bonjour à celles et ceux évidemment qui n'étaient pas avec nous sur le canal Viva Sport. Je vous conseille quand même peut-être demain de venir avec nous sur Viva Sport, parce qu'en direction d'Alpe d'Huez, il va se passer des choses. Bon, on va d'abord se concentrer sur le final de cette étape-ci, la 18e étape qui nous mène au sommet d'Orcières-Merlette, là où Luis Ocaña avait mis une gifle vraiment à Eddy Merckx en 1971. On n'aura pas d'Espagnol a priori vainqueur aujourd'hui, parce que le sixième homme de l'échappée est plutôt dans le dur, c'est Garcia Pierna. Il n'y aura pas de Belge non plus, puisqu'il n'y a pas de Belge dans cette échappée de six coureurs, alors qu'à l'arrière du peloton, certains équipiers de Paul Sexas lâchent prise. C'est tout à fait normal, ils ont bossé. Il y a là Tige Benoît ou encore Prodhomme, Richitello. Non, Prodhomme est encore devant, c'est Richitello qui a lâché prise dans le chef de l'équipe Décathlon. Des équipiers en moins pour Paul Sexas dans le final, des équipiers en moins aussi pour Tadej Pogacar, hein, c'est important. Et on l'a dit dans le journal de 17h, McNulty a abandonné. Il n'y a plus que Del Toro et Groschartner autour de lui. 4 km 600, 6 hommes en tête donc. Jorgensen, Carapaz, Paré-Peintre, Schmidt, Johannessen, Garcia Pierna. Et on a un Jorgensen assez nerveux qui attaque pour la troisième fois. Hein. Troisième attaque de Jorgensen. La première à 24 km de l'arrivée. La deuxième à 12 km de l'arrivée. La troisième à 4 km 500 de l'arrivée. Alors que des garçons comme Bernal, comme Arensman, qui faisaient partie de ce groupe initialement, ont été lâchés. Et finalement, se sont relevés les deux coureurs de Net Company, repris par le peloton. Et je parlais de l'Espagnol en difficulté, Garcia Pierna. Et c'est effectivement lui là qui donne ligne de la tête pour revenir sur le groupe de 6. L'accélération de Jorgensen n'a rien donné, mais c'est effectivement la troisième fois, Christophe Detillou, que l'Américain attaque.
8: Oui, il attaque, il a envie de prendre quelques mètres d'avance, il a envie de pouvoir mettre son rythme, parce que les autres coureurs là, le reste de l'ascension, on voit vraiment que comme si on préparait un sprint, chacun y va de un petit peu d'attente, là c'est fort tactique pour l'instant. Et par contre, dans le peloton, on a vu étonnamment Cataneo qui fait un gros rythme pour la Bora. Est-ce que Remco se sent super bien? Mais en tout cas, l'équipe Bora est toute entière, complète en tête de ce groupe, de ce peloton.
7: Il y a deux choses, hein, Christophe. Les jambes de Remco Evenepoel et les soucis, parce qu'il y en a alors que Carapaz accélère, de l'équipe UAE, avec l'abandon de McNulty, avec des coureurs qui ont été lâchés très vite comme Tim Wellens notamment. Et ces gars-là effectivement ne seront pas là dans le final pour aider Tadej Pogacar, et la suspicion d'un virus qui aurait touché l'équipe UAE continue de faire son petit bonhomme de chemin. Ils ne sont plus que deux en tête, et quelle surprise on retrouve dans la roue de Richard Carapaz Valentin Paré-Peintre. Et ces deux-là se sont tirés la bourre depuis le départ pour prendre les points du grimpeur, avec à chaque fois l'avantage pour Paré-Peintre, qui a pris 10 points au sommet de la côte d'Engin, 5 points au sommet de la côte de Monténard, 2 points au sommet de la côte des Terrasses et 2 points au sommet de la côte de Saint-Léger-les-Mélèzes. Il a donc fait le pactole pour le moment. 19 points pour Paré-Peintre, un peu moins pour Carapaz, qui à chaque fois a terminé deuxième de ses sprints pour le maillot à poids. Il reste encore 10 points à prendre pour le vainqueur de l'étape à Orcières-Merlette. Ah, Johannessen ne peut pas suivre. Garcia Piernas, ce n'est pas une surprise. Johan Essen, c'est un peu plus étonnant.
8: Oui, c'est plus étonnant de sa part. Mais alors, on est ici dans les 2 km les plus durs de ce col. Ces 2 km à quasi 8%, 8% de moyenne. Et c'est pour ça que Carapaz essaye de faire marcher ses qualités de grimpeur pur et faire mal aux autres coureurs, aux coureurs qui sont un peu plus des rouleurs. Mais malgré ça, Mauro Schmidt est revenu très facilement, lui, sur les 2 coureurs qui étaient partis.
7: Et Jorgensen aussi, un peu moins facilement, mais il est là. Ils sont donc 4, les 2 grimpeurs au gabarit de grimpeurs, hein, c'est le cas de le dire. Je rappelle que Paré-Peintre, il pèse 52 kilos, il est vraiment tout léger. Une nouvelle accélération de Carapaz et Paré-Peintre ne peut pas y aller. Paré-Peintre ne peut pas y aller. Richard Carapaz qui file peut-être vers la victoire d'étape et ce serait sa deuxième dans carrière sur les routes du Tour de France, lui qui s'est imposé hein, sur les 3 grands tours. Ouais. Et il n'a pas fini sa carrière, croyez-moi, malgré les années qui passent. Richard Carapaz, 33 ans, une fois, une accélération, une deuxième accélération, et la deuxième déjà était la bonne, et là, il a fait le gap. Hein.
8: Ouais, là, il a pris 100 mètres directement. C'est Jorgensen qui fait le rythme derrière, qui essaye de revenir petit à petit sur le coureur d'Education First, mais le coureur, il a vraiment mis une belle patate, comme on dit, très explosif. Et il est bien parti pour aller chercher la victoire dans cette étape. Une victoire ô combien importante pour l'équipe Education First qui n'a pas encore gagné sur ce Tour de France.
7: Ouais, elle fait partie, l'équipe IF, des équipes en quête, des 14 équipes en quête toujours d'une victoire d'étape sur ce Tour de France. Richard Carapaz très actif ces derniers jours pour le classement de la montagne, mais aussi dans le but d'aller chercher une victoire d'étape. Et s'il s'impose au sommet à Orcières-Merlette, il prendra 10 points très importants. Alors il ne prendra pas le maillot à Pogacar, mais il prendra 10 points très importants pour la lutte pour le maillot à poids. Et la lutte continuera demain et après-demain avec Valentin Paré-Peintre qui a beaucoup donné, qui ne peut pas suivre le vainqueur du Ventoux l'an dernier. Il ne peut pas suivre, c'est étonnant quand même, hein. Il ne peut pas suivre ni Schmidt ni Jorgensen.
8: Ouais, il a fait beaucoup d'efforts aujourd'hui, il a gagné tous les Grands Prix de montagne, donc voilà, Paré-Peintre qui est un peu sec comme on dit en cette fin d'étape. Et lui par contre, Carapaz, il est sur un nuage là, il est vraiment survolté et il y va à fond, déjà 23 secondes d'avance sur lui, sur Jorgensen et sur Mauro Schmidt.
7: Et il ne gagne pas beaucoup, hein, mais sa dernière victoire, c'était une victoire sur une étape du Tour d'Italie en 2025. Et l'avant-dernière victoire, c'était une victoire d'étape sur les routes du Tour de France en 2024. Il les sélectionne, ces victoires.
8: C'est de la qualité, hein. Il ne fait que dans la qualité, que des belles victoires. Et peut-être qu'aujourd'hui, il va encore améliorer son palmarès.
7: En allant chercher peut-être une 25e victoire professionnel, puisque son compteur est bloqué donc depuis un peu plus d'un an à 24, ce garçon qui a été champion olympique aussi, on le rappelle, et qui est né et qui s'entraîne régulièrement en Équateur au-delà des 4000 mètres. Alors ce ne sont pas les 1825 mètres aujourd'hui dans Sirmelette qui vont lui faire peur.
8: Non, il est habitué à l'altitude, évidemment, c'est un bel avantage quand même pour ce genre de coureur. Il ne souffre pas du tout de l'altitude. Mais quel enthousiasme et quelle volonté il a, lui, qui a quand même fait aussi beaucoup d'efforts aujourd'hui pour les sprints.
7: Moi, ce que j'aime chez lui, c'est vraiment sa manière d'attaquer partout, tout le temps, parfois de façon un peu irréfléchie peut-être. Mais si on n'attaque pas, quand on n'est pas sprinteur, si on n'attaque pas, on ne peut pas gagner.
8: Ouais, ça, c'est sûr. Et je le disais tout à l'heure qu'il faisait encore en plus un peu trop d'efforts dans l'échappée à mon goût, surtout qu'il avait trois équipiers derrière. Donc voilà, il était vraiment fort aujourd'hui, il se sent super bien. Et je ne vois pas ce qui pourrait l'empêcher de l'emporter aujourd'hui.
7: Vainqueur du maillot à poids en 2024, vainqueur du maillot à poids aussi du Tour d'Espagne en 2022. Il est monté sur le podium des 3 grands tours. Richard Carapaz qui relance de sa 41, la pancarte des 2 km pour Richard Carapaz. On nous annonce 25 secondes d'avance sur ses 2 plus proches poursuivants. Schmidt, le vainqueur de Belfort, et Jorgensen qui avait vraiment à cœur aujourd'hui de montrer le maillot, de tenter d'aller chercher cette victoire pour Jonas Vingegaard. Ce ne sera sans doute pas le cas pour Jorgensen qui aura eu le mérite d'essayer, évidemment. C'est un peu l'énergie du désespoir dans l'équipe néerlandaise. Un Tour de France qui se termine en eau de boudin, parce qu'il faut être clair sur ses qualités de grimpeur. Sur les 2 étapes qui viennent, ce sera plus compliqué pour Jorgensen.
8: Ouais, ça va être difficile pour lui. Et c'était une belle occasion, vraiment la meilleure occasion sûrement aujourd'hui pour lui d'aller chercher la victoire d'étape. Il n'a pas été ridicule, il a essayé plusieurs fois évidemment, mais il est sûrement tombé sur plus fort que lui.
7: Même si dans l'équipe, on pourra encore compter sur Kuss et Piganzoli qui sont de meilleurs grimpeurs et qui, sur l'étape de demain ou d'après-demain, pourrait imaginer intégrer une bonne échappée qui, le cas échéant, irait au bout. Paris Peintre annoncé à 45 secondes, à 15 secondes du duo Schmidt-Jorgensen. Le peloton à 4-14, hein, le peloton qui a quand même récupéré la moitié de son débours. On était à 8 minutes tout à l'heure.
8: Oui, on était à 8 minutes et ça serait intéressant d'avoir des images du peloton, voir si Labora fait toujours le forcing. On n'a pas d'image pour l'instant, mais ça va être super intéressant après l'arrivée de Carapaz de voir comment ça se déroule derrière.
7: Ouais, évidemment, quand il aura franchi la ligne, j'imagine qu'on se concentrera sur cette lutte pour le maillot jaune, cette lutte pour le podium, surtout avec un Remco Evenepoel qui a demandé à ses équipiers de Labora d'enchaîner, de prendre le relais en tête du peloton. Il y a encore 4 coureurs de Labora, il y avait encore au pied de la bosse 4 Lidl Trek, alors que Pogacar n'était plus entouré que de Del Toro et de Groschartner, si je ne dis pas de bêtises. C'est un peu peu, évidemment, même si on sait que Pogacar, s'il a les jambes, est tout à fait capable de se débrouiller tout seul aussi. Hein.
8: Évidemment, surtout dans une montée comme ça, les équipiers ne jouent pas tellement, c'est les jambes qui parlent, et quand on a les jambes, on peut franchement faire le travail seul et éventuellement réagir aux attaques de Remco aujourd'hui. Donc non, aujourd'hui, dans le final, comme ça, il n'a besoin de personne pour réagir.
7: Un peu plus d'un kilomètre, la flamme rouge est là-bas pour Richard Carapaz. Il voit les bâtiments, les appartements de la station de ski des Hautes-Alpes d'Ancière-Merlette. Nous sommes dans le parc national des Écrins, dans le domaine skiable de Champsaur. C'est magnifique ici, il y a beaucoup de soleil, hein, beaucoup d'ensoleillement dans les Alpes du Sud. Et on a un panorama vraiment ouvert ici sur la droite. Si Richard Carapaz jette un coup d'œil, mais ne regarde pas Richard, concentre-toi sur la route. Mais un panorama ouvert vraiment sur les différents sommets des Écrins. C'est une très très belle région aussi pour la pratique du vélo, avec des cols comme celui-ci, pas trop long, pas trop raide. Ça permet aussi aux cyclos du dimanche de s'amuser.
8: Oui, de très belles routes, de plaisir. Et j'ai d'ailleurs regardé pour les auditeurs qui s'intéressent à Strava, le com était détenu par Thibaut Pinot depuis 2020 en 16:51.
7: Ah, on n'a pas mis le chrono en route,
8: et
7: mais
8: ouais,
7: on
8: sera. Et ça correspond, ouais. J'ai calculé environ 360 watts de moyenne sur les 16 minutes 51.
7: Thibaut Pinot, hein, non pas un cycliste du dimanche. Exactement. Il l'est peut-être devenu depuis lors, mais à l'époque, c'était pas un cycliste du dimanche.
8: Il faut les tenir, les plus de 350 watts, il faut les tenir. Hein.
7: Lui qui s'occupe de ses chèvres dans le Grand Est, et on l'a vu au départ d'une des étapes, l'étape du Marstein d'ailleurs, hein, je pense qu'il était au départ de l'étape. Thibaut Pinot, ancien vainqueur d'étape sur les routes du Tour de France, 560 mètres. Pour Richard Carapaz, il va le faire évidemment. Richard Carapaz, on n'avait aucun doute depuis son accélération à 3400 mètres de la ligne d'arrivée, et il va aller chercher, et ça ce sont quand même des chiffres qui marquent dans une carrière, il va aller chercher une 9e victoire d'étape sur un grand tour. 9e victoire d'étape, quand on n'est pas sprinter, c'est une fameuse performance, et quand on n'est pas non plus un spécialiste du contre-la-montre. 4 victoires d'étape sur le Giro, 3 victoires d'étape sur la Vuelta, et dans quelques instants une 2e victoire d'étape sur le Tour de France. La première, c'était il y a 2 ans du côté de Super d'Evolui. Richard Carapaz qui ne renonce jamais, croyez-moi. Il y avait encore cette opportunité aujourd'hui, il l'a saisie à pleine main. Il y avait un moment, évidemment, quand on rassemblait les deux groupes, une quarantaine de coureurs échappés, mais le plus costaud, le plus filou aussi, parce que c'est un filou, quelqu'un qui sent la course, c'est lui, Richard Carapaz, 150 mètres, le public qui l'accueille comme il se doit dans cette station d'Ancière-Merlette, et il vient ajouter son nom à la prestigieuse liste: Ocaña, Van Nimp, Pascal Simon, Steven Rooks, Roglic, le dernier en 2020, et en 2026, Richard Carapaz. Une très belle liste de vainqueurs ici à Ancière depuis 1971. Richard Carapaz, c'est fait, l'équatorien pour la deuxième place, pour la deuxième place, alors que Richard Carapaz, on insiste, va faire aussi un bond au classement général, moins important qu'espéré, mais il va quand même récupérer un bon 4 minutes au classement général et se rapprocher, voire intégrer le top 10. On fera les calculs tout à l'heure. Pour la deuxième place, Schmidt-Jorgensen, on est vraiment dans du symbolique ici, hein, avec le Suisse et l'Américain. C'est Schmidt qui on le disait tout à l'heure, marche, pédale sur l'eau sur ce Tour de France, le vainqueur de l'étape de Belfort. Il va aller chercher la deuxième place sans discussion, 43, 44, 45 secondes peut-être derrière Carapaz. Deuxième, Schmidt. Troisième, Jorgensen. Le quatrième, ce sera le porteur du maillot à poids qui va quand même prendre des points au sommet ici. Je l'avais dit, hein, il devait terminer dans le top 3 pour prendre le maillot à Tadej Pogacar, il termine 4ème.
8: Pas de chance pour Valentin Paré-Peintre, qui a fait beaucoup d'efforts aujourd'hui et qui aurait mérité d'aller chercher ce maillot pour de vrai, on va dire.
7: 69 points, voilà, il franchit la ligne, c'est désormais officiel, 69 points pour Paré-Peintre. Pogacar en compte 70, Carapace en compte 63. Voici le peloton, toujours emmené par les équipiers de Remco Evenepoel. Et on a reconnu en troisième position un maillot jaune très attentif, Tadej Pogacar, qui doit être attentif dans ce final parce que Remco, s'il a de bonnes jambes, sur une côte qui convient d'ailleurs aux qualités de Remco, pourrait tenter quelque chose. Hein. Ce n'est pas trop raide. Et avec ses qualités de rouleur, alors que Johannessen va finir 5ème, s'il se sent bien, il aurait tort de ne pas essayer.
8: Oui, c'est une très belle côte où on peut mettre du braquet. Il n'y a pas trop de pourcentage. Donc c'est vraiment une côte qui correspond bien au profil de Remco. Et ça ne m'étonnerait pas de le voir un peu essayer de titiller le maillot jaune aujourd'hui.
7: Johannessen qui franchit la ligne alors qu'il avait quand même des qualités qui nous permettaient de croire à un potentiel succès. Le sixième, c'était le maillon faible du groupe, Garcia Pierna. Mais bravo à lui, évidemment, le coureur de la Movistar, d'en terminer dans le top 6 de cette étape de montagne qui s'achève donc à Orcières-Merlette. La victoire de Richard Carapaz, le coureur d'IF. La première victoire d'étape d'IF sur ce Tour de France. Il n'y a plus que 13 équipes qui n'ont pas gagné et il reste 3 étapes.
8: Exactement. C'est vraiment mérité pour l'équipe Education First aujourd'hui. Dès le début de l'étape, ils étaient avec 3 ou 4 coureurs devant, dès le premier grimpeur. Ils ont attaqué tout le long. Ils avaient encore 3 mecs dans le contre. Donc, c'est vraiment mérité. Ils étaient là chercher cette victoire d'étape. Alors que Maurice Schmidt fait son 3ème podium en quelques jours. C'est impressionnant.
7: Oui, c'est vrai. Hier, il était encore 2ème.
8: Oui, exactement.
7: Ah, tout à fait. 2ème hier à l'issue d'un sprint derrière Philipsen. 2ème aujourd'hui dans une étape de montagne derrière Richard Carapaz. C'est quand même un des gars qu'il faudra mettre dans notre liste des surprises de ce Tour de France. On connaît les qualités du garçon, mais de là à gagner une étape et à faire deux deuxième places supplémentaires, c'est quand même impressionnant. Le peloton, donc emmené par le peloton, il reste 15 coureurs, emmené par l'équipe Red Bull Bora de Remco Evenepoel. Il y a un dernier coureur avec Remco Evenepoel, c'est Jay Hindley. Remco Evenepoel en deuxième position, Tadej Pogacar en troisième position, Del Toro en quatrième position, Paul Sexas en cinquième position avec Nicolas Prodhomme qui est toujours là. Il y a encore deux équipiers d'ailleurs pour Paul Sexas qui est bien entouré du côté de l'équipe Lidl Trek. Ayuso et Skelmos n'ont plus d'autres équipiers. Il y a encore Voisard qui ferme la marche et qui s'accroche dans ce groupe. Et il y a encore Jegat aussi pour l'équipe Total et Pidcock. Et Jegat qui remonte, qui vient se positionner juste derrière Tadej Pogacar, qui pourrait aussi, pourquoi pas, accélérer dans le final pour récupérer quelques secondes puisqu'il en a perdu. Et pas un peu sur Richard Carapaz. 340 mètres pour l'arrivée. Notre ami Remco Evenepoel n'aura rien tenté dans cette montée. Statu quo donc aux 5, 6 premières places de ce classement. On fera les comptes évidemment concernant la remontée de Carapaz, la position de Pidcock, la position de Jegat, de Martinez évidemment. Tout cela se fera automatiquement lorsque les résultats nous parviendront. Il y a quand même un sprint pour Martinez. Il n'y a pas de points à aller chercher pour le grimpeur. On est vraiment dans l'honorifique une fois de plus, dans le symbolique. Martinez devant Remco Evenepoel, Tom Pidcock, Jegat, Skelmos, etc. sur la ligne d'arrivée d'Orcières-Merlette. 4 minutes 40 environ de retard pour le peloton maillot jaune sur Richard Carapaz. Est-ce que vous êtes un peu déçu du comportement des favoris du général?
8: Ils ne se sont pas explosés, comme on dit, mais on n'a pas vu toute la montée. Ils étaient quand même plus très nombreux, on va dire. Il y a encore quoi, 10 coureurs derrière les
7: entre
8: attaquants.
7: 10 et 15, ouais.
8: 10 et 15 coureurs. Donc ça a dû quand même monter assez rapidement, mais on n'a pas vu d'attaque de la part de Remco ou d'un autre coureur.
7: Carapaz, victoire devant Schmidt, Jorgensen, Paré-Peintre, Johannessen, Garcia Pierna. On a donc vu le reste du peloton franchir la ligne parce qu'il en restait, c'est-à-dire pas grand-chose, réglé par Martinez avec les favoris du classement général. Pas de changement dans le podium provisoire de ce Tour de France puisqu'ils ont tous les 3 premiers franchi la ligne en même temps, et même le 4ème, le 5ème, le 6ème. Il faudra juste voir où vient se situer Richard Carapaz, mais on va plus ou moins imaginer où il vient se situer. On est en direct ici, on n'a pas les chiffres précis, mais Carapaz comptait 25-45. Si on lui retire 4 bonnes minutes, il devrait se situer à la 9e place du classement général et donc passer, j'exagère, attendez, il devrait se mettre à la 10e place du classement général. Hein. Jegat va sauver sa 9e place, 10e place, il va donc passer Van Wilder et Voisard et intégrer donc le top 10, 10e aujourd'hui, Richard Carapaz.
6: Samuel Grulois et notre consultant Christophe Detilloux donc pour la fin de cette 18e étape. L'interview, certainement la réaction du vainqueur dans les prochaines minutes et puis tout à l'heure le débriefing complètement tour, le film de cette journée. Si vous avez manqué quoi que ce soit, soyez au rendez-vous de complètement tour, ce sera dans un instant. Et tout de suite, nous faisons un nouveau point RTBF Mobile Info avec Jean-Marc Strel. Comment ça se passe, Jean-Marc ?
0: Deux infos à vous communiquer, car dans l'ensemble, c'est bien calme. Un véhicule en panne sur le 40 Liège-Aix-la-Chapelle à hauteur du parking d'Everberg en direction de Liège. Il n'y a pas vraiment de conséquences. Par contre, vous perdez 10 minutes suite à un autre véhicule en panne, mais c'est sur le viaduc de Vilvoorde en direction de Halle. Côté transport en commun, rien à signaler toujours.
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3: La suite de ce direct Viva Sport, émission spéciale Tour de France 2026. La victoire donc aujourd'hui en haut à Orcières-Merlet de Richard Carapaz, Samuel Gloin, notre Grulois, pardon, et notre consultant Christophe Dutilloux. Sam et Toto.
4: La 25e victoire d'étape, la 25e victoire professionnelle de Carapaz, la 9e victoire d'étape de Carapaz dans un grand tour. C'est assez impressionnant. 4 victoires d'étape sur le Giro, 3 sur la Vuelta et désormais 2 sur le Tour de France. C'est un palmarès un peu sous-estimé, Christophe Dutilloux.
5: Oui, c'est sûr que il aurait pu avoir encore un plus beau palmarès. Bon, j'ai pas suivi tous les contretemps de sa carrière, s'il a eu des blessures ou autres, mais c'est sûr que c'est un coureur quand il est à 100% de ses moyens qui est très important pour une équipe, et je pense que l'équipe où il était avant chez Ineos, Netcompany, regrette peut-être son départ quand on voit son niveau actuel.
4: Netcompany qui est une des équipes battues, ouais, aujourd'hui, hein, avec deux hommes devant, Arensman et Bernal, et finalement aucun homme dans le sextet final. Ça va un peu barder peut-être à l'hôtel, hein, parce que Netcompany se retrouve dans les 13 équipes qui n'ont pas encore gagné une étape, ça reste une surprise.
5: Ouais, ça reste une surprise avec un budget énorme, peut-être le deuxième ou le troisième budget du World Tour. Donc c'est une équipe qui se doit de gagner, qui se doit d'être devant. Et là, quand on est piégé si loin de l'arrivée et qu'on ne joue pas la victoire, c'est toujours très décevant. Donc oui, ils ont encore quelques jours pour aller chercher une étape, mais ça va quand même être difficile pour eux.
4: Allez, je vous donne le classement définitif de cette étape et les différents classements, évidemment. Et on débriefera tout à l'heure dans Complètement Tour avec quelques réactions réalisées par Jérôme Elguers, comme chaque jour. Le vainqueur du jour, vous le connaissez, on rappelle son nom, Richard Carapaz, 45 secondes devant deux hommes, Schmidt et Jorgensen. Schmidt qui termine deuxième pour la deuxième journée consécutive, mais qui a déjà gagné sur ce tour à Belfort. Un tout bon Suisse sur ce Tour de France 2026. Paré Peintre est quatrième à 1,14. Il réalise une bonne opération au classement du grimpeur, mais à une place près, il ne prend pas le maillot du meilleur grimpeur à Tadej Pogacar, même s'il l'endossera encore demain au départ de la 19e étape par procuration. Johannessen est 5e à 1,57. Garcia Pierna 6e à 2,12. Ça, ce sont les membres du groupe de tête. Castrillo qui a longtemps résisté, c'est le seul, hein. À un moment, il y avait quand même 35 coureurs intercalés. Castrillo, le dernier à avoir résisté, termine 7e à 4,30. Et puis 8e, 12 coureurs, 11 dans la roue de Martinez. 8e, Martinez à 4,35, suivi donc de 11 coureurs. Evenepoel, Pidcock, Jegat, Ayuso, Pogacar, Skelmose, Prodhomme, Sexas, Del Toro, Ricciatello et Voisard. Voilà les gars qui sont arrivés à 4,35, et c'est ce qu'on a appelé pendant la journée le peloton, même si dans une étape comme celle-ci, évidemment, on va plus parler du groupe maillot jaune que du peloton, mais il y avait encore beaucoup beaucoup de monde au pied de la dernière bosse, beaucoup moins évidemment au sommet. Au classement général, Tadej Pogacar reste solide leader avec exactement le même écart que ce matin sur Remco Evenepoel, 4 minutes 32, 6,51 sur le troisième. Del Toro suivent Sexas, Ayuso, Skelmose, Martinez, Pidcock, Jegat et le nouveau dixième. C'est le seul changement du top 10. Richard Carapaz à tout rond, 21 minutes de Tadej Pogacar. Il devance bien désormais. Voisard de 3 minutes 18 et Van Wilder de 5 minutes 30. Ce sera peut-être compliqué pour Voisard et Van Wilder d'aller chercher le top 10, même s'il faudra voir évidemment l'état des jambes de Richard Carapaz demain et après-demain, sachant que lui ne vise pas vraiment le classement général.
5: Exactement, il faudra voir la récupération qu'il aura dans les prochains jours, mais ça vaut pour tout le monde. Demain, Van Wilder a perdu un peu de temps aujourd'hui, il sera peut-être beaucoup mieux demain, donc le classement risque encore de changer, notamment aux alentours de la 10e place, suivant l'état de forme et de récupération.
4: On a une première interview à vous proposer, c'est celle de Valentin Paré-Peintre, l'un des héros du jour, hein, qui échoue donc à un petit point. Pour l'instant, le Tour de France n'est pas fini du classement du grimpeur. Il a beaucoup donné et il a livré il y a quelques instants ses premières réactions.
6: Je suis pas vraiment déçu. J'ai tellement souffert aujourd'hui. C'était vraiment une journée très très difficile. À la fin, j'étais vraiment mort, vraiment vide, et c'était vraiment très difficile. Ensuite, je peux pas être déçu. Je me suis fait lâcher à la pédale dans la dernière montée. J'étais tout simplement à bloc, donc j'ai fini à ma place. Et voilà, mais c'était une journée tellement dure. J'ai tellement souffert toute la fin d'étape sur les parties plates. Ouais, à un moment donné, je pensais même pas pouvoir faire dans les 10. Donc, je pense que je peux être content avec mon résultat aujourd'hui, même si on veut toujours gagner. C'est pas décevant, comme j'ai dit, parce que j'étais tout simplement à bloc. Et voilà, c'est comme ça.
7: Valentin, vous faites un beau rapproché malgré tout au classement en maillot à poids. Il y a 5 points avec Pogacar, vous avez combattu jusqu'au bout.
6: Ouais, c'est ça. C'était une bonne journée du point de vue du maillot à poids. Je me suis vraiment battu à la fin. C'est aussi ce qui me poussait à me battre toute cette dernière montée pour aller prendre le plus de points possible. Ouais, je me suis bien rapproché, donc on peut encore y croire. Et j'espère que je vais bien récupérer pour y retourner demain. Il y aura un peu moins de parties plates.
7: Ça va encore être à l'avant demain, Valentin. Ça sera l'objectif.
6: Ouais, c'est ça. Sur les deux jours qui restent maintenant, l'objectif, c'est d'être à l'avant, de se battre pour le maillot. Ça va être difficile face à Pogacar, difficile face à Carapaz, mais là, on lâche rien, on va se battre jusqu'au bout.
8: C'est qui le principal adversaire, c'est Pogacar ou Carapaz?
6: Disons qu'il y en a un que je peux essayer de contrôler et l'autre qui fait un peu comme il veut. Donc voilà, il n'y en a pas un plus dangereux que l'autre. Je sais que Carapaz, je suis plus fort que lui sur les sprints, mais il est plus fort que moi sur les ascensions. Donc voilà, après Pogacar prendra les points qu'il veut et ça, je ne peux pas trop contrôler.
4: C'est intéressant ça quand il dit il y en a un sur qui que je peux contrôler et l'autre qui fait ce qu'il veut.
5: Ben oui, c'est vraiment c'est un résumé de, il sait très bien que le maillot jaune est beaucoup plus fort que lui s'il décide de faire tous les cols à bloc. Mais non, ce sera les circonstances de course qui donneront le résultat de demain, savoir s'ils vont laisser partir une échappée dès le début et s'il va pouvoir intégrer cette échappée et prendre de nouveau des points d'avance. Mais ça, il faut voir comment la course va se dérouler. Elle est très disputée pour le moment. Énormément d'équipes qui veulent être dans l'échappée. Donc, c'est impossible de dire comment ça va se dérouler demain.
4: L'interview de Valentin Paré-Peintre, le vainqueur l'an dernier au Mont Ventoux, qui aurait évidemment aimé aller décrocher une deuxième victoire d'étape dans sa carrière. Ce n'est pas le cas, puisqu'il termine quatrième. Il effectue donc un beau rapproché au classement du grimpeur. Je crois, dans l'interview, avoir entendu un journaliste qui disait 5 points de retard sur Pogacar. Il y a bel et bien un point. Hein. Il n'y a plus qu'un point de retard au classement du grimpeur sur Tadej Pogacar pour Valentin Paré-Peintre.
3: On va vous retrouver dans un instant, la suite et la fin de ce direct sur cette 18e étape du Tour de France 2026. Victoire donc de Richard Carapaz aujourd'hui. On va vous proposer d'autres réactions, analyses, interviews dans les prochaines minutes aussi avec le débriefing comme d'habitude quotidien complètement Tour. À tout de suite.
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0: Super Funk sur Vivacité, c'était Lucky Star.
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0: Dans les prochaines minutes, ce sera complètement tour. Évidemment, un point sur l'actualité à 18h, le journal sur RTBF Vivacité, la 18e étape de ce Tour de France 2026. On le rappelle, Samuel Grulois et notre consultant Christophe Detillou. Et sur le podium protocolaire, c'est l'équatorien Richard Carapaz de EF. Mon cher Samuel, mon cher Toto.
2: Oui, le champion olympique de 2021 qu'on surnomme le Jaguar. Et aujourd'hui, le Jaguar a bondi à quelques 3 km de l'arrivée. Et on a revu un peu les images et il attaque vraiment dans le centre de la route en penchant côté corde, Christophe. Ce qui est toujours compliqué parce que c'était un peu plus raide. Il n'a pas pris large, il a pris un peu plus court. Il a quand même surpris tout le monde en attaquant de cette manière-là.
3: Oui, il a été aussi la succession d'attaques. Il est parti beaucoup plus raide, donc ils avaient déjà attaqué juste avant avec Paré-Petre. Et je pense que la succession, l'acide lactique qui s'accumule, les autres coureurs en avaient plein les pattes. Lui, il adore ça, donc il a choisi vraiment le bon moment. Il était vraiment beaucoup plus fort. Et en plus, il savait emmener, comme il sait le faire, un braquet quand même assez monstrueux. Il a de la force et il a vraiment été chercher cette victoire avec beaucoup de panache.
2: Richard Antonio Carapaz Montenegro, c'est son nom complet, l'équatorien qui est donc né à 4000 mètres d'altitude et qui est considéré dans son pays comme l'un des plus grands sportifs équatoriens de l'histoire. Il était champion olympique, hein. Rien que ça, évidemment, ça vous situe un palmarès. Il a aussi été champion du continent américain. Il a été champion d'Équateur, évidemment, et on a les liserés autour de ses biceps qui nous permettent de le reconnaître rapidement, même s'il a une attitude aussi très particulière. Il a gagné le Tour d'Italie, il a été meilleur grimpeur du Tour de France, du Tour d'Espagne. Il a reçu le prix de super combatif du Tour de France aussi en 2024, il ne faut pas l'oublier. Et il a remporté 4 étapes sur le Tour d'Italie, 2 sur le Tour de France depuis aujourd'hui, 3 sur le Tour d'Espagne. Et il a aussi à son palmarès le classement final du Tour de Suisse. Bref, du costaud quand on évoque le palmarès de Richard Carapaz qui a 33 ans. Ses meilleures années sont sans doute derrière lui, mais malgré tout, il va encore claquer une étape sur le Tour de France. Il n'est pas encore prêt, sans doute, à prendre sa retraite. Richard Carapaz, qui a donc tout mis en œuvre pour s'imposer. Il s'est imposé. On a vu vraiment le bonheur d'un Pogacar qui félicitait un Carapaz. On sent beaucoup de respect entre les deux garçons.
3: Évidemment, c'est sûr que deux champions comme ça se respectent. Comme vous l'avez dit, il a été champion olympique. Il est vainqueur d'étapes sur les grands tours. Donc, il y a un énorme respect entre ce style de champion et le maillot jaune ne s'est pas trompé en le félicitant aujourd'hui.
2: Et il a gagné un Giro, il a terminé deuxième d'une Vuelta, il a terminé troisième d'un Tour de France en 2021.
3: C'est énorme, c'est énorme.
2: 3 podiums, enfin 4 même, puisqu'il a fini en plus deuxième d'un Giro. Donc il est monté à 4 reprises sur le podium d'un Grand Tour.
3: Oui, c'est énorme. On parle beaucoup de jeunes coureurs qui n'ont pas encore le dixième de son palmarès. Et lui, il est toujours en activité et il est toujours capable de gagner des étapes et des courses. Donc respect vraiment à ce genre de coureur.
2: Respect pour Richard Carapaz, le grand vainqueur du jour donc à Orcières-Merlette. On vous a rappelé l'histoire évidemment d'Orcières-Merlette ces dernières années et surtout dans les années 70, en 1971 pour les plus anciens qui nous écoutent. Alors qu'on s'amuse beaucoup à l'arrière du podium avec Del Toro et Tadej Pogacar. Est-ce que Del Toro... Est-ce que Madame Del Toro attendrait un heureux événement? Je n'en sais rien, mais il vient de placer le fameux lion reçu par Tadej Pogacar sous son maillot, mimant une dame enceinte. Ou alors, ça n'a strictement rien à voir. Mais là, il va sans doute peut-être titiller la presse people mexicaine, Isaac Del Toro, alors qu'il endosse peut-être pour la dernière fois Tadej Pogacar, le maillot à points de meilleur grimpeur là. En ce moment, il ne compte plus qu'un point, un seul point d'avance sur Valentin Paré-Peintre, et non pas 5, hein, comme je l'ai entendu dans l'interview, on a bien vérifié, un point d'avance, et donc demain, selon le déroulement de la course, évidemment, il pourrait le céder à Valentin Paré-Peintre, qui a promis à l'interview donc de remettre le couvert pour tenter d'aller chercher des points et demain, il y en aura un paquet à prendre. La côte de deuxième catégorie de Bayard, le col du Noyer, le col d'Ornon et la montée finale vers l'Alpe d'Huez. Montée finale prestigieuse. Et là, je pense, Christophe, même s'il y aura deux occasions, puisqu'on y reviendra samedi, je pense que les leaders du général auront envie de s'expliquer pour le général, mais aussi pour aller chercher cette victoire de prestige, parce que c'en est une à l'Alpe d'Huez.
3: Oui, évidemment que demain l'étape risque d'être encore plus disputée, vu que, comme vous le dites, c'est une victoire de prestige. Et c'est aussi une étape où on va pouvoir peut-être faire des écarts, peut-être chambouler le classement général. Donc une étape qui va nous donner beaucoup de surprises, j'imagine.
2: Alors que Adam Yates franchit la ligne à l'instant même, pas de souci pour les délais, il y avait encore un bon quart d'heure derrière, mais il est quand même loin, 28 minutes 57 du vainqueur du jour, c'est 24 minutes derrière son leader Tadej Pogacar. Et donc même s'il est toujours présent sur ce Tour de France, il n'est pas d'une réelle utilité pour l'instant, yes, pour Pogacar.
3: Non, il a tenu longtemps, c'était étonnant, il a tenu vraiment très longtemps, mais quand il a craqué, là, on le voit vraiment arriver, il était vraiment défait, très très très fatigué. Bon, il va vraiment loin dans ses réserves pour terminer ce Tour de France.
2: Et on rappelle l'abandon évidemment de McNulty alors que Del Toro monte sur le podium pour endosser un nouveau maillot blanc. McNulty, l'équipier de Tadej Pogacar. Voilà David, on se retrouvera évidemment après le journal de 18h pour notre débrief complètement tour. Richard Carapaz s'impose 45 secondes devant Schmidt et Jorgensen. Paré-Peintre 4e à 1.14 et puis suivent les rescapés de l'échappée. Il y a des scènes, Garcia Perna, Castrillo, le groupe maillot jaune a franchi la ligne 4.35 après l'équatorien. Le groupe maillot jaune de 12 coureurs réglé par Martinez. Pogacar est toujours bel et bien le maillot jaune de ce Tour de France. 4 minutes 32 devant Remco Evenepoel. Un seul changement dans le top 10. Richard Carapaz, nouveau 10e à pile poil 21 minutes de Tadej Pogacar. Et je le rappelle pour celles et ceux qui n'auraient peut-être pas capté ou qui étaient distraits au moment où je le citais il y a quelques instants, l'abandon de McNulty, l'équipier, et c'est un équipier important, ils le sont tous évidemment, mais celui-là est capable d'aller très loin en montagne. L'abandon de McNulty, un équipier de Tadej Pogacar.
0: Et on vous retrouve dans un instant, donc Samuel Goulois, notre consultant Christophe de Tillou, un point sur l'actualité à 18h évidemment dans les prochaines minutes, et puis complètement tour, le débriefing complet avec d'autres réactions et interviews.

0: Pascal Obispo, bien sûr, sur Vivacité avec personne. Dans un instant, on fait un point sur l'actualité à 18h, le journal et puis le débrief de cette 18e journée sur le Tour de France 2026. Complètement tour, à tout de suite.
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0: Bonne soirée tout le monde à l'écoute d'RTB Vivacité. Il est 18h, les infos, le journal avec Fiona Collienne.
3: La situation des cours d'eau est préoccupante en Wallonie. La sécheresse s'aggrave et les agriculteurs sont inquiets pour leur culture. Les pompiers de Bruxelles vont-ils arrêter leur grève? Le gouvernement bruxellois a fait de nouvelles propositions. On vous les explique dans un instant. Et puis au Tour de France, ça grimpait sec aujourd'hui dans les Alpes. Victoire de l'équatorien Richard Carapaz dans la 18e étape. Bonjour à toutes et tous. On se dit tous un peu la même chose en ce moment. Ça fait bien longtemps qu'il n'a pas plu. Les vagues de chaleur se succèdent et elles sont mauvaises pour l'agriculture. La sécheresse menace certaines récoltes car les plantes ont bien du mal à aller chercher de l'eau. François Brébant est allé le constater en province de Liège.
4: Voilà, donc ceci, c'est une gousse de fèves de marais.
5: Laurent Limbord, agriculteur à Tourine.
4: Cette gousse-ci devait avoir 5 grains, il n'y en a que 3 et le quatrième est avorté en fait.
5: Sur cette parcelle, le rendement attendu était de 7 tonnes à l'hectare. Il ne dépassera pas cette année 2 tonnes et demie. 3 tonnes.
4: C'est très impactant, cette sécheresse et ces vagues de chaleur. Donc ici, c'est un champ de haricots bio. Chaque petite plante devrait avoir le double du volume. Celle-ci, elle est presque normale. Et juste à côté, vous voyez ici une qui a la moitié du volume. Elle ne pousse pas, en fait. Elle est dans le sec. Si on gratte le sol, les 5 premiers centimètres sont secs. Alors qu'ici, on a mis 25 litres d'eau la semaine passée. Et en fait, cette eau a déjà complètement disparu.
5: Même constat sur le froment. Le soleil a cuit les grains. Avant maturité, ils sont plus petits.
4: Vous voyez ces grains-là? Celui-là, il est rond et celui-là, il est un peu ratatiné. Ils devraient tous être ronds, en fait. Ils ne devraient pas être ratatinés comme ça. C'est du blé bio pour refaire du pain. On est environ à 15 à 20% de rendement en moins à cause des deux dernières vagues de chaleur. Au moment où le grain devait terminer sa maturité, le grain était séché.
3: Et la cellule Sécheresse Wallonne a fait le point aujourd'hui. Elle estime que la situation des cours d'eau est aussi préoccupante. On garde donc les mesures en vigueur. Interdiction de la pratique du kayak et restriction de navigation sur certains cours d'eau. Il n'y a pas de restriction, par contre, dans l'usage de l'eau du robinet. Les barrages qui nous alimentent en eau potable disposent encore de réserves suffisantes, mais on appelle cependant la population à un usage raisonnable de l'eau. Et puis en région bruxelloise, la cellule régionale a activé le niveau jaune, à savoir la phase de vigilance, là où aussi, il est demandé d'utiliser l'eau de distribution de manière raisonnée dans la capitale. En France, les pompiers luttent toujours contre l'incendie qui ravage des milliers d'hectares au nord du bassin d'Arcachon. Plus de 20 000 habitants et touristes ont dû être évacués. Le maire de la petite ville d'Arès, directement limitrophe de la zone en flammes, observe avec appréhension l'évolution de l'incendie et surtout des vents imprévisibles. Xavier Danet est très inquiet.
6: Le feu est en train de tourner, on est au bord du bassin d'Arcachon, effectivement, en fonction des marées, le vent tourne, on met tous les moyens. Aujourd'hui, on a des nouveaux moyens aussi, on a des drones qui nous permettent de voir en temps réel l'évolution du feu. Les perspectives pour ce soir, c'est d'abord de mettre en sécurité les personnes. Je ne pourrais pas m'aventurer à l'heure actuelle de dire le feu est maîtrisé parce qu'il n'est pas maîtrisé. Le vent est en train de tourner, le vent est en train de se lever. Donc aujourd'hui, nous sommes encore très inquiets pour nos territoires, pour notre végétation et aussi pour l'humain.
3: Des propos recueillis par Jean-François Herbeck et ces incendies se multiplient partout en Europe. Mais derrière ces flammes se cache en fait un phénomène plus large. Une sécheresse touche une grande partie du continent. Quentin Warlop, à quel point la situation est-elle exceptionnelle?
7: Elle est historique, Fiona. Quand on regarde les cartes et les données fournies par la Commission européenne, on se rend vite compte que le risque d'un incendie est désormais extrême dans toute une partie de l'Europe, une grande partie sud évidemment, mais aussi en Europe centrale et même jusqu'au nord de la Finlande. Depuis le début de l'année, ce sont plus de 254 000 hectares qui sont déjà partis en fumée dans toute l'Union européenne. En fait, ça équivaut à peu près à la superficie du Grand-Duché de Luxembourg et plus du double de la moyenne à cette période. Plus de 1250 incendies ont déjà été détectés. C'est là aussi plus du double que la normale. Mais ce qui inquiète surtout les scientifiques, c'est l'apparition de sécheresses éclairs. Si vous voulez, la chaleur agit un peu comme une éponge. Elle aspire l'humidité des sols, des rivières et de la végétation, ce qui assèche encore plus les sols et donc provoque ces fameuses sécheresses extrêmes.
3: Et la Belgique est-elle aussi concernée, Quentin ?
7: Oui, à Uccle, par exemple, station de référence, entre le 1er et le 21 juillet, il n'est tombé qu'1,4 mm de pluie. C'est la deuxième période la plus sèche jamais enregistrée à cette période de l'année, depuis le début des mesures en 1892, avec déjà des conséquences économiques, vous en parliez juste avant. En France, les agriculteurs redoutent leur pire récolte de maïs depuis 50 ans. En Roumanie, plus d'un million d'hectares de culture sont déjà perdus. Moins de récoltes, ce sont donc des prix alimentaires qui risquent encore d'augmenter dans les prochains mois.
3: Merci Quentin. Alors se dirige-t-on aussi vers la fin de la grève des pompiers de Bruxelles? Le gouvernement bruxellois

0: maintiennent leur mouvement de grève. Ils réclament des garanties concrètes sur la mise en œuvre de ces mesures. Le ministre-président Boris Dilliès voulait reprendre les négociations une fois les actions suspendues. Les syndicats refusent donc cette condition. Une entreprise wallonne participe à la construction de l'avion du futur. Sonaca a obtenu un contrat important pour la conception et la fabrication des ailes du Phantom 3500. Cet avion est présenté comme l'un des plus aérodynamiques jamais conçus, plus aérodynamique et donc moins gourmand en carburant. Baptiste Tupin avec Thomas Deschamps.
1: Sa forme rappelle celle du dauphin. D'ici quelques années, le Phantom 3500 devrait être capable d'emmener une dizaine de passagers dans les airs. Et c'est donc une société wallonne qui en fabriquera certaines pièces essentielles.
2: Sonaca va concevoir et fabriquer l'ensemble de l'aile et de l'empennage, c'est-à-dire la queue arrière de l'avion.
1: Yves Delatte, CEO de Sonaca.
2: C'est un avion qui a pour objectif d'être extraordinairement aérodynamique, un peu à l'image d'un dauphin qui va nager dans l'eau sans faire de vagues, sans faire de remous. Et donc on doit avoir une précision lors de l'assemblage et de la conception pour s'assurer que toutes les pièces soient parfaitement lisses, que le profil soit complètement maîtrisé et extrêmement précis.
1: Pour éviter les frottements, ce jet n'aura par exemple pas de hublot. Il sera équipé d'écrans à l'intérieur qui projetteront l'image de l'extérieur. Tout est fait pour éviter la résistance à l'air et donc la consommation. Un défi pour les jets privés qui consomment énormément de carburant par passager. Jean Collard, expert en aéronautique.
3: Grâce à cette approche aérodynamique, il aura une consommation inférieure de l'ordre de 50%. Ce qui est remarquable parce qu'il faut quand même savoir qu'un avion d'affaires consomme en nombre de kilos par passager, en moyenne, 5 fois plus qu'un avion de transport normal.
1: Une cinquantaine d'ingénieurs sera chargée de concevoir les pièces du Phantom 3500 en Belgique. La fabrication de ces pièces se déroulera dans les installations brésiliennes ou américaines de l'entreprise.
0: L'essence sera un peu plus chère à la pompe dès demain. Le litre d'essence 95 se rapproche des 2 euros. On sera à 1,95 € maximum et ça pourrait encore augmenter. Il faut dire que le baril de Brent a dépassé les 100 $. Les marchés réagissent à ce qui se passe au Moyen-Orient et en mer Rouge. Aujourd'hui, les rebelles houthis du Yémen ont revendiqué une attaque contre des navires pétroliers saoudiens. Autre actualité internationale aujourd'hui, la communication assez erratique de Donald Trump autour de l'accord conclu entre son pays, les États-Unis et l'Arabie Saoudite sur un programme nucléaire civil. Il a annoncé l'accord hier soir et puis quelques heures plus tard, il a précisé sur son réseau social « L'accord est entièrement conditionné à la reconnaissance d'Israël par l'Arabie Saoudite ». Le Tour de France maintenant avec cette arrivée dans les Alpes aujourd'hui. La 18e étape du Tour a été remportée par l'Équatorien Richard Carapaz. On retrouve Samuel Grulois qui suit le Tour pour nous. Samuel, une arrivée en solitaire pour Carapaz ?
4: Oui, pour Carapaz qui a lâché tout le monde, du moins les 5 coureurs qui l'accompagnaient encore à 3400 mètres de la ligne d'arrivée destinée rue des Écrins à Orcières-Merlette, cette station de sport d'hiver qui a marqué l'histoire du cyclisme il y a bien longtemps en 1971 lorsque Ocaña avait giflé Eddy Merckx au figuré, pas au propre hein, évidemment, en le repoussant très très loin au classement. Aujourd'hui Carapaz était le plus fort sur cette ascension, il s'impose 45 secondes devant Schmidt. Deuxième comme hier, 45 secondes devant Jorgensen, le troisième, suivent par Epintre, Johannessen, Garcia Pierna, Castrillo, le peloton, du moins ce qu'il en reste, 12 coureurs. Le peloton maillot jaune est arrivé 4 minutes 35 plus tard. Il n'y a aucun changement au classement général puisque les favoris ne se sont pas attaqués, si ce n'est Carapaz qui entre dans le top 10. Dixième du général, l'abandon de McNulty, c'est important. Un équipier de Tadej Pogacar et un Tim Wellens malade qui vient de franchir la ligne à deux minutes des délais.
0: Merci beaucoup Samuel Grulois en direct du Tour. Et puis un petit mot de football. Anderlecht lance sa saison ce soir. Les Mauves seront en Suède pour affronter l'équipe d'Hammarby à 19h. Deuxième tour préliminaire aller de l'Europa League. Plus tard, la Gantoise se déplace en Pologne pour y défier les Ukrainiens de Tcherkassy au deuxième tour préliminaire aller de la Conference League cette fois. C'était un plaisir de vous informer. Merci de nous écouter. Passez une belle soirée.
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6: Dans un instant, c'est complètement tour. Le débriefing complète cette 18e étape de ce Tour de France 2026. Tout d'abord, un nouveau point sur vos conditions de circulation. RTBF Mobile Info, Jean-Marc Strel. Bonsoir, rebonsoir Jean-Marc.
7: Bonsoir.
6: Comment ça se passe ?
7: Ça se passe bien. Nous avions deux véhicules en panne, un sur le ring de Bruxelles, un autre sur l'E40. Tout est rentré dans l'ordre. C'est du côté de la SNCB qu'il faut aller chercher l'info, puisqu'il y a des difficultés, en tout cas des retards de 10 voire 20 minutes possibles entre Walcourt et Yves Gomzet.

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1: Et puis au niveau de la météo, c'était nuageux aujourd'hui, mais ce sera plus lumineux demain. François Bouhéry.
2: Oui, on reçoit du vent venu tout droit de la mer du Nord en ce moment, et qui dit mer du Nord dit masse d'air qui se charge en humidité. C'est bien cela qui explique les nuages du jour. Alors cependant, ce soir et cette nuit, ces nuages vont se raréfier, et au niveau des températures, on aura entre 8 et 11 degrés en Ardennes, et entre 12 et 15 degrés ailleurs. Ensuite, demain matin, ce sera encore bien nuageux pour quasiment tout le monde, sauf pour la province de Namur et de Luxembourg. Et puis en après-midi, ce sera progressivement peu nuageux pour tout le monde, avec même un grand soleil en Gaume et au littoral, le tout sous des températures de 22 à 26 degrés. Et on termine avec un mot pour le week-end, ce sera ensoleillé samedi et pluvieux, enfin, pour la journée de dimanche.
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1: Bonsoir tout le monde, très heureux de vous retrouver. Le débrief après donc la 18e journée, la 18e étape avant la 19e, la 20e et avant la fin dimanche. Petit clin d'œil évidemment aux fidèles qui sont là depuis le début de ce Tour de France 2026. Mais bon, surtout évidemment avant l'apothéose et les deux étapes de l'Alpe d'Huez. Et puis après Montmartre et les Champs-Élysées pour Paris. Mais on ne s'est pas ennuyé non plus aujourd'hui sur cette 18e étape. Et victoire donc équatorienne, en effet, celle de Richard Carapaz. Le débriefing avec Samuel Roulois et notre consultant Christophe De Tillou. Bonsoir, bonsoir messieurs.
17: Bonsoir David.
18: Bonsoir David.
17: Fais encore une sieste, hein. C'est la deuxième aujourd'hui, hein, Christophe De Tillou. Attention, on va sévir. Bonsoir à toutes et à tous. Bonsoir à toutes et à tous. Nous sommes à Orcières-Merlette. Nous sommes à 1825 mètres d'altitude et c'est un Équatorien qui est né à 4000 mètres d'altitude qui s'est imposé. Richard Carapaz, même pas peur évidemment quand il a vu la topographie du jour. 3900 mètres de dénivelé positif, le champion olympique de 2021. L'Équatorien, véritable star dans son pays, lui que l'on surnomme le Jaguar, vainqueur du classement final du Tour d'Italie en 2019. Il est monté sur le podium des trois grands tours et il a remporté aujourd'hui sa 9e étape dans les grands tours, sa deuxième sur le Tour de France, deux ans après la première, lui qui a aussi été désigné il y a deux ans super combatif du Tour de France. Déjà une belle carte de visite, c'est un gars qui attaque et qui attaque toujours. Il est né pour attaquer. Richard Carapaz est un grimpeur qui attaque et qui ose. 146 km d'échappée aujourd'hui dans différents groupes, hein, puisqu'il y a eu différentes phases à cette course. Il s'est d'abord retrouvé à l'avant pour aller chercher les points du grimpeur en compagnie de Valentin Paré-Peintre, mais à ce petit jeu-là il manque un peu d'explosivité, donc sur 4 des 5 difficultés du jour, c'est Paré-Peintre qui a pris le maximum de points avec à chaque fois dans sa roue Richard Carapaz. En revanche, sur la 5e et dernière difficulté du jour, l'ascension première catégorie d'Orsière Merlette. Carapace a été le plus costaud en s'imposant en solitaire et en prenant donc 10 points importants pour le classement du grimpeur en solitaire. 45 secondes devant Schmidt et Jorgensen, 1.14 devant Paré Peintre, qui en terminant quatrième de cette étape prend encore 4 points et il revient à une longueur, une petite longueur de Tadej Pogacar au classement général du meilleur grimpeur. 70 points pour Pogacar qui n'a rien marqué aujourd'hui. 69 points pour Paré Peintre. La lutte va donc continuer demain et après-demain pour ce classement particulier. Paré Peintre 4e, Johannessen 5e, Garcia Pierna et Castrillo 6e et 7e. Le groupe maillot jaune avec 12 coureurs a franchi la ligne. 4 minutes 35 après Carapace avec dans l'ordre Martinez, Evenepoel, Pidcock, Jegat, Ayuso, Pogacar, Skelmos, Prodom, Sexas, Del Toro, Ricciatello et Voissard, 19e et donc 12e et dernier de ce groupe-là, le groupe des favoris pour le classement général. Il n'y a donc aucun changement au classement général, si ce n'est l'entrée dans le top 10 de Richard Carapace, désormais devant Voissard, 11e, et devant Van Wilder, qui perd une place, 12e, et Van Wilder compte quand même 5.30 de retard sur Carapace et il a donc 5 minutes 30 de retard sur le top 10. Le Belge Van Wilder qui n'a pas connu sa meilleure journée aujourd'hui tout en limitant malgré tout la casse et les dégâts au classement général. Toto de Tiou, on aime les coureurs offensifs, on aime les coureurs qui attaquent, on aime les coureurs qui sourient aussi parce que c'est un coureur qui sourit toujours. Richard à Carapace, c'est un beau vainqueur et il succède à une liste quand même assez incroyable des vainqueurs à Orsière Merlette. C'est le 6e et il succède à Ocaña, Van Imp, Pascal Simon, Steven Rooks et Primoz Roglic.
18: Oui, évidemment qu'il est souriant aujourd'hui. Il l'emporte, il sauve un peu le tour de son équipe qui n'avait pas encore gagné. Je le répète, cette équipe Education First qui s'est battue depuis le début de l'étape avec 4-5 coureurs dès le premier GPM, dès le premier col en tête de peloton. Ils ont tout fait, d'abord pour aller chercher les points pour le grimpeur et puis ensuite Carapace pour la victoire d'étape, mais ils étaient encore 3 dans le groupe de contre. Donc c'est une équipe Education First qui était vraiment revancharde aujourd'hui et qui mérite à 100% sa victoire et qui a bien rétabli le Tour de France de cette équipe.
17: Ouais, cette équipe IF qui s'en sort bien parce qu'on a quand même l'impression depuis le début du Tour et encore aujourd'hui qu'elle fonctionne à retardement, décalage, toujours dans la réaction et non pas dans l'action. Et donc il y a un moment, il a fallu faire le bon, ce qu'il a fait Carapace, mais un peu de choses près, ça ne passait pas une fois de plus. Hein.
18: Oui, évidemment.
17: Un peu poulet sans tête, l'équipe.
18: Oui. Surtout, je l'ai dit en cours d'étape, Carapace qui continue à rouler alors qu'il avait 3 coureurs dans le contre. Il aurait pu se permettre de rester derrière alors qu'ils étaient quand même encore nombreux à ce moment-là. Mais il ne compte pas ses efforts. Il est très généreux. Il a beaucoup de panache. Et il a été chercher cette victoire avec au combien d'énergie et quelle attaque puissante. Au bon moment, c'était un moment un peu plus dur pour les deux rouleurs, Jorgensen et pour Mauro Schmidt, qui sont plus des rouleurs que des grimpeurs purs. Donc il a vraiment été très malin et très fort. Et donc victoire à 100% méritée. On est content pour lui.
17: Et bravo à Mauro Schmidt, deuxième hier au sprint derrière Jasper Philipsen, qualité de sprinter. Deuxième aujourd'hui derrière Richard Carapace, qualité de grimpeur. Carapace qui aujourd'hui rejoint Baptiste Westhoffer dans un classement particulier sur ce Tour de France, les classements de la combativité. Westhoffer en a reçu 3 depuis le départ du Tour de France. Carapace vient de recevoir son 3e. Alors la lutte est serrée, évidemment, pour le prix du super combatif. 10e étape, 14e étape et donc 18e étape aujourd'hui. 3 prix de la combativité pour Richard Carapace. Super combatif, je vous l'ai dit, en 2024. Et dans l'histoire du Tour de France, depuis la création de ce prix du combatif, seuls 4 coureurs ont réussi sur un même Tour de France à aller chercher 3 fois le prix de la combativité. Ben Illy, Mark Hirschi et donc Westhoffer et Carapace cette année. Personne, aucun coureur n'a été chercher 4 fois sur le même Tour de France le prix de la combativité. Quand je vois le tracé des 2 prochaines étapes, je me dis que ce sera peut-être un peu plus facile pour Carapace que pour Westhoffer.
18: Ben oui, j'allais y venir. Je pense que demain, dès le début de l'étape, ça va être compliqué. Donc je pense que Carapace a plus le profil des prochaines étapes que le coureur français.
17: Alors, du côté du classement général, je vous l'ai dit, aucun changement, pas de panique dans le chef de Pogacar. 4.32 d'avance sur Evenepoel, l'équipe d'Evenepoel qui a d'ailleurs bien contrôler la montée finale. On s'attendait peut-être à une tentative d'Evenepoel, ce ne fut pas le cas. En revanche, la journée reste quand même mi-figue, mi-raisin pour l'équipe UAE, puisque McNulty a abandonné. Puisque Adam Yates, lâché hier, a de nouveau été lâché et il a franchi la ligne 28 minutes 57, donc 29 minutes après Richard Carapaz et donc 25 minutes environ après le groupe des favoris et après son leader. Et puis, on a été surpris parce qu'on ne l'attendait pas là. On a vu la voiture balai arriver à 2 minutes des délais. On se doutait qu'il y avait encore un coureur en course, mais on ne savait pas qui. Et c'était Tim Wellens. Tim Wellens à 2 minutes et sans doute malade lui aussi. Il y a un virus, il y a quelque chose qui circule. Je ne suis pas médecin, mais il y a quelque chose qui circule chez UAE.
18: Oui, il y a quelque chose qui circule chez UAE. C'est pas normal de voir ce type de coureur, cette qualité de coureur se retrouver si loin. Il était lâché dans les 5 premiers au début de la course. Dès le début, il était en difficulté dans le premier col. Et là, il a carrément dû lâcher du groupe Eto alors qu'il était dans un gros groupe Eto.
17: On parle donc, de Tim Wellens.
18: Hein. Oui, on parle de Tim Wellens, donc on parle d'un grand champion qui, là, c'est pas la chaleur parce qu'aujourd'hui, il faisait pas non plus à suffoquer. Donc, vous voyez, je pense qu'il y a un petit souci, sûrement un virus qui traîne dans cette équipe. Et les prochains jours vont être compliqués pour l'ensemble des coureurs de l'UAE.
17: Et Pogacar devra peut-être, même si ça peut ne pas lui poser de problème, attention, hein, mais devra sans doute, sur les deux prochaines étapes, gérer les potentielles attaques de ses adversaires avec un peu moins d'équipiers autour de lui. Quant à McNulty, il avait la tête des mauvais jours, clairement, c'était déjà le cas hier, sans doute malade, et puis aussi il est tombé il y a quelques jours, des douleurs à la hanche qui n'ont pas aidé l'Américain de l'équipe UAE. L'interview de Tadej Pogacar, justement, c'est maintenant.
5: Well, it's two different sicknesses, I think.
19: C'est deux maladies, deux cas différents.
5: What was exactly with Brandon?
19: Je sais pas précisément ce qu'il y a eu avec Brandon. Et voilà, je suis vraiment triste de perdre Brandon aujourd'hui. J'espère que je vais pouvoir le voir à la fin de l'étape et je lui souhaite le meilleur pour la suite.
5: Adam
19: va mieux. J'espère qu'il sera là samedi et dimanche.
20: Today it came for him. Was this what you meant?
5: Yeah, he was knocking on the door, and is how to say? Yeah, he's like real rider to you that you can see that everything is possible.
19: Tout est possible avec Richard Carapaz.
5: Voilà. Attacking always, never.
19: Il attaque.
5: Saying, ah, it's impossible.
19: Il ne dit jamais ça, like, c'est impossible.
5: He was never saying this.
19: And, il dit jamais qu'il contrôle tout. Voilà, et il deserve, donc il a mérité la victoire aujourd'hui. J'ai juste attendu un petit peu pour être sûr qu'il parlait bien du vainqueur du jour et de Richard Carapaz qu'il avait évoqué lors de la 14e étape. Samuel Goulois et notre consultant Christophe Dutilloux.
17: Et on a vu le beau geste de Carapaz et de Tadej Pogacar derrière le podium lors de la cérémonie protocolaire. Ces deux-là s'apprécient. Pogacar apprécie évidemment les coureurs offensifs, les coureurs qui attaquent, et ça s'entend dans son discours. Beaucoup de respect pour Pogacar envers Richard Carapaz, qui du haut de ses 33 ans montre aussi à la jeunesse comment il faut faire.
18: Mais c'est sûr qu'il est, les 33 ans, il les maîtrise bien, on va dire, et il montre à la jeunesse qu'il faut toujours y croire, qu'il faut se battre. Il s'est battu pas seulement aujourd'hui, il s'est battu depuis quelques jours, du début jusqu'à la fin des étapes, et il y croit. Il a énormément de caractère, je pense, et évidemment aussi beaucoup de plaisir sur le vélo. Donc voilà, on est de nouveau, je le répète, très heureux pour ce genre de coureur quand on le voit remporter des étapes.
17: Allez, une dernière interview, c'est celle de Paul Sexas, qui était dans le bon groupe aujourd'hui. Pas de stress pour lui, 16e de l'étape, même si on l'a vu un petit peu énervé en début d'étape, justement avec un souci lié à son tableau de bord, son capteur de puissance. Il est toujours 4e du classement général, il est toujours à 20 secondes de la 3e place qui appartient pour le moment à Del Toro. Voici le français de l'équipe Decathlon.
21: Ouais, c'est sûr, avec la fatigue de la 3e semaine, je pense qu'aujourd'hui maintenant faut compter ses efforts. Je pense qu'on a bien roulé, on est resté ensemble très longtemps, Dan était vraiment impressionnant aujourd'hui. Et voilà, je pense que c'était une journée qui a fait mal aux jambes pour tout le monde. Mais voilà, l'objectif aujourd'hui, c'était vraiment de garder de l'énergie. Il y a deux prochains jours qui arrivent qui sont très solides et sur lesquels le tour va se jouer. Et, enfin, en tout cas, le podium. Donc voilà, je suis content d'avoir passé cette journée sans encombre.
22: L'Alpe d'Huez, demain, raconte-nous, trotter au mythe de l'Alpe d'Huez, ça dit quoi?
21: C'est sûr que c'est incroyable. Après, voilà, j'espère surtout de ne pas me... de pas tomber dans la montée, parce que je pense qu'il va y avoir beaucoup de spectateurs et on a vu que c'était quand même assez dangereux. Donc voilà, j'espère que tout va bien se passer surtout. Et après, forcément, c'est les jambes qui vont parler.
0: Et justement, où vous sentez jusqu'à présent avant ce double challenge de l'Alpe d'Huez?
21: C'est sûr que je me sens bien. Pour une troisième semaine, c'est plutôt pas mal. Calme avec mon trou. Et voilà, après, je pense que ça va bien se passer. Après, on verra.
17: La sérénité de Paul Sexas qui s'attend énormément de spectateurs demain sur les rampes de l'Alpe d'Huez. Il a raison, puisqu'on annonce a priori un record de spectateurs sur le bord des routes. Limite, ça m'inquiète, hein, parce que c'est déjà très dangereux en général dans certains virages pour les coureurs, vraiment dangereux pour les coureurs. Et là, si on bat des records, ce sera encore plus, en croisant les doigts évidemment. Il a raison de dire j'espère ne pas tomber de mon vélo, mais il a vraiment raison de le dire. Ça peut faire sourire, mais demain il y aura ce stress là à gérer pour les favoris du classement général. Et on se souvient que Tadej Pogacar en 2022 avait voulu attaquer lors de la victoire de Pidcock. Il avait voulu attaquer celui qui portait le maillot jaune ce jour-là, Jonas Vingegaard, et il avait notamment été bloqué par les motos de l'organisation, elle-même bloquée par le public qui était beaucoup trop nombreux. Et là, évidemment, la présence du public a des conséquences sur le sportif et c'est toujours dommageable. Les maillots du jour, les maillots du tour, l'étape pour Richard Carapaz, le prix du combatif, je vous ai expliqué les tenants, les aboutissants pour Richard Carapaz, le maillot jaune pour Tadej Pogacar, 4,32 d'avance sur Evenepoel, les maillots à poids, le maillot avec les poids, c'est un maillot avec plusieurs poids et on ne les a pas comptés, les poids, le maillot à poids pour Pogacar, mais il n'a plus qu'un point d'avance sur Valentin Paré-Peintre, 70 points, 69 points. Le maillot vert pour Pedersen qui lui a pris les 25 points. Pedersen encore très combatif aujourd'hui, qui a pris les 25 points au sprint intermédiaire de Cor, 32 points d'avance désormais sur Philipsen qui a franchi la ligne en même temps que Van Etfelt. Il était à sa place, Philipsen. Van Etfelt, lui, n'est pas à sa place, 32 minutes après Richard Carapaz. Le maillot blanc pour Del Toro, 20 secondes d'avance seulement sur Sexas dans le classement du maillot blanc. Il y a de l'enjeu pour le week-end qui vient. Et puis voilà, je crois que je vous ai tout dit, le jaune, les poils, le vert, le blanc. On ne va pas inventer de nouveaux maillots aujourd'hui.
19: Pas aujourd'hui. Samuel Goulois et notre consultant Christophe Detillou, Sam et Toto. On va reparler de l'équipe d'Hécatlon et de Paul Sexas dans un instant. Est-elle prête à rivaliser avec les autres armadas des favoris? Ce sera le débat du jour, le débat complètement tour dans un instant, dans la deuxième partie de ce débriefing quotidien. Tout de suite.
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3: La suite de Complètement Tour, débriefing du Tour de France dans un instant. Tout d'abord, nouveau point sur vos conditions de circulation. RTBF Mobile Info avec Jean-Marc Strel. Comment ça se passe, Jean-Marc ?
4: Ça se passe très bien. Il n'y avait déjà pas grand-chose. On avait une info côté SNCB. C'est bel et bien terminé, pardon. Et du côté de la route aussi, avec l'empanne sur le Ring qui est dégagée.
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3: Victoire donc aujourd'hui, je vous rappelle, de Richard Carapaz qui s'est imposé à l'issue de cette 18e étape, Complètement Tour, avec Samuel Grulois en tribune commentateur à la fin de cette journée, de cette 18e journée, avec notre consultant Christophe Detillou. Et le débat Complètement Tour du jour, messieurs, l'équipe Décathlon est-elle prête à rivaliser avec les autres armadas, entre guillemets, des favoris UAE, Visma ou la Red Bull, pour l'interrogation?
7: Mais c'est une question qu'on s'est un peu posée, c'est une question un peu provocatrice aussi, hein, on le reconnaît, lorsque dans le défilé tout à l'heure, donc les 10 km entre le départ fictif et le départ réel, lorsqu'on a vu Paul Sexas s'arrêter sur le bord de la route, il avait un petit souci à son capteur de puissance et on l'a vu vraiment nerveux, s'énerver par rapport au mécano qui devait venir l'aider. Il n'y avait pas de crevaison, il n'y avait pas de souci de dérailleur, c'était vraiment un souci lié à ce petit ordinateur de bord et on s'est dit à ce moment-là, mais pourquoi s'énerver, d'autant plus que le départ réel n'avait pas été donné. Donc on ne va jamais donner le départ réel quand un coureur a un souci mécanique quel qu'il soit, ou une chute quand un coureur a un souci, bref, à l'arrière du peloton. Mais on sentait, parce qu'il y a aussi le stress évidemment et l'enjeu, hein, un Paul Sexas un petit peu tendu à ce moment-là, et ça nous a amené sur cette réflexion: est-ce qu'à tous les étages chez Decathlon CMA CGM on est prêt à rivaliser avec Visma Lease Bike et surtout avec l'équipe UAE? On sait qu'on a mis beaucoup d'argent dans cette équipe, qu'on a un budget qui frôle les 50 millions, entre 40 et 50 millions. On a 80 millions chez UAE, hein. Il y a encore un gros gouffre entre les deux équipes, mais l'argent ne fait pas tout. Il y a aussi toute cette expérience qu'il faut aller chercher. C'est vrai que dans la voiture de DS, par exemple, on a Luke Rowe, Mark Renshaw, qui était d'excellents rouleurs de classique ou d'excellents poissons pilotes pour Renshaw de Mark Cavendish. Il y a Julien Jourdi qui chapeaute tout ça, mais on n'a pas non plus dans la voiture une immense expérience de la lutte pour un podium sur un grand tour. Ce sont des éléments à prendre en compte, évidemment. Et puis Christophe Detillou, vous nous aviez dit aussi en direct tout à l'heure que au-delà des chiffres, au-delà des personnes qui sont là, il y a une atmosphère, une ambiance, un esprit, une envie d'être le plus perfectionniste possible qu'il faut intégrer à tous les étages de l'équipe.
8: Exactement, d'un point de vue coureur, j'ai vraiment pas peur pour l'équipe Décathlon qui compte parmi cette équipe ici présente sur le Tour des coureurs d'exception, hein. Si on prend Tige Benoot qui est présent très très longtemps en montagne, Richie Tello qui a un super niveau, Prodhomme qui est vraiment top, Dan Hull qui a un super rouleur, ils ont en plus Coy qui gagne une étape au début, donc d'un point de vue sportif ils sont vraiment très très bons. Mais d'un point de vue personnel, je pense que comme il y a eu énormément de changements, de nouvelles personnes en place, je pense qu'il faut encore perfectionner et plus de passion encore dans les gens présents, dans le personnel présent, parce qu'on a vu à l'arrivée du chrono le pauvre Sexas s'énerver et avec personne qui était capable de lui donner son temps par rapport aux autres, si c'était bon, aux intermédiaires. Donc je trouve que quand on fait partie d'une équipe comme ça et qu'on fait partie, qu'on encadre des champions de ce niveau, il faut être vraiment passionné, il faut regarder tout ce qui se passe, il faut regarder les temps intermédiaires, il faut vraiment être passionné par son métier. Et pareil pour les mécanos. Je le disais tout à l'heure, j'ai connu dans les équipes Wallonie-Bruxelles, Bingoul, des mécaniciens qui après 2 heures fermaient le camion et tout allait bien. Et c'est vrai que souvent tout allait bien, mais il y a aussi des autres mécanos comme Bartolo Pellizzotto qui était un super mécanicien de l'équipe, qui lui refermait son camion tous les jours à 23 heures parce qu'il voulait tout recontrôler tout le temps. Donc voilà, il y a faire son métier et faire son métier. Et avec ce genre de mécano, il n'y a jamais, jamais de mauvaise surprise. Donc je pense qu'ils doivent encore intégrer ce genre de passionné et ce genre de passion dans leur équipe.
7: Et passion et donc perfectionnisme. Les deux sont liés.
8: Oui.
7: C'est ce que vous voulez dire.
8: Professionnalisme à tous les niveaux et des gens qui ne font pas seulement leur petit job, mais qui intègrent vraiment toute l'équipe dans toute la partie de l'équipe. Ils ne sont pas seulement pour un soigneur avec leurs 4 canettes de coca et le jus de raisin à la ligne d'arrivée, mais qui s'intéressent au début, au temps des coureurs et qui veulent vraiment être plus complets, quoi, je veux dire. Ouais.
7: Alors évidemment, il ne faut pas mal interpréter nos propos. Hein. On a beaucoup de respect pour l'équipe Décathlon, pour le personnel et on en connaît, Christophe en connaît, des soigneurs, des mécanos, des directeurs sportifs qui bossent dans cette équipe. Donc ne pas mal interpréter ce que l'on dit, mais parmi les choses à améliorer chez Décathlon, il y a donc peut-être cet aspect-là, être encore un peu plus pointilleux sur ce genre de moment, parce qu'on a maintenant deux exemples, l'après-chrono de Sexas et aujourd'hui ce souci au départ de l'étape où on sent une nervosité et une gestion qui n'est peut-être pas optimale de ces moments précis. Et cette gestion, elle s'apprend aussi avec le temps. Quand on aura multiplié peut-être les moments de tension, il y en aura moins. Mais si Sexas, et on a vraiment toute confiance dans le projet Décathlon, mais si Sexas veut encore progresser avec son équipe, il faut à tous les échelons vraiment être le plus méticuleux possible. Ils le sont sans doute, mais il faut encore l'être plus, au point d'en faire une obsession sans doute. Et hier, on a logé à l'hôtel de d'UAE et de Soudal Quickstep, mais c'est surréaliste ce à quoi on a assisté. Et je ne dis pas que c'est bien, parce que ça dérape parfois. Hein. Il y avait un nombre de véhicules incroyable sur le parking de l'équipe UAE. L'équipe Soudal, qui est quand même une grosse structure, avait l'air lilliputienne à côté de l'équipe UAE. Des gars avec des t-shirts UAE, mais il y en a partout dans l'hôtel, qui était envahi de gars de l'équipe UAE. Pour moi, c'est trop, parce qu'il faut sans doute mettre une limite. Sinon, ça va devenir n'importe quoi si toutes les équipes agissent de la sorte. Mais c'est un signe, évidemment, de l'investissement total de l'équipe UAE.
8: Oui, exactement. Ils sont un nombre fou. Mais ils ont, voilà, c'est du cyclisme un peu. L'équipe UAE, c'est un peu du personnel italien. Ce sont vraiment des passionnés de vélo. Et c'est peut-être ce qui fait un petit peu la différence encore avec l'équipe Décathlon. Je ne dis pas qu'ils ne sont pas passionnés, mais il faut aller chercher ces petits trucs, surtout avec des jeunes, des leaders comme Sexas qui a 19 ans. Il faut
7: qui manque d'expérience et qu'il faut rassurer.
8: Voilà, et qu'il faut rassurer, mais qu'il faut aussi des fois engueuler en disant la prochaine fois, tu iras essayer ton vélo et tu iras. Voilà, parce que ça ne peut pas arriver non plus. C'est aussi la faute du coureur. Mais voilà, c'est les petits détails qu'il faut encore améliorer chez Décathlon.
7: Voilà, David, pour ce débat et cet avis tranché de Christophe de Tillou. Nous, on est là pour améliorer aussi le produit Décathlon, très modestement, évidemment, parce qu'il y a beaucoup de potentiel dans cette équipe Décathlon. Et l'équipe UAE, elle a évidemment un budget quasi double. Et donc, ceci explique en partie cela. Et comme je le disais, il ne faut pas non plus pousser dans l'exagération. Et on a parfois l'impression chez UAE qu'il y a un mec qui est responsable de la roue avant de Pogacar, qui est un mec qui est responsable de la roue arrière de Pogacar, qui est un mec qui est responsable de la selle de Pogacar, qui est un mec qui est responsable du côté droit du cintre et du côté gauche du cintre de Pogacar. Je caricature à peine quand j'ai vu le nombre du personnel, le nombre de gens qui bossent pour UAE hier.
0: Voilà pour le débat du jour.
7: Deux fois la cloche.
0: Deux fois aujourd'hui.
7: C'est important.
0: Ouais, voilà, c'est ouais. Ça. C'est... Toto nous a fait la totale. Christophe de Tillou avec Samuel Grulois dans le débriefing donc de cette 18e étape. Et demain, la 19e. Jusque-là, c'est logique. Gap Alpe d'Huez. L'Alpe d'Huez, on y arrive. La mythique ascension. Qu'attendre de cette journée demain, notre directeur sportif, donc Toto de Tillou, directeur sportif de Complètement Tour, la préface de l'étape de demain.
8: Une étape évidemment très très difficile avec 4 cols au programme, 2 cols de deuxième catégorie, 1 col de première catégorie et l'Alpe d'Huez hors catégorie dans le final. Donc une étape vraiment très très difficile et surtout un départ dès le début après départ de Gap. et alors directement un col de 4,7 km à 7%. Donc j'espère que les coureurs auront décrassé aujourd'hui après l'étape sur les rouleaux, parce que le départ va encore être dur avec maintenant 13 équipes qui ne l'ont pas emporté. Donc 13 équipes qui vont vouloir aller chercher la victoire d'étape ou au moins se mettre en évidence. Donc on peut s'attendre demain à un départ encore très rapide, début d'étape très difficile, vu que le col première catégorie viendra aussi très rapidement après 17 km, le col de première catégorie, jusqu'au kilomètre 25, donc 7 km de col de première catégorie dès le début de l'étape aussi. Donc voilà une étape qui va être vraiment éprouvante. Une équipe UAE qui, on le dit, on le répète, qui est affaiblie. Donc c'est un peu dommage pour l'équipe Bora d'avoir perdu Lipovic. Il aurait pu être un peu le joker qui aurait pu peut-être partir dès le début de l'étape et faire travailler l'équipe UAE et peut-être dégarnir l'équipe UAE en cours d'étape. Donc c'est un peu dommage, mais on peut s'attendre quand même à des attaques d'autres coureurs demain, et encore demain sûrement une super étape.
7: Alors il y a un peu moins de dénivelé qu'aujourd'hui, hein, 3500 mètres de dénivelé positif, bah oui, c'est un peu moins, mais en revanche c'est 3500 mètres ramassés en 128 km hein, seulement.
8: Exactement,
7: très court hein.
8: Donc c'est très court, c'est très intense, et oui, il y aura un petit peu de récup, au milieu de l'étape là, juste un peu avant le sprint, mais après le final, l'Alpe d'Huez, c'est encore autre chose que ce qu'on a monté aujourd'hui.
7: Et l'Alpe d'Huez, c'est mythique, les 21 virages évidemment, David, et moi rien que pour ça j'ai déjà des frissons sans savoir le déroulement. Mais quand on va voir les coureurs débarquer au pied de cette Alpe d'Huez, quand on verra le premier virage et qu'on va commencer à décompter jusqu'au sommet, quand on verra les milliers, les dizaines de milliers, peut-être même les centaines de milliers de spectateurs venus de partout dans le monde sur les rampes de l'Alpe d'Huez, en croisant les doigts pour que tout se passe bien évidemment et que tout cela soit bien géré, quand on verra tout cela demain, eh bien on aura des frissons à n'en pas douter. Et qu'importe le vainqueur là en haut, cela reste une étape dite mythique du Tour de France. L'Alpe d'Huez, ça fait frissonner.
0: Vivement demain, donc vivement de vous retrouver, Samuel Grulois et notre consultant Christophe Detillou. Évidemment, demain, dès le début de cette étape, vous vous branchez sur tous les médias de l'RTBF et en radio sur Viva Sport, on le rappelle, canal en DAB si vous avez la technologie dans la voiture. 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Dans un instant, la suite de Complètement Tour et la plongée quotidienne aussi dans les archives, une dernière plongée dans cette victoire en 1976, dans la victoire donc de Lucien Van Imp. On se retrouve dans un instant, à tout de suite.
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0: La victoire donc de Richard Carapaz aujourd'hui à l'issue de cette 18e étape de ce Tour de France 2026, et évidemment vivement l'Alpe d'Huez demain vendredi et aussi samedi, et puis l'apothéose dimanche bien sûr à Montmartre et sur les Champs-Élysées. Et puis chaque jour, je vous le disais dans Complètement Tour, une plongée dans les archives. Il y a 50 ans, je vous le rappelle, le Tour de France 1976 était gagné par Lucien Van Imp, le dernier vainqueur belge de la Grande Boucle. Et donc, c'est le tour de Lulu, c'est plongé dans les archives proposées par Manu de Bièvre. Et c'est un peu, avec un peu d'avance, qu'ici je vous propose l'arrivée sur les Champs-Élysées.
13: Mon Dieu, on l'appelle le petit Lucien, mais aujourd'hui c'est le grand Lucien, croyez-moi. Attention, préparez le chrono.
10: La tradition avait été inaugurée l'année précédente. En 1976, le Tour de France s'achève pour la deuxième fois sur les Champs-Élysées. En 1975, Walter Gottfried s'était imposé sur la plus belle avenue du monde. On s'attend cette fois encore à une victoire belge, en l'occurrence de Freddy Martens, mais le sprinteur de la côte ne réussira pas à remporter une neuvième étape. Le contrôle presque parfait de son équipe, Flandria, est pris en défaut quand Gerben Karstens s'échappe dans le dernier kilomètre. Le sprinteur néerlandais résiste au retour désespéré de Martens pour remporter un deuxième succès d'étape. Un peu plus loin, bien blotti dans le peloton, Lucien Vanhille peut lever les bras en signe de victoire. Il a remporté le Tour de France 1976. Sur le podium, c'est entouré de sa maman Julia et de son épouse Rita que le petit Lucien enfile un tout dernier maillot jaune avant que ne retentisse la Brabançonne. Pour la petite histoire, s'il a remporté 6 fois le maillot à pois au cours de sa carrière, ce ne fut pas le cas cette année-là. Pour un petit point, Lucien le laisse à l'Italien Bellini. Le maillot vert est quant à lui bien sûr remporté par Freddy Martens, aux côtés de Zoutemelk et de Poulidor qui complètent le podium final. Cyril Guimard, le directeur sportif de Vanhille, est lui aussi à la fête. Mais le plus heureux, c'est Lulu, comme tout le pays. Un Belge en jaune à Paris, voilà une scène qui a désormais un demi-siècle. Voilà donc
3: Le Tour de Lulu avec Manu Debièvre qui nous a accompagnés tout au long donc de ce Tour de France 2026 pour une plongée dans les archives et cette victoire de Lucien Vanhille en 1976. Manu Debièvre que vous allez retrouver dans quelques minutes d'ailleurs à partir de 19h, émission spéciale uniquement sur Viva Sport, le football, la planète foot ne s'arrête jamais de tourner, je pense que vous étiez au courant puisque c'est déjà le match aller du deuxième tour préliminaire pour en Europa League pour le Sporting d'Anderlecht qui joue en Suède aujourd'hui. Manche aller face à Marby, émission spéciale donc, et le match commenté en direct par Pierre Capard. Ce sera dans moins d'un quart d'heure à 19h sur Viva Sport. Alors qu'ici sur RTBF Vivacité, émission spéciale, on est sur tous les fronts avec Bruno Tumers en direct la ville d'eau, en direct de Spa, émission spéciale Francofolie. Content d'avoir passé une nouvelle journée sur le Tour de France 2026 en votre compagnie, qui a vu donc, je vous le rappelle aujourd'hui, la victoire de Richard Carapaz au sommet à Orcières-Merlette. Bonne soirée tout le monde.
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14: 560 mètres pour Richard Carapaz. Il va le faire évidemment, Richard Carapaz, on n'avait aucun doute depuis son accélération à 3400 mètres de la ligne d'arrivée. Et il va aller chercher, et ça ce sont quand même des chiffres qui marquent dans une carrière, il va aller chercher une 9e victoire d'étape sur un grand tour. 9e victoire d'étape, quand on n'est pas sprinter, c'est une fameuse performance, et quand on n'est pas non plus un spécialiste du contre-la-montre. 4 victoires d'étape sur le Giro, 3 victoires d'étape sur la Vuelta, et dans quelques instants une 2e victoire d'étape sur le Tour de France. La première, c'était il y a 2 ans du côté de Super Dévolui. Richard Carapaz qui ne renonce jamais, croyez-moi, il y avait encore cette opportunité aujourd'hui, il l'a saisie à pleine main. Il y avait un moment évidemment quand on rassemblait les deux groupes, une quarantaine de coureurs échappés, mais le plus costaud, le plus filou aussi, parce que c'est un filou, quelqu'un qui sent la course, c'est lui, Richard Carapaz, 150 mètres, le public qui l'accueille comme il se doit dans cette station d'Orcières-Merlette, et il vient ajouter son nom à la prestigieuse liste, Ocaña, Van Imp, Pascal Simon, Steven Rooks, Roglic, le dernier en 2020 et en 2026, Richard Carapaz, une très belle liste de vainqueurs ici à Orcières depuis 1971, Richard Carapaz, c'est fait, l'équatorien pour la deuxième place, alors que Richard Carapaz, on insiste, va faire aussi un bond au classement général, moins important qu'espéré, mais il va quand même récupérer un bon 4 minutes au classement général et se rapprocher, voire intégrer le top 10, on fera les calculs tout à l'heure. Pour la deuxième place, Schmidt Jorgensen, on est vraiment dans du symbolique ici, hein, avec le Suisse et l'Américain, c'est Schmidt qui, on le disait tout à l'heure, marche, pédale sur l'eau, sur ce Tour de France, le vainqueur de l'étape de Belfort, il va aller chercher la deuxième place, sans discussion, 43, 44, 45 secondes peut-être derrière Carapaz, deuxième Schmidt, troisième Jorgensen, le quatrième ce sera le porteur du maillot à pois qui va quand même prendre des points au sommet ici, je l'avais dit, hein, il devait terminer dans le top 3 pour prendre le maillot à Tadej Pogacar, il termine quatrième.
8: Pas de chance pour Valentin Paré-Pin qui a fait beaucoup d'efforts aujourd'hui et qui aurait mérité d'aller chercher ce maillot pour de vrai, on va dire.
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0: Il est 19h. Bon début de soirée à tous, Julie Buron pour ce journal. Le 27 juin dernier pourrait être le deuxième jour le plus meurtrier du 21e siècle en Belgique. 650 personnes sont décédées ce jour-là, selon les chiffres provisoires de Stadbel, l'Institut belge de statistique. Un chiffre qu'on n'avait pas atteint depuis la pandémie de Covid-19. Sauf que cet été, le coupable n'est pas un virus. La principale suspecte, eh bien, c'est la canicule. Établir un lien de cause à effet avec certitude entre surmortalité et canicule, ça demande des méthodes scientifiques qui prennent du temps, mais la canicule sera certainement la première piste explorée par les experts. Quant à la cellule sécheresse, elle a fait le point sur la situation en Wallonie. Les mesures de la semaine dernière restent d'application. Interdiction de la pratique du kayak, restriction de navigation sur certains cours d'eau et risque élevé d'incendie. Il n'y a pas de restriction dans l'usage de l'eau du robinet et les barrages ont encore des réserves. Il est néanmoins demandé de faire un usage raisonnable de l'eau du robinet. Et les vagues de chaleur successives de cet été sont mauvaises pour l'agriculture. Les fermiers et les maraîchers constatent des rendements en baisse. Les sols sont secs, les plantes ont du mal à aller chercher de l'eau. Pour maintenir la qualité de ses pommes de terre, Laurent Limbord, à Tourine, est obligé de les arroser et ça lui coûte très cher.
1: Ce sont des pommes de terre pour les grandes surfaces.
2: La qualité aujourd'hui, elle y est. La quantité, elle est un peu moindre, mais c'est surtout le coût, en fait. Donc, un passage d'irrigation comme ça, ça a un coût non négligeable. Ça fonctionne avec de l'eau. L'eau, on est taxé forcément sur l'eau, comme tous les citoyens. Et ça nécessite beaucoup d'électricité pour envoyer de l'eau comme ça sur les champs. Une tonne de pommes de terre va me coûter forcément beaucoup plus cher si je l'arrose 8 fois que si je dois l'arroser 1 ou 2 fois.
0: Des propos recueillis par François Brébant. Les syndicats des pompiers bruxellois ont pris connaissance des propositions du gouvernement bruxellois pour tenter de mettre fin au conflit social. Résultat, ils ont décidé de maintenir leur mouvement de grève. Le gouvernement prévoit 132 recrutements d'ici fin 2027, la création d'un cadre spécifique pour les ambulanciers et 10 millions d'euros d'investissement en faveur du service d'incendie et d'aide médicale urgente, le SIAMU. Les syndicats réclament des garanties concrètes sur la mise en œuvre de ces mesures avant de suspendre leurs actions. L'équatorien Richard Carapaz, offensif comme jamais, a remporté en solitaire la 18e étape du Tour de France au sommet d'Orcières-Merlette lors du premier volet du triptyque alpestre. Le leader de l'équipe EF Éducation s'est extirpé d'un groupe de 6 coureurs échappés à 3,5 km de l'arrivée pour signer sa deuxième victoire sur la grande boucle après celle décrochée à Super Dévoluy en 2024. Le champion olympique de Tokyo s'est imposé avec 45 secondes avance sur le Suisse Mauro Schmidt et l'Américain Matteo Jorgensen. Du football aussi, avec une actualité qui ne s'est pas arrêtée avec la Coupe du Monde. Alors qu'Anderlecht et Gand disputent ce soir leur premier match préliminaire de Coupe de l'Europe, un gros transfert vient d'être officialisé. C'est même le plus gros transfert enregistré pour un joueur quittant notre championnat. Christos Tsolis, élu meilleur joueur de Pro League la saison dernière, s'en va en Angleterre. Quentin Wickhuizen.
3: Ouais, le joueur grec quitte la Belgique, direction la Première Ligue. Christos Tsolis rejoint Arsenal, le champion d'Angleterre. Les Anglais ont cassé leur tirelire, ils ont dépensé pas moins de 40 millions d'euros pour boucler ce transfert, un montant normal pour un gros club anglais. Mais à l'échelle belge, c'est un record. Jamais un joueur de notre championnat n'était parti pour un si gros cachet. Christos Tsolis, il détrône un autre brugeois de ce classement. C'était le Diable Rouge, Charles de Ketelaar, qui était parti au Milan AC il y a 4 ans pour 37,5 millions d'euros. Alors Tsolis, il a passé 2 saisons au club de Bruges, champion de Belgique la saison dernière avec les Brugeois. Il avait aussi été élu meilleur joueur du championnat à Arsenal. Il va remplacer un diable rouge poste pour poste. C'est Leandro Trossard qui est parti en Turquie du côté du Beşiktaş pour la moitié du prix, soit 20 millions d'euros.
0: Et puis, on l'a dit, on l'a évoqué, il y a du foot sur le terrain ce soir. Les Suédois d'Amarby reçoivent Anderlecht pour le deuxième tour préliminaire aller de l'Europa League. Et puis, un peu plus tard dans la soirée, ce sera la Gantoise qui disputera son deuxième tour préliminaire aller de Conference League en Pologne. Ce sera face aux Ukrainiens. Cher Cassis, c'est tout pour ce journal. Merci de nous écouter.
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5: Le Mobile Info, c'est en compagnie de Jean-Marc Stréville ce soir. Bonsoir Jean-Marc.
6: Bonsoir.
5: Avec un véhicule en panne.
6: Oui, exactement. C'est la seule info à vous communiquer. C'est sur la 12 Bruxelles-Anvers, hauteur d'Arcelor, en direction d'Anvers. Pour le reste, c'est comme tout au long de la journée, excessivement calme sur les routes, y compris du côté des transports en commun.
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5: Bienvenue à tous pour cette première émission spéciale depuis les Francofolies. Nous avons installé notre magnifique studio au centre de la ville de Spa. Et vous l'avez peut-être entendu ou découvert, mais les Francos se réinventent pour cette édition 2026. Dès demain, les festivaliers pourront profiter, comme d'habitude, de nombreux concerts en extérieur. On attend ici, par exemple, Gims, Elena, Sting, M. Pokora ou les Belges Alison de Roof, Stella et Peggy. Mais en réalité, les Francofolies ont démarré lundi et le casino de Spa a déjà accueilli plusieurs

0: Excellente soirée à toutes et tous sur Vivacité. Je vous le disais, les Francofolies de Spa ont donc démarré depuis lundi dans le casino. Et lundi, le public spadois et de la région a pu applaudir les artistes Bilal Hassani et Lori. Et puis mardi, c'est Laurent Voulzy qui s'est installé ici au cœur de la cité spadoise pour un concert qui a duré plus de 2 heures, où il nous a proposé de nombreux tubes, tous ceux qu'il a égrenés tout au long de sa carrière, qui est riche hein, puisqu'elle avait démarré à la fin des années 70, avec une première partie plutôt en douceur, et puis la deuxième partie était beaucoup plus énergique, avec des titres des années 80 comme « Mes nuits sans Kim Wilde », « Le soleil donne », ou plus récent comme « Amélie Colbert ». Donc le public en est ressorti vraiment enchanté de cette rencontre avec Laurent Voulzy. À propos de rencontre, on a pu croiser Laurent dans les coulisses du casino juste avant son concert. Cette rencontre vous arrive derrière ceci.
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0: Bonsoir Laurent Bouzy.
1: Bonsoir.
0: Bienvenue sur Vivacité, on est ravis de vous retrouver. Vous enchaînez les concerts en Belgique ces dernières années. Est-ce que c'est parce que vous nous aimez particulièrement bien ou bien parce que vous avez une super équipe autour de vous?
1: C'est les deux. Parce que j'ai une super équipe qui me suit et j'aime bien être avec eux et j'aime bien être en Belgique. Beaucoup, je l'ai toujours dit depuis... Maintenant, un certain nombre de décennies.
0: Oui, c'est vrai, depuis le début de la carrière. Vous étiez d'ailleurs encore à Villers-la-Ville il y a quelques semaines, pour la deuxième fois.
1: Il n'y a pas très longtemps, oui. Ouais.
0: Cadre magnifique, hein, chez nous.
1: Oh, bah, j'adore. J'ai...

0: J'ai adoré, oui.
1: Vous avez ressenti la vibration de tous ces lieux d'exception?
0: Oui, non, mais Villers-la-Ville, c'est tout à fait extraordinaire. J'ai ressenti la première fois quand je l'ai fait, on était à l'intérieur de l'église, quoi. C'était très extraordinaire. Et là, c'était un peu à l'extérieur, sur une scène. Donc, il y avait quand même un décor un peu qui était différent de la première fois. Mais en fond, il y avait quand même l'église. Mais c'est un endroit vraiment extraordinaire.
1: Il y a eu la tournée des églises et des cathédrales, Laurent. On s'est beaucoup croisé à ce sujet qui a duré très très longtemps. Vous avez fait près de 300 concerts
0: oui.
1: Lors de cette tournée. Est-ce que chez nous, il y a un endroit qui vous a marqué davantage que les autres? Parce que vous avez chanté à Mons, vous avez chanté à Laeken, dans la basilique de Kuckelberg,
0: oui.
1: Nivelles.
0: Oui, il y a beaucoup d'endroits qui m'ont marqué. Celui qui m'a le plus marqué, c'est Villers-la-Ville.
1: On y revient à Villers-la-Ville.
0: Oui, non, mais très extraordinaire.
1: La Belgique, vous le disiez, il y a cette relation d'amour depuis le début de la carrière. C'est un pays que vous avez découvert au moment où vous avez démarré ce métier, ou bien que vous connaissiez déjà avant?
0: Je l'ai connu un tout petit peu avant, et j'ai une photo de moi dans un jardin avec une cousine. Je devais avoir 4 ans. J'ai toujours cette photo chez moi, je sais qu'elle a été faite ici. J'étais avec quelqu'un de ma famille, que j'appelais mon parrain d'ailleurs, et qui travaillait à ce moment-là à Malo-les-Bains. Et je sais qu'un jour, il nous a emmenés en Belgique, et on était dans un jardin. Il y a une photo près d'une fontaine, avec une cousine. Je suis tout petit.
1: Ouais. C'est un peu normal que le public belge vous ait adopté dès le départ, Laurent Boulzy, parce que vous avez une caractéristique très belge, je trouve, c'est la simplicité.
0: Moi, ce que j'aime en Belgique, Beaucoup, c'est votre esprit, votre générosité, simplicité, avec un grand S, qui est une noblesse, hein, de cœur pour moi. Et peut-être que je me sens, avec tous ces magnifiques adjectifs, je sais pas si je suis digne de ça, mais j'aime beaucoup, moi je me sens un peu normal, quoi. Donc les gens à qui je parle sont normaux, le public est formidable parce qu'il est simplement tous les acteurs, chanteurs, tous les gens qui se produisent en public partout, notamment les Français, sont unanimes pour dire que le public belge est extraordinaire. Mais c'est pas que le public, c'est les gens. C'est parce que les gens ont quelque chose. Chaque pays a sa qualité, donc que peut-être n'ont pas tout à fait les Français, que j'aime beaucoup les Français, mais il y a quelque chose de particulier en Belgique qu'on aime énormément, quoi, qui me touche beaucoup. Et autre chose, vous avez un esprit décalé que j'adore.
1: Le côté surréaliste à la Belge.
0: Surréaliste. Vous voyez, on parle de l'humour anglais, des choses comme ça. Il y a quelque chose de décalé en Belgique qui est infiniment délicieux, quoi, voilà.
1: On est ravis de vous retrouver ici à Spa ou Francofolie, Laurent Boulzy, parce que vous avez été là lors de la toute première édition, en 1994.
0: Bon, d'accord.
1: Ouais. Oui. Vous le saviez, ça?
0: Mais je me souviens plus que c'était la première édition, mais je suis venu plusieurs fois ici à Spa, et j'ai de très bons souvenirs. Donc, voilà.
1: Et d'ailleurs, quand on arrive ici sur le casino, il y a la photo d'un des fondateurs du festival qui est Pierre Rapsat. Et c'est quelqu'un que vous avez connu et fréquenté dans les années 70.
0: Pierre Rapsat, j'ai beaucoup d'affection pour lui, beaucoup de respect et beaucoup d'affection pour Pierre Rapsat. On est issus de la même école, c'est-à-dire on a joué dans des groupes.
1: Vous aimez le rock?
0: On aime le rock, on aime la pop musique, etc. Et on s'est rencontrés plusieurs fois. Et sans trop se parler, on avait vraiment tous les deux des atomes crochus. Je suis toujours ému quand je parle de Pierre Rapsat, beaucoup. Ouais.
1: D'ailleurs, en 1994, on parlait de cette édition des Franco. Vous aviez chanté sur scène avec lui en duo, Le Soleil Donne.
0: Ah ben, il faudra que je me remette ça en tête. Je ne me souvenais plus que j'avais chanté avec lui en duo, Le Soleil Donne. Vous faites bien de me le rappeler. Mais bon, en même temps, ça ne m'étonne pas parce que Mais vous savez, j'avais rencontré pour la première fois Pierre Rapsat. J'étais accompagnateur d'Alain, guitariste, et Pierre Rapsat passait ici. Et je me souviens, ces musiciens avaient des habits qui cachaient leur visage. Ils étaient tous masqués, tout ça. Je me souviens de ça, ça m'avait beaucoup marqué. Première fois que je l'ai vu, voilà.
1: Vous arrivez dans cette édition 2026, Laurent Boulzy, sans actualité discographique. C'est juste pour le plaisir de chanter.
0: c'est pour le plaisir de chanter. Cette tournée que je fais en ce moment, ce voyage à travers partout avec ma musique, elle, c'était prévu d'en faire pas beaucoup au début. Je sortais d'une longue tournée, on en a parlé tout à l'heure, dans les églises et les cathédrales. Il y a eu un an d'arrêt pendant lequel j'ai commencé à composer les nouvelles choses qui paraîtront un de ces quatre, sur des nouveaux projets. Et je me suis dit, j'aimerais bien quand même faire quelques concerts, poussé un peu aussi par mon entourage. Laurent, ça fait longtemps qu'on n'a pas entendu chanter des chansons que tu ne chantes plus en ce moment et tout ça. Alors je l'ai fait, mais je ne croyais pas qu'il y en aurait tant. J'ai donné mon feu vert pour prendre des dates, et on a eu beaucoup plus que prévu.
1: Ben oui, ben parce que les salles se remplissent un peu toutes seules, et c'est encore le cas chez nous, parce qu'on vous verra au Cirque Royal à Bruxelles, ce sera le 1er octobre, et puis à Charleroi le 2 octobre. On parlait des différents passages ici, Laurent Voulzy, à Spa. Je me souviens vous y avoir vu en 2007. Vous sortiez l'album, alors, la 7e vague, qui était un album de reprise avec un répertoire parfait pour l'été. Et dans les archives de la RTBF, on a retrouvé ce concert parce qu'il avait été filmé à l'époque. En voici donc un extrait en son, et c'est le single « Dernier baiser ». Et on se retrouve juste après.

C'était très joli, hein. C'est tellement beau de vous entendre. Ça faisait quand vient la fin de l'été.

0: Il y a quelques semaines, Laurent Boulzier, vous avez publié vos mémoires, Cachés derrière. Qu'est-ce qui vous a donné l'envie de sortir ce livre ?
1: Au début, si vous voulez, je n'avais pas tellement envie. Parce que ça fait plusieurs fois que des éditeurs me demandent de raconter ma vie et de la déposer dans un livre. J'ai toujours refusé pendant des années. Ma compagne, un jour, m'a lu un texte qu'elle avait écrit sur moi. Il n'était pas question de faire un ouvrage. Et elle m'a lu des choses sur mon enfance et qui m'ont beaucoup, même peut-être bouleversé un peu.
0: Tellement ça vous correspondait ?
1: Bah tellement, je me retrouvais dedans et que je n'avais jamais fait attention. Et que ça a été comme un révélateur. Alors je lui ai dit, je me souviens de lui avoir dit, si jamais je devais un jour céder au fait d'écrire ma vie dans un livre, ce que je trouvais extrêmement prétentieux, je vous le dis tout de suite, je lui ai dit, bah, j'aimerais qu'on le fasse ensemble. On a rencontré un monsieur après un appel téléphonique qui s'appelle Philippe Héraclès, qui est éditeur, et qui m'a dit, Laurent, je vous ai appelé il y a quelques années. Bon, alors, vous n'avez toujours pas changé d'avis sur le fait de raconter votre vie et tout ça. Et il a insisté pour qu'on se rencontre et j'ai accepté. C'est un monsieur charmant. Il y avait Isor qui était avec moi. Elle m'a poussé, elle m'a dit, Laurent.
0: Qui est votre compagne.
1: Oui, et alors, elle m'a dit, Laurent, t'as quand même une vie assez extraordinaire. Moi, je trouve pas, mais elle me dit quand même si. T'as une vie quand même extraordinaire, une enfance complètement dingue, un peu chaotique, un peu très chaotique, quoi. Peut-être ça vaut le coup. Alors elle était là devant l'éditeur. L'éditeur, il dit, bah, écoutez, Laurent, allez-y, quoi. Bon. Je lui dis, écoutez, on va faire un essai. Et donc, on a fait un essai. Et ça a été un révélateur. Je me suis aperçu qu'effectivement, j'avais une enfance un peu tourmentée.
0: Oui, et d'ailleurs, il y a une large place dans ce livre qui est faite à l'enfance, Laurent Voulzy. On sait qu'elle est fondatrice pour chacun. Est-ce que vous pensez que la vôtre mène aussi à votre parcours et à votre métier ?
1: Je ne sais pas si elle mène à mon métier. Je pense qu'elle mène peut-être à mon... Elle a marqué mon tempérament. Très grande timidité, parce que je parle un peu quand même de... Quand j'étais enfant, des petits problèmes que j'ai eus à cause de ma couleur. Parce que maintenant, tout le monde est coloré. Enfin, disons que sur une cour de récréation, la moitié des gens sont colorés. Il y a même des écoles où il n'y a que des colorés. Donc...
0: Et donc moi, ouais, mais c'était pas le cas dans les années 50.
1: Mais non, moi j'étais le seul. On était deux sur une école de 300 élèves, je sais pas combien. On était deux à pas être blanc blanc. Hein. Donc et j'avais que des copains formidables et tout. Mais de temps en temps, on me faisait sentir quand j'étais tout petit, notamment des petits enfants. Mais les petits enfants sont cruels avec n'importe qui. Ils peuvent être cruels avec un garçon qui est un peu rond, avec une fille ou un garçon qui a des taches de rousseur. Les différences sont très remarquées par les enfants.
0: Mises en évidence, oui.
1: Mises en évidence et parfois un peu avec une certaine cruauté. Mais il y avait des adultes aussi qui me faisaient des remarques. Très peu, mais vous savez, quand vous êtes... Quand vous passez une journée où tout va bien, il y a une seule personne qui vous fait un doigt d'honneur ou qui vous dit un mot méchant.
0: C'est ça qu'on retient.
1: C'est ça qu'on retient. Vous rentrez chez vous le soir et vous dites, je me suis fait insulter par... Ça vous marque. Donc, mais au fond de moi, je sais que je suis resté très timide. Et ça, c'est une chose. En plus, après, j'ai été élevé. Ma mère m'a élevé seule. Mon père, je l'ai connu, j'avais 15 ans. Mon père... biologique. J'ai eu un beau-père qui lui-même avait une vie à la fois régulière, mais enfin avec ma mère et son épouse. Donc,
0: et c'était un peu dissolu.
1: Ouais. Oui. Alors, il était un type bien et tout, formidable. Mais en même temps, il y a des gens qui vont dire, mais non, il n'était pas bien. Je le voyais que le samedi et le dimanche. Le reste du temps, il était dans son autre famille. J'ai eu une enfance comme ça, ce qui a certainement laissé des traces sur ma vie future. Alors sur la musique, j'en ai fini juste, je ne sais pas. La musique c'est un mystère. J'ai des frères et sœurs qui font. Si j'en ai un qui fait de la musique, ma sœur non, mon autre frère qui malheureusement nous a quittés non. Je ne sais pas d'où ça vient.
0: Mais ça vient probablement.
1: Ma mère était danseuse. Hein.
0: De votre maman qui vous offre votre guitare et puis il y a le choc des Beatles.
1: Et ma mère a été danseuse donc j'ai toujours entendu de la musique à la maison, mais je ne sais pas. Le fait que je sois devenu chanteur et compositeur, etc., je ne sais pas d'où ça vient. Un peu de ça, sûrement. C'est très difficile à dire.
0: Vous racontez des anecdotes savoureuses dans ce livre. On parlait des Beatles, notamment à un moment, je crois que c'est en Espagne. Vous racontez cette anecdote où on vous prend pour l'un des Beatles.
1: Ah oui, c'est formidable.
0: Ça m'a fait rire.
1: Oui. Alors, effectivement, dans un hôtel, le monsieur était absolument persuadé que j'étais un des Beatles. Je lui dis, vous avez vu mes photos, enfin, vous avez vu les photos des Beatles. I know. Il parlait, c'est un espagnol qui parlait, il me parlait anglais. C'était à Madrid. Sir, I know. You are a Beatles, but I don't say anything. Silence, silence. Mais il y avait certainement un des quatre garçons qui devait être dans l'hôtel et il a cru que j'étais un des quatre aussi. Il était sûr parce que j'étais arrivé avec ma guitare. Sir, I know who you are, but I don't say anything.
0: Vous racontez d'ailleurs aussi dans ce livre, Laurent Voulzy, toutes vos rencontres et vous avez croisé toutes vos idoles. Vous avez joué au ping-pong avec un des Rolling Stones. McCartney, la première fois que vous le croisez, vous n'arrivez pas à aligner un mot.
1: Oui, oui, oui.
0: Il y a eu Paul Simon et vous lui parlez un peu du duo Simon et Garfunkel. Il vous dit, oh, toutes ces vieilles chansons.
1: Ça, c'est des vieilleries, ouais. Et je lui dis, et ma manageuse, Cathy, lui dit, Paul, Laurent chante une chanson qui s'appelle Recollection. Et lui, il me fait, Laurent, I collect rocks too. Il me parle en anglais, il me dit, moi aussi je collectionne les rocks. Rocks, ça veut dire les pierres. Moi aussi je collectionne les cailloux. Moi aussi. Et il part sur une envolée lyrique. Le matin, quand je me lève, j'ai une maison au bord de la mer, je me lève et je vais marcher et je ramasse des pierres. Et il me prend comme ça, il me fait, Laurent, on est amis. Laurent, c'est merveilleux. On a la même passion.
0: Mais en tout cas, ces 250 pages sont savoureuses. Je trouve qu'ils s'en dégagent beaucoup d'étonnement. Vous êtes étonné de votre propre parcours.
1: Oui.
0: Et de la gratitude aussi. Vous remerciez énormément dans ce livre-là.
1: Oui, je remercie tous les gens que j'ai rencontrés qui m'ont aidé. Je remercie la vie, je remercie la chance. Vous savez que Alain Souchon m'appelle des fois en me disant « Laurent, on a du bol de s'être rencontré » et il raccroche. Et il a raison. C'est quand même mystérieux notre rencontre, ça a transformé notre vie. Merci le ciel. Oui, je remercie, bien sûr que je remercie. Je trouve que j'ai de la chance. Franchement, je trouve que j'ai de la chance.
0: Mais à nous de vous remercier, Laurent Voulzy. Merci pour ce moment sur Vivacité. Je rappelle le livre, hein, Les Mémoires cachées derrière, c'est aux éditions Le Cherche Midi. Et puis on vous retrouvera sur scène, Cirque Royal à Bruxelles, 1er octobre. 2 octobre, le Dôme de Charleroi. Et 22 octobre, le Forum à Liège. Bel été à vous.
1: Merci beaucoup, merci.
2: Vous aussi. Je me souviens.

0: Depuis les Francopholies de Spa, nous vous proposons jusqu'à 21h dans cette première spéciale plusieurs interviews avec les artistes qui se sont produits ou qui chanteront ici au Casino. Et avant de retrouver Julien Clerc dans quelques instants, ce sont nos amis Puggy qui seront d'ailleurs ici samedi qui vous arrivent dans la programmation.
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0: Excellente soirée sur Vivacité. Merci d'être avec nous depuis les Francofolies de Spa. Et pour ce dernier jour en salle à l'intérieur, le Casino des Francofolies accueille Julien Clerc pour sa tournée des 80 ans qui se terminera d'ailleurs dans quelques mois à Forêt Nationale. Nous avons eu la chance de joindre Julien Clerc. C'était il y a quelques heures.
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0: Bonjour Julien Clerc.
2: Bonjour.
0: On est très content de vous retrouver à Spa, d'autant que les festivaliers ont beaucoup de souvenirs avec vous ici. Par exemple, moi je me souviens vous avoir vu deux fois à partir du milieu des années 2000, au moment de Double Enfance et de La Jupe en Laine. Mais là, il y avait longtemps que vous n'étiez plus venu rencontrer le public des Francofolies.
2: Oui, c'est vrai, vous avez raison. On va chanter dans un théâtre, là, ce qui est la première fois que ça va nous arriver.
0: Oui, c'est vrai que vous avez beaucoup chanté à l'extérieur ici. Et là, c'est dans le casino.
2: Oui, c'est dans le casino, mais enfin, ça devait être super. Moi, je suis enchanté de chanter dans les théâtres. Donc,
0: Vous êtes en pleine tournée des 80 ans, Julien Clerc, qui a d'ailleurs démarré par les théâtres, parce qu'on vous a déjà vu au Palais des Beaux-Arts de Charleroi et au Forum. Ouais. Vous êtes heureux toujours de vous retrouver sur la route, d'aller à la rencontre du public?
2: Ah oui, oui. Ça aura été vraiment ma raison de vivre. J'ai toujours pensé que mon métier, c'était d'écrire des chansons, ce que je pouvais en écrire, c'est-à-dire les musiques, d'écrire des chansons et puis de pouvoir les chanter pour les gens et, si possible, de bien les chanter. Voilà.
0: D'ailleurs, vous récitez un texte inédit à la fin de cette série de concerts et vous y dites ces déplacements qui, depuis que j'ai 20 ans, m'ont invariablement conduit à vous, à ces rendez-vous que j'aborde toujours en tremblant. Après toutes ces années de carrière, il y a toujours ce petit tremblement avant de poser le pied sur scène.
2: Ah oui, c'est normal. Surtout, j'ai envie de dire que c'est une inquiétude qui s'accroît avec le temps, parce que bien qu'on acquiert un savoir-faire, le fait d'aller à la rencontre de gens qui, pour certains, vous connaissent depuis très longtemps, et puis ils m'ont vu très souvent sur scène. Il y a des gens qui m'ont vu un nombre de fois incalculable. Je travaille beaucoup pour ces gens-là, pour ne pas les décevoir, pour que d'un spectacle sur l'autre, ils soient toujours aussi heureux et aussi surpris, si possible.
0: D'ailleurs, vous êtes un peu un marathonien des concerts, parce qu'on vous a beaucoup, beaucoup vu en Belgique ces dernières années. Vous revenez très, très régulièrement et les salles sont toujours pleines. Ça doit être une satisfaction absolue pour vous.
2: Oui, c'est la fidélité du public, évidemment. C'est une très grande satisfaction. Moi, j'espérais dans ma vie, au début, quand j'ai commencé, j'espérais que je chanterais très longtemps. Mais je ne pensais pas que ça pourrait durer aussi longtemps. Je ne pensais pas que je serais créatif, on va dire, aussi longtemps. J'ai toujours eu peur qu'un jour je m'asseye à mon piano et je ne trouve plus. Je ne trouve plus de mélodie. Bon, j'ai la chance que ça continue de venir. Quand je fais appel au dieu de la musique, ils me répondent. Et évidemment, il y a certaines de ces chansons qui ont accompagné la vie des gens de la francophonie. Donc évidemment que ça compte beaucoup pour moi, tous ces rendez-vous, parce que aujourd'hui j'ai un petit peu, comment est-ce qu'on pourrait dire, c'est un tour de chant un peu patrimonial, quoi.
0: Oui, parce qu'il y a une trentaine de titres dans ce spectacle actuel, et c'est un show qui est très très best-of. Qu'est-ce qui vous permet, vous, de ne pas vous lasser, de continuer à chanter « Femme, je vous aime » ou « Ma préférence » que vous avez chanté des centaines, voire des milliers de fois?
2: Oui, mais j'ai entendu une interview de Sting l'autre jour qui a répondu une chose très belle, et je vais m'inscrire dans ses pas.
0: Sting qui est là à Spa, d'ailleurs, cette édition. Ah, oui. On le verra ici ce week-end, oui.
2: Ah, génial. Non, il a dit, moi, toutes ces chansons que je chante depuis très très très longtemps, depuis le premier jour que je les ai écrites, c'est une quête, la quête de découvrir des choses que je n'ai pas encore découvertes sur ces chansons-là. Moi, je suis un peu dans cet état d'esprit-là, je ne me lasse jamais, d'autant plus que j'essaie de bien les chanter pour ne pas trahir la mémoire, si vous voulez, ne pas trahir les souvenirs des gens. On a tous vécu des choses sur des chansons. Pour un compositeur, avoir des chansons qui sont à cette place-là, c'est-à-dire qui ont signifié quelque chose dans la vie des gens, il s'agit de les chanter comme il faut, de ne pas trahir l'idée qu'on avait souvent quand on était jeune. Donc, essayer de restituer la chanson comme elle sonne dans les mémoires.
0: Il y a aussi régulièrement, Julien Clerc, une nouvelle équipe de musiciens qui vous accompagne, et c'est le cas sur cette nouvelle tournée. J'imagine que d'avoir de nouveaux musiciens, ça vous révèle des choses aussi de vos propres compositions.
2: C'est-à-dire que je n'ai pas toujours réussi à avoir les versions originales. Or, c'est ce que je cherche depuis toujours. Et là, je dois dire que dans ce tour de chant, les arrangements sont extrêmement fidèles aux versions originales. Aux arrangements, dont certaines choses dans les années 70. Donc, j'ai demandé au batteur de jouer comme on ne joue plus tellement à la batterie, comme on jouait dans les années 70. Il y avait un grand batteur en français qui s'appelait Pierre Alandahan, qui faisait toutes les séances, par exemple. On appelait ça des requins de studio à l'époque. Il faisait toutes les séances et il avait une façon vraiment particulière de jouer. J'ai demandé au batteur, très exactement, pour ses chansons de ces années-là, d'être fidèle à la partition, par exemple, de la batterie de ces années-là. J'ai énormément insisté sur le qu'on puisse restituer le plus près possible des arrangements originaux. Et je crois que c'est ce que nous avons réussi à faire.
0: De retrouver les couleurs d'origine. Et d'ailleurs, à propos de l'origine, votre spectacle démarre par des images d'archives. Il y a un petit clip.
2: Ça ne sera pas le cas demain.
0: Ça ne sera pas le cas demain.
2: Parce que demain, on sera en configuration festival.
0: Festival, oui. Mais j'imagine que de revoir ça, parce qu'on avait vu ces archives déjà chez nous au Palais des Beaux-Arts et au Forum, ça a dû vous faire quelque chose de revoir ce montage préalable.
2: Ouais, parce que il fallait non plus qu'il soit pas trop long. Donc il y avait des images à choisir. C'est pas moi qui l'ai fait, hein, mais les gens qui l'ont fait l'ont très bien fait. Il fallait arriver à peu près à comme ça sur 2 minutes et quelques à montrer des images d'une vie qui soient marquantes, puisque le spectacle s'appelle Une vie.
0: Comme le titre du dernier album qui s'intitule Une vie également.
2: Oui.

0: Bonne soirée sur Vivacité depuis le cœur des francopholies de Spa, la cité spadoise, la ville d'eau. La suite de notre rencontre avec Julien Clerc, ce sera derrière ceci.
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0: Après les Franco de Spa, Julien Clerc, pour ceux qui n'auraient pas la chance de vous voir ici, vous serez en janvier 2027 à Anvers. Et c'est vrai que le public néerlandophone a toujours répondu présent hein, pour vous dès les années 70, 70. Il y a eu un amour de ce public néerlandophone pour votre répertoire.
1: Oui, j'ai eu de la chance, à vrai dire. Il y a un disque qui a été très important en Hollande. Et après, ça a donc déclenché aussi dans le public néerlandophone en Belgique. Je pense que c'est un de ces disques que tous les adolescents, enfin tous les gens qui ont mon âge aujourd'hui, s'étaient achetés à l'époque. Et ça m'a occasionné des surprises. D'abord, une grande fidélité du public néerlandophone. Et aussi, par exemple, sur le dernier album, si j'ai pu avoir les photos...
0: D'Anton Corbijn, qui est un immense photographe.
1: J'espérais pouvoir faire des photos avec lui, mais il est tellement pris, puis généralement il est dans le monde anglo-saxon, donc j'avais peu d'espoir.
0: Il a beaucoup fait de photos avec toute la scène rock, notamment U2. Hein.
1: Oui, c'est ça. Et en fait, il avait acheté cet album.
0: Et c'était quel album, vous le savez ?
1: C'est l'album de This Melody.
0: Ah oui, qui est votre 7e album, oui.
1: Oui, c'est ça. Et ce numéro 7, ça avait marché très fort là-bas. Et donc, grâce à ça, par exemple, j'ai pu avoir les photos avec Antoine, là, parce que pour lui, ça représentait vraiment quelque chose. Donc, c'était de la chance, parce qu'il n'est pas certain que j'aurais pu me le payer sinon.
0: Voilà. Après Anvers, Julien Clerc, vous serez à Forêt Nationale en octobre 2027. Ce sera d'ailleurs le mois de vos 80 ans. Il y aura Bercy également en France. Ouais, j'imagine que là, ce sera encore un spectacle différent que ce qu'on a vu dans les salles au début de la tournée.
1: Oui, ce sera un spectacle adapté aux grandes salles, si vous voulez. J'aime bien faire des spectacles que j'adapte aux tailles des scènes où je passe. Mais ça sera quand même ce spectacle qui s'appelle Une vie. Voilà. Oui.
0: Forêt Nationale, Julien Clerc, j'ai un peu fouillé dans leurs archives. La première fois que vous y aviez chanté, c'était en 1972. Et vous avez chanté 22 fois dans cette salle-là. Donc en octobre 2027, ce sera votre 23e passage.
1: Oui, c'est incroyable. Pendant longtemps, on allait dîner toujours dans le même endroit quand on sortait du Forêt Nationale. Évidemment, de passer dans des endroits comme ça qui font partie de ma vie. Les odeurs aussi, les odeurs des coulisses me rappellent. Tout concourt à me rappeler des choses quand je passe dans des endroits où je suis passé plusieurs fois. C'est là que le public belge, qui est un des meilleurs publics qui soit, donne le plus libre cours à son enthousiasme, je trouve.
0: Ouais. Demain, Julien Clerc, le festival ici à Spa se poursuit avec la jeune génération. Quels sont les artistes et les chanteurs qui vous plaisent, vous ? Aujourd'hui, parce qu'on sait que vous vous intéressez beaucoup à cette nouvelle scène, vous êtes toujours en recherche d'auteurs pour vos compositions.
1: Oui, vous avez raison, je suis en recherche d'auteurs. Non, mais écoutez, je regarde et puis de temps en temps, je croise un artiste. Bon, bah évidemment, en Belgique, Stromae, ça a été pour moi ce qui a pu se faire de mieux de l'alliage entre le moderne et l'ancien.
0: Oui, parce que c'est dans la tradition de Brel aussi. Et vous avez connu tous ces grands aînés. D'ailleurs, vous avez démarré en première partie de Gilbert Bécaud.
1: Il a intégré ça parfaitement, je trouve. Donc pour moi, il a été vraiment un artiste majeur, hein, récent. Et de temps en temps, grâce au Resto du Cœur, par exemple. Là, il y avait Elena, la dernière fois, qui est charmante, avec qui j'ai pas mal discuté entre deux
0: chansons. Oui. Et qui sera d'ailleurs ici aussi à Spa dimanche. C'est marrant, vous vous croisez les uns les autres.
1: Moi, ce que je trouve qui est intéressant, c'est que l'exception francophone continue d'exister quand même.
0: Oui.
1: Et que la Belgique arrive à fournir régulièrement un contingent d'artistes intéressants.
0: Oui. C'est Benjamin Biolay qui a réalisé votre dernier album, Julien Clerc, l'album Une vie. Je l'ai rencontré récemment et il me disait « Mais Julien, il est incroyable, il est même capable de composer en tournée. » Il vous a vu composer dans des loges de salles de concert. Il était très épaté par ça. Est-ce que là, lors de cette tournée actuelle, vous êtes en train de travailler sur de nouvelles chansons déjà ?
1: Pas encore. D'abord parce qu'on n'a pas encore livré au public tout ce qu'on a enregistré avec Benjamin, dont une écrite par Biolay, que je sais pas, j'espère que le public lui fera un bon accueil, mais moi, c'est une de mes chansons préférées de l'album. Benjamin en a écrit le texte en une nuit. Je lui ai donné la musique et le lendemain, il est revenu avec le texte. C'est une chanson d'amour. Or, on sait, comme me l'a dit mon ami Didier Barbelivien la dernière fois, il m'a dit « Mon camarade, ça devient de plus en plus difficile d'écrire une chanson d'amour pour toi. » Et je comprends ce qu'il veut dire. Et là, je trouve que Biolay a magnifiquement réussi ce challenge-là.
0: Ben, on a hâte de la découvrir, tout comme on a hâte de vous applaudir ici ce soir à Spa, Julien Clerc. Et puis je rappelle la date à Anvers, janvier 2027, pour nos amis néerlandophones qui nous écoutent peut-être. Et puis Forêt Nationale en octobre 2027. Merci infiniment pour ce petit passage.
1: Merci de m'avoir reçu et je suis enchanté de venir.
0: Sur Vivacité et au plaisir de vous recroiser. À bientôt.
1: Bien sûr.
0: Bon été.
1: Au revoir. À quoi sert une

Riche affiche pour les Francofolies de Spa entre les concerts à l'intérieur au casino et puis à partir de demain les concerts en extérieur Magic System, Alison de Roof, on verra ici Lynn dédiqué, Rory, Overphonic, Puggy, Stella, Sting, évidemment que tout le monde attend demain. Il y aura Axel Red, Marine, Kyo, tout ça ce sera dimanche. Charles Doré qui sort de la Starac, tout comme Elena, et puis il y aura le concert de Matt Pokora. Bref, on va passer d'excellents moments, tout comme dans la suite, puisque après 20h, je vous propose deux autres rencontres, l'une avec Alain Chamfort.

0: tous les deux, ils étaient hier dans la salle du casino au cœur des Francofolies de Spa. Il y a eu d'abord le concert de Michel Jonas et ensuite celui d'Alain Chamfort. On en parle avec eux dans quelques instants. Ce sera juste après la météo. François Bouhiri.
1: Bonsoir tout le monde, après cette journée bien nuageuse, eh bien les nuages ont tendance à se disloquer ce soir et cette nuit. On aura également des minima plutôt frais en Ardennes, de 8 à 11 degrés. Ailleurs, nous aurons de 12 à 15 degrés pour les températures minimales. Ensuite, demain matin, ce sera encore bien nuageux pour quasiment tout le monde, sauf pour la province de Namur et de Luxembourg. Et puis en après-midi, ce sera progressivement peu nuageux pour tout le monde, avec même un grand soleil en Gaume et au littoral, le tout sous des températures de 22 à 26 degrés. Et on termine avec un mot pour le week-end, ce sera chaud et ensoleillé samedi et pluvieux enfin pour la journée de dimanche.
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0: Il est 20h. Bonsoir à tous. Julie Buron pour ces informations. Les syndicats des pompiers bruxellois ont pris connaissance des propositions du gouvernement bruxellois pour tenter de mettre fin au conflit social en cours. Résultat, eh bien, ils ont décidé de maintenir leur mouvement de grève. Le gouvernement prévoit 132 recrutements d'ici fin 2027, la création d'un cadre spécifique pour les ambulanciers et 10 millions d'euros d'investissement en faveur du service d'incendie et d'aide sociale, d'aide médicale urgente, le SIAMU. Les syndicats réclament des garanties concrètes sur la mise en œuvre de ces mesures avant de suspendre leurs actions. Une réunion s'est encore tenue en fin de journée avec le ministre-président. Si les pompiers ont des questions sur les propositions de la région, ils doivent les remettre pour demain avant 10h. En attendant, on l'a dit, la grève continue. L'amende de 890 millions d'euros infligée par l'Union européenne à Google crée de l'incertitude dans les relations commerciales avec les États-Unis, une mise en garde venue de la Maison-Blanche. L'Union affirme régulièrement qu'elle cherche de la stabilité et de la prédictibilité dans nos relations commerciales. Mais ce type d'action crée une incertitude majeure pour les exportations américaines de biens et de services. Voilà ce qu'a dit le représentant de la Maison-Blanche au commerce, qui y voit un véritable risque pour le maintien de la stabilité transatlantique. La Banque Centrale Européenne, la BCE, a elle dévoilé ce jeudi 10 propositions de graphisme pour la prochaine série de billets en euros. Les Européens peuvent désormais donner leur avis sur ces nouveaux graphismes jusqu'au 21 septembre. Un des thèmes porté sur la culture, des personnalités telles que la cantatrice Maria Callas, la scientifique Marie Curie ou l'inventeur Léonard de Vinci ont été choisis. Ces nouveaux billets intégreront de nouveaux éléments de sécurité afin de renforcer l'authentification et l'accessibilité, notamment pour les malvoyants. La BCE entend par ailleurs réduire l'impact environnemental des billets en les rendant plus résistants à l'usure et en utilisant des matériaux et des procédés de production plus durables. Du football ce soir, les Suédois d'Amarby reçoivent Anderlecht pour le deuxième tour préliminaire aller de l'Europa League. Déjà une mi-temps de jouer dans ce match et c'est Anderlecht qui mène 0-1. Enfin, dans une demi-heure, eh bien, la Gantoise disputera elle son deuxième tour préliminaire aller de Conference League. Ce sera en Pologne face aux Ukrainiens de Cherkasy. C'est tout pour ces informations. Très bonne soirée à notre écoute.
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2: Et on retrouve Jean-Marc Strel sur les routes où c'est le calme plat, Jean-Marc.
3: Exactement, la circulation est vraiment fluide. Ce fut le cas tout au long de la journée avec des conditions, vous le savez, je ne vous apprends rien, assez agréables. Restez cependant vigilants sur la route, bien évidemment.
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2: Bonsoir à tous, j'ai le grand bonheur en effet de vous accompagner depuis les Francofolies de Spa jusqu'à 21h. Ce sera encore le cas demain, vendredi, ce sera le cas samedi également entre 19h et 21h. Et puis on se retrouvera dimanche après-midi, dimanche qui est vraiment la journée très variété, la journée des familles, avec les concerts de Marine, de M. Pokora, d'Elena, de Moziman. Il y aura également Axel Red. Et puis dimanche après-midi, entre 16h et 17h sur Vivacité, on vous fera découvrir différents talents belges devant quelques auditeurs privilégiés. Vous vous êtes inscrits ces derniers jours. Ces artistes nous proposeront quelques titres en acoustique et ce sont Camille Mb, Teddy Bear, Louise Barrault et Coralien. Voilà, des artistes qui montent à découvrir si vous ne les connaissez pas. Tout ça, ce sera pour dimanche après-midi. Et puis nous, ces derniers jours, vu que les concerts ont démarré depuis lundi, nous nous sommes beaucoup baladés sur le site et dans la salle du casino et dans les coulisses du casino pour aller à la rencontre des artistes qui s'y produisaient. C'était le cas hier d'Alain Chamfort et de Michel Jonas. Nous allons vous proposer ces rencontres dans quelques instants. Et ce sera juste après ceux qui ont mis le feu au stade Roi Baudouin il y a quelques jours, le groupe de K-pop BTS.

0: Le premier artiste à s'être produit hier soir au Casino de Spa s'appelle Michel Jonas pour un concert un peu particulier puisqu'il était en duo avec un pianiste qui s'appelle Jean-Yves D'Angelo, qui l'accompagne d'ailleurs depuis des décennies. Et c'était un duo très très complice entre sketch et chanson. Alors évidemment, quand vous avez un unique musicien, cela souligne la qualité des textes de chansons de Michel Jonas, le tout sur des ambiances musicales entre rock'n'roll, blues et aussi un peu jazzy.
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0: Merci de nous accueillir ici à Spa, Michel Jonas, parce qu'on est ravis de vous retrouver au Francofolie. Vous êtes un peu un des historiques de ce festival. 1997, j'ai été fouillé un peu dans les archives.
2: Ah bon?
0: Oui, et j'ai repéré que vous aviez fait un duo avec Morane ici.
2: Ah, c'est possible.
0: Vous en avez un souvenir?
2: Voilà.
0: Parce que vous avez été très très proche.
2: Ah oui, on était très proche. Oui, puisqu'on avait fait tous les deux, on était avec le spectacle Solancy, on a partagé la scène très souvent. Et puis, à plusieurs occasions, on a fait des duos avec Morane. J'adorais Morane.
0: Parce que vous aviez des voix qui s'harmonisaient,
2: oui,
0: aussi,
2: ça,
0: qui se répondaient
2: bien
0: l'une l'autre.
2: Et puis, je me souviens qu'on a fait un duo sur une chanson de Nougaro. Ah, tu verras, tu verras. On avait fait ça, justement, à Toulouse. On avait deux voix qui s'accordaient très bien. Et puis, même pas seulement. C'est-à-dire, on avait, je crois, même sens de la même pulsion rythmique, tu vois, quelque chose dans le rythme qui était très commun.
0: Comment placer les mots sur la musique quand
2: oui,
0: vous chantez?
2: Oui, une façon de placer les mots et les syllabes et cette pulsion intérieure qu'on a tous. Hein.
0: Oui. 2006.
2: Mais ça peut être différente.
0: Oui. 2006, Michel Jonas, vous étiez déjà ici au Casino, que vous avez retrouvé pour cette édition 2026. Donc, oui. Il y a eu 20 ans sans Spa.
2: Ah ben ça, c'est pas de ma faute. Tu sais, il en a peut-être été question, mais peut-être que ça n'a pas pu se faire pour différentes raisons. Ça peut être des raisons de planning, très souvent, des raisons de planning, ou des raisons économiques, parce que le spectacle, il est trop cher, ou des trucs comme ça. Ça peut se passer, mais c'est vrai, c'est ce que je m'étais dit d'ailleurs. Je me dis, mince, ça fait longtemps qu'on n'est pas venu ici.
0: Mais le public vous a fait un triomphe.
2: Ah bah
0: c'était
2: oui,
0: l'ovation, là, après Joueur
2: ah bah ça,
0: de blues, je voulais te dire que je t'attends, Super ouais. Nana.
2: Oui, oui, mais ça, c'est très souvent en Belgique, hein, y a ça. Je ne suis pas le seul à le dire, hein. C'est un public très chaleureux, on le sait. Et surtout, pas seulement chaleureux, parce que c'est un peu un mot passe-partout, mais qui est très à l'écoute. On sent qu'ils aiment la chanson et ils sont attachés à bien écouter. Ils savent écouter, ils ont cet art de l'écoute. C'est pas donné à tout le monde, hein, parce qu'on sent qu'ils aiment les textes, les histoires qu'on leur raconte, les émotions partagées, etc. Très bon public.
0: Et est-ce que vous êtes venu en Belgique dès le début de votre carrière, peut-être en première partie, d'autres artistes?
2: Ah, en effet, des premières parties. De Stoney Chardin, de Mireille Mathieu, d'Eddie Mitchell. Mais effectivement, au début de ma carrière, 74, 75, des trucs comme ça, oui, ça faisait toujours partie. Et c'était toujours des très bons souvenirs parce qu'on ne peut pas oublier les gens qui vous encouragent au début d'une carrière.
0: Qui vous hissent.
2: Et donc, je peux citer d'autres villes. Je me rappelle qu'à Toulouse, c'était comme ça aussi. Nice, en France, c'était comme ça aussi. Paris, bien sûr. Lille, c'était comme ça aussi. Donc, il y a comme ça des villes dont je me souviens parce que je n'étais pas connu. Et ils vous donnent la force. Ils vous disent, ça va, c'est bien. Donc, ça compte. Belgique, c'était ça.
0: On a découvert lors de cette édition 2026 un concert en piano-voix,
2: oui,
0: avec Jean-Yves D'Angelo, qui est un musicien qui vous accompagne depuis le début des années 80. Il est crédité pour la première fois sur votre album Tristesse.
2: Ah, c'est possible.
0: C'est une relation vraiment au long cours.
2: Ça fait 40 ans, quoi. C'est-à-dire qu'on ne s'est jamais vraiment quitté, sauf qu'il y a eu des fois, même quand j'étais en tournée avec d'autres musiciens, c'est arrivé. Mais lui me faisait des arrangements. Il écrit très bien les cordes, par exemple.
0: Et il y a cette complicité musicale sur scène, oui, mais aussi cette complicité humaine.
2: C'est ça.
0: D'ailleurs, vous l'utilisez beaucoup comme duettiste et comme partenaire.
2: Ah bah oui, et puis souvent, là, c'était particulier. Parce qu'on avait un cahier des charges qui était précis. Il fallait qu'on fasse pas plus qu'1h15. Mmh. Voilà, il fallait. Mais sans ça, j'en profite. Et puis on fait souvent des petits sketchs ensemble, des petites histoires.

0: Voilà, donc ça, là, évidemment, en 1h15, on a été à l'essentiel.
1: À l'essentiel, oui. Voilà. C'est la cinquième saison de ces concerts en piano-voix, Michel Jonas, Jean-Yves oui. D'Angelo, mais que vous alternez avec des concerts avec un groupe, parce que vous étiez oui. encore récemment au Cirque Royal avec Manu Katché, avec oui. tout le band. Il y a vraiment ces deux aspects oui. musicaux qui se répondent chez vous depuis très longtemps.
0: Qui se répondent, oui, et puis c'est assez pratique parce que, bon, le gros spectacle, c'est une grosse structure.
1: C'est une grosse machine, oui.
0: C'est une grosse machine, on est beaucoup, il y a beaucoup de matos, et,
1: des cuivres,
0: semi-remorques, des cuivres. Et donc là, si vous voulez, on ne peut pas faire des trop petites salles. Donc il faut faire les grandes salles, sinon ça passe pas. Et avec le piano-voix, ça nous permet d'aller dans des plus petites villes, dans des plus petites salles, etc. Parce que la structure est plus modeste. Et c'est un spectacle qui est très agréable parce que c'est plus intime. Toutes les notes que Jean-Yves joue, elles peuvent m'influencer. Et ma façon de chanter l'influence. Donc on est très à l'écoute l'un de l'autre. Et
1: lié.
0: Très relié, oui. Ah bah sinon, ça va pas. C'est un exercice. C'est plus difficile, il le dit lui aussi, hein, que quand tu as derrière une batterie, une basse, un truc qui te porte comme ça. Et voilà, ça va tout seul. Mais j'aime bien les deux.
1: Et on sent vraiment, quand on vous voit sur scène, que chanter, c'est un engagement de tout le corps.
0: Ah bah oui.
1: Il y a quelque chose de physique quand vous êtes devant le public.
0: Ah mais évidemment, tu ne peux pas chanter qu'avec la voix. Tu chantes, il y a tout ton corps qui est engagé là-dedans. Bien sûr, c'est une bonne remarque. Donc c'est marrant parce qu'on ne me le dit pas si souvent que ça. Et effectivement, c'est ça. Ça part des pieds. Hein. C'est un truc physique. C'est-à-dire, si tu n'es pas bien ancré dans le sol, donc ça, c'est comme le tai chi. Vous voyez, moi j'ai fait quelques années de tai chi et c'est un sport qui correspond très bien au chant. Parce qu'il faut être... Il faut être très dans les jambes.
1: Et d'ailleurs, quand vous envoyez la note finale de « Je voulais te dire que oui. je t'attends », là, c'est une prouesse
0: Mais alors ça, c'est
1: sidérante.
0: Une question de respiration.
1: Ah oui ?
0: Oui.
1: Gens, au niveau du diaphragme.
0: Vous avez déjà entendu parler de ça. Le diaphragme, le ventre. Mmh. Tu prends de l'air du ventre et après... du haut. Donc c'est ça, c'est une histoire de respiration.
1: Dans chaque concert, Michel Jonas, parce que vous variez beaucoup les répertoires de concert en concert et de formule en formule, oui. il y a deux incontournables, oui. Super Nana et Joueur de Blues. Ceux-là, ils
0: oui.
1: sont toujours,
0: c'est
1: toujours,
0: vrai
1: toujours
0: que,
1: dans la setlist.
0: Je crois que je les ai tout le temps chantés, à part le spectacle dont je vous ai parlé tout à l'heure, qui était la fabuleuse histoire de Mr. Swing, où je racontais une histoire.
1: Oui, où vous aviez créé vraiment des chansons qui se répondaient.
0: Voilà,
1: oui.
0: C'était une histoire que je racontais. Il n'y avait aucune ancienne chanson. Il n'y avait que des nouvelles chansons. Et c'est ça qui me plaisait d'ailleurs. Tous les gens le découvraient. Et ça m'avait plu de faire ça. J'ai vu Brel et je me souviens avoir eu un choc quand j'ai entendu Amsterdam de Brel, qu'on ne connaissait pas. Enfin, moi, je connaissais
1: pas. Oui, parce qu'il l'a créé à l'Olympia en 1964.
0: Et donc, on ne la connaissait pas. Et je me suis dit, et c'est fort de pas toujours avoir des repères quand tu vas voir quelqu'un. Ah oui, celle-là, je la connais, blablabla. Alors on accepte les nouvelles chansons parce qu'il y a les anciennes qui sont comme des repères, tu vois. Et je me disais, mais faire tout un spectacle avec que des chansons nouvelles, moi, je trouve ça intéressant, quoi. Alors voilà, là, dans ce spectacle-là, j'ai pas fait
1: Super Nana et Joueur de Blues.
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1: Il y a une super affiche ici au casino de Spa durant plusieurs jours. Michel Jonas avec également Laurent Voulzy, Julien Clerc, Alain Chamfort. Ce sont des artistes évidemment que vous croisez parce que vous faites partie d'une même génération. Est-ce que vous vous rendez compte à quel point vous faites partie justement d'une génération qui a enchanté la francophonie ?
2: De cette génération-là, oui. C'est possible qu'il y avait tout un mouvement qui était vraiment sympa, quoi. Il y avait quelqu'un qui avait commencé à appeler ça la nouvelle chanson française. Mais c'était la suite, je crois, de ces gens qu'on admirait. Commencer une carrière, et c'est valable pour tous les gens dont tu as parlé, dans ces années 60, 70, c'était vraiment un cadeau. Parce qu'on était, c'était une période transitoire. C'est-à-dire, il y avait les aînés qu'on admirait.
1: Les Brel, Brassens, Béat,
2: Ferré, Piaf, etc. Avec l'importance du texte dans la chanson française, parce que c'est la caractéristique de la chanson française. Il y a une histoire, il y a des émotions, il y a des sentiments. On raconte, le texte est important. Et la musique, elle est là. Moi, je travaille comme ça, d'ailleurs. J'écris tous les textes avant d'écrire une première note de musique. La musique est là pour mettre en avant les textes, les histoires qu'on raconte. Donc, il y avait ça, et en même temps...
1: L'arrivée du rock'n'roll.
2: Alors, il y en avait qui étaient fans des Beatles, des Stones. Moi, c'était plus la musique black, c'était le rock'n'roll, c'était le Richard, Chuck Berry, etc. Muddy Waters, le blues, T-Bone Walker, John Lucas. Donc, il y a eu ces trucs-là. Et je pense qu'on avait ce truc d'essayer de faire un lien. Enfin, voilà. Moi, je sais que j'ai essayé de faire ce lien entre cette nouvelle pulsion rythmique avec des instruments qu'on n'avait jamais entendus, quand même. Une guitare électrique, une basse, une batterie, un truc. Mais de respecter ce qui est la vraie tradition de la chanson française, c'est-à-dire, effectivement, l'importance du texte. Et les gens que tu as cités, c'est ça. Souchon, tout ça, c'est des... Cabrel, c'est Morane, l'importance du texte. Mais, dedans, il y avait ce qui nous a influencé aussi, c'est-à-dire ce blues, le rock'n'roll, le rhythm and blues, ou la musique anglaise pour certains. Vous y étiez plus dans la musique anglaise, voilà.
1: Mais on sent une admiration mutuelle entre vous tous.
2: Oui, ça c'est vrai, une admiration et un respect. Donc ça c'est vrai que c'était une belle génération.
1: D'ailleurs Alain Souchon vous a même consacré une chanson.
2: Oui c'est
1: Michel
2: vrai.
1: Jonas, il dit c'est comme un pansement sur le cœur qu'on a. Oui. 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
2: Ah oui.
1: C'est l'âme à l'âme qui colle, c'est Jonas Parole.
2: Oui. Ah oui ça m'avait beaucoup touché hein, quand il m'a dit ça. Il m'a dit j'ai fait une chanson sur toi. Ça m'a beaucoup touché, vraiment. Et puis c'était parce qu'on se sentait très proches en fait.
1: D'ailleurs, vous avez même enregistré un duo avec lui. Par contre, vous avez assez peu composé pour les autres. Votre interprète principale, c'est Françoise Hardy. Vous avez beaucoup composé pour Françoise.
2: Mais en fait, j'ai composé parce que j'ai travaillé avec un homme qui s'appelle Gabriel Yared.
1: Qui est un immense musicien, orchestrateur, arrangeur.
2: Et musicien, oui, il a fait beaucoup de musique de film, très belle musique de film, Le Patient Anglais, tout ça. Il s'occupait de Françoise. Il était comme un directeur artistique. Et on se connaissait, bien sûr, puisque j'avais travaillé avec Gabriel. Il m'avait fait des arrangements. Et c'est lui qui m'a demandé de faire des textes pour Françoise. On a fait ensemble. On avait fait J'écoute de la musique soul, qui avait vachement bien marché et qui était assez original pour Françoise.
1: Quoi. Oui, d'ailleurs, elle disait que c'était un cauchemar pour elle enregistrer ses chansons avec des rythmiques tellement compliquées et de faire le placement des mots. On a rencontré Julien Clerc aussi durant ces 4 jours ici au casino de Spa et il nous expliquait que les mélodies lui arrivent toujours. Est-ce que c'est votre cas aussi ?
2: Non, moi c'est pas comme ça. Moi j'écris les textes, j'écris tous les textes. Et là, le texte va
1: appeler... C'est le texte qui amène la mélodie.
2: Va appeler la musique.
1: D'accord. Le dernier album original, Michel Jonas, c'était un hommage au blues. On sait très fort que cette musique vous a influencé, mais il y a eu un choc quand même à l'adolescence pour vous, c'est Ray Charles.
2: Oui, c'est Ray Charles, et en particulier la chanson What I Say. J'ai entendu What I Say un jour qui sortait d'un jukebox qui était dans une... C'était une salle de jeu, comme il y avait des fois... Tu sais, il y avait des salles de jeu où il y avait plein de flippers, plein de trucs comme ça. C'était en vacances, je me rappelle. Et j'ai entendu ça, oui, ça m'a frappé. Et après, je suis resté fan de Ray Charles. J'ai des photos avec lui. Parce que, en fait, c'était très émouvant pour moi de partager la scène. Parce qu'on a fait le festival de jazz d'Antibes, où on était tous les deux. Donc c'était des moments... moi ça m'a marqué.
1: Et de rencontrer votre idole, parce que finalement c'est lui qui vous a fait vous lancer dans la musique d'une certaine façon.
2: Ah mais d'une certaine façon, oui, bien sûr. Ça a été quelque chose. Hein. Ouais, j'ai des photos. Incroyable.
1: On sent très fort que le public de la scène est intact pour vous. Même après toutes ces années, ces décennies de rencontres avec le public.
2: C'est-à-dire, pour moi, le but, c'est la scène. Moi, je fais des disques pour faire de la scène. J'écris des chansons pour faire de la scène. Pour moi, le but, c'est ça. Sinon, je vois pas l'intérêt. Ça a toujours été pour moi le but. Parce que j'ai vu Piaf sur scène, j'ai vu Brel sur scène, j'ai vu Brassens sur scène. Pour moi, chanter, c'est être sur une scène. Donc ça n'a pas changé. Ça n'a jamais changé.
1: Avec des salles qui sont toujours pleines.
2: Oui.
1: Alors que vous faites très très peu de promos, finalement.
2: C'est pas ma spécialité.
1: Oui, c'est pas votre spécialité. C'est pas, peut-être pas l'exercice que vous préférez. Non. J'espère que ça se passe bien.
2: Là, ça se passe
1: aujourd'hui,
2: bien.
1: Oui. Mais c'est vrai que c'est une vraie récompense, ça, d'avoir un public. Là, le Cirque Royal, le Cirque Royal était plein à craquer la dernière
2: oui.
1: fois.
2: Oui, c'est. Je te dis, c'est ça le succès. Le succès, c'est une voix qui te murmure comme ça. Tu peux continuer. C'est ça le succès. Tout va bien. C'est-à-dire, je peux continuer à enregistrer, à faire de la scène parce qu'il y a les gens qui viennent. C'est ça le succès. C'est pas de vendre 500 000 albums, quoi que j'aimerais bien encore, parce que ça ne se fait plus.
1: Ça ne se fait plus beaucoup.
2: Ça se fait plus beaucoup.
1: Il faut s'appeler Stromae, et encore, et encore. Merci Michel Jonas.
2: Merci.
1: Pour cette rencontre sur Vivacité.
2: Avec
1: on
2: plaisir.
1: Parlait de ce concert piano-voix. Pour tous ceux qui l'auraient manqué à Spa, vous serez de retour le 9 octobre 2027.
2: Ah tiens.
1: Et ce sera au Théâtre Royal de Mons.
2: Ah bon, ça va être le nouveau spectacle alors.
1: Rendez-vous là-bas.
2: Ben oui.
1: À bientôt.
2: Allez, à bientôt.

0: J'espère que vous passez un agréable moment sur Vivacité depuis les Francofolies de Spa, l'édition 2026 qui a démarré lundi et qui se poursuivra tout au long du week-end avec de nombreux concerts en extérieur. Mais hier, au casino, juste après le concert de Michel Jonas, les festivaliers ont pu découvrir le set d'Alain Chamfort. Alain Chamfort que nous avons eu la chance de rencontrer dans sa loge juste avant ce moment. On vous le propose derrière ceci.
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0: Bonsoir Alain Chamfort.
1: Bonsoir.
0: On s'est rencontrés ici même, à Spa, il y a 2 ans. Vous êtes très très fidèle aux Francofolies.
1: Ils sont fidèles envers moi.
0: Envers vous, oui. Vous étiez dans le parc il y a 2 ans.
1: Ouais.
0: Aujourd'hui, c'est un concert dans le casino. Il y a 2 ans, vous veniez défendre les chansons de votre dernier album, L'Impermanence. On est dans la suite de cette tournée-là.
1: Oui, on a changé quelques setlists qui étaient corrigés en fonction du temps qui passait, parce qu'on a besoin de renouveler aussi un petit peu l'énergie et que les musiciens aient trouvé du plaisir, et moi aussi. Donc ça a été un petit peu revu et corrigé au cours de la tournée, quoi. Donc ce sera pas tout à fait le même répertoire.
0: Évidemment, on sait que vous avez un lien particulier avec la Belgique parce que vous avez beaucoup travaillé avec des musiciens belges. Il y a toujours eu cette équipe un peu belge, hein, autour de vous, et c'est encore le cas actuellement.
1: Oui, depuis ça a commencé avec Marc Moulin, c'était en
0: musicien compositeur,
1: oui, en 1980, je sais plus, je crois que c'était des 4, un truc comme ça. Et puis ça a duré jusqu'au début des années 2000, et puis avec Jacques, parce qu'après il y a eu le décès de Marc, évidemment, qui est venu très brutalement interrompre ce trio sur lequel je m'appuyais beaucoup. C'était ouais. Vraiment des frères.
0: Jacques, c'est Jacques Duval, hein, qui a été
1: l'auteur
0: de nombreux textes et qui continue d'ailleurs. Parce que
1: Oui, bien sûr. On travaille encore ensemble. Donc j'ai été adopté. Avant de les avoir rencontrés, hein, eux, je venais souvent à l'époque de ma période Claude François, ma période Flèche.
0: Faut rappeler qu'à un moment, vous étiez dans l'écurie de Claude François, vous avez beaucoup travaillé avec Claude, vous avez composé pour Claude,
1: oui,
0: il y a eu 45 tours qui ont très très bien fonctionné.
1: Absolument, et c'était une période où j'ai découvert la Belgique, où j'avais un fan club en Belgique, où je venais très très régulièrement chanter à cette période-là, donc j'avais déjà pris des habitudes, quoi, j'irais avec ce pays, et puis ça s'est vraiment confirmé, évidemment, d'une autre manière, beaucoup plus solide, avec cette rencontre dont on évoquait tout à l'heure entre Marc Moulin et Jacques Duval, et puis Bidan, Laxman, le studio, et puis,
0: ingénieur du son, oui,
1: ICP. Après, enfin, ça a duré comme ça pendant des années, et puis je reviens régulièrement chanter, quoi, avec le même plaisir, bien sûr. Ouais.
0: Vous parlez de fan club, il paraît que le premier fan club Alain Chamfort est né à Braine-l'Alleud.
1: Oui, c'est ce que je vous disais.
0: C'est vrai, c'est Braine-l'Alleud.
1: Et le responsable, le président, n'est plus vivant, mais sa femme, avec laquelle j'avais évidemment des relations amicales, quand je passe dans le coin, elle vient régulièrement avec son fils, qui est maintenant un monsieur qui a des enfants lui-même, etc. La vie a continué, mais c'est vrai que c'était... c'est un lieu où je venais très souvent, justement, à la période de ma période Flèche, là, je venais... Je chantais plus souvent en Belgique, je crois, qu'en France même.
0: On comprend que vous vous sentiez bien ici, parce qu'il y a beaucoup de second degré, d'autodérision aussi dans vos textes de chansons. Finalement, vous êtes complètement raccord avec la Belgique et l'esprit.
1: Ben certainement, oui. C'est certainement pas dû au hasard complètement que cette chose-là soit arrivée. Il y a une adhésion, une compréhension mutuelle, une envie de prolonger ça à travers notre profession et de vivre cette amitié et qui à la fois était avait des retombées
0: positives.
1: Professionnel, je dirais, et puis beaucoup de retombées amicales. Enfin, c'était tout un jeu comme ça entre nous qui passait de la zone intime à la zone professionnelle, quoi.
0: Et probablement que les premières fois où vous êtes venu en Belgique professionnellement, c'était en tant que musicien, parce que vous avez été musicien de Jacques Dutronc, qui a beaucoup tourné chez nous aussi dans les années 60.
1: Absolument, et je me souviens d'un des concerts à Louvain, qui a été filmé d'ailleurs,
0: qui est dans nos archives de la RTBF.
1: Certainement, oui.
0: Où Jacques Dutronc a la calotte des étudiants.
1: Et puis il avait pris quelqu'un, on était sous des projectiles de yaourts, de trucs, enfin, c'était vraiment l'horreur totale. Il avait pris quelque chose qui avait lancé le micro dans sa bouche, il s'était ouvert la lèvre en chantant. Il y a un type qui est arrivé sur scène à un moment donné qui a coupé tout, qui a calmé les gens, parce qu'il y avait une espèce de monôme en même temps qu'on chantait, enfin que Jacques chantait. Ils avaient l'habitude de profiter de ces soirées où il y avait des concerts pour faire la fête entre eux, quoi. Donc ils foutaient un petit peu de gens qui étaient sur scène et il y avait des pétards, des feux d'artifice. d'artifice dans la salle.
0: Enfin, vous essayez de jouer au piano les
1: Playboy à ce moment-là. Et moi, j'ai essayé d'éviter les projectiles en jouant. Et on nous voit sur ce reportage là, qui passe de temps en temps. C'est bien, c'est en noir et blanc. Enfin, c'était vraiment dans les années, je sais pas, je dirais 67 peut-être.
0: Oui, c'est au début de la carrière de Jacques, ouais, au milieu des années 60. Évidemment, il y a ce talent de compositeur. Chez vous, on le sait bien, c'est vous qui créez toutes vos mélodies. Est-ce que vous avez vraiment étudié la musique ou bien vous avez bâti ces mélodies qu'on connaît tous très très bien à l'oreille?
1: Oui, j'avais des notions de musique parce que j'ai appris le piano, j'ai appris le solfège. Je savais écrire un peu une partition, la déchiffrer, tout ça, mais en tout cas, j'ai jamais suivi des cours de composition. Puisque d'ailleurs, je suis pas rentré au conservatoire, au moment où j'aurais dû entrer pour préparer mon concours d'entrée au conservatoire, j'avais une forme de musique qui était la musique qui circulait dans la vie, quoi, qui était le rock'n'roll, qui m'attirait beaucoup plus que de continuer mes études classiques, académiques. Donc, voilà, et cette musique-là, elle a participé à m'enrichir de nouvelles vibrations, de choses un petit peu de plus jeunes, plus excitantes. Et après, quand j'ai commencé à écrire des chansons, je les écrivais de tête, comme ça, sans trop me référer, mais avec quand même une notion de ce qu'est l'harmonisation, de ce qui a été apprise pendant ma période classique. Enfin, je pense que j'ai toujours été sensible quand même à une forme de musique construite quand même, et non pas forcément sur une forme trop simpliste qui par ailleurs a toute raison d'exister. Mais par exemple, le blues est très loin de ce que j'ai appris, quoi, par exemple. Voilà. Donc...
0: Oui, mais probablement que le rock'n'roll vous a aussi mené vers cette envie d'être musicien et puis de devenir un artiste solo, d'être sur le devant de la scène.
1: Oui, enfin, c'est
0: un choc pour votre génération et pour beaucoup d'entre vous.
1: C'est sûr que la période des années 60 était d'une telle richesse et d'une telle inventivité et de renouvellement et de propositions comme ça, artistiques, musicales, qu'on avait que l'embarras du choix, et que plus les années passaient et plus on était nourri de ça, et c'était vraiment extrêmement excitant. Donc c'est vrai que ça ne pouvait pas donner autre attitude que d'avoir envie de rentrer là-dedans et pas forcément d'en faire un métier, mais en tout cas d'en faire vraiment une passion, une activité, sans savoir où ça allait m'emmener. Après, la suite, elle est un peu arrivée, je dirais, naturellement, par hasard, par des rencontres et tout ça, mais c'était pas prémédité, quoi.

0: Vous avez sorti récemment Alain Chamfort, Temps Fort, ouais. qui est un double projet, à la fois un livre illustré où vous vous racontez, et puis une compilation qui regroupe vos essentiels et puis des titres qui vous tiennent vraiment à cœur. On le parcourt un peu parce qu'il y a quelques anecdotes quand même assez incroyables. Premier 45 tours, c'est 1968, sous votre vrai nom, Alain Logovic. Ouais. Donc vous arrivez la même année que Julien Clerc. Et vous avez le même nombre d'années, un parcours un peu en parallèle. Tous les deux, vous êtes des compositeurs.
1: Oui.
0: C'est quelqu'un que vous connaissez bien ?
1: Je connais bien Julien. Oh, oui, bien sûr, oui, depuis des années. Je l'ai connu à ses tout débuts, parce que j'avais même travaillé avec Étienne Rodagile à l'époque.
0: Qui était son auteur phare.
1: Qui était son auteur phare. Ils avaient fait deux, trois titres ensemble. C'était vraiment au tout début de Julien.
0: Oui, la Californie, la cavalerie, le patineur, Ivanovitch, etc. Hein.
1: Oui, oui, Ivanovitch, je ne suis pas sûr que ce soit encore...
0: Ah oui, c'est peut-être Maurice Vallée, oui.
1: Ouais. Oui. mais même, ce n'était pas encore sorti, c'était vraiment au tout début de Julien. On était dans la même maison de disques, Patti Marconi à l'époque, et moi qui commençais à chanter, enfin, à expérimenter la vie de chanteur par une proposition de Dick Rivers qui m'avait proposé de chanter. Donc je faisais mes premières compositions et j'avais été présenté à des auteurs avec lesquels j'avais écrit mes premières chansons. Et un jour j'ai croisé Étienne Rodagile, il m'a dit « Écoute, j'ai entendu ça par hasard, vraiment tu peux chanter mieux, si je peux t'aider, je viens t'aider. » Et donc il m'a réécrit des textes. Bon, c'est pas pour ça que ça a mieux marché, mais en tout cas, la qualité de la proposition était peut-être un peu plus exigeante. Oui.
0: Oui. Les mots des autres vous décrivent très très bien aussi dans ce livre. Il y a quelqu'un de la jeune génération qui vous voue visiblement un amour inconsidéré, c'est Juliette Armanet. Elle a des mots très très touchants envers votre répertoire, mais aussi votre personnalité et votre personne.
1: Bien écoutez, ça me fait plaisir. Je voulais que je vous dise d'autres. Moi, j'aime bien aussi ce qu'elle fait. Je trouve qu'elle est renouvelle aussi en partant quand même de bases de chansons classiques. Elle a aussi une formation pianistique, je crois. Mais en même temps, il y a un souffle un petit peu nouveau comme ça qui permet de la pousser un petit peu plus loin, cette chanson. Donc, oui, ça fait plaisir de sentir que des gens qui sont un peu plus jeunes ont la capacité d'apprécier des choses qui étaient peut-être adressées à plus à leurs parents, quoi.
0: Et finalement, de voir que votre répertoire se transmet aussi vers les générations plus actuelles.
1: Oui, bah en même temps, ça sert à ça. Enfin, je pense que moi-même, je me suis aidé, j'étais inspiré par des gens plus âgés que moi, des générations qui m'ont précédé. Et puis après, c'est assez inconscient qu'on fait des choses... Je sais pas, c'est pas du mimétisme, mais enfin, on maîtrise pas tout ce qui sort de soi quand on crée quelque chose, mais ça vient quand même de quelque chose qu'on a perçu avant, qu'on a des émotions qu'on a ressenties, etc. Donc voilà, on doit aussi beaucoup à tous ces gens qu'on a eu la chance d'écouter et qui ont été ceux qui nous ont ouvert toutes ces portes-là. Donc le travail que j'ai fourni moi, bah, s'il peut aussi en inspirer quelques-uns, plus jeune, ben c'est tout à fait ce que j'ai envie de souhaiter. Quoi, oui.
0: Il y a l'un de vos auteurs qui décrit dans ce livre Temps Fort que l'une des choses les plus importantes pour vous, c'est votre liberté. Vous avez une vision, vous savez exactement ce que vous voulez et ce que vous ne voulez pas. Vous le ressentez
1: je
0: aussi, ça ?
1: Je sais plus précisément ce que je ne veux pas que ce que je veux. Parce que ce que je veux, ça reste à découvrir. Je ne sais pas. C'est à un moment donné, je rencontre quelque chose où je me dis, ça me correspond, ça correspond à ce que je suis, quoi. Mais en tout cas, je sais que je n'ai pas envie de refaire ce que j'ai déjà fait. J'ai pas trop envie de m'appuyer sur des choses que je maîtrise, mais plutôt d'essayer de continuer à ouvrir ma curiosité et de peut-être m'étonner même un petit peu moi-même. C'est ça que je trouve intéressant quand on fait ces activités-là, quoi.
0: Et avec sincérité, parce que vous êtes assez cash sur votre vision de ces années de carrière, vous dites, bah oui, il y a certains albums qui n'ont pas rencontré le public. Parfois, j'ai fait des erreurs. Peut-être que j'aurais pas dû aller dans cette aventure d'album en duo ou...
1: Oui, celui-là, c'est un peu particulier, parce que c'était pas une démarche personnelle. C'est vrai que c'était un peu une proposition d'une maison de disques.
0: Peut-être plus commerciale, ce qui
1: oui,
0: vous
1: y avait une,
0: pas
1: il y avait
0: forcément.
1: Une volonté, effectivement, de marketing, d'essayer de m'associer à des chanteuses plus jeunes, etc. Mais voilà, moi, je me suis prêté au jeu parce que ça me permettait de pouvoir envisager après un avenir avec cette même maison de disques.
0: Oui, parce que généralement, quand vous faites un album de duo, on vous propose un album original après.
1: Ah, voilà, c'était un petit peu le jeu, quoi, un petit peu le marché qui avait deux dupes. Mais bon, ça s'est pas fait après. Mais c'est pas une initiative que j'aurais eue, moi, ça c'est sûr.
0: Ce que j'ai trouvé aussi hallucinant, Alain Chamfort, et c'est décrit dans le livre, vous dites, le dernier album, L'Impermanence, l'album était prêt, et quand je suis allé démarcher les maisons de disques, personne n'en voulait.
1: C'est vrai, oui.
0: Donc même après des années de carrière, et on sait que vous fournissez un travail très qualitatif, on vous baisse le rideau, les portes sont fermées.
1: Mais oui, parce que le monde change et que le métier n'est plus le même aujourd'hui qu'il était à une certaine époque et que ça fait partie des règles qui un peu différentes. Et si j'avais pas croisé Marc Thonon,
0: qui est votre actuel éditeur, oui.
1: Voilà, qui m'a aidé à convaincre des gens que c'était pas encore le moment forcément de m'effacer totalement de la scène musicale, je pense que j'aurais pas trouvé de partenaire, c'est vrai. C'est comme ça, quoi. Ça fait maintenant les gens effectivement qui sont dans ce métier, c'est une autre génération. C'est des gens qui ont 30 ans, qui décident, qui ont le pouvoir de et qui sont réceptifs à la musique qui leur est adressée à eux. C'est-à-dire qu'il y a une période où quand même c'est le rap qui a pris un petit peu la tendance générale, qui a un peu la
0: Et peut-être le son plus que le sens maintenant.
1: Et c'est plus le son, mais bon, faut l'accepter aussi. Ça fait partie de ce que devient notre société et pourquoi pas. Et c'est comme ça. Je pense qu'il y a toujours une forme de chanson à laquelle je participe moi qui continue d'exister malgré tout, même si elle n'est pas plus au premier plan, mais qui a encore du sens pour ne serait-ce que les gens de ma génération et puis d'autres générations qui ont suivi et qui trouvent aussi quelque chose qui arrive à les convaincre, à les toucher malgré tout, quoi. Et puis on peut aussi avoir parallèlement une reconnaissance auprès de gens qui aiment le rap, pourquoi pas, et qui peuvent aussi être sensibles à d'autres formes de propositions.
0: Vous êtes à la même affiche pour ces Francofolies de Spa, Alain Chamfort, que Julien Clerc et Laurent Voulzy, qui nous confient à ce micro qu'ils sont toujours en recherche et en création de mélodies. Est-ce que vous, c'est le cas aussi?
1: Oui. Moi, j'ai besoin d'avoir un projet, et puis après, ce projet va déterminer va débloquer un petit peu une envie, quoi. Alors, c'est vrai que je pianote comme ça régulièrement, que je fredonne des choses. Enfin voilà, j'ai toujours un petit peu cette activité qui me suit à longueur de journée, mais tant que il n'y a pas un projet qui se dessine et qui avec une finalité, je rêvasse un peu, je me mets pas vraiment au travail. Et à partir du moment où il y a une obligation, enfin
0: un objectif,
1: objectif, ça déclenche l'envie et à ce moment-là, les choses normalement viennent, quoi.
0: Merci.
1: Bah, de rien. Merci.
0: Bon été. Et à bientôt sur Vivacité pour les créations futures, alors qu'ils finiront par arriver quand même.
1: A priori, c'est enclenché.
0: À bientôt.
1: À bientôt.
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0: J'aurai le grand plaisir de vous retrouver demain depuis les Francofolies de Spa à partir de 19h. On accueillera notamment Alice on the Roof dans ce studio. Je vous retrouve également demain en télévision dans le 6-8 et le 8-9 continue. Et puis cette édition 2026, vous pouvez la vivre aussi sur les réseaux sociaux et le site internet de Vivacité. On est parti pour tout le week-end, hein, balade au long cours. Viva Musique dans la suite, ce sera juste après les infos de 21h. Et c'est Quentin Desrien qui vous attend.
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6: Il est 21h. Bonsoir à tous, Julie Buron pour ces informations du football. Ce soir, les Suédois d'Amarby reçoivent Anderlecht pour le deuxième tour préliminaire aller de l'Europa League. À la mi-temps, Anderlecht menait 0-1. Alors cette avance a-t-elle permis au Sporting de remporter le match? On voit ça avec vous, Pierre Capard, bonsoir.
7: Bonsoir Julie, et bien finalement non, Anderlecht a dû se contenter d'un partage, un but partout. Anderlecht qui a longtemps mené au score grâce à un but, un coup franc magistral de Danilo Sikora. Après seulement 6 minutes de jeu, les Suédois vont ensuite réagir mais se heurter à un excellent Colin Kossemans, le gardien bruxellois, qui devra finalement s'avouer vaincu à 1 minute de la fin après la montée au jeu de l'attaquant ghanéen Adeji qui a rétabli l'égalité. Anderlecht qui jouait à 10 suite à l'exclusion de Nathan Saliba de carte jaune à la 78e minute de jeu. Score final 1 but partout, ce qui n'est pas un mauvais résultat en soi, mais la qualification se jouera donc dans 8 jours à Anderlecht lors du match retour.
6: Merci Pierre pour ce résumé du match. Autre match ce soir, la Gantoise dispute, elle, son deuxième tour préliminaire aller de Conference League, c'est en Pologne face aux Ukrainiens de Tcherkassy. Richard Carapaz s'est imposé aujourd'hui au sommet d'Orcières-Merlette à l'arrivée de la 18e étape, la première du triptyque alpestre du Tour de France cycliste. L'équatorien de l'équipe est arrivé en solitaire après une étape de 185 km partie de Voiron. Le Slovène Tadej Pogačar a conservé son maillot jaune alors que ses poursuivants au général n'ont pas attaqué. Remco Evenepoel est toujours deuxième. La cellule sécheresse a fait le point sur la situation en Wallonie. Les mesures adoptées la semaine dernière restent d'application. Interdiction de la pratique du kayak, restriction de navigation sur certains cours d'eau ainsi qu'un risque élevé d'incendie dans les plaines et les champs particulièrement asséchés. Le centre d'analyse des risques appelle aussi à un usage raisonnable de l'eau du robinet. En région bruxelloise, cette fois, la cellule régionale a activé le niveau jaune, à savoir la phase de vigilance. Là aussi, il est demandé d'utiliser l'eau de distribution de manière raisonnée dans la capitale. C'est tout pour ces informations. Très bonne soirée à notre écoute.
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1: Christophe Willem avec Système sur Vivacité.
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1: Bonsoir tout le monde, ravi de vous retrouver à 21h05 maintenant pour ce Viva Musique jusqu'à 23h. Deux petites heures aujourd'hui pour profiter ensemble des titres que vous choisissez. Vous le savez, c'est vous qui faites la programmation musicale avec notamment le WhatsApp 0470 07 20 23. Et je salue ceux qui sont déjà là avec notamment Jenny, Dani, on salue également Simon, Sébastien. Merci beaucoup pour vos messages, votre présence. Et d'ailleurs, je vous propose qu'on commence avec un titre que vous m'avez demandé. 0470 07 20 23, c'est entièrement gratuit, hein, je le rappelle. Donc vous aussi, faites votre choix. C'est Simon qui nous a dit « Bonsoir Quentin, serait-il possible d'écouter Joker avec le titre Las Vegas ?» Merci beaucoup et bonne soirée. Merci Simon de Soumagne pour ce petit message. On l'écoute ce Joker avec Las Vegas pour bien débuter notre Viva Musique ensemble ici sur Vivacité.

C'était Joker il y a quelques instants avec le titre Las Vegas. Nous dit merci beaucoup Quentin, comme ça je suis prêt pour demain. J'ai trop hâte d'aller le voir avec Soul King et Gims. Et bah profite bien Simon, profite et puis dis-nous comment ça s'est passé évidemment. Merci pour vos messages, bonsoir à Béatrice de Mézières qui nous a rejoint et puis Marc de Namur également. Clément Chevalier dans un instant avec le titre Avif et puis Étienne Dao également avec le premier jour de prévu dans les prochaines minutes sur Vivacité.

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Étienne Dao avec le titre Le Premier Jour sur Vivacité. Bonsoir à Annie de Morialmé, à Marie également de Morlanway. Et puis on a Martine qui nous dit bonsoir Quentin et tous les éditeurs, excellente soirée musicale à tous. On a également Béatrice de Mézières qui dit coucou Quentin, je vous souhaite à toutes et tous une belle soirée, bisous, merci Béatrice, merci Martine, merci à vous toutes et tous évidemment d'être avec nous. On vous embrasse de manière générale.

0: Dans un instant, un titre que vous avez choisi bien évidemment, mais avant ça, il y a Harry Styles qui arrive avec American Girls sur Vivacité.
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Soprano avec le titre Clown en version live de 2017. C'est pour répondre à la demande de Sébastien, qui nous a dit bonsoir Quentin, je souhaiterais entendre Soprano Clown si c'est possible. Merci Sébastien pour le message et merci pour le titre.

0: Dans quelques instants, Pauline avec le titre Allô le monde. Et puis également Cameron Whitcomb avec Kingdom of Fear sur Vivacité avant un nouveau titre que vous avez choisi.
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Pauline avec ce super titre Allô le monde sur Vivacité. Et Francis nous a rejoint par le biais de WhatsApp. Francis, que vous retrouverez dimanche d'ailleurs pour vous accompagner dans Viva Musique, qui m'a envoyé un petit message qui me dit: bonsoir Quentin, merci pour cette agréable soirée radio et cette version live de Soprano. Bon, merci notre cher Sébastien qui nous l'a demandé. Il voudrait une autre version live qui lui ferait plaisir. Je vous garde la surprise du titre pour l'instant, mais je suis persuadé qu'on va réussir à se la caler dans les prochaines minutes. Pour l'instant, dans les prochaines minutes, j'ai du Marguerite.

0: Marguerite qui sera également accompagnée d'un Loïc Noté avec le titre Heartbreaker à venir dans un instant sur Vivacité.
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Loïc Noté avec le titre Heartbreaker sur Vivacité. Poursuivons au rythme de l'une de vos demandes avec Dany qui nous a envoyé un petit message pour nous dire salut Quentin et bonjour à l'équipe. Un Portishead avec Glory Box. Merci, excellente soirée à tous les auditeurs. Merci Dany pour le petit message. Et évidemment qu'on va écouter ce titre choisi, Glory Box. Vous aussi n'hésitez pas, 0470 07 20 23. C'est entièrement gratuit ce numéro WhatsApp. Nous sommes ensemble jusqu'à 23h sur Vivacité. So

Somber avec le titre Homebreaker sur Vivacité dans ce Viva Musique. Bonsoir à Nathalie qui vient de nous rejoindre. Nathalie, je vais lire ton message, mais un tout petit peu plus tard, juste après les informations de 22h. Et puis je transmettrai à Francis si besoin, évidemment. Et d'ailleurs, on va écouter le titre que Francis nous a choisi ce soir. Il voulait écouter une version live de Depeche Mode avec Walking in My Shoes. Et c'est ce qui va nous accompagner vers les informations de 22h ici sur Vivacité dans ce Viva Musique.

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2: Il est 22h. Bonsoir à tous, Julie Buron pour ces informations. Les syndicats des pompiers bruxellois ont pris connaissance des propositions du gouvernement bruxellois pour tenter de mettre fin au conflit social en cours. Résultat, eh bien, ils ont décidé de maintenir leur mouvement de grève. Le gouvernement prévoit 132 recrutements d'ici 2027, la création d'un cadre spécifique pour les ambulanciers et 10 millions d'euros d'investissement en faveur du service d'incendie et d'aide médicale urgente, le CIEM. Les syndicats réclament des garanties concrètes sur la mise en œuvre de ces mesures avant de suspendre leurs actions. Une réunion s'est encore tenue en fin de journée avec le ministre-président. Si les pompiers ont des questions sur les propositions de la région, ils doivent les remettre pour demain avant 10h. En attendant, on l'a dit, la grève continue. Les boucles chevrotines, une manche du championnat de Belgique des rallyes prévue le 31 juillet et le 1er août à Sivry en Hainaut est annulée. Une décision apparaît concertation entre l'organisateur, la zone de secours N-Ouest, la zone de police Beuta et la commune de Sivry-Rance. Cette décision n'a pas été prise à la légère. Depuis plusieurs semaines, la région connaît des conditions météorologiques exceptionnelles, marquées par une sécheresse importante et des températures élevées. Ces conditions entraînent un risque d'incendie particulièrement élevé, notamment au sein des nombreux massifs boisés, prairies et espaces naturels que traverse le parcours du rallye. La zone de secours a notamment soutenu qu'un rallye automobile réunit plusieurs facteurs susceptibles de provoquer un départ de feu. En Espagne, les 3500 habitants d'une commune située à 60 km de Madrid ont été évacués à titre préventif en raison de la progression d'un incendie de forêt. 18 unités de pompiers sont mobilisées aux côtés de membres de l'unité militaire d'urgence. Plusieurs repoussent les flammes des routes. De nombreux incendies se sont déclarés ces derniers jours en Espagne, soutenus par la chaleur qui étouffe le pays depuis 2 jours. Ces feux avancent très rapidement, surtout dans les zones désertiques où la broussaille les fait progresser. Enfin, en football, on rappelle que les Suédois d'Amarby recevaient Anderlecht pour le deuxième tour préliminaire aller de l'Europa League. Et bien, le score final, c'est un partage, un but partout. C'est tout pour ces informations. Merci de nous écouter.
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0: Zazie avec le titre Peu importe sur Vivacité.
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0: Jusqu'à 23h, vive la musique au rythme de vos titres, vos demandes par message WhatsApp 0470 07 20 23, avec Francis qui nous dit yes, merci beaucoup pour cette pépite, lui qui nous a demandé il y a quelques instants le petit Dépêche Mode avec Walking in My Shoes en version live, s'il vous plaît, en plus de ça. Tiens, d'ailleurs, Francis, pendant que tu nous écoutes, Nathalie nous dit que dimanche, c'est son anniversaire et après 22h30, elle aimerait bien avoir un petit Jean-Jacques Goldman, mais elle sera au Franco et elle n'aura pas accès au Wi-Fi et à Internet, donc elle ne pourra pas le dire. J'espère que tu prends bien note de ça, Francis. Voilà, le message est passé, Nathalie, et profite bien évidemment des Franco. Christophe aussi nous a rejoint par message. Bonsoir Christophe, merci beaucoup pour le petit message WhatsApp 0470 07 20 23. Vous choisissez la musique et je tiens à vous le dire les amis, on est plutôt sur de la musique variété, francophone, internationale, de la pop, plutôt ce style musical, parce que je vois que certains, et là je pense par exemple à Jenny qui me demande beaucoup de métal, c'est pas trop le style de Vivacité, donc s'il y a plutôt autre chose, un peu plus variété qui pourrait te plaire, n'hésite surtout pas. Et pour le moment, eh bien c'est Marie de Morlanway qui m'a dit un petit Farmer et Jean-Louis Murat, il y a longtemps. Bonne soirée et bonne émission. Merci beaucoup Marie pour le message, et avec grand plaisir évidemment pour ce titre Regret sur Vivacité.

0: Pink avec le titre Never Gonna Dance Again sur Vivacité. Dans un instant, on a du Taylor Swift à venir. Avant ça, petit tour de vélo ensemble.
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0: Avec la direction dégueusée pour ce samedi. Le beau vélo de Ravel, c'est aussi l'occasion évidemment de découvrir l'histoire des voies vertes en compagnie de Hélène Bernard et Francis Hubin.
2: Aujourd'hui, on part à la recherche des anciennes gares. Bah oui, il fallait bien des points d'arrêt pour les voyageurs à l'époque. Mais que sont-elles devenues ? Détruites, transformées ou classées ? C'est ce qu'on va voir tout de suite avec Francis du côté de Saint-Servais.
3: Où sont mes gares d'antan ? Où sont mes gares d'antan ? Elles ont disparu ? Ben Saint-Servais, la gare de Saint-Servais, ben elle est devenue parking de la piscine.
2: Aïe.
3: Un peu plus loin, qu'est-ce qu'il y a ? La gare du Pey. Oh, miracle ! Elle est encore sauvegardée, mais elle n'a pas d'affectation.
2: Dommage.
3: Celle de Jodogne. Démontée en 1986 pour en garder les briques. Mais, heureusement, la gare de Leuze est devenue une crèche. Les enfants y gambadent. Et puis, celle de Aiguezille, où nous sommes, elle est devenue l'académie de musique. Donc elle est pleine de vie. Et dans le petit hall marchandise sur le côté, à l'écart sont les gens qui jouent du djembé. Et tout le reste de l'académie de musique est dans la gare. Donc les gares sont vivantes.
2: Ah, c'est génial, hein, parce que c'est un véritable enjeu hein, de valoriser ces anciennes gares. Ça permet à la fois de préserver notre patrimoine historique et architectural, wallon aussi. Ça permet aussi de donner une nouvelle vie à ces bâtiments, d'en faire des lieux de rencontre, hein, mais également des lieux de service comme la crèche, ou comme des cafés, des restaurants ou des ateliers vélo. Et puis tout ça, ça développe aussi le tourisme. Il y a de nombreuses anciennes gares qui sont devenues des points d'accueil, mais aussi des offices de tourisme.
3: Et qui pourraient devenir aussi des dépôts de colis, puisqu'au départ, dans toutes les gares, il y avait un hall marchandises, dans toutes les stations des lignes vicinales, il y avait un hall marchandises, pourquoi ne pas y déposer ces colis maintenant ?
2: Eh bien, j'espère que tout cela se sera entendu.
0: Et merci beaucoup pour toutes ces informations, et on retrouve évidemment le beau vélo de Ravel ce samedi à partir de 13h sur Vivacité. Et puis n'oubliez pas aussi que vous pouvez vous inscrire pour le brunch de 9h30 à 11h, et pour ça évidemment il faut réserver, c'est 12,50€ par personne les amis. Dans un instant, Taylor Swift, I Knew It, I Knew You arrive pour la suite de ce Viva Musique.
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0: Orelsan avec le titre La Terre est ronde sur Vivacité. Et bonne nuit à Jenny qui s'en va dormir maintenant parce qu'elle se lève tôt demain pour aller au boulot. Demain, on se rattrape, hein. On mettra le garbage en début d'émission. On a réussi à trouver quelque chose sur lequel on est d'accord. On peut le passer et on le passera en début d'émission demain. Merci en tout cas de votre présence à vous toutes et tous. Merci à Christophe pour son partage de photos que j'ai pu voir, la photo avec notamment Bruno Tumers. C'est celle que j'ai en dernier là. Merci beaucoup pour les petits messages. Dans un instant, un titre que vous avez choisi, mais aussi du Clara Luciani ou encore Charlotte Cardin sur Vivacité.
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0: Clara Luciani avec le titre Nu sur Vivacité. Et il faut absolument que je salue le directeur, nous dit-il. Enfin, c'est comme ça qu'il se présente, en tout cas, par message. J'avais ce petit message qui est passé entre les autres messages, qui me dit « J'espère que tu vas bien. Personnellement, journée très mentale, alors que je sortais d'une nuit blanche. » Ça, je veux bien te croire. Merci pour le petit message. Il nous dit « Passe une bonne soirée de même. » Et puis, il voudrait qu'on passe des titres. On va essayer de le faire, évidemment, avant 23h, même si, voilà, on n'a que 2h aujourd'hui. Alors, forcément, c'est un petit peu ric-rac. Mais c'est pas grave, on va réussir. Avec notamment dans un instant l'une de vos demandes juste après Shakira et Burna Boy avec Die Die sur Vivacité.
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Roxette avec It Must Have Been Love sur Vivacité pour Annie de Morial May, qui adore ce titre et qui nous a envoyé un message en ce sens d'ailleurs, en nous disant: bonsoir Quentin, bonne soirée à toi et tous les auditeurs de Vivacité, j'aimerais écouter Roxette, merci et bisous. Merci beaucoup Annie pour le message.

0: Bonsoir à Pascal de Basse-Beau de Trois-Ponts qui nous a envoyé un petit message. Bonsoir à Marie-Paul également qui dit bonjour Quentin, je crois avoir entendu que vous étiez papa d'un petit garçon, oui, depuis la semaine dernière. Félicitations, du coup je voudrais écouter Stromae avec Papa Outé. Ah bah, merci pour le petit message, merci pour ce super titre aussi, même si c'est pas forcément ce qui se passe actuellement chez moi. Merci Marie-Paul pour le message. Allez, Mickey avec Ça pique un peu quand même arrive dans un instant. Les Destiny's Child. Et puis encore un titre que vous avez choisi à venir très vite également.
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Destiny's Child avec Bills, Bills, Bills sur Vivacité qui se poursuit dans ce Viva Musique avec une demande de Marc de Namur qui veut écouter du Renaud comme à son habitude et qui me demande si, alors on a un premier titre en La Selva, ça on n'a pas, et puis Un Goutte de Jus, celui-là on l'a dans la bécane, alors on va écouter celui-ci sur Vivacité.

Notre courte émission de ce jeudi soir qui s'approche de la fin. Merci d'avoir été aussi nombreux et nombreuses, les amis, à nous accompagner ce soir. Tovlo et Stromae avec des fleurs à l'instant. Je vous propose qu'on se retrouve demain à nouveau à 21h pour bien terminer la semaine et bien débuter le week-end ensemble. Je vous souhaite une belle suite de soirée avec vivacité. Dans un instant, le point complet sur l'actualité, la météo, et puis avant ça, il y a du Sabrina Carpenter avec le titre Man Child. Et puis pour les titres qu'on n'a pas eu l'occasion de passer ce soir, on se rattrape demain sur Viva.

0: Bonsoir tout le monde. Après cette journée bien nuageuse, eh bien les nuages ont tendance à se disloquer cette nuit, le tout avec des minima plutôt frais en Ardennes, de 8 à 11 degrés. Ailleurs, nous aurons de 12 à 15 degrés. Ensuite, demain matin, ce sera encore bien nuageux pour quasiment tout le monde, sauf pour la province de Namur et de Luxembourg, où là, il y aura déjà de belles éclaircies. Et puis en après-midi, ce sera progressivement peu nuageux pour tout le monde, avec même un grand soleil en Gaume et au littoral. Le tout sous des températures de 22 à 26 degrés. Et on termine avec un mot pour ce week-end. Ce sera ensoleillé et chaud samedi et pluvieux, enfin, pour la journée de dimanche.
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0: Il est 23h. 650 décès en 24 heures. Le 27 juin a sans doute été la deuxième journée la plus meurtrière de ce siècle en Belgique avec la canicule dans le viseur. Elle fait réagir nos voisins français. La future vignette routière est même à l'origine d'une pétition dans l'Hexagone. J-1 avant l'ouverture de la foire agricole à Libramont, 90e édition cette année. Nous avons assisté aux derniers préparatifs sur le site. Bonsoir à tous, Julie Buron pour ce journal. Les syndicats des pompiers bruxellois ont bien pris connaissance des propositions du gouvernement bruxellois pour tenter de mettre fin au conflit social en cours. Résultat, ils ont décidé de maintenir leur mouvement de grève. Le gouvernement prévoit 132 recrutements d'ici fin 2027, la création d'un cadre spécifique pour les ambulanciers et 10 millions d'euros d'investissement en faveur du service d'incendie et d'aide médicale urgente. Le SIAMU. Les syndicats réclament des garanties concrètes sur la mise en œuvre de ces mesures avant de suspendre leurs actions. Une réunion s'est encore tenue en fin de journée avec le ministre-président bruxellois. Si les pompiers ont des questions sur les propositions de la région, ils doivent les remettre pour demain avant 10h. En attendant, on l'a dit, la grève continue. Le 27 juin dernier a sans doute été le deuxième jour le plus meurtrier du 21e siècle. 650 personnes sont décédés ce jour-là, selon les chiffres, toujours provisoires, de Statbel, l'Institut belge de statistique. Corentin Laurence, c'est un nombre que la Belgique n'avait plus atteint depuis la pandémie de Covid-19.
1: Oui, tout à fait. Le 10 avril 2020, en pleine première vague de coronavirus, 675 Belges étaient décédés. C'est donc la seule fois dans l'histoire récente où la mortalité a été plus haute que le 27 juin de cette année. 650 décès, c'est plus de 2,5 fois le nombre auquel on s'attend à cette période. Sauf que cet été, le coupable, ce n'est probablement pas un virus, mais la principale suspecte, c'est la canicule.
0: Cela dit, Corentin, on ne peut pas encore affirmer que cette chaleur est coupable de la surmortalité.
1: Oui, mais on sait que c'est le 26 juin, la veille, que le record de température a été atteint avec 35,5 degrés. C'est à cette période aussi que les nuits étaient les plus chaudes et c'est également autour du 27 juin que la qualité de l'air était la plus mauvaise à cause de la chaleur. Alors même si établir un lien de cause à effet avec certitude entre surmortalité et canicule, ça demande des méthodes scientifiques qui prennent du temps, qui vont prendre du temps. La canicule est sans doute la première piste qui sera explorée par les experts.
0: C'était les explications de Corentin Laurent. La cellule sécheresse a fait le point sur la situation en Wallonie. Les mesures adoptées la semaine dernière restent d'application. Interdiction de la pratique du kayak, restriction de navigation sur certains cours d'eau, ainsi qu'un risque élevé d'incendie dans les plaines et les champs particulièrement asséchés. Le centre d'analyse des risques appelle aussi à un usage raisonnable de l'eau du robinet. En région bruxelloise, cette fois, la cellule régionale a activé le niveau jaune, c'est-à-dire la phase de vigilance. Là aussi, il est demandé d'utiliser l'eau de distribution de manière raisonnée dans la capitale. En France, les pompiers luttent toujours contre l'incendie qui ravage des milliers d'hectares au nord du bassin d'Arcachon. Plus de 20 000 habitants et touristes ont dû être évacués. Le feu n'est pas encore stabilisé. Les pompiers luttent sur plusieurs fronts pour contenir sa progression. Les flammes et l'immense colonne de fumée noire se voient à des kilomètres à la ronde, ce qui inquiète Nicolas, qui habite de l'autre côté du bassin d'Arcachon.
2: Le soir, à la nuit tombée, on a pu voir les flammes. On s'est rendu compte ce matin là que ça avait pris une ampleur énorme. Un feu qui fait 15 km de long, enfin, c'est très impressionnant, ça fait très peur. Les fumées sont importantes, elles occupent tout le nord du bassin. Alors c'est inquiétant parce que c'est déjà arrivé, oui, il y a un précédent, il y a 4 ans. Et puis surtout, parce qu'on n'a pas eu de pluie depuis 2 mois. À peu près, un mois et demi, 2 mois, parce qu'ils n'annoncent pas de pluie dans les jours à venir, parce que les forêts sont sèches, le temps est très sec, tout favorise un incendie de très grosse ampleur, quoi.
0: Des propos recueillis par Jean-François Herbeck. Le feu a désormais parcouru 4800 hectares. Les Français vont-ils bouder les nationales et les autoroutes belges? Le gouvernement fédéral, vous le savez, va imposer une vignette routière comprise entre 90 et 125 euros par an dès mai 2027, avec une possibilité d'une vignette d'un jour, d'un mois aussi. Et ça concernera les automobilistes belges et étrangers. De quoi faire réagir nos voisins, au point qu'une pétition a déjà récolté près de 6800 signatures. Fabien Magri.
3: Nous sommes à la panne. Chaque jour, des centaines de Français franchissent la frontière à cet endroit pour faire leurs courses, aller à la mer ou simplement passer une journée en Belgique. Mais la future vignette autoroutière pourrait bien les refroidir. C'est ce que veut empêcher Arnaud Van Robeys. Ce commerçant a lancé une pétition en ligne. Un démarrage encore timide, mais il espère bien crever les plafonds.
4: J'aimerais bien qu'elle monte à 50 000 et peut-être au-delà pour qu'elle devienne crédible aux yeux des politiques. Moi qui suis français et qui viens travailler tous les jours en Belgique, j'ai l'impression qu'on a remis une frontière.
3: Dans le parking de son magasin, les réactions sont souvent les mêmes. Les conducteurs français disent qu'ils réfléchiront à deux fois avant de traverser la frontière si chaque déplacement leur coûte encore plus d'argent.
5: Ah non, on ne viendra plus voir nos amis belges, malheureusement. J'espère qu'ils viendront voir les Français, nous qui n'avons pas de taxes encore là-dessus. Vous êtes au même niveau que l'Angleterre. L'Angleterre, nous y allions de temps à autre. Nous n'y allons plus. C'est la même chose pour la Belgique. Dommage.
6: Je ne viendrai plus parce que ce qui était intéressant, on va le perdre. Niveau des restaurations, niveau du carburant, il n'y aura plus rien d'intéressant. Donc nous, on ne viendra plus, malheureusement.
3: La future vignette est annoncée pour mai 2027. Elle coûterait entre 8 et 11 euros pour une journée ou entre 90 et 125 euros pour un an.
0: Fabien Magri avec Isabelle Heusen. L'essence plus chère dès demain à la pompe. Le prix de la Super 95 va flirter avec les 2 euros. 1,957 € le litre au maximum. Et les prix pourraient encore augmenter. Le baril de Brent, le baril de référence en Europe, a dépassé les 100 dollars. Les marchés redoutent que le conflit au Moyen-Orient ne s'étende en mer Rouge. Les rebelles houthis du Yémen, alliés de l'Iran, ont d'ailleurs revendiqué une opération militaire contre deux pétroliers saoudien en mer Rouge. Football, les Suédois Adam Arbi recevaient le Sporting d'Anderlecht ce jeudi soir pour le deuxième tour préliminaire aller de l'Europa League. Score final 1 partout. Autre match de la soirée, la Gantoise qui disputait son deuxième tour préliminaire aller de Conference League. Cette fois, c'était en Pologne face aux Ukrainiens de Cherkasy. Résultat, un match nul 0-0. Richard Carapaz s'est imposé aujourd'hui au sommet d'Orcières-Merlette à l'arrivée de la 18e étape du Tour de France. La première du triptyque alpestre. L'équatorien est arrivé en solitaire après une étape de 185 km partie de Voiron. Le Slovène Tadej Pogacar a conservé son maillot jaune alors que ses poursuivants au général n'ont pas attaqué. Remco Evenepoel est toujours son dauphin, c'est-à-dire le deuxième. Les derniers préparatifs du côté de la province de Luxembourg. La foire agricole de Libramont démarre demain et les centaines d'exposants étaient très affairés aujourd'hui. Philippe Hermand.
7: Que ça soit avec un seau et une éponge ou encore un nettoyeur haute pression, on s'active sur les stands pour que les tracteurs ou autres machines agricoles soient nickel.
8: Franchement, ça doit être comme des nouveaux. Le nettoyage, pour bien faire, il vaut mieux le terminer aujourd'hui.
9: On fait un maximum.
10: Il faut que les tracteurs soient propres.
9: Oui.
10: Tout est prêt sinon, oui.
9: Oui, s'il reste juste quelques détails.
7: Un peu plus loin, le stand d'une entreprise de construction métallique de la région et Véronique y met la dernière main.
11: On termine, on nettoie un petit peu tout, on prépare les boissons et demain, on sera là pour accueillir nos clients.
7: Et elle nous confie que pour l'entreprise Libramont, ce sont un peu les journées portes ouvertes. Pour les grands stands, comme par exemple le village bio, les travaux ont commencé depuis bien longtemps.
12: Ça fait déjà pas mal de jours qu'on est occupé. Maintenant, tout est prêt. On est en train de faire les derniers ajustements cosmétiques, on va dire.
7: Et pour tous ces exposants, l'édition de cette année se présente plutôt bien.
12: Les moissons sont terminées, ou en tout cas en passe de l'être. La météo est idéale. Pas trop chaud, pas de pluie ou presque pas. On n'aura plus les parkings embourbés comme la dernière fois. Donc,

En guise d'ouverture de ce 7e épisode, et après, mine de rien, vous avoir déjà conté tant de choses, je vous propose la lecture d'une citation du chroniqueur Philippe de Comines. Comme mon accent en français de l'époque n'est toujours pas encore assez abouti, je me permets de l'adapter en français contemporain. À cette époque, les sujets de la maison de Bourgogne vivaient dans l'opulence. À la faveur de la paix prolongée dont ils jouissaient et de la grande bonté de leur souverain qui prélevait peu d'impôts auprès de ses sujets. Il me semble que ces terres, plus que toute autre seigneurie, pourraient être appelées terre de promesses. Elle débordait de richesses et jouissait d'un grand repos, d'une paix durable qu'il ne connaîtrait par la suite plus jamais. On dépensait sans compter, les vêtements des hommes et des femmes étaient en tout point somptueux, les festins et les banquets étaient plus grandioses et plus abondants qu'en nul autre lieu dont j'ai eu connaissance. Ne dirait-on pas le début d'un conte de fées ? Ce sont les paroles d'un chroniqueur de l'époque, des chroniqueurs sans qui, comme vous le savez désormais, je ne serais rien. Ils sont nos yeux et nos oreilles. Ces journalistes du Moyen-Âge sont essentiels en ce sens où ils nous offrent une prise directe avec le passé, dont les auteurs de non-fiction littéraire, dont je me revendique modestement, ont impérativement besoin. Bien entendu, nous devons rester critiques, recouper les informations, fact-checker, nous poser les bonnes questions, car les chroniqueurs colorent leur histoire, ce qui est parfaitement compréhensible. En bref, nous devons éviter de tout prendre pour argent comptant. Nous devons interpréter, tout comme nous devons rester critiques lorsque nous lisons aujourd'hui Le Soir ou Le Monde diplomatique. Mais cette citation n'en demeure pas moins intéressante, car grâce à Philippe de Comines, nous pouvons nous faire vraiment une idée de la réputation, de l'image de Philippe le Bon, et ce, après sa mort. D'autant qu'il faut savoir que ce Philippe de Comines a travaillé un certain temps à la cour bourguignonne, puis a trahi la cause bourguignonne et est passé à l'ennemi, le roi français. Ainsi, lorsqu'il écrit cette chronique, il était en réalité payé pour critiquer la Bourgogne, ou en tout cas pour la présenter sous un mauvais jour. Pourtant, il a tout de même écrit ce que l'on peut voir comme l'introduction d'un conte de fées, ce qui en dit long sur la bonne réputation de Philippe le Bon, même après sa mort.

Voilà donc pour les contes fées. Revenons à présent à la réalité. Et plus précisément en l'an de grâce 1453. Une année qui trouve très certainement une résonance auprès des amateurs d'histoire que vous êtes. Imaginez l'animateur d'un jeu télévisé tirant au hasard une carte à la façon d'un Julien Lepers et vous demandant « Je suis un événement d'importance qui s'est produit en 1453. Je suis... » Je laisse volontairement passer un silence pour faire durer un peu le suspense, mais surtout pour vous donner le temps de vous remémorer cet événement. Car cette année figure sans nul doute dans le top 10 des plus grandes dates de l'histoire que toute personne un tant soit peu cultivée se doit de connaître de mémoire. Avec 476, la chute de l'Empire romain d'Occident, 711, les morts qui envahissent l'Espagne, 800, Charlemagne devient empereur, 1066, la bataille de Hastings, 1302, la massue, le fameux Gudendach, arme impitoyable, devient mondialement connue en Flandre grâce à la bataille des Éperons d'or, 1492, Christophe Colomb, 1517, les 95 thèses de Luther, 1789, la Révolution française, etc., etc. Nous jouons ici dans la cour des grands. Alors, 1453, je suis l'année de la chute de l'Empire romain d'Orient, bien entendu.

On parle aussi de la chute de Constantinople. Le 29 mai 1453, Mehmet II parvient à conquérir Constantinople. La nouvelle de la fin de l'Empire romain d'Orient fait l'effet d'une bombe. Imaginez-vous la basilique Sainte-Sophie transformée en mosquée. Philippe sent monter en lui le Godefroy de Bouillon. Il veut enfourcher son cheval immédiatement. Il veut aller à Constantinople et chasser les hérétiques. Il est prêt à aller jusqu'au bout. Il se met donc à préparer son armure, à la sertir de diamants, et pendant qu'il s'adonne à ses ambitieux préparatifs, posons-nous cette question. Pourquoi diable notre Philippe veut-il se lancer dans pareille entreprise? Il entend partir en croisade pour débarrasser la ville de ses hérétiques. Car Philippe est d'une part, je vous l'ai déjà dit, l'homme à l'origine de la constitution du premier véritable appareil d'État des plats pays, de la fonction publique en quelque sorte. L'homme qui s'entoure d'avocats diplômés, ce qui est une grande évolution. Mais d'un autre côté, il a encore et toujours son âme de chevalier de la première heure, à l'ancienne, dirais-je. Il est donc ambivalent. Il a ses contradictions, comme tout être de chair et de sang normalement constitué, ce qui le rend d'autant plus humain. Il veut emmener la chevalerie européenne sur cette trace. Il ne veut pas seulement être le mécène parmi les mécènes, le dirigeant parmi les dirigeants, il veut aussi être le plus grand chevalier de son temps. Ce qui joue aussi, c'est le souvenir de la débâcle de la croisade de son père bien-aimé, j'en sens peur, débâcle qui s'était immiscée tel un énorme caillou dans la chaussure du duc de Bourgogne, une ombre au tableau que Philippe compte bien faire oublier. C'est donc à la fois une question de chevalerie et une question d'honneur. Évidemment, Philippe se montre aussi bon catholique. Il ne supporte pas que les musulmans transforment les églises catholiques en mosquées.

Et quand je dis profondément religieux, c'est un euphémisme. Philippe est quelqu'un qui ne manque pas de prier avant, pendant et après les batailles, ne rechigne pas à jeûner en s'imposant pendant plusieurs jours un régime d'eau et de pain, n'hésite pas à porter parfois un cilice pour faire pénitence, offre des vitraux à de nombreuses maisons de Dieu, de l'église Notre-Dame de Dordrecht à l'hôtel Dieu de Beaune, distribue à la chaîne des aumônes aux nécessiteux, entreprend des pèlerinages, possède des reliques enviables comme l'épée de Saint-Georges, dont on ne sait pas si elle contient encore des traces de sang de dragon. Fait donner à chaque année une longue liste de messes à la mémoire de ses ancêtres et autres personnalités défuntes, et fait célébrer des offices pour la fête de plusieurs saints, en particulier Saint-André, le patron de la Bourgogne et l'ordre de la Toison d'Or. Et lave, chaque année, le jeudi saint, les pieds de 12 pauvres à qui il fait aussi servir un repas chaud. Un jour, alors que ses armées sont sur le point de prendre une ville, ses proches conseillers viennent dans sa chambre le réveiller, parlant d'instants critiques où une décision doit être prise rapidement afin qu'ils puissent atteindre leurs objectifs. Philippe hausse les épaules et prononce ces mots. « Dieu m'a donné la victoire, il saura bien me la garder. » Ensuite, il ferme les yeux et termine sereinement sa prière. Philippe le Bon est aussi un homme comme ça. Nul ne s'étonnera que la bibliothèque du duc, qui utilise une lanterne et des lunettes pour lire, ait contenu plusieurs exemplaires de l'Imitatio Christi de Thomas van Kempen, un ouvrage qui connaît un énorme succès dès sa parution. Les quatre tomes de cette imitation de Jésus-Christ paraissent séparément à partir de 1424. Thomas van Kempen, que nous connaissons surtout sous le nom de Thomas à Kempis, est un moine augustin qui exerce ses activités à Zwolle. Son ouvrage va devenir le plus grand best-seller des plats pays, peut-être du monde, à l'exception de la Bible. En 1447, Philippe le Bon commande pour son usage personnel une traduction française du texte latin original. Il ne s'agit pas d'un traité complexe, mais d'un guide spirituel lisible, évitant toute forme d'ergotage théologique. Pas de spéculation mystique, mais des conseils pour une pratique concrète de la foi. Qu'il est salutaire, qu'il est agréable et doux de s'asseoir dans la solitude, de se taire et de parler avec Dieu, affirme Thomas à Kempis. D'innombrables lecteurs partagent ces pensées. Car en effet, les gens se mettent, entre autres grâce à Thomas à Kempis, se mettent soudain à la lecture en solitaire, à s'asseoir tranquillement avec un livre, alors que jusque-là, la littérature était principalement une activité orale, lue par les orateurs, par les conteurs, où les gens se contentent d'écouter. Le succès de l'Imitatio fait que la lecture ne se fera plus jamais de la même manière. Voilà que maintenant des lecteurs ordinaires se mettent à lire dans leur propre langue, dans un petit recoin. Des hordes d'individus se sont vus ainsi, entraînés sur la voie d'une individualisation croissante. En ce podcast, je vous ai déjà parlé de sprint de croissance de l'ego, de l'individualisme. Voilà un autre exemple capital. L'homme devient un individu lisant seul. Parmi ses nouveaux lecteurs, Philippe le Bon lui-même, qui, chaussé de ses lunettes et éclairé à la lumière d'une bougie, se laisse régulièrement absorber dans la lecture de l'œuvre de Thomas à Kempis. Et ses conversations avec Dieu, dans le silence et la solitude, ne font qu'accroître sa conviction. Il faut botter le derrière de ses hérétiques. Il ne peut rester assis dans son coin à lire paisiblement, il doit agir, passer à l'acte. C'est ainsi que la main sur l'épée, ce fier chevalier, sur son fidèle destrier, s'apprête à partir pour Constantinople.

Mais personne ne veut le suivre. Personne ne veut y aller. Philippe se retrouve seul dans son armure sertie de diamants. Ses proches lui disent, « Monsieur le Duc, Godefroy de Bouillon est mort depuis plus de 300 ans. Est-il vraiment utile d'exhumer ces vieilles histoires, de remuer ainsi le passé ?» En dépit donc de la nouvelle du siècle, la chute de Constantinople, il se retrouve seul. Et quelle est sa réponse ? Je vous le donne en mille, il organise la fête du siècle.

Nous sommes le 17 février 1454. Nous sommes à Lille, au palais de la Salle. Tout le monde est ravi d'être là. Tout comme nous d'ailleurs, chers auditeurs. Mais en même temps, chacun de ces aristocrates a une arrière-pensée. C'est bien joli tout ça, mais Constantinople, ce sera sans moi. Je vous propose de nous glisser discrètement à l'intérieur. La fête des fêtes, comme on l'a qualifiée à l'époque, le banquet du faisan, comme on l'appelait aussi, nous ne voudrions pas la manquer, n'est-ce pas? Pouvons-nous encore être surpris après l'abondance du double mariage de Cambrai en 1385, après le festin du mariage de Philippe le Bon lui-même en 1430? Ouvrons bien les yeux. Nous ne voyons pas les murs de la salle, car ils sont recouverts de tapisseries représentant les 12 travaux d'Hercule. Tout le monde doit l'admettre, ce n'est pas mal imaginé. Philippe ayant une fois encore puisé dans la culture classique impie un thème pour inspirer à ses contemporains des actes héroïques chrétiens. Mais les convives n'ont guère le temps d'étudier les détails, tant il y a des choses à voir. Là, une table a été transformée en un gigantesque pâté en croûte, une immense construction culinaire où 28 musiciens assurent l'ambiance musicale. Les invités le montrent du doigt et comptent en effet 26, 27, 28 musiciens. Parmi eux, regardez, il y a même quelques aveugles qui jouent mieux que quiconque, dit-on, de la vielle. La musique est magnifique. Mais qu'est-ce qu'on constate? Elle vient également de l'autre côté de la salle. Je vous invite à tourner la tête pour vous laisser admirer plus loin, sur une immense table, une église à transept, joliment ouvragée, avec des vitraux et un clocher qui abrite 4 chantres. Je n'invente rien. Pendant le repas, s'amorce une conversation musicale entre les chantres de l'église et les musiciens du pâté en croûte. Des intermezzos écrits par le compositeur de la cour, Gilles Binchois. Avec Guillaume Dufailly, ce compositeur originaire de Mons entrera plus tard dans les annales comme le fondateur de ce qu'on appellera la polyphonie franco-flamande. Philippe a dû se réjouir que Dufailly et Binchois composent de la musique non seulement d'église, mais aussi profane, qu'ils aient été les premiers à combler avec élégance le fossé entre le sacré et le quotidien, la distance entre d'une part le cérébral et l'intellectuel et d'autre part le physique et le sensuel. Cette combinaison, on commence à connaître notre Philippe, lui va comme un gant. Grâce à Gilles Binchois, on entend l'actualité de la musique contemporaine de l'époque. De l'église s'envolent des chants religieux et le pâté exhale des mélodies profanes. Parfois, les deux genres se mélangent. Il suffit d'écouter quelques chants profanes de Binchois pour se convaincre de la beauté à couper le souffle et relativement accessible des compositions polyphoniques en cette fin du Moyen-Âge. Les convives se délectent de la fluidité des voix et des instruments qui suivent leur propre ligne mélodique et dont émergent pourtant des sons harmonieux. Les sons de Binchois annoncent chaque fois de nouveaux tableaux, cette fois animés. Tout le monde est en pâmoison devant tant de réjouissances.

C'est une sorte de Gesamtkunstwerk, d'œuvre d'art totale, réalisée par des peintres, sculpteurs, ébénistes, cuisiniers, compositeurs et fabricants d'automates du duc qui se sont pliés en quatre pour le décor de ces performances parfaitement orchestrées, aussi spectaculaires que celles d'un Jan Fabre ou d'un Franco Dragone d'aujourd'hui. Ou regardez un lutin. Un lutin aux jambes velues et aux pieds griffus chevauche un sanglier recouvert de soie verte. Plus loin, le seul et unique Jason de la Toison d'or original livre un combat acharné contre un serpent géant. Au milieu, un cerf chantant porte un enfant agrippé à ses bois. Des fauconniers lâchent leurs oiseaux de proie pour qu'ils attrapent un héron au vol. Pendant ce temps, comme si tout cela ne suffisait pas, un dragon crachant du feu vole au-dessus des têtes des convives. Tous ces mystères profanes laissent la place à ce qui doit être l'apogée religieuse. Mais attendons un peu encore. Nous voyons aussi que toutes sortes d'expérimentations sont menées, notamment avec de la vapeur qui jaillit du sol, faisant bouger et même chanter de faux oiseaux. L'invention de gadgets de tout type est érigée en art. Les illusions d'optique sont dignes des meilleurs effets spéciaux hollywoodiens, des farces imaginées par les plus grands artistes pour amuser la galerie. La vapeur soulève aussi les robes des dames, devant un parterre d'hommes hilares et ravis. À la façon de Marilyn Monroe dans 7 ans de réflexion, Bill Wilder n'a rien inventé. Tout vient des bourguignons. Arrive ensuite un chapon, vous savez, un coq castré, qu'on a hissé dans une armure et présenté sur un cochon rôti que 4 nains venus d'Europe de l'Est amènent dans la salle. Tous en restent bouche bée. Ce duc de Bourgogne est décidément un sacré personnage. Lentement mais sûrement, un géant entre dans la salle. Il apparaît sous les traits d'un sarrasin de Grenade, vous savez, un des rares endroits d'Espagne encore aux mains des morts. Ce géant mène un éléphant. Enfin, un éléphant, plutôt un gigantesque automate au-dessus duquel trône une chaise transportant une magnifique apparition. Cette belle dame n'aime pas n'importe quelle pieuse. Elle incarne la Sainte Église. Elle adresse au public une longue complainte qui dit en substance « Je suis la Sainte Église, votre mère, foulée aux pieds. Mon domaine est aux mains des mécréants. Vous, chevaliers qui portez la toison, n'oubliez pas le très divin service. Gentilhomme, voici votre occasion de voler au secours de la chrétienté et de faire croître votre renommée, d'enrichir votre âme. » Tout le monde reste figé, comprenant que le véritable point d'orgue est imminent. Dans l'expectative, les gens regardent autour d'eux et ils entendent une musique retentir. Une magnifique composition chantée en latin de Guillaume Dufailly. Lamentatio Sanctae Matris Ecclesiae Constantinopolitanae, la fameuse lamentation de la Sainte Mère l'Église sur Constantinople. C'est comme si les mots qu'on vient d'entendre prononcé par la femme sur l'éléphant forme l'inspiration directe de l'une des œuvres phares de Dufailly. Nous n'en sommes pas sûrs à 100%, mais très probablement, alors que les convives attendent l'apothéose du banquet, ils se laissent envoûter par cet intermède musical.

Tandis que les dernières notes du failli retentissent, tous regardent à gauche, à droite, en haut, en bas. Quelque chose va forcément se produire. Mais quoi? Ah, regardez, voilà la toison d'or qui entre. La toison d'or incarnée, un homme vêtu d'une armure étincelante de chevalier. Il porte dans les mains un faisan vivant. L'animal a autour du cou une chaîne en or ornée de pierreries. Derrière lui suit un cortège de combattants et de demoiselles. Toison d'or s'agenouille devant le puissant duc d'Occident. Alors, un grand silence tombe. Il devient même assourdissant lorsque Philippe se met debout et lève la main. C'est le moment parfait pour vous préciser que Philippe, en plus des aristocrates de haut rang qui mangent à sa table, a aussi voulu inviter, toujours à des fins de propagande politique, des aristocrates de rang inférieur, des nobles et des riches bourgeois, pas pour manger, mais comme spectateurs. Il a fait ériger à cette fin de grandes tribunes où sont assis des aristocrates venus de toute l'Europe. Et c'est ainsi que tout le monde, depuis la première table d'honneur à la dernière rangée dans les tribunes, écoute dans un silence de cathédrale ce que Philippe le Bon a annoncé. Prêtant serment sur le faisan, comme le veut la coutume ancestrale, Philippe prend la parole. Moi, duc de Bourgogne, je me déclare plus décidé que jamais à partir en croisade et prêt à provoquer le grand Turc en un duel à la vie et à la mort. Je chasserai les hérétiques de la ville. Se lève alors son fils, le jeune Charles, le presque téméraire, âgé de 20 ans. Son petit discours se résume facilement. Moi, j'accompagnerai mon père. L'intervention est sans doute préparée, mais elle ne manque pas de produire son effet. Alors, soudain, tous les participants au festin, rappelez-vous, ceux qui ont dit au début « mais jamais on partira en croisade », tous ces participants, après avoir assisté à tant de belles choses, à l'événement du siècle, qu'ils acclament avec enthousiasme et admiration, ressentent soudain l'appel de leur devoir. Les mots de la Sainte Mère l'Église et le serment du duc ont touché leur cœur. Certains ne peuvent plus se retenir. Ils décident de ne plus être uniquement spectateurs, mais aussi acteurs. Les invités, qui pensaient être venus pour assister à un merveilleux spectacle, prennent désormais en charge, au cours de l'épilogue, le rôle principal. Les seigneurs se lèvent les uns après les autres, pris d'un élan d'émotion, pour prêter solennellement serment. Monsieur de Pont s'écrie « Jusqu'à ce que j'aie combattu un sarrasin, jamais je ne coucherai dans un lit le samedi. » Filippo promet de ne plus prendre de repas le mardi jusqu'à son départ. Les chevaliers transformés en acteurs deviennent incontrôlables et se donnent à fond dans le rôle qui leur est imparti. Hugues de Longueval promet de ne plus boire de vin avant d'avoir versé le sang d'un infidèle. Guillaume de Montigny va jusqu'à jurer de porter jour et nuit une pièce de son armure jusqu'à ce qu'il soit temps de partir. Au centre, le duc rit dans son poing. Il jubile. Il est parvenu à ses fins avec brio. Il a su rallier les esprits les plus obstinés à sa cause. Quel retournement de situation! En quittant les lieux, à moitié ivres de gloire et aussi sans doute de vin, tous se disent prêts à enfourcher leur cheval pour gagner sans plus attendre Constantinople. Mais vous savez comment les choses vont en politique. Les grandes déclarations, les promesses, les serments solennels. Et puis, évidemment, les lendemains déchantent, les choses traînent, les beaux serments deviennent de vaines promesses. À cet égard aussi, la période bourguignonne peut être considérée comme un exemple.
Philippe va essayer de rassembler le plus grand nombre de chevaliers possible, mais le recrutement est très laborieux. Le temps passe, rien n'avance. Frédéric III, l'empereur du Saint-Empire romain germanique, ne le dit pas ouvertement, mais refuse de s'embarquer dans cette galère. Philippe lui demande, en passant, s'il ne peut pas devenir roi des états féodaux qui font partie de son territoire. Là aussi, il fait chou blanc. Mais on peut ainsi voir surgir en toile de fond le rêve d'un royaume. Nous y reviendrons, chaque chose en son temps. Trop occupé avec la guerre des deux roses qui a éclaté dans l'intervalle, les Anglais ne participent pas non plus. Et les Français ne sont pas intéressés. La loi des séries faisant son œuvre, le pape Nicolas V, grand défenseur de la croisade, tombe malade et meurt. Philippe tombe lui aussi malade. Bref, tout le projet est un fiasco en le mettant veilleuse. Après la fête du faisan, cette croisade semble si imminente, on voyait déjà la bataille poindre à l'horizon, les trompettistes se tenaient prêts, les joueurs de clairon entraînaient leurs poumons pour assurer au plus tôt l'accompagnement des armées. Tout est mis à l'arrêt, au frigo. Pour Philippe, c'est évidemment une grande déception, mais il ne baisse pas les bras. Il continue d'essayer dans les années qui suivront, convaincu qu'un jour, il partira pour Constantinople. J'aurais presque envie de m'excuser auprès de vous, chères auditrices et auditeurs. Je vous ai fait miroiter tant d'aventures, vous parlant du festin du siècle, de cet incroyable retournement de situation où les opposants sont finalement devenus, contre toute attente, des partisans. Et puis, tout d'un coup, patatras, je vous fais le coup du pétard mouillé. Quelle déception! Pour le moment, corrige d'emblée Philippe qui me murmure à l'oreille, car lui n'abandonne pas. Je dois tout de même admettre qu'après une telle fête et tant de grandes annonces, je me réveille un peu groggy. J'ai un peu la gueule de bois. À tous ces déboires internationaux, par manque de partisans, s'ajoute un problème familial pour Philippe. Enfin, pas exactement un problème, mais disons que pour éviter que son fils soit mal inspiré en son absence, puisqu'il était convaincu de partir, et que Charles fasse un mauvais choix pendant son séjour en Orient, Philippe essaye d'arranger son mariage, vite fait, bien fait, et lui propose comme conjointe Isabelle de Bourbon. Charles, lui, n'a guère envie de ce mariage imposé. En outre, Isabelle est une cousine germaine. Mais son père se démène tant et si bien que le pape est enchanté de donner son accord. Fin octobre 1454, Charles et Isabelle s'unissent en toute discrétion, contrairement aux habitudes bourguignonnes, à Lille. Cela permet à Philippe, le père, de récupérer en passant le petit comté de Château-Chinon, le lieu où Mitterrand élargira son empire à lui 5 siècles plus tard. Bien que ce mariage soit pour Charles une obligation, il donne lieu à une belle relation. Au point que Charles ne trompera jamais sa femme. Son père n'en demandait pas tant. Pour Philippe, la fidélité conjugale est une aberration et l'infidélité la chose la plus normale du monde. Avec ses 25 enfants illégitimes, il connaît son sujet. Il ne comprend pas son fils. À l'inverse, cela en dit long sur le tempérament de Charles. Quand il a une idée en tête, il s'y tient. Cette attitude nous donne aussi quelques indications sur la nature très complexe de ses relations avec la gente féminine. Mais de cela aussi, je vous parlerai plus tard. Alors que son fils n'a même pas consommé son mariage, voilà que l'évêque d'Utrecht décide de mourir. Il était le chef d'un vaste territoire comprenant le diocèse d'Utrecht, à peu près la province d'Utrecht aujourd'hui, et de ce qu'on appelle l'Oversticht, qui comportait les provinces actuelles d'Overijssel, de Drenthe et une petite partie de la province de Groningue. Pour ceux qui ne connaissent pas bien la géographie des Pays-Bas, Utrecht se trouve au centre du pays, à hauteur de La Haye, Den Haag, mais à l'intérieur des terres, tandis que les provinces de Drenthe, Overijssel et Groningen sont dans le nord-est, en haut à droite, le long de l'actuelle frontière avec l'Allemagne.
comme toujours, en pareille circonstance, les antennes politiques de Philippe se dressent. Il doit profiter de ce décès, placer un de ses hommes de paille à ce poste. Il suffit de pêcher dans son vivier de bâtard. Il pourrait ainsi parachuter ses amis et clients dans d'innombrables fonctions cléricales et, surtout, agrandir sensiblement la sphère d'influence bourguignonne. La noble croisade n'aura qu'à attendre un peu. À la tête de son armée, il prend la route du Nord pour faire taire ceux qui protestent contre son idée de catapulter son fils naturel, David de Bourgogne, sur le trône épiscopal. Sans trop de problèmes, il prend Utrecht, puis Deventer. Et tout à coup, quasiment du jour au lendemain, Philippe le Bon étend son influence du sud de Dijon jusqu'au nord de Deventer. Alors que Philippe analyse la carte, les pieds dans la boue de Deventer, un messager arrive avec une nouvelle qui le déstabilise. Tout en essuyant la boue de son armure, on lui annonce que le prince héritier français, le dauphin Louis, a fui la cour de son père Charles VII. Une grande querelle est née entre les deux et le prince héritier français demande officiellement l'asile politique à la cour de Bourgogne. Les pieds dans la boue, Philippe se demande ce qu'il doit faire. À ce moment, il n'en a pas la moindre idée. Qu'est-ce qui ne tourne pas rond en France ? Louis a toujours été intenable, sans scrupules et autoritaire. À ses yeux, son père n'est qu'une poule mouillée, perpétuellement dans le doute. Déjà à l'âge de 16 ans, il participe à la Praguerie, une révolte vite réprimée de nobles rebelles qui ont fait miroiter au jeune dauphin une rapide ascension sur le trône. Charles VII, lui a pardonné, mais avec difficulté. Cela lui est toujours resté en travers de la gorge. Mais le paroxysme du conflit est atteint lorsque le roi tombe sous le charme d'une certaine Agnès Sorel. La situation est d'ailleurs sans précédent. Pour la première fois de l'histoire, une femme acquiert le statut de maîtresse reconnue. Louis ne supporte pas que cette illustre pionnière, maîtresse royale avant Gabrielle d'Estrées, Henri IV, Madame de Maintenon, Louis XIV, et Madame de Pompadour, Louis XV, circule élégante et sensuelle dans les couloirs du palais royal. Traîne interminable, épaules nues, sourcils épilés et cheveux peignés haut, avec son front magistral surgissant telle une proue érotique, Agnès impose le respect. Le dauphin apprécie modérément que toutes les dames de la cour commencent à se vêtir et à se comporter à la Sorel. L'influence qu'elle exerce sur la politique et la personnalité de son père l'irrite encore plus. Le 1er janvier 1447, la bombe éclate. Louis menace la maîtresse de son père avec une épée. Sorel s'enfuit vers la chambre à coucher du roi et se cache auprès de lui dans son lit. Là-dessus, Charles VII, fou de rage, chasse son fils de la cour et l'envoie dans le Dauphiné, la région qui lui revient en tant que prince héritier. Louis, le dauphin, qui doit son titre au Dauphiné, peut y jouer au gouverneur. Le père et le fils ne se reverront plus jamais. 3 ans plus tard, Agnès Sorel meurt en couche. Officiellement d'une mauvaise fièvre, mais des soupçons d'empoisonnement pèsent sur le dauphin. Première maîtresse officielle d'un souverain français, elle a connu une renommée qui perdure aujourd'hui encore. Si vous voulez la voir, rendez-vous au Musée des Beaux-Arts d'Anvers, à condition évidemment que celui-ci, en travaux depuis plus de 10 ans, rouvre un jour ses portes. Vous pourrez y admirer la Vierge et l'Enfant entourés d'anges de Jean Fouquet. Peintre de la cour de France qui réalise aussi un portrait intrigant de Charles VII. La Vierge et l'Enfant de Fouquet est le premier tableau du musée, un chef-d'œuvre. C'est plus qu'un portrait. Nous voyons une Vierge du XVe siècle qui garde dévotement les yeux baissés,
tandis qu'entouré d'anges rouges et habillé d'un vêtement bleu et blanc, elle dénude un sein impressionnant. Le front haut, la petite bouche et une association de couleurs très modernes bleu, blanc, rouge font de Sorel la mère de Dieu la plus énigmatique de l'histoire de l'art. Cette Agnès Sorel est la goutte d'eau qui fait déborder le vase et provoque la fuite de Louis. Comme je l'ai dit, il s'est réfugié un temps dans le Dauphiné. Mais là aussi, cela devient trop dangereux pour lui. Et de là, il demande l'asile politique à la Bourgogne et à Philippe le Bon, dont les pieds sont toujours crottés par la boue de Deventer. Nous retrouvons Philippe alors qu'il chevauche vers le sud, via Dordrecht, ville à mi-chemin entre Utrecht et Anvers. Et là, il va suivre son instinct politique. Et son instinct politique lui dicte d'accéder à la demande de Louis et de l'accueillir. Toujours guidé par le même réalisme politique dont il a fait une marque de fabrique. Il se dit que plus tard, quand cet homme sera le nouveau roi, je pourrai en tirer avantage. Le 15 octobre 1456, Philippe et Louis se rencontrent dans la cour intérieure du palais du Coudenberg à Bruxelles. D'un côté, le réfugié sans le sou, de l'autre, le grand-duc d'Occident. Louis refuse que la duchesse Isabelle le reçoive avec les honneurs dus à son rang. Il enjoint aussi Philippe de renoncer à toute formalité. Le duc tient cependant à exécuter ses génuflexions. Après la deuxième, il reste si longtemps prosterné que Louis, gêné, finit par s'écrier « Par ma foi, bel oncle, si vous ne vous levez pas, je m'en irai et vous laisserai. » C'est un concours de politesse que Louis gagne au point. Louis mène une vie confortable au château de Genappe, aux frais de Philippe. Le duc y voit un investissement qui pourra lui rapporter gros. Ce que Philippe, par contre, n'a pas prévu, c'est la rancœur qui va s'insinuer dans le cœur de Charles, son fils. Avec la venue du dauphin français à la cour de Bourgogne, Charles, le futur téméraire, dévoré d'ambition, se retrouve numéro 3 dans l'ordre hiérarchique. De son côté, Philippe le Bon, aux anges, rêve d'un avenir rose. Il est loin de soupçonner que la même année, il se brouillera non seulement avec le chancelier Rollin, mais aussi avec son épouse Isabelle et son fils Charles. L'arrivée du dauphin français annonce la plus sombre période de sa vie, l'automne du patriarche.

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0: Il est minuit.
1: Bonne nuit à tous, Julie Buron pour ces informations. Bruxelles aura droit à une seconde journée sans voiture dès l'année prochaine, sous réserve d'acceptation des 19 communes. C'est ce que révèle le journal Le Soir. Une date a été fixée au 2 mai 2027. La majorité bruxelloise souhaitait faire coïncider cette nouvelle journée avec la fête de l'Iris qui se tient le 8 mai. Mais l'an prochain, ça tombe le jour de la fête des mères. Résultat, une levée de boucliers du côté des habitants et des commerçants. À partir de 2028, le problème ne se posera plus et la deuxième journée sans voiture aura donc lieu le même week-end que la fête de l'Iris. Les syndicats des pompiers bruxellois ont pris connaissance des propositions du gouvernement bruxellois pour tenter de mettre fin au conflit social en cours. Résultat, ils ont décidé de maintenir leur mouvement de grève. Le gouvernement prévoit 132 recrutements d'ici fin 2027, la création d'un cadre spécifique pour les ambulanciers et 10 millions d'euros d'investissement. Les syndicats réclament des garanties concrètes sur la mise en œuvre de ces mesures avant de suspendre leurs actions. Si les pompiers ont des questions sur les propositions de la région, ils doivent les remettre pour ce vendredi avant 10h. En attendant, on l'a dit, la grève continue. L'essence plus chère dès ce vendredi à la pompe, le prix de la Super 95 va flirter avec les 2 euros, 1,957 € le litre au maximum. Des prix qui pourraient encore augmenter. Le baril de Brent, le baril de référence en Europe, a dépassé les 100 $. Les marchés redoutent que le conflit au Moyen-Orient ne s'étende en mer Rouge. Les rebelles houthis du Yémen, alliés de l'Iran, ont d'ailleurs revendiqué une opération militaire contre deux pétroliers saoudiens en mer Rouge. Les Suédois d'Amarby recevaient Anderlecht ce jeudi soir pour le deuxième tour préliminaire aller de l'Europa League. Score final 1-1. Autre match de la soirée, la Gantoise disputait son deuxième tour préliminaire aller de Conference League en Pologne face aux Ukrainiens de Tcherkassy. Résultat, un match nul, 0-0. C'est tout pour ces informations. Merci de nous écouter.
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0: Il est 1h.
1: Bonne nuit à tous, Julie Buron pour ces informations. Bruxelles aura droit à une seconde journée sans voiture dès l'année prochaine, sous réserve d'acceptation des 19 communes. C'est ce que révèle le journal Le Soir. Une date a été fixée au 2 mai 2027. La majorité bruxelloise souhaitait faire coïncider cette nouvelle journée avec la fête de l'Iris qui se tient le 8 mai. Mais l'an prochain, ça tombe le jour de la fête des maires. Résultat, une levée de boucliers du côté des habitants et des commerçants. À partir de 2028, le problème ne se posera plus et la deuxième journée sans voiture aura donc lieu le même week-end que la fête de l'Iris. Les syndicats des pompiers bruxellois ont pris connaissance des propositions du gouvernement bruxellois pour tenter de mettre fin au conflit social en cours. Résultat, ils ont décidé de maintenir leur mouvement de grève. Le gouvernement prévoit 132 recrutements d'ici fin 2027, la création d'un cadre spécifique pour les ambulanciers et 10 millions d'euros d'investissement. Les syndicats réclament des garanties concrète sur la mise en œuvre de ces mesures avant de suspendre leurs actions. Si les pompiers ont des questions sur les propositions de la région, ils doivent les remettre pour ce vendredi avant 10h. En attendant, on l'a dit, la grève continue. L'essence plus chère dès ce vendredi à la pompe, le prix de la Super 95 va flirter avec les 2 euros, 1,957 € le litre au maximum. Des prix qui pourraient encore augmenter. Le baril de Brent, le baril de référence en Europe, a dépassé les 100 $. Les marchés redoutent que le conflit au Moyen-Orient ne s'étende en mer Rouge. Les rebelles houthis du Yémen, alliés de l'Iran, ont d'ailleurs revendiqué une opération militaire contre 2 pétroliers saoudiens en mer Rouge. Les Suédois d'Amarby recevait Anderlecht ce jeudi soir pour le deuxième tour préliminaire aller de l'Europa League. Score final 1-1. Autre match de la soirée, la Gantoise disputait son deuxième tour préliminaire aller de Conference League en Pologne face aux Ukrainiens de Tcherkassy. Résultat, un match nul 0-0. C'est tout pour ces informations. Merci de nous écouter.
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0: Les deux heures.
1: Bonne nuit à tous, Julie Buron pour ces informations. Bruxelles aura droit à une seconde journée sans voiture dès l'année prochaine, sous réserve d'acceptation des 19 communes. C'est ce que révèle le journal Le Soir. Une date a été fixée au 2 mai 2027. La majorité bruxelloise souhaitait faire coïncider cette nouvelle journée avec la fête de l'Iris qui se tient le 8 mai. Mais l'an prochain, ça tombe le jour de la fête des mères. Résultat, une levée de boucliers du côté des habitants et des commerçants. À partir de 2028, le problème ne se posera plus et la deuxième journée sans voiture aura donc lieu le même week-end que la fête de l'Iris. Les syndicats des pompiers bruxellois ont pris connaissance des propositions du gouvernement bruxellois pour tenter de mettre fin au conflit social en cours. Résultat,